0: L'Ancien Testament ne donnera pas une définition, ni même un profil de la notion même de foi. Ça n'est qu'embryonnaire, hein. C'est quelque chose qui est très présent, mais qui n'a pas tout le développement du Nouveau Testament, ou même de ce qu'on trouvera chez saint Thomas ou saint Augustin. Bon.
1: Et saint Ignace de Loyola.
0: Alors le terme de base, tout le monde connaît le mot, c'est « Amen ». Alors, « Amen », ça veut dire quoi? Généralement, on dit « c'est vrai, c'est d'accord ». L'étymologie même d'Amen signifie « porter ». Le verbe « aman », porter. Mais pas porter un colis ou quelque chose, porter quelqu'un. Et un des mots qui dérive au participe présent de cette racine « amen », c'est « omen », la nourrice. La nourrice, c'est celle qui porte un bébé dans ses bras. Et d'une certaine façon, le mot qui va signifier « foi », « emouna », il pourra signifier aussi « vérité », il a quand même, au sens le plus basique, le plus étymologique, le sens de « se laisser porter par Dieu ». Alors, je vais vous donner un exemple biblique où ce jeu de mots est présent. C'est Isaïe 7. Vous avez deux rois qui attaquent le roi de Juda, le roi de Damas et le roi de Samarie, qui profitent que les Assyriens sont un peu loin pour attaquer Jérusalem. Le roi a très peur et il ne pense qu'à une chose, c'est faire une alliance soit avec l'Égypte, soit avec la Syrie. Et à ce moment-là, le prophète Isaïe va le trouver et il va lui dire à la fin de l'entretien qu'il doit mettre en quelque sorte sa confiance en Dieu. Et il a cette phrase extraordinaire qu'on traduit « Si vous ne tenez pas à moi, vous ne pourrez pas tenir. » Mais beaucoup de Bibles ont traduit « Si vous ne croyez pas, vous ne tiendrez pas. » En fait, ma traduction serait plutôt « Si vous ne vous laissez pas porter par moi, dit Dieu, vous ne pourrez pas vous porter tout seul. » Je dirais que la définition fondamentale de la foi qu'on trouverait dans ce texte d'Isaïe 7, c'est de reconnaître qu'on n'a pas en soi son propre centre de gravité, hein, sa propre stabilité, et que c'est sur Dieu qu'il faut chercher cette stabilité. Ça, c'est l'étymologie et un sens fondamental du texte. Oui.
2: Et le Nouveau Testament va garder ça à travers Pistis. On parle de la foi, au sens de l'adhésion de foi, mais derrière cela, il y a la notion de fiabilité. Dieu est fidèle et Dieu est fiable. Il est donc celui sur lequel on peut... qui peut nous porter, hein, sur lequel on peut s'appuyer, à qui on peut se remettre, parce qu'il y a cette fiabilité. Ce qui est très important, et ça c'est vraiment le Nouveau Testament est totalement dans la suite de l'Ancien Testament de ce point de vue-là, la foi est une notion relationnelle d'abord. C'est la relation entre deux personnes. En l'occurrence ici, c'est entre l'homme et Dieu. L'homme a foi en Dieu parce que Dieu est fiable. C'est d'ailleurs, il y a eu des traductions, des discussions sur la traduction de Pistis dans l'Épître aux Hébreux. Je ne sais plus si c'est Hébreux 7 ou... et je me souviens du père devenu cardinal Vanois, mais le père Vanois en cours nous pointant le double sens du terme et soulignant au contraire combien il était plus juste de traduire fiable que fidèle. Enfin, il est celui sur lequel on peut s'appuyer. Je peux faire confiance parce qu'il y a cette fiabilité. Et dans la théologie, si on prolonge, hein, on va parler de la foi comme l'objet dans lequel on croit, on s'en remet, la vérité que Dieu révèle à qui on se remet, mais aussi le mouvement qui me porte vers Dieu. Hein, il y a ces deux dimensions-là, et on ne peut pas en supprimer l'une ou l'autre. Ça serait appauvrir le terme...
0: Le mot emouna, enfin, ou le emet, il a un peu une double connotation. Du côté intellectuel, c'est ce qui est vrai, c'est ce qui est fiable. Et du côté relationnel, c'est ce qui tient la route. Et du coup, dans l'Ancien Testament, c'est toujours très difficile de traduire soit fidélité, même amour, quelquefois, soit confiance. Mais... je dirais que là, il y a une fluctuation même au niveau du vocabulaire biblique.
1: Mais ça, c'est extrêmement intéressant, parce que c'est vrai que nous, enfin, je sais pas comment vous voyez les choses, vous avez sans doute beaucoup de gens qui vous parlent de leur foi. On pense immédiatement à quelque chose d'un contenu, et toujours quelque chose qu'on a ou qu'on n'a pas. J'ai la foi ou je l'ai pas. Ça n'a aucun sens.
0: Je crois qu'il faut déplacer vraiment la question, hein, c'est-à-dire que pour nous, occidentaux, on est du côté de l'avoir. J'ai une chose dont la foi, qui est un accessoire éventuellement, que je possède. Pour les Hébreux, je suis dans une attitude de relation à. Après, les contenus vont venir, parce qu'il y a, il y a quand même quelques contenus dans la foi. Mais c'est pas prioritaire pour l'Hébreu. Pour l'Hébreu, c'est vraiment une relation exhaustive, enfin, et de manière complètement engagée, avant d'être un contenu réel de pensée, quoi.
2: Oui, parce que cette relation va définir, va montrer, va révéler dans une histoire, hein, c'est l'histoire sainte, enfin, c'est, va révéler le visage de Dieu, et c'est cette relation qui montre le terme du chemin, et que nous allons traduire, nous, avec notre rationalité en termes d'objets. Mais il me semble qu'on touche aussi un point extrêmement important, c'est que si on se restait uniquement du point de vue de la relation, notre subjectivité aura encore une part assez importante. C'est que la nature même du chemin et l'objet final du chemin, enfin, celui vers qui on s'engage, définit la nature du chemin. C'est-à-dire que qui est Dieu définit la manière dont je m'engage envers lui. Et c'est pour ça qu'il y a une spécificité dans la foi biblique qui la distingue de beaucoup d'autres fois qui peuvent exister dans le monde, qui sont tout à fait respectables et admirables, parce que on va vers un Dieu qui est un Dieu personnel, qui nous révèle un visage particulier, et qui donc, j'irais, notre chemin et notre pas se fait à la mesure de ce Dieu-là.
1: Alors j'aime bien ce que vous dites, parce que ça nous permet d'expliquer que quand on veut parler de la foi dans la Bible, on prend souvent un modèle. Alors on va prendre deux modèles, Abraham et Marie, on va prendre... comme ça on est parfaitement équilibré, Ancien Nouveau Testament. Et ça va bien, enfin je ne sais pas comment vous le voyez, Jacques Trublet, mais justement, c'est bien ce que dit le Père Hédard. Le Abraham voudrait un autre chemin que celui que Dieu lui demande de suivre, c'est le moins qu'on puisse dire.
0: Alors, quand on fait une lecture de Abraham, père des croyants, ou le modèle de la foi chez Abraham, souvent on fait que la moitié du chemin. On fait même un contresens sur ce qu'est vraiment la foi d'Abraham. Il me semble qu'il faut distinguer deux niveaux dans la foi d'Abraham, et tout le cycle d'Abraham va être en quelque sorte la mise en scène d'un passage d'un seuil de la foi à un autre seuil de la foi. Alors, la première, qui est la plus évidente, c'est Dieu lui dit, va, quitte ton pays, et tu auras un enfant que je te donnerai pour peupler, qui sera le père d'une multitude. Bon. Abraham se met en route. Je dirais que le premier niveau de la foi d'Abraham, c'est relativement séduisant. On vous promet un fils, on vous promet une terre, ça met en route quelqu'un. Et donc Abraham se met en route. Mais très très vite, et c'est le chapitre 12 de la Genèse, on ne le lit pas jusqu'au bout, et dans la liturgie on a bien coupé à l'endroit, juste aussitôt après ce départ, Abraham arrive à la frontière égyptienne, il a peur pour sa vie, et il va dire aux gardes frontières, ma femme, oui c'est pas ma femme, en fait c'est ma sœur, etc. C'est ça. Bref, il ne fait pas confiance à Dieu. C'est-à-dire que Dieu lui a promis quelque chose, et Abraham, tout feu, tout flamme, se met en route. Mais finalement, dès le premier obstacle, eh bien, ça casse. C'est-à-dire, il n'a pas confiance en Dieu jusqu'au bout. Alors, ça, c'est le premier échec. Le deuxième échec de la foi d'Abraham, c'est Dieu lui dit, t'auras un fils de Sarah. Et lui, il va trouver une autre possibilité d'avoir un fils avec Agar. Et Dieu va lui dire, non, c'est avec Sarah que tu auras un fils. Mais là encore, Abraham ne fait pas confiance totalement à Dieu. Ça, c'est ce que j'appellerais le premier niveau de la foi d'Abraham. Le deuxième niveau est beaucoup plus complexe. C'est Dieu lui dit, va, prends ton fils, sacrifie-le. Genèse 22. problème fondamental de la foi d'Abraham. Comment la première parole qui lui a dit « tu auras un fils » peut lui dire en même temps « prends ce fils » et sacrifie-le. C'est pas un problème psychologique ni affectif. Ça peut être ça aussi. Mais fondamentalement, et Kierkegaard là-dessus a des pages merveilleuses, c'est finalement la contradiction même entre la première parole et la deuxième parole. Si Abraham sacrifie son fils, il n'y a plus de descendance et tout le projet de la première promesse, eh bien, s'évanouit. Et du coup, la foi d'Abraham du second type, parce que c'est pour ça que je l'appelle comme ça, c'est vraiment d'accéder à croire que là où il y a une contradiction, il y a, et il faut faire confiance à Dieu pour gérer cette contradiction, mais au niveau intellectuel, c'est ingérable. Mmh. C'est ça, la foi d'Abraham, c'est d'accéder au non-sens.
2: Et elle est, en cela, elle est typique de la foi, même de la foi chrétienne. Ensuite, typique dans le sens, elle annonce aussi, et elle se réalise dans la foi, dans le Christ, parce que là, c'est finalement, et les pères de l'Église auront lu le sacrifice sur le mont Moria, comme en annonce du sacrifice du Fils unique qui est le Christ, elle est la croix et ce moment où Dieu semble disparaître, où l'intelligence ne comprend plus. Et cela, en fait, vous évoquiez, on évoquera peut-être la question du combat, mais dans la foi, il y a véritablement cette attitude-là où l'objet de ma foi et le but du chemin est en fait hors de ma portée. Et je dois accepter d'être mis sur le chemin par Dieu. Il y a un moment où il me dit « laisse-moi faire ».
1: Vous voulez dire le non-sens, c'est aussi un moyen de désorienter nos projets, pour lâcher prise.
2: Oui, pour purifier l'intelligence. Mmh. Pour purifier l'intelligence, ça sera encore une fois trop humaine. La foi est un don fait par Dieu. C'est un chemin, c'est un don fait par Dieu. Et si je n'accepte pas un moment ou l'autre de perdre... voilà, il a saisi Agar, il s'imagine toujours avoir la direction des opérations, et puis il y a un moment où Dieu lui dit, le texte dit d'ailleurs, Dieu mit Abraham à l'épreuve. Moi j'aime beaucoup, il veut effectivement saisir. On change de braquet pour le coup. Et là c'est, voilà, mais s'il y a un moment, il faut que ce soit Dieu qui prenne les opérations en main.
1: Jacques Treblay?
0: Celui que peut-être qui a le plus senti cette contradiction, c'est-à-dire lumière, ténèbres, c'est Jean de la Croix, qui réfléchit sur un passage sur lequel on fait souvent un contresens en français, sur la nuée, on dit qu'elle éclairait et qu'elle faisait de l'obscurité. Mm-hmm. Alors dans l'esprit de beaucoup de lecteurs, c'est un jeu de clair-obscur, si vous voulez, il y a de la lumière, mais il y a de la ténèbre. Non, pour Jean de la Croix, c'est plus il y a de ténèbres, plus il y a de lumière. Mmh. Alors, à quoi sert ce jeu, en quelque sorte, où Dieu n'est pas un pervers, mais il veut purifier notre désir, c'est-à-dire que nous nous jetons sur le premier plan de la promesse qu'il peut nous faire, ou de ce qui fait miroiter à l'horizon, mais il travaille le désir de façon à ce que ce que nous voulons, ce ne soit pas notre propre volonté, mais d'accéder à ce que lui veut nous faire découvrir. Et donc, cette espèce de jonction entre ténèbres et lumière au niveau de la foi, c'est pour mûrir un désir qui soit vraiment accéder à la volonté de Dieu. C'est ça, la foi.
1: J'avais promis une première figure qui était Abraham, il y a une deuxième figure qui est Marie.
2: Oui. Ah, mais c'est la mère des croyants, bienheureuse celle qui a cru. Ce qui lui est demandé et ce qu'il a, c'est avant sa maternité charnelle, ce qui est mis en avant, c'est sa foi. Heureuse celle qui a nourri de son sein, non. Plus heureuse celle qui a cru. Et Marie a conçu d'abord par sa foi avant de concevoir dans sa chair. C'est ce que les pères le disent. Enfin, c'est voilà. Et elle se définit justement par cette confiance, cet abandon total. Elle s'en remet totalement à Dieu, tout en restant éveillée dans son intelligence. Lorsque l'ange vient la voir en lui disant « Voilà, tu vas devenir mère du Sauveur, oulala !» Elle, les pieds sur terre, « Comment cela se fera-t-il puisque je ne connais pas d'homme ?» Il y a un espèce de rationalisme chez la Vierge qui est tout à fait... Mais qui, elle accepte le message, et dans le message, elle place la raison. Et c'est le message qui va éclairer la raison. Hein? Mais la raison n'est pas du tout écartée. Et donc, Marie, de ce point de vue-là, et il y a un très bel équilibre entre foi et raison chez Marie. C'est absolument... Voilà, c'est un modèle pour nous.
1: Le fait qu'elle... ce qu'on dit souvent, elle a une sorte de préscience de ce qui va arriver, où elle médite dans son cœur. Là aussi, est-ce qu'il y a cette, un peu comme chez Abraham, quelque chose de l'ordre de la, de l'incompréhension, ou est-ce que vous pensez qu'elle sait déjà tout?
2: Alors non, c'est entre les deux. C'est ni l'un ni l'autre. Dire non, dire qu'elle sait tout, ça serait en fait... Rien ne permet de le lire dans le texte, déjà. Premièrement, la lettre. Regardons la lettre,
1: oui, oui.
2: Rien ne permet de le dire, et puis ça serait de faire Marie un être vraiment très particulier. Non, elle est habitée par la foi, donc elle sait que Dieu ne se contredit pas, elle sait que le chemin est sûr. Maintenant, il y a ce verbe grec, ce symbalein, mettre ensemble, que ça soit au temple, à Jérusalem, que ça soit à d'autres épisodes, elle relie le passé, elle relie les événements dans les deux sens. Elle les relie dans le sens, elle les analyse à la lumière de la révélation divine, de ce qu'elle connaît, du message qu'elle a entendu, et puis elle les relie, elle discerne le chemin. Vous voyez, elle établit sur la carte, si j'ose dire, elle établit le chemin et elle voit la direction. Ce qui fait qu'au pied de la croix, qui est l'ultime purification, comme pour Abraham, elle ne va pas, elle va rester debout. Elle va rester debout, c'est le signe de la foi, et qui symboliquement, même si elle ne percevait pas comment l'accomplissement allait se réaliser, symboliquement elle reste debout, c'est-à-dire, ça, on sait bien que tenir debout dans le Nouveau Testament, ça renvoie à quoi ? À la résurrection. Le chrétien est celui qui se tient debout. Donc, voilà, je crois que Marie avance dans la nuit. Et une nuit qui est peut-être la plus profonde que celle que tout être humain aura traversée. Elle l'a vécue d'une manière absolue.
1: Jacques Triblet ?
0: Sur Marie, j'ajouterais simplement que pour Jésus, il ne la considère pas seulement sur le plan de sa mère biologique, celle qui lui a donné la vie, puisqu'à un moment donné, on lui dit, mais heureuse celle qui a eu la chance de t'enfanter, de t'allaiter. Et tout de suite, Jésus passe à l'autre niveau. Il voit dans sa mère, la mère des croyants, enfin la figure du croyant, heureux plutôt ceux qui écoutent la parole et qui la gardent. C'est-à-dire qu'il reconnaît en sa mère un modèle de foi.
1: Je vous propose maintenant qu'on envisage deux... manière de voir la foi, et on va le voir avec deux textes. Première manière, la foi comme choix et action, puis on verra la foi comme combat. Alors peut-être parler de la foi comme choix et action, on va lire un premier texte, qui est le texte d'Isaïe 7. C'est un oracle prononcé au roi Akaz.
3: Le Seigneur parla de nouveau au roi Akaz. Demande pour toi un signe de la part du Seigneur ton Dieu, au fond du séjour des morts ou sur les sommets, là-haut. Akaz répondit, « Je n'en demanderai pas, je ne mettrai pas le Seigneur à l'épreuve. » Isaïe dit alors, « Écoutez donc, maison de David, il ne vous suffit pas de fatiguer les hommes. Il faut encore que vous fatiguiez mon Dieu. C'est pourquoi le Seigneur lui-même vous donnera un signe. Voici que la jeune femme est enceinte, elle enfantera un fils, et on l'appellera Emmanuel. » C'est-à-dire Dieu avec nous. De crème et de miel il se nourrira, jusqu'à ce qu'il sache rejeter le mal et choisir le bien. Avant que cet enfant sache rejeter le mal et choisir le bien, elle sera abandonnée, la terre dont les deux rois te font trembler. Le Seigneur fera venir sur toi, sur ton peuple et sur la maison de ton père, des jours tels qu'il n'en est pas venu depuis la défection d'Éphraïm. Le jour où Éphraïm s'est séparé de Juda, ce sera le roi d'Assour.
1: Nous sommes dans l'émission La foi prime homo avec un thème qui est celui de la foi avec le père Jacques Trublet, jésuite et bibliste, le père Jean-Baptiste Hédard, doyen de la faculté de théologie de l'Université catholique de l'Ouest. Alors, père Jacques Trublet, comment vous lisez ce texte, hein, le chapitre 7, j'ai pas donné les versets, ça c'est très mal hein, pour un bibliste, c'est les versets 10 à 17.
0: C'est exactement la suite du texte que j'ai cité au commencement pour expliquer d'où venait la... si vous ne croyez pas, vous ne tiendrez pas, ça c'est le verset 9. Mm-hmm. Et tout de suite après, il y a ce qu'on appelle cette prophétie donc de l'Emmanuel. Mm-hmm.
1: Il faut la lire comment ? Est-ce qu'il faut la lire tout de suite de manière messianique ?
0: Alors, évidemment, ce texte-là, il a coûté cher en Espagne, en particulier avec l'Inquisition, parce que toutes les Bibles se sont battues sur la traduction de... Voici que la jeune femme est enceinte, ça c'est ce que dit le texte hébreu. Alma, il n'y a pas parthénos, bon, il n'y a pas l'équivalent de la jeune fille vierge sur lequel vont insister les chrétiens et y reconnaître la figure de Marie. Là, il y a un problème de, disons, d'interprétation du texte entre juifs et chrétiens, bon, qu'il faut laisser comme tel. Mm-hmm. Mais le fond du texte, c'est au fond... Est-ce que je peux demander à Dieu de me donner des signes de ce qu'il attend de moi ? C'est ça le fond des affaires. Mm-hmm. On est toujours dans le problème des deux rois de Damas et de Samarie qui ont attaqué, etc. Et du coup, le prophète vient dire, mais non, il y a une femme qui attend un bébé dans l'environnement du roi, une des concubines du roi ou une des épouses du roi, elle aura un enfant et avant que cet enfant ne soit à l'âge de la puberté, il y a longtemps qu'aura disparu le roi qui est en train de vous attaquer. Bon. Mmh. Et ça, c'est faire confiance à l'avenir. Et quand on est roi, on a quand même besoin de garanties. S'il ne fait rien, il risque d'être complètement dévasté et envahi par les deux envahisseurs. S'il fait quelque chose, il va contre la volonté de Dieu. Bon. Mais il doit faire quelque chose. On sait très bien qu'Akaz va faire une alliance avec le roi d'Assyrie. Il ne va pas du tout faire confiance à Dieu. Oui.
1: Et ça va mal se terminer.
0: Le prophète lui dit... Alors, Akaz, c'est un bon pervers, parce que il dit dans un premier temps, je ne demanderai pas de signe, parce que il faut pas demander de signe. C'est vrai que habituellement, faut laisser Dieu faire, et faut pas être toujours à lui demander des signes de ce qu'il attend de nous. Mais le prophète lui dit, si, maintenant, faut demander un signe, parce que comme tu ne veux pas croire, il faut que quelque chose vienne te manifester, que ce que Dieu te demande, il peut l'accomplir. Donc c'est le moment de demander un signe. C'est un problème de discernement. C'est-à-dire, quand est-ce que je demande un signe, quand est-ce que je n'en demande pas ? Et dans nos existences croyantes, il y a des moments où on suit le cours naturel de l'histoire des événements qui nous arrivent, avec un certain nombre de contradictions que nous devons affronter. Et à certains moments, on ne peut prendre une décision que si Dieu nous donne un signe, et on peut demander à Dieu un signe, que ce qu'il attend de nous, c'est plutôt cela que cela. Moi, dans ma propre existence, ça m'est arrivé, non pas de demander à Dieu, bon, si, comme l'histoire de la toison de Gédéon, ou bien des choses aussi matérialistes, mais qui me donne la claire vision que c'est vraiment ça qu'il attend de moi. Et ça, je crois que c'est le problème du signe qui est à demander à bon escient et après discernement.
1: Mmh. Alors, on touche au cœur même de la foi, c'est-à-dire signe, pas signe, et action. Père Jean-Baptiste Hédard.
4: Oui, la question du signe. Alors, le père, avec les exercices de Saint Ignace, est mieux placé que moi pour parler de cette question, parce que dans les exercices, il y a quand même ce discernement autour des motions, et le signe, là, se fait. Il y a peut-être une personne qui est en train de s'inviter dans notre émission de manière très discrète. C'est l'Esprit Saint. Mm-hmm. Parce que le signe qui est donné, ce sont en fait les fruits de l'Esprit. C'est cette œuvre silencieuse de Dieu dans le cœur qui va éclairer le cœur, qui va laisser une trace
2: dans le cœur, celle de la paix, celle de la joie, celle de voilà, et qui va susciter la liberté sans jamais la contraindre. Mm-hmm. Et donc, il est toujours possible de refuser le signe. Il est toujours possible de ne pas l'entendre, de passer à côté comme si on ne l'avait pas vu. Hein. Dieu ne contraint jamais la liberté, même. Alors, même les signes les plus éclatants, on le constate dans l'histoire de l'Église, dans l'histoire, il y a eu certains signes très manifestes, très éclatants, la danse du soleil à Fatima, des choses comme ça. Ça n'a jamais... tout le Portugal ne s'est pas converti à la foi catholique et n'a pas reconnu les apparitions de Fatima. Bon, il y a toujours une ambiguïté dans le signe. Il y a toujours une place laissée à la liberté humaine, hein, ça clairement.
1: Le signe, c'est... Parce que quand vous parlez d'esprit, vous parlez de l'esprit comme quelque chose qui me parle ou quelque chose qui me fait reconnaître dans les événements du monde un signe. Vous voyez ce que je veux dire ? Parce oui. qu'il y a quand même souvent une ambiguïté. On parle de motion de l'esprit, ça c'est un peu à la Saint-Ignace. On a l'impression que Dieu... agit directement sur notre âme ou sur notre esprit, peu importe, mais de manière interne, est-ce que vous pensez que Dieu peut agir dans le cours des choses ?
2: Les deux, oui, je pense que Dieu peut agir dans le cours des choses. Clairement, avec la Vierge Marie, il a agi dans le cours des choses.
1: Et dans le cas du roi Akaz aussi.
2: Dans le cas du roi Akaz aussi, oui. Ouais. Mais il va avoir, les deux actions sont possibles. Il peut éclairer l'intelligence, c'est-à-dire me donner la possibilité de reconnaître son action, Marie qui relie et qui reconnaît l'action, et puis il peut aussi venir parler plus directement au cœur, et à travers une motion particulière, montrer, inviter, solliciter la foi, inviter à la foi, et pour, oui, ça, je crois que les deux ne sont pas opposés. Hein. Peut-être que la première manière est la plus courante. Hein, Dieu qui vient éclairer et qui m'invite à discerner son action et discerner le chemin, le pas à poser à la lumière de ce qu'il est, que la révélation biblique m'a montré, et puis toute l'histoire de la tradition de l'Église, enfin voilà. Et mais dans certains cas, il peut tout à fait donner une parole plus précise qui va venir être une invitation pour moi.
1: Jacques Tremblay.
0: Dans l'Ancien Testament, Dieu a beaucoup de moyens d'envoyer des signaux pour dire voilà, faut faire ça, faut pas faire ça. Bon, et les rêves sur lesquels je viens de travailler sont un des signes par lesquels Dieu se manifeste. Alors là, c'est vraiment le moment où je suis complètement inconscient et inactif, mais Dieu m'envoie un message pour me dire il faut faire ça ou bien il ne faut pas le faire. Mais dans la plupart des cas, les rêves sont pas clairs et il y a besoin d'un herméneute. C'est-à-dire que, bien sûr, il y a l'Esprit Saint qui peut m'aider à décrypter, mais il y a toujours la parole d'un tiers, c'est-à-dire le prophète est très important dans l'histoire d'Akaz, parce que c'est le prophète qui lui dit « c'est maintenant que tu dois demander un signe ». Et quand j'ai un rêve, je vais aller voir un spécialiste de l'oniromancie, quelqu'un comme Joseph ou comme Daniel, qui va me décrypter ce qui est crypté. Parce que, au fond, pourquoi c'est pas clair ? C'est pas clair parce qu'il y a plusieurs niveaux de réalité qui sont mélangés en même temps dans le même rêve. Et du coup, ce décryptage de plusieurs facettes de la même réalité a besoin de l'herméneute pour dire non, tu dois, c'est surtout là qu'il faut regarder plutôt que de l'autre côté.
2: Il y a une autre dimension qui transparaît à travers ça, le fait que ça soit quelqu'un d'autre qui vienne décrypter. Hein. La foi n'est pas qu'une relation personnelle à Dieu, il y a une dimension relationnelle aussi, et j'oserais dire ecclésiale. C'est la communauté qui va venir m'aider à décrypter le signe. Hein, à le comprendre. Alors, la communauté, ça peut déjà être dans une relation, un accompagnement spirituel, ou du moins un dialogue avec quelqu'un d'autre, où on partage le signe, et l'autre va m'aider à le relire. Et puis, la communauté ecclésiale, qui en ayant reçu et transmis ce visage de Dieu, me donne quelles sont les grandes règles qui me permettent de voir si ce que je crois être un signe est cohérent ou pas avec la volonté de Dieu. Voilà, donc c'est aussi cela qui est en jeu.
1: Ce qui me frappe dans ce que vous dites, et ça confirme ce qu'on disait tout à l'heure, c'est-à-dire que le but n'est pas simplement d'accéder à la foi, donc d'accéder à la croyance, à la connaissance, mais vraiment d'agir. Oui. À chaque fois, on arrive peut-être, on annonce quelque chose de paulinien. La foi se développe aussi dans des œuvres.
2: Dans la charité. C'est Galates 5, c'est dans la charité que se manifeste la foi. On oppose souvent Paul et Jacques, mais si vous lisez bien Paul, Paul insiste beaucoup aussi sur les œuvres. Alors il y a Galates 5, mais dans l'épître, deuxième épître aux Corinthiens au chapitre 12, nous serons jugés sur ce que nous avons fait dans cette vie. On a l'impression, on se demande, c'est bien Paul qui a écrit ça? Oui, c'est lui. Donc, c'est la foi se traduit, se vérifie dans cette charité, dans ses œuvres. C'est par la foi que Dieu nous touche, nous rejoint, nous justifie, nous rend juste, mais s'il n'y a pas ce prolongement et permet l'accueil de l'Esprit-Saint, et ce qui va permettre de le vérifier, c'est cet épanouissement dans les œuvres de Dieu à travers nous.
1: Jacques Trublet.
0: Pour revenir à l'Ancien Testament, c'est vraiment quelque chose qui me semble intéressant comme rencontre, c'est que celui qui doit agir par excellence dans l'Ancien Testament, c'est le roi. Or, on s'aperçoit que la fonction royale est toujours contemporaine du prophétisme. C'est-à-dire, il faut... Le roi, lui, doit décider. Et le prophète est là pour lui rappeler, en quelque sorte, les paramètres religieux qu'il doit respecter. S'il ne les respecte pas, il y aura une rotomontade. S'il les respecte, il peut l'appuyer. Donc les prophètes sont un peu les garants que le roi agit bien dans la... Enfin, que la foi du roi se purifie, parce que ce qui serait grave, c'est si le roi fait quelque chose qui ne va pas dans le sens de ce que Dieu attend de son peuple, il y aura destruction du peuple. Donc le prophète est là pour défendre en quelque sorte les intérêts du peuple et de Dieu par rapport au roi.
1: Vous conseilleriez à nos gouvernants d'adopter un bon prophète à leur côté?
0: Il y a des prophètes, il y en a, ils en ont. Dans les médias, quelquefois, il y a des gens qui leur rappellent des grands principes, mais je veux dire, c'est pas inutile quand même qu'il y ait ce contre-pouvoir et qu'il soit présent, oui.
1: Deuxième thème que j'avais annoncé, c'est la question du combat, et je vous propose qu'on entende un deuxième texte qui est le chapitre 11 de l'Épître aux Hébreux, dans lequel l'auteur aux Hébreux fait une sorte de liste des tribulations des patriarches.
3: La foi est une façon de posséder ce que l'on espère, un moyen de connaître des réalités qu'on ne voit pas. Et c'est à cause d'elle que les anciens ont reçu un bon témoignage. Par la foi, nous comprenons que les mondes ont été formés par une parole de Dieu et qu'ainsi ce qui se voit provient de ce qui est invisible. Grâce à la foi, Abraham obéit à l'appel de Dieu. Il partit vers un pays qu'il devait recevoir en héritage et il partit sans savoir où il allait. Grâce à la foi, il vint séjourner en immigré dans la terre promise, comme en un pays étranger. Il vivait sous des tentes, ainsi qu'Isaac et Jacob, héritiers de la même promesse, car il attendait la ville qui aurait de vraies fondations, la ville dont Dieu est l'architecte et le constructeur. Grâce à la foi, Sarah, elle aussi, malgré son âge, fut rendue capable d'être à l'origine d'une descendance parce qu'elle pensait que Dieu est fidèle à ses promesses. C'est pourquoi, d'un seul homme, déjà marqué par la mort, a pu naître une descendance aussi nombreuse que les étoiles du ciel et que le sable au bord de la mer. Une multitude innombrable.
1: Voilà, vous êtes bien sur KTO, dans La foi prise au mot, et nous parlons justement de la foi. Alors, Père Jean-Baptiste Hédard, est-ce que vous diriez que la foi, c'est vivre en immigré dans la terre promise, c'est vivre comme dans un pays étranger?
2: Oui, nous sommes viatores, nous sommes des voyageurs, et nous ne sommes pas destinés sur cette terre, nous sommes dans l'espérance et dans l'attente
4: d'une nouvelle cité. Le texte de l'Épître aux Hébreux pour ça est magnifique, et de reprendre cette figure d'Abraham qui illustre bien ça. Toute l'existence chrétienne est un pèlerinage dans la foi. Et ce qui est très intéressant, ce que dans l'Épître aux Hébreux que nous avons entendu, c'est qu'il dit c'est cette foi qui a permis à Abraham de voir cette descendance. Alors j'ai plus le texte précis en tête, mais d'un corps qui était mort a jailli la vie. Et là aussi, encore une fois, c'est une figure de ce qui va advenir, et c'est la foi permet de voir ce qui est invisible, ce que dit le texte, c'est-à-dire cette résurrection qui est annoncée, qui est promise, qui se réalise, qui est par excellence l'objet de la foi. Quand je disais la nature de Dieu définit notre foi, notre chemin, ben c'est un chemin de vie. La résurrection me dit que ce chemin que j'ai à faire est un chemin vers la vie qui traverse la mort. Donc, oui, nous sommes en chemin, oui, ça clairement.
1: Est-ce que c'est pas un peu déprimant, ça, Père Jacques Trublet ? Parce qu'en fait, quand on, enfin, le récit d'Abraham et puis des Hébreux dans le désert, c'est en fait une errance. On est en pleine errance.
0: Oui, mais alors, c'est un peu l'ADN
1: de notre vie, malheureusement.
0: De la vie de tout homme. Hein. On est toujours.
1: Vous errez beaucoup.
0: On est toujours en aller-retour de faire un certain nombre de choses contradictoires. Bon, puis on finit par avancer un peu, quoi. Bon. Je crois que la Bible, elle prend bien en compte ce côté errant un peu de l'homme qui est en quête de Dieu. Bon, et que finalement, pour accéder à l'invisible, il faut faire confiance à Dieu, que c'est au-delà de toutes les représentations ou au-delà de toutes les migrations possibles. C'est-à-dire que finalement, la terre promise va devenir autre chose dans le christianisme. Mmh. Hein? Croire que depuis le départ d'Abraham de Chaldée jusqu'à la résurrection du Christ, il y a quand même des caps qui ont été franchis, c'est pas très linéaire, tout ça, c'est vraiment sous forme de choses complètement inattendues. Mmh. Je crois que la foi, c'est aller vers de l'inattendu. C'est-à-dire que Dieu fait toujours des choses nouvelles, et que c'est pour ça que le désir a besoin d'être travaillé, parce que si on se fie à nos propres représentations, nous, on va projeter ce qu'on connaît un peu dans notre imaginaire, et Dieu voit plus grand que nous pour nous faire entrevoir quelque chose auquel on n'aurait jamais pensé. La résurrection du Christ, elle n'est pas comme ça. Elle dépasse complètement toute révélation qui avait pu être dite dans l'Ancien Testament. Oui.
1: L'avantage de la métaphore que j'allais dire que vous avez prise, mais qui est en fait celle de l'Épître aux Hébreux, c'est pas vous, c'est que finalement, il y a une sorte de... Finalement, on peut être un peu patient envers soi-même, c'est-à-dire que, bon, ok, on erre un peu, on a pris à gauche cette fois-ci, et puis on s'est un peu trompé, on est parti dans la zone, pas dans la campagne, et puis alors qu'on voulait aller en ville, et puis finalement on peut retrouver le bon chemin.
4: Oui, mais je pense qu'il faut vraiment comprendre que dans la foi permet à Dieu... je m'en remets à lui, donc lui va me faire, lui va me conduire. Il y a un moment où il faut accepter de lâcher le volant, quoi.
1: C'est ça.
4: Il y a un moment où il faut accepter de lâcher le volant, de ne plus comprendre par où on passe. Et dans ce sens-là, ce qui est au cœur de cette foi aussi, alors c'est un autre mot que de la foi, hein, la question de la miséricorde. Dieu permet. Que j'irai tous les chemins mènent à Rome. Je ne veux pas dire que tous les chemins mènent en paradis. Non, il y a des chemins de perdition. Mais il est toujours possible, même lorsqu'on a pris un mauvais chemin, Dieu peut ouvrir une nouvelle voie. Ça, c'est toujours possible. C'est toujours possible. Et étonnamment, une voie qui n'enlèvera rien à son don. Un Dieu fait tout concourir au bien de ceux qui l'aiment, on peut dire qu'il croit en lui, qu'il s'appuie sur lui. Et donc, même ce chemin détourné qu'on a pris à un moment ou l'autre, il fera en sorte que nous le retrouvions. Et c'est aussi un autre élément dans ce chemin, peut-être pour lutter contre cette sinistrose qui pourrait nous envoyer face à cette errance continuelle, c'est que, en fait, dans la foi, Dieu se donne déjà. La foi, c'est un moyen de posséder
1: ce que l'on espère.
4: Ce que l'on espère.
1: Et connaître des réalités que l'on ne voit pas.
4: Voilà. Et c'est-à-dire qu'il y a déjà aujourd'hui ce pays vers lequel je vais, cette vallée de larmes, comme dit Salve Regina, où je suis, ce chemin que je fais, en fait, Dieu se donne déjà à moi. Le royaume est déjà, d'une certaine manière, présent. Et la foi me permet de goûter à cela. Et ça, c'est quelque chose de merveilleux. Vous évoquiez Saint Jean de la Croix tout à l'heure. Si vous lisez le Cantique spirituel et la vie flamme, c'est vous. On voit cette, dans la foi, cette présentation de cette expérience du royaume, faite dans la vie mystique. Alors, dans la vie mystique au sens très large du terme, dans cette vie d'union à Dieu, à laquelle chacun d'entre nous est invité et peut, puisque c'est lui qui la réalise, cette union. Vous voyez?
1: Alors,
0: ce que décrit bien Jean de la Croix et également certains passages de l'Ancien Testament, c'est que aucun objet n'est satisfaisant. C'est-à-dire qu'il y a toujours une saturation, parce que Dieu veut nous faire aller au-delà. Mais il faut d'abord atteindre c'est comme l'horizon, si vous voulez. Une fois que vous avez atteint l'horizon, vous apercevez qu'il y a un autre horizon qui se dégage, et ainsi de suite. Bon. C'est un peu la même chose, c'est-à-dire qu'on fait miroiter au peuple que finalement le but de l'opération c'est la conquête de la terre promise, mais ils vont pas y être très longtemps en terre promise. Il y aura les exils, il y aura la diaspora, etc. Parce que Dieu veut faire découvrir que le but de la promesse qu'il a faite à Abraham, c'est pas forcément une terre, c'est peut-être aussi de le rencontrer lui-même. Et je crois que ce qui me semble intéressant, surtout dans les psaumes des Anavim, c'est-à-dire des pauvres de Yahvé, c'est des gens qui découvrent que finalement le seul bonheur à posséder, c'est pas une chose, c'est pas une terre, c'est pas l'argent, c'est pas la richesse, c'est d'être avec lui. Je suis avec toi et j'avais oublié que c'était ça le bonheur. Psaume 73.
4: Et il y a plusieurs figures de ces pauvres dans le Nouveau Testament. Assez étonnamment, les actes de foi les plus puissants qui sont posés dans le Nouveau Testament sont des pauvres ou des gens qui sont en dehors d'Israël, le centurion, la cananéenne, qui ont un espèce, dans leur pauvreté, un élan du cœur et un acte de foi merveilleux face auquel Dieu ne résiste pas, quoi. Qu'il t'advienne selon ta foi. Il rentre chez lui, son serviteur est guéri. La cananéenne avec les miettes qui tombent de la table, sa fille est libérée. Enfin, c'est tout à fait ce...
1: Alors, on arrive à la fin de l'émission et j'ai envie de poser une question naïve. Certes, vous êtes spécialiste d'Ancien Testament, mais vous avez le droit d'y répondre parce que vous êtes aussi prêtre selon l'ordre de Melchisédek, pour parler comme hébreu. Est-ce qu'il y a quelque chose qui change avec Jésus ? Est-ce qu'on peut opposer de manière très très systématique la foi juive et la foi chrétienne, le mode juif de voir la foi et le mode chrétien de voir la foi ? Est-ce que ça change ?
0: Jésus demande exactement la même chose que le Dieu de l'Ancien Testament. Par exemple, les pharisiens, leur gros problème, c'est que Jésus fait des miracles, c'est le jour du sabbat, lumière, ténèbres. Ce que demande la foi qui est demandée par Jésus aux disciples, aux pharisiens et même à ceux qu'ils rencontrent, c'est exactement la même. Elle est du même ordre. Alors c'est pour faire découvrir quelque chose peut-être qui sera différent, avec la résurrection, mais ce sera sur l'objet que ça portera. Mais l'attitude même de ce qu'est croire, c'est exactement pareil dans l'Ancien comme dans le Nouveau. Jésus est à la même exigence. Et d'ailleurs, on voit bien que les pharisiens, devant les miracles le jour du sabbat, calent, n'arrivent pas à y accéder. Pierre, sur la mer, il croit en Jésus, etc. Dès qu'il marche sur l'eau, il coule, et là, il croit que tout est perdu. Je veux dire, Jésus exige sensiblement la même chose, mais c'est l'objet qui va évidemment changer un peu.
1: Père Jean-Baptiste Hédard, est-ce que vous êtes d'accord ?
4: Non, je suis tout à fait d'accord. Je rejoins tout à fait le Père Droublet de ce point de vue-là. Simplement, je mettrais peut-être un peu plus l'accent sur le fait que
2: l'objet ultime, j'aime pas employer le mot objet, la réalité ultime, la réalité ultime,
1: ce qu'on vise de par la foi,
2: qui est le salut dans la résurrection, enfin l'incarnation et la résurrection, le fait que Dieu se fasse proche de l'homme au point de devenir l'un de nous pour nous arracher à la mort, il y a là un tout était écrit, j'oserais dire. Tout était écrit dans l'Ancien Testament, mais jusqu'ici, la lumière n'avait pas été donnée pour le comprendre pleinement, et c'est par la réalisation de l'Évangile, de la mort et de la résurrection, que se révèle et que se manifeste pleinement l'objet de la foi au peuple élu. Alors, certains vont l'accueillir, d'autres non, mais l'attitude intérieure, et là je suis tout à fait d'accord avec ce qui vient d'être dit.
1: Vous diriez que l'objet a changé ? Enfin, je reprends votre mot que vous n'aimez pas, mais...
2: Il s'est précisé. Il s'est révélé en plénitude. Il s'est révélé en plénitude. Au fond, il était là dès le départ. Mais c'est toute la Bible. La création ne se comprend qu'avec l'Alliance en vue de l'accomplissement en Dieu, en vue de la résurrection ultimement. Mm-hmm. Voilà, création et rédemption sont étroitement liées. Le salut est annoncé dès le départ.
0: Mais ce que Jésus nous demande, lui-même l'a effectué. C'est-à-dire, il y a une foi de Jésus-Christ. J'aime beaucoup ce titre de Jacques Guillet, la foi de Jésus-Christ. C'est-à-dire qu'il est passé par là où il nous demande de passer. C'est un maître que nous pouvons suivre.
1: Vous parlez comme l'Épître aux Hébreux, hein, il a été perfectionné par...
0: Lui-même a fait le chemin, voilà.
1: Ouais. Ouais. Ce qui le rend compatissant, c'est notre grand prêtre compatissant.
2: C'est Gethsémani, hein. C'est Gethsémani et la croix, vraiment, oui.
1: On arrive à la toute fin de l'Évangile, avant de présenter vos deux livres. Une dernière question, quel serait, si quelqu'un, je sais pas, un dirigé, comme on disait autrefois, une jeune femme ou un jeune homme vous disait, quel est le plus beau texte, j'ai pas la foi, quel est le plus beau texte qui pourrait m'aider? Qu'est-ce que vous conseilleriez? Nous n'avons pas préparé cette question.
2: Oui, c'est difficile.
0: Alors, c'est une rencontre que nous avons souvent. Quelqu'un qui vient vous dire, bon, si quelqu'un qui me dit j'ai perdu la foi, je lui dis vous n'avez pas perdu grand-chose. Bon. Mais quelqu'un qui me dit, bon, je n'arrive pas à croire, et là, ça suppose quand même tout un déblaiement de pourquoi il n'arrive pas à croire. C'est parce qu'on vit dans un monde extrêmement scientifique. L'IA ne va pas arranger les choses.
1: Non, clairement pas.
0: Sur le plan des explications, etc. Donc, ça suppose une certaine analyse de ça. Mmh. Ah, le texte que je lui donnerais, moi, c'est Jean de la Croix. Où, justement, il explique ce que c'est le passage par la foi. C'est-à-dire que... Si je veux rencontrer Dieu, il faut que j'abandonne toutes les représentations dans lesquelles j'enferme Dieu. C'est-à-dire, il faut désenfermer Dieu, décapsuler un peu cette bouteille pour que accéder au vrai Dieu, quoi. C'est ça que je lui donnerais, oui.
2: Mm-hmm. Ça rejoint, mais moi je lui donnerai Job. Mm-hmm. Parce que je pense que le grand obstacle à la foi est le mystère de la souffrance. Mm-hmm. Et dans Job... on a cet abandon. Qui est Dieu? Comment puis-je prétendre savoir qui est Dieu? Il y a cet abandon ultime de Job qui finit par mettre la main sur la bouche. Je me tais. Et voilà. Donc, mais ça rejoint... c'est le livre biblique qui, à mon avis, dit ça d'une manière la plus existentielle et la plus forte.
1: Alors, deux livres que vous êtes venus avec, deux livres, si j'ose dire, qui ne parlent pas de foi... Quoique, Père Jacques Trublet, les rêves dans l'Ancien Testament. Il reste quelques secondes. C'est un cahier évangile.
0: Oui. Ben, c'est la suite d'une émission que nous avons fait ensemble.
1: Ben, voyez, merci. Merci de nous rendre hommage.
0: Et merci de m'avoir donné l'occasion de mettre ça par écrit. C'est un problème compliqué, très très compliqué. Par exemple, sur le rêve de Jacob, il y a... une centaine de livres ont été écrits, sans compter les centaines d'articles, dans les 30 ans qui viennent de passer. Donc on voit bien que... Alors ce que j'ai essayé de faire, au fond, c'est très simple, c'est de prendre le rêve dans le texte où il est, plutôt que de chercher à dégager des couches rédactionnelles. Bon, je ne crois pas beaucoup à cette méthode-là, parce qu'elle est trop éclatée à la fin, quoi. Mmh. Et au fond, le but de mon analyse des différents rêves, c'est de montrer sa fonction dans le récit où il se trouve.
1: Et puis, Jean-Baptiste Hédard, le diable dans ses œuvres, j'ai du mal à le lire, le diable dans ses œuvres, c'est aux éditions Arthège. Qu'est-ce que vous avez essayé de faire?
2: J'ai essayé de montrer comment le démon pouvait agir sur nous, à travers notre psychologie. Quelle est l'articulation entre l'action démoniaque et la psychologie humaine? J'ai quitté les plateaux cinématographiques avec les effets spéciaux qui impressionnent beaucoup et qui attirent beaucoup pour montrer qu'en fait, la couleur préférée par le démon n'est pas le noir, mais le gris. Voilà. Donc, comment il agit en jouant avec la psychologie et en essayant d'imprimer en nous, en fait, ce qu'il habite, lui. Il veut nous rendre semblables à lui, aussi orgueilleux, envieux,

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1: 3 heures.
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3: La phrase même de la mère Rambeau, celle qu'il eut sans doute trouvée partout, chez chacun de ces gens, transformés ou non par la guerre. Leur même besoin de référence, jugé indispensable de scruter les nouvelles poussées, de palper leur trajet jusqu'aux anciens troncs. « On vous en donnera, » fit-elle. Augustin repassa devant les granges, les odeurs des tables et toutes les associations d'un passé mort. Le litre de lait pesait à son bras. Comme toutes les fois que le hasard les lui imposait depuis quelques semaines, ce subit afflux d'occupations humbles jetait son esprit dans des réflexions singulières. Sur le prix de la pauvreté, les besognes modestes, les âmes simples, les vies restreintes, tout ce qu'il appelait le côté russe des perspectives morales. Il en constituait une sorte de classe générale, comprenant tous les dépourvus et tous les déficients, toutes les catégories de la vie morne. Nul doute cependant que ces effectifs ne participassent à l'essentiel occulte des valeurs. Comme l'énigme sacrée ne leur proposait, au bout de son bras obscur, aucun des prénoms du bonheur empirique, ni la beauté, ni l'indépendance, ni la joie, ni la santé, ni l'intelligence, ce ne pouvait être qu'une réalité fondamentale, affreusement profonde, sur laquelle il avait à bâtir tant bien que mal l'édifice de leur vie. Et nous aussi, semblablement. Il repoussa, lassé, tout ce romantisme de la souffrance, simple contre-coup de sa prostration morale, automatisme inerte, simulant la réflexion et la pensée, matière à bourrer le vide des minutes, signe de fatigue, comme les obsessions d'autrefois. Les promeneurs habituels des dimanches encombraient les rues et les routes. Des troupes de jeunes filles, rieuses, fraîches, d'une honorabilité évidente, groupes d'enfants de mari sortant des vêpres, barraient toute la largeur des chemins en se donnant le bras. Il tira sa montre devant la porte. Il était parti depuis 2 heures. 3 quarts d'heure à l'aller, un peu moins pour revenir, parce qu'il savait sa route. Une demi-heure passée à attendre, c'était bien le compte. Remonté chez lui, le lait posé dans la cuisine, Christine lui confia d'un certain air ironique et flatté, honoré à la fois, et se raillant de l'être. « Nous venons d'avoir une visite. » Augustin se sentit pâlir. C'était l'expression exacte dont elle avait annoncé la venue de Monsieur et Madame Desgraisses des Sablons, en des temps tellement différents, quoique tout proches, qu'ils constituaient comme une autre partie de sa vie. Et aussi cet air de respect postiche et de railleuse semi-envie que les gens de petite bourgeoisie à la fois cultivés et pauvres, et même ceux d'entre eux qu'aucune jalousie n'habite, prennent presque infailliblement pour parler des classes sociales fort au-dessus de la leur et qu'ils ne voient qu'en passant. Madame Desgraisses des Sablons, qu'accompagnait une belle jeune fille de grande mine et, je dois le dire, d'une parfaite séduction de simplicité. Mademoiselle de Préfailles ? Ceci d'un air interrogatif et en tournant la tête vers Augustin qui ne répondait pas. Elle vit une figure d'une blancheur livide, 2 yeux ardents et ravagés. Son sourire, sans disparaître tout à fait, se figea, se dépouilla de sens. Une lueur nouvelle grandit en elle, éclaira tout. Il lui fallait parler cependant, Augustin gardant un silence affreux. Ces dames savaient que bébé était malade. Je leur ai appris que maman l'était aussi et que nous passions de bien mauvais jours. Le mutisme acharné d'Augustin la força de continuer. Madame Desgraisses m'a répondu. Christine faisait des efforts pour retrouver les mots exacts. Voulez-vous dire à votre frère notre très profonde sympathie et tous nos espoirs et les accepter aussi pour vous, madame? Enfin, une phrase dont l'amabilité m'a frappée. Elle a ajouté « Nous quittons les Sablons pour une semaine. » Mademoiselle de Préfaille a précisé « Pour une semaine juste. » Elle-même a repris « Pour une semaine juste. Si votre frère veut bien à notre retour venir nous dire que vos inquiétudes sont passées, il sait combien nous en serons heureuses. » Quand sont venues ces dames exactement, finit par demander Augustin. Tu étais sorti depuis 10 minutes à peine. Elles n'ont pas dit quand elles partaient au juste, ni où évidemment, insistait Augustin sans s'inquiéter de ce qu'exprimait son visage. Il était 6 heures du soir. On se trouvait au bord d'une nuit brumeuse, pleine des premiers froids d'octobre, arrivée subitement. Ce n'est pas si loin, dit Christine en hésitant. Si tu voulais... Il fixa à travers la fenêtre un morceau de ciel brun. « Non, non, non !» cria-t-il d'une bouche qui grimaçait de violence. « On ne court pas après le bonheur quand les siens souffrent. » Ce fut le seul aveu qui passa ses lèvres. Il quitta la cuisine d'un air têtu et désespéré. 5 minutes après, revenant avec l'ardent visage égaré du début. « Je voudrais savoir... » Un arrêt d'une fraction de seconde, les paroles exactes de Mademoiselle de Préfaille. Celles-mêmes que j'ai dites, elles sont restées 5 minutes seulement. Visiblement, elles craignaient de gêner. C'était Madame Desgrèzes et Sablon qui parlait. Mademoiselle de Préfaille me regardait avec une attention continue et, comment dire, une sorte de timidité dans la sympathie. Christine planta dans les yeux de son frère un regard profond et mal sûr. Oserait-elle ? Elle osa. Je l'ai trouvée extrêmement charmante. Je te remercie, ma petite Christine, dit-il d'un ton sourd, mais décidé et final. Et il rejoignit sa chambre. Ils n'en reparlèrent plus de la soirée, ni de longtemps. La mère Rambeau vint vers 8 heures, comme elle l'avait dit. Sa douceur ferme arracha à Christine et Augustin la vaisselle qu'ils commençaient. Elle travaillait avec soin, vite et sans bruit, de ses mains à tout faire, robustes, boudinées, crevassées, ou remuait toute une géographie de plis. Il fut convenu qu'elle s'étendrait pour se reposer, dans le lit de la salle à manger. Christine lui expliqua en quoi consistaient les soins très simples que nécessitait sa mère. Elle écoutait, docile. Quand Madame Méridier la remercia d'être venue, d'une faible voix entrecoupée, qui prenait du repos entre chaque syllabe, elle répondit assez mystérieusement « C'est bien mon tour. » Pendant la prière, elle se tint en arrière de la famille, à genoux entre les portes, comme un donateur. Bien entendu, Christine se réserva les soins nocturnes de bébé. Il allait moins bien depuis quelques heures, depuis le retour d'Augustin, semblait-il. « Je le trouve rouge et chaud, » fit Christine. Elle prit sa température. Il se plaignait faiblement. Elle reprit cet air absorbé qu'Augustin lui avait vu quelques jours auparavant, et toute autre précaution cessa de compter pour elle. Elle entendit à peine la mère Rambeau lui dire « Il y aurait bien la Marie Boudet, mais elle est si drôle. » Augustin avait, sans mot dire, porté tout le soir son chagrin ravageant, mêlée à la sourde douceur opiniâtre de se dire qu'elle était venue.

Accentué parfois jusqu'à l'intolérable, cet état de sensibilité ne laissait pas de ressembler à quelque chose comme du bonheur. Alors, il avait honte de lui-même. Une fois de plus, il s'apparaissait en face des circonstances en un désaccord total et coupable, qui était par lui-même une douleur. Il vivait comme en deux parties. L'une où il s'occupait de sa mère, lui portait le lait et la tisane, l'écoutait respirer, trouvait comme Christine, bébé assoupi, rouge et grimaçant. Mais tout cela, pas avec tout lui-même, pas avec tout son cœur. Un large morceau restait indisponible, pris par cet affreux mélange de douleur et de joie. Son air de distraction le montrait, et cette sorte de regard intérieur qui l'empêchait de voir devant lui. Mais naturellement, personne n'était là pour s'en apercevoir. Il se retira, laissant ouverte la porte de sa chambre, et commença d'aller et venir sur ses pantoufles. Ses voyages le ramenant régulièrement devant l'armoire, il l'ouvrit, creusa une place parmi les livres et les papiers, et y logea toutes les fiches d'Aristote, d'un seul coup, en masse, en bloc, comme un moellon. Une subite mauvaise odeur de pétrole lui vint aux narines. Sa lampe charbonnait. Sa mère d'habitude garnissait les lampes. Christine n'avait pas pensé à le faire. On ne peut penser à tout. Il souffla dans le verre toute sa rage et sa détresse. Par la porte venait la lointaine lueur de la salle à manger. Soudain, comme il avait déjà fait quelques heures auparavant, il s'abattit contre le lit, à genoux, la tête dans les mains. Il fut tout au sablon, en douleur et frénésie. Il commençait à se familiariser avec ce geste d'effondrement, de détente et de désespoir. Pas un des mots de sa sœur qui ne fût entré en lui, comme une brûlure. Une belle jeune fille de grande mine, d'une parfaite séduction de simplicité, cette attention continue, cette timidité dans la sympathie. C'était le portrait des premiers moments d'Anne, de celle qu'il avait appelée Anne de l'Apparition. Il pleura devant elle. Et presque sur sa main, délicate et parfaite, que Christine avait touchée. Il pleura, effondré sur ses mains. Le regret de n'être pas parti, comme le suggérait Christine, le crucifia. Il aurait vu Anne, une fois encore, su où elle allait. Peut-être eût-il osé dire que ce départ le glaçait. Il la voyait partir, lui-même abandonnée sur le commencement de ses routes. Le bout de ses chaussures frappait la descente de lit, à petits coups enragés. Il lui semblait qu'elle s'en allait de sa vie. Il fut calmé, momentanément, par l'invraisemblance de cette horreur. Un peu de raison entra en lui et de renoncement, mais sur un seul point, un point précis. Si l'occasion de la voir lui était encore offerte, il s'abstiendrait, comme il avait dû s'abstenir. Il avait bien fait ce qu'il avait fait. Ainsi pleurait le malheureux. L'odeur de la lampe éteinte l'incommoda. Par la fenêtre, entrait une hargneuse brume et la morsure glacée de la nuit. Il frissonna, de froid, de fièvre, ou de l'atrocité de ses jours. Il sentait une fatigue et un épuisement mortels. Étendu dans son lit, sa cuillerée de soporifique absorbée, une chaleur maladive occupa son crâne, les articulations du coude, des genoux, de la nuque. L'oreiller, sous la tête lourde, lui fut doux. Dormit-il une minute, un peu plus? Il perdit possession de lui-même, puis goûta de rechef la douceur de l'oreiller. Le fourmillement des articulations s'était atténué. Le contact de ses draps le quitta de nouveau, pendant que se régularisait l'automatisme velouté du souffle. Après bien longtemps, le nouveau domaine où elle marchait fut éclairé par une lampe glauque et mate, à la suite des circonstances multiples, confuses et puisantes à comprendre. Du reste, elles disparurent. Il marchait près d'un personnage incertain, lié à lui par une tendre sympathie timide. Il voyait surtout les jambes. Le rêve lui dit que c'était son père. Mais ce n'était pas tout à fait son père. Ils allaient entre des troncs d'arbres noirs, dans des gorges très subites, et des chemins menant vers des bestiaux. Oh, restez, bien-aimé, car c'est vous. Vos petits pieds sont en brume. Mais vos mains sont claires, je les vois. Vous pouvez maintenant me baiser les mains. C'est elle qui le dit, mais peut-être que c'est seulement mon grand désir. C'est pourquoi quelque chose empêche.
Votre présence est d'un précaire affreux. Je sens, à je ne sais quoi, que vous allez partir, à je ne sais quel hérissement des choses tristes. Chassé par un grand cri, une ruée de bestiaux sortant des gorges, des cornes de vaches. Un grand cri qui fit le pont entre le songe et le réveil. Augustin rentra dans l'angoisse, parmi ce fourmillement de mots sans aucun sens. L'angoisse l'attendait. Il n'eut qu'à la reprendre, ainsi qu'on reprend ses pantoufles. Sa bébé qui a crié, exactement comme il y a quelques jours, du même cri d'enfant poignardé. On entend des pas, des portes de placard. Il est facile de suivre Christine au voyage de la lumière. Le reflet vient jusque dans sa chambre. C'en est fini, cette fois. Des simulations de la mort. C'est bébé qui a crié. Christine fait oui du menton sans dire mot. Elle parle assez, avec ses lèvres serrées et ses yeux tragiques. Il a gémi toute la nuit, explique la mère Rambaud. Sa main, placée en écran devant la lampe, projette sur le mur une autre main immense qui couvre l'enfant. Le berceau, un large pan de papier brun. Le lit de Christine est défait. Les plis du drap, le rejet de la couverture, le creux de l'oreiller reste tel que les a laissé son corps en sautant du lit. La voix qui pleurait dans Rama. La grosse Marie entra en se frottant les mains pour se défendre d'un froid qui commençait d'être engourdissant. « Cette fois-ci, messieurs, dames, c'est l'arrière-saison. » Ayant demandé si ça n'allait pas mieux, elle commença dans la maison ses bruits coutumiers. Pour qui eût senti les différences, il manifestait cependant on ne savait quoi de plus libre, de moins englué de pesanteur et d'inertie. Les portes se fermaient, les brodeaux se posaient sur la pierre, avec une soudaineté franche, alerte et vaguement gaie, sur laquelle le deuil d'à côté ne mordait pas. La grosse Marie allait se marier. Au cas où vous l'eussiez par hasard ignoré, ou peut-être oublié, vous auriez pu le deviner aussi à un relent de pâte à l'œillet pour les mains et d'eau pour les cheveux, qu'elle s'était mis en l'honneur du dimanche, et qui semblait si tenace et de si bonne qualité qu'il voltigeait encore le lundi dans ses coups de jupe. Ainsi, le garçon boucher expéditeur qui la fréquentait pouvait comprendre qu'il ne prenait pas seulement une fille solide et lourde en viande, mais une qui savait porter toilette, aimait la bonne odeur et ferait bien dans un café.

0: Aucune de ces considérations simples et saines n'intéressait les trois personnes enchaînées aux dernières heures d'un enfant mourant. La grosse Marie resta peu de temps. Lorsque le médecin vint, elle était déjà partie. Penché très bas sur le berceau, il examina, comme tous les matins, l'enfant couché dans la position d'avant l'amélioration. Jambes pliées, dos rond, tournant contre la lumière un affreux petit visage rouge et contracté. Le plus triste désordre déshonorait cette pièce, dont Augustin avait aimé dans les premiers jours la netteté ascétique. Au milieu de la cheminée, un biberon attendait, inentamé, refroidi, qu'on ne regardait plus. Des linges ou des étoffes, on ne savait quoi, gonflaient un petit amour au pied du lit, hâtivement recouvert, portant sous le jeté des bosses diffuses. La masse des brumes, ouatée et mate, circulant derrière les fenêtres, remplissait la chambre d'un blanc horizontal. Bébé gémit quand le médecin passa la main sous son petit corps et qu'il essaya de prendre son pouls. Le médecin n'insista pas. « C'est une rechute grave ?» demanda Christine d'une voix dure. Augustin écoutait comme il allait mentir, mais il laissa tomber la question, parla de température, se fit montrer la courbe, opposa un ton froid à ses durs yeux noirs pathétiques. « Il ne boira pas beaucoup de lait, j'en ai peur. Vous pourriez lui préparer de l'eau sucrée. S'il souffrait pour avaler, vous humecteriez ses lèvres. Ça suffira pour quelques jours. Comment va votre mère, même état ?» Ils y furent tous les trois, même état, en effet. Pourquoi vouliez-vous qu'il changeât ? Toute chose restait identique. La même mèche au reflet d'argent sale poussait sous le bonnet de nuit. Christine la replaça doucement et lui baisa le front. La vieille femme, assise sur le lit sans traversin, pour que le dos s'appliquât directement aux oreillers tassés contre la muraille, se réchauffait de couverture et fichu de laine, toujours croulant. Le médecin remplaça le strophanthus par la théobromine. Faut-il maintenir la fenêtre entrouverte par ce temps glacial ? Oui, mais faites du feu et couvrez-la bien. Mieux que cela. Puis il partit, comme tous les jours. C'était dans l'escalier où Christine, retournant à l'enfant, ne les suivait pas, que les confidences avaient coutume de s'échanger. Une tradition se formait. Elle réglementait jusqu'au timbre de voix dont se servaient les deux hommes. Ils n'eussent pas eu l'idée de parler sans façon ni précaution, de la manière ouverte dont on demande par exemple « Comment allez-vous ?» Il fallait baisser le ton, faire choix d'un murmure bas et sourd, afin que l'escalier ne pût rien rapporter au palier, ni celui-ci à la salle à manger. Une fois attaquée sur ce mode mineur, la conversation continuait jusque dans la rue, avec des arrêts, des reprises, des surplaces et des hâtes, selon les heures. Cette fois, ce fut plus bref. Si l'enfant ne crie pas trop quand on le met au bain, essayez de l'y mettre. Si vous voyez une souffrance inutile, dissuadez-en votre sœur, et c'est tout. Ça peut durer encore 5 à 8 jours. Plutôt 5 que 8. Augustin fixait d'une attention immobile une tache de rouille rugueuse et rousse qui rongeait la balustrade. Quant à votre mère, dosez-lui le choc. Son myocarde n'est pas en état de le supporter, vous le pensez bien. Oh non. Il prolongea. Phila nuança cette « Oh !» Augustin murmura d'une voix flottante et déracinée. « Est-ce qu'il y a un danger mortel ?» Comme ce mot le pétrifiait, il s'aperçut qu'en avance sur sa sensibilité, sa pensée seule avait redouté cette mort. Le médecin eut un geste d'incertitude, puis se mit à parler comme pour lui-même. « Inutile de suractiver le cœur. » Déblayer l'engorgement veineux et les barrages de la circulation, ça suffit pour le moment présent. Combien de temps durera ce moment? Ce n'est pas moi qui peux le dire. Du lait, des diurétiques, avant le coup de fouet de la digitale. Votre mère, elle est un peu mieux? Elle parlait mieux. Elle se couchait presque. Voilà. Elle respirait couchée. Elle urinait. Voilà, voilà. À chaque voilà, une secousse de la main triomphait d'un contradicteur virtuel. C'est cette nuit, ce matin, qu'elle a recommencé d'étouffer ? Ce matin, devant l'aggravation de l'enfant. Le médecin projeta le menton en avant et écarta subitement les deux bras. Le geste disait « devancer ». La voix se borna à un conseil. « Ménagez-lui le choc, c'est une question de vie ou de mort. » Revenant de conduire le médecin, Augustin s'arrêta à la porte de l'appartement, eut un souvenir de cellier et de bûche, redescendit trois marches, se souvint de la clé, remonta. « Je voudrais la clé du bûcher. » Christine le regarda, égarée. « Pour faire du feu dans la chambre, je commanderai un poêle à bois, mais nous ne l'aurons que demain. »« Ah oui, » fit Christine. Augustin entra dans le jardin, fut pénétré par la gluante brume, tourna à deux reprises une clé dure, respira un air de caveau et de poussière de bois, venant des bûches entassées sur un sol d'ancienne écurie, où la rigole centrale marquait encore. Il s'écorcha les mains à des nœuds et des échardes, remonta fatigué, à pas lents. Il sentait le poids du bois et la douleur des échardes. D'inertes idées gonflèrent autour de cette souffrance. Toujours les mêmes idées sur la vertu des besognes humbles, le prix de la pauvreté et autres romantismes tolstiens. Chercher son eau, chercher son pain, couper son bois, monter son bois, comme les petites gens de chez moi autrefois. On le porte avec des os, avec des chairs, avec des muscles, qui touchent d'un côté aux choses humbles et de l'autre à l'esprit, comme une bêche touche à la terre et de l'autre côté touche à la main. Un grand luxe, quand tout cela obéit bien, se place où il faut, se fait oublier. Il continuait de monter en serrant les bûches. Il les maintint, à grand-peine, en serrant très fort. Elles s'abattirent sur le seuil même. Il les releva une à une. Évidemment, une femme d'ouvrage à demeure était indispensable, une domestique, une garde pour la journée et la nuit. Il l'avait fait demander la veille par la mère Rambaud et de nouveau par le boulanger. On devait bien trouver, dans cette population de paysans riches, quelque ancienne rentière en train de mourir de faim sur ses emprunts russes ou son turc unifié, une vieille femme d'autrefois définitivement plongée, et pour cause, dans la profondeur des fameuses choses humbles. Augustin descendit pour chercher des brindilles et des fagots dans un autre coin du bûcher. Par la force des choses, en cet incroyable désarroi matériel, son esprit dut se peupler de pensées nouvelles et de préoccupations de ménage, comme de couvrir son lit, vider les autres toilettes, faire bouillir des bassines d'eau, disposer sur la table de cuisine ce qui ressemblait à un déjeuner. Christine en prendrait ce qu'elle pourrait. Elle ne pouvait s'occuper elle-même de toutes ses besognes. La malheureuse le faisait cependant. Son frère la surprit, retournant son lit à lui, qu'elle trouvait bâclé. Déjà, le traversin chevauchait deux chaises juxtaposées. Il dut se précipiter pour l'arrêter. « Laisse, laisse !» disait Christine, de cet air sombre et absorbé qu'elle ne quittait plus. « Il faut bien que ces choses se fassent. » Ils s'y mirent tous les deux. Elle ajouta de la même voix perdue « Peut-être aurons-nous quelqu'un cet après-midi. » La mère Rambaud a une personne en vue. Elle avait l'air de remplir avec une sorte de résignation mêlée de rage toutes les tâches qui l'arrachaient au berceau.
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1: Mour, entraîne-nous par ce chapelet vers la lumière et la vie de ton Fils.

0: Père, du Fils et du Saint-Esprit.
1: Amen.
0: Je crois en Dieu, le Père Tout-Puissant, Créateur du ciel et de la terre, et en Jésus-Christ, son Fils unique, notre Seigneur, qui a été conçu du Saint-Esprit, est né de la Vierge Marie, a souffert sous Ponce Pilate, a été crucifié, est mort et a été enseveli, est descendu aux enfers, le troisième jour est ressuscité des morts, est monté aux cieux, est assis à la droite de Dieu, le Père Tout-Puissant, d'où il viendra juger les vivants et les morts.
1: Je crois en l'Esprit Saint, à la Sainte Église catholique, à la communion des saints, à la rémission des péchés, à la résurrection de la chair, à la vie éternelle. Amen.
2: Notre Père qui es aux cieux, que ton nom soit sanctifié, que ton règne vienne, que ta volonté soit faite sur la terre comme au ciel. Donne-nous aujourd'hui notre pain de ce jour. Pardonne-nous nos offenses, comme nous pardonnons aussi à ceux qui nous ont offensés. Et ne nous laisse pas entrer en tentation, mais délivre-nous du mal. Amen.
0: Réjouis-toi, Marie, pleine de grâce, le Seigneur est avec toi. Tu es bénie entre toutes les femmes, et Jésus, le fruit de ton sein, est béni.
1: Sainte Marie, Mère de Dieu, prie pour nous pauvres pécheurs, maintenant et à l'heure de notre mort. Amen.
0: Réjouis-toi, Marie, pleine de grâce, le Seigneur est avec toi. Tu es bénie entre toutes les femmes, et Jésus, le fruit de ton sein, est béni.
1: Sainte Marie, Mère de Dieu, prie pour nous pauvres pécheurs, maintenant et à l'heure de notre mort.
0: Réjouis-toi, Marie, pleine de grâce, le Seigneur est avec toi. Tu es bénie entre toutes les femmes, et Jésus, le fruit de ton sein, est béni.
1: Sainte Marie, Mère de Dieu, prie pour nous pauvres pécheurs, maintenant et à l'heure de notre mort. Amen.
0: Gloire au Père, au Fils et au Saint-Esprit,
3: comme il était au commencement, maintenant et toujours, et dans les siècles des siècles. Amen.
4: Premier mystère douloureux, l'agonie de notre Seigneur. Fruit de ce mystère, le regret de nos fautes. Nous méditerons ce chapelet avec des textes de Saint Jean de la Croix. L'âme qui, au milieu des sécheresses et des délaissements, conserve toujours son attention et sa sollicitude pour servir Dieu, offrira à Dieu un sacrifice de très agréable odeur.
5: Notre Père, qui es aux cieux, que ton nom soit sanctifié, que ton règne vienne, que ta volonté soit faite sur la terre comme au ciel. Donne-nous aujourd'hui notre pain de ce jour. Pardonne-nous nos offenses, comme nous pardonnons aussi à ceux qui nous ont offensés. Et ne nous laisse pas entrer en tentation, mais délivre-nous du mal. Amen.
1: Réjouis-toi, Marie, pleine de grâce.

maintenant et à l'heure de notre mort. Amen. Réjouis-toi, Marie pleine de grâce, le Seigneur est avec toi. Tu es bénie entre toutes les femmes, et Jésus, le fruit de ton sein, est béni. Sainte Marie, Mère de Dieu, prie pour nous pauvres pécheurs, maintenant et à l'heure de notre mort. Amen. Réjouis-toi, Marie pleine de grâce, le Seigneur est avec toi. Tu es bénie entre toutes les femmes, et Jésus, le fruit de ton sein, est béni. Sainte Marie, Mère de Dieu, prie pour nous pauvres pécheurs, maintenant et à l'heure de notre mort. Amen.

maintenant et à l'heure de notre mort. Amen. Réjouis-toi, Marie, pleine de grâce. Le Seigneur est avec toi. Tu es bénie entre toutes les femmes. Et Jésus, le fruit de ton sein, est béni. Sainte Marie, Mère de Dieu, prie pour nous pauvres pécheurs, maintenant et à l'heure de notre mort. Amen. Réjouis-toi, Marie, pleine de grâce. Le Seigneur est avec toi. Tu es bénie entre toutes les femmes. Et Jésus, le fruit de ton sein, est béni. Sainte Marie, Mère de Dieu, prie pour nous pauvres pécheurs, maintenant et à l'heure de notre mort. Amen. Réjouis-toi, Marie, pleine de grâce.

Prie pour nous pauvres pécheurs, maintenant et à l'heure de notre mort. Amen. Réjouis-toi, Marie, pleine de grâce, le Seigneur est avec toi. Tu es bénie entre toutes les femmes, et Jésus, le fruit de ton sein, est béni. Sainte Marie, Mère de Dieu, prie pour nous pauvres pécheurs, maintenant et à l'heure de notre mort. Amen.

0: pécheurs, maintenant et à l'heure de notre mort. Amen. Réjouis-toi, Marie, pleine de grâce. Le Seigneur est avec toi. Tu es bénie entre toutes les femmes. Et Jésus, le fruit de ton sein, est béni. Sainte Marie, Mère de Dieu, prie pour nous pauvres pécheurs, maintenant et à l'heure de notre mort. Amen.
1: Gloire au Père, au Fils et au Saint-Esprit, comme il était au commencement,
0: maintenant et toujours, et dans les siècles des siècles. Amen.
2: Deuxième mystère douloureux, la flagellation. Fruit de ce mystère, la purification des sens. À l'heure de la tribulation, recourez aussitôt à Dieu avec confiance et vous trouverez à leur force, lumière et sagesse.
3: Notre Père qui es aux cieux, que ton nom soit sanctifié, que ton règne vienne, que ta volonté soit faite sur la terre comme au ciel. Donne-nous aujourd'hui notre pain de ce jour. Pardonne-nous nos offenses, comme nous pardonnons aussi à ceux qui nous ont offensés. Et ne nous laisse pas entrer en tentation, mais délivre-nous du mal. Amen.
4: Réjouis-toi, Marie, pleine de grâce. Le Seigneur est avec toi. Tu es bénie entre toutes les femmes, et Jésus, le fruit de ton sein, est béni.
0: Sainte Marie, Mère de Dieu, prie pour nous pauvres pécheurs, maintenant et à l'heure de notre mort. Amen.
4: Réjouis-toi, Marie, pleine de grâce, le Seigneur est avec toi. Tu es bénie entre toutes les femmes, et Jésus, le fruit de ton sein, est béni.
0: Sainte Marie, Mère de Dieu, prie pour nous pauvres pécheurs, maintenant et à l'heure de notre mort. Amen.
4: Réjouis-toi, Marie, pleine de grâce, le Seigneur est avec toi. Tu es bénie entre toutes les femmes, et Jésus, le fruit de ton sein, est béni.
0: Sainte Marie, Mère de Dieu, prie pour nous pauvres pécheurs, maintenant et à l'heure de notre mort. Amen.
4: Réjouis-toi, Marie, pleine de grâce, le Seigneur est avec toi. Tu es bénie entre toutes les femmes, et Jésus, le fruit de ton sein, est béni.
0: Sainte Marie, Mère de Dieu, prie pour nous pauvres pécheurs, maintenant et à l'heure de notre mort. Amen.
4: Réjouis-toi, Marie, pleine de grâce. Le Seigneur est avec toi. Tu es bénie entre toutes les femmes, et Jésus, le fruit de ton sein, est béni.
0: Sainte Marie, Mère de Dieu, prie pour nous pauvres pécheurs, maintenant et à l'heure de notre mort. Amen.
4: Réjouis-toi, Marie, pleine de grâce. Le Seigneur est avec toi. Tu es bénie entre toutes les femmes, et Jésus, le fruit de ton sein, est béni.
0: Sainte Marie, Mère de Dieu, prie pour nous pauvres pécheurs, maintenant et à l'heure de notre mort. Amen.
4: Réjouis-toi, Marie, pleine de grâce, le Seigneur est avec toi. Tu es bénie entre toutes les femmes, et Jésus, le fruit de ton sein, est béni.
0: Sainte Marie, Mère de Dieu, prie pour nous pauvres pécheurs, maintenant et à l'heure de notre mort. Amen.
4: Réjouis-toi, Marie, pleine de grâce, le Seigneur est avec toi. Tu es bénie entre toutes les femmes, et Jésus, le fruit de ton sein, est béni.
0: Sainte Marie, Mère de Dieu, prie pour nous pauvres pécheurs, maintenant et à l'heure de notre mort. Amen.
4: Réjouis-toi, Marie, pleine de grâce, le Seigneur est avec toi. Tu es bénie entre toutes les femmes, et Jésus, le fruit de ton sein, est béni.
0: Sainte Marie, Mère de Dieu, prie pour nous pauvres pécheurs, maintenant et à l'heure de notre mort. Amen.
4: Réjouis-toi, Marie, pleine de grâce, le Seigneur est avec toi. Tu es bénie entre toutes les femmes, et Jésus, le fruit de ton sein, est béni.
0: Sainte Marie, Mère de Dieu, prie pour nous pauvres pécheurs, maintenant et à l'heure de notre mort. Amen.
4: Gloire au Père, au Fils et au Saint-Esprit,
1: comme il était au commencement, maintenant et toujours, et dans les siècles des siècles. Amen.
2: Troisième mystère douloureux, le couronnement d'épines. Fruit de ce mystère, l'humilité de l'esprit. N'arrêtez pas vos regards sur les défauts des autres. Observez le silence. Entretenez-vous sans cesse avec Dieu. Vous déracinerez alors de grandes imperfections et rendrez l'âme maîtresse de hautes vertus.
5: Notre Père, qui es aux cieux, que ton nom soit sanctifié, que ton règne vienne, que ta volonté soit faite sur la terre comme au ciel. Donne-nous aujourd'hui notre pain de ce jour. Pardonne-nous nos offenses, comme nous pardonnons aussi à ceux qui nous ont offensés. Et ne nous laisse pas entrer en tentation, mais délivre-nous du mal. Amen.
0: Réjouis-toi, Marie, pleine de grâce. Le Seigneur est avec toi. Tu es bénie entre toutes les femmes, et Jésus, le fruit de ton sein, est béni. Sainte Marie, Mère de Dieu, prie pour nous pauvres pécheurs, maintenant et à l'heure de notre mort. Amen. Réjouis-toi, Marie, pleine de grâce. Le Seigneur est avec toi. Tu es bénie entre toutes les femmes, et Jésus, le fruit de ton sein, est béni. Sainte Marie, Mère de Dieu, prie pour nous pauvres pécheurs, maintenant et à l'heure de notre mort. Amen. Réjouis-toi, Marie, pleine de grâce. Le Seigneur est avec toi. Tu es bénie entre toutes les femmes, et Jésus, le fruit de ton sein, est béni. Sainte Marie, Mère de Dieu, prie pour nous pauvres pécheurs, maintenant et à l'heure de notre mort. Amen. Réjouis-toi, Marie, pleine de grâce. Le Seigneur est avec toi. Tu es bénie entre toutes les femmes, et Jésus, le fruit de ton sein, est béni. Sainte Marie, Mère de Dieu, prie pour nous pauvres pécheurs, maintenant et à l'heure de notre mort. Amen. Réjouis-toi, Marie, pleine de grâce. Le Seigneur est avec toi. Tu es bénie entre toutes les femmes, et Jésus, le fruit de ton sein, est béni. Sainte Marie, Mère de Dieu, prie pour nous pauvres pécheurs, maintenant et à l'heure de notre mort. Amen. Réjouis-toi, Marie, pleine de grâce. Le Seigneur est avec toi. Tu es bénie entre toutes les femmes, et Jésus, le fruit de ton sein, est béni. Sainte Marie, Mère de Dieu, prie pour nous pauvres pécheurs, maintenant et à l'heure de notre mort. Amen. Réjouis-toi, Marie, pleine de grâce. Le Seigneur est avec toi. Tu es bénie entre toutes les femmes, et Jésus, le fruit de ton sein, est béni. Sainte Marie, Mère de Dieu, prie pour nous pauvres pécheurs, maintenant et à l'heure de notre mort. Amen. Réjouis-toi, Marie, pleine de grâce. Le Seigneur est avec toi. Tu es bénie entre toutes les femmes,

0: Le Seigneur est avec toi. Tu es bénie entre toutes les femmes. Et Jésus, le fruit de ton sein, est béni. Sainte Marie, Mère de Dieu, prie pour nous pauvres pécheurs, maintenant et à l'heure de notre mort. Amen. Réjouis-toi, Marie, pleine de grâce. Le Seigneur est avec toi. Tu es bénie entre toutes les femmes. Et Jésus, le fruit de ton sein, est béni. Sainte Marie, Mère de Dieu, prie pour nous pauvres pécheurs, maintenant et à l'heure de notre mort. Amen. Gloire au Père, au Fils et au Saint-Esprit, comme il était au commencement, maintenant et toujours, et dans les siècles des siècles. Amen.
1: Quatrième mystère douloureux, le portement de croix. Fruit de ce mystère, la patience dans les épreuves et la compassion. Réjouissez-vous sans cesse en Dieu votre salut et considérez combien est précieuse toute souffrance qu'on endure pour celui qui est véritablement bon.
2: Notre Père qui es aux cieux, que ton nom soit sanctifié, que ton règne vienne, que ta volonté soit faite sur la terre comme au ciel. Donne-nous aujourd'hui notre pain de ce jour. Pardonne-nous nos offenses, comme nous pardonnons aussi à ceux qui nous ont offensés. Et ne nous laisse pas entrer en tentation, mais délivre-nous du mal. Amen.
3: Réjouis-toi, Marie, pleine de grâce. Le Seigneur est avec toi. Tu es bénie entre toutes les femmes, et Jésus, le fruit de ton sein, est béni.
0: Sainte Marie, Mère de Dieu, prie pour nous pauvres pécheurs, maintenant et à l'heure de notre mort. Amen.
3: Réjouis-toi, Marie, pleine de grâce. Le Seigneur est avec toi. Tu es bénie entre toutes les femmes, et Jésus, le fruit de ton sein, est béni.
0: Sainte Marie, Mère de Dieu, prie pour nous pauvres pécheurs, maintenant et à l'heure de notre mort. Amen.
3: Réjouis-toi, Marie, pleine de grâce. Le Seigneur est avec toi. Tu es bénie entre toutes les femmes, et Jésus, le fruit de ton sein, est béni.
0: Sainte Marie, Mère de Dieu, prie pour nous pauvres pécheurs, maintenant et à l'heure de notre mort. Amen.
3: Réjouis-toi, Marie, pleine de grâce. Le Seigneur est avec toi. Tu es bénie entre toutes les femmes, et Jésus, le fruit de ton sein, est béni.
0: Sainte Marie, Mère de Dieu, prie pour nous pauvres pécheurs, maintenant et à l'heure de notre mort. Amen.
3: Réjouis-toi, Marie, pleine de grâce. Le Seigneur est avec toi. Tu es bénie entre toutes les femmes, et Jésus, le fruit de ton sein, est béni.
0: Sainte Marie, Mère de Dieu, prie pour nous pauvres pécheurs, maintenant et à l'heure de notre mort. Amen.
3: Réjouis-toi, Marie, pleine de grâce. Le Seigneur est avec toi. Tu es bénie entre toutes les femmes, et Jésus, le fruit de ton sein, est béni.
0: Sainte Marie, Mère de Dieu, prie pour nous pauvres pécheurs, maintenant et à l'heure de notre mort. Amen.
3: Réjouis-toi, Marie, pleine de grâce. Le Seigneur est avec toi. Tu es bénie entre toutes les femmes, et Jésus, le fruit de ton sein, est béni.
0: Sainte Marie, Mère de Dieu, prie pour nous pauvres pécheurs, maintenant et à l'heure de notre mort. Amen.
3: Réjouis-toi, Marie, pleine de grâce. Le Seigneur est avec toi. Tu es bénie entre toutes les femmes, et Jésus, le fruit de ton sein, est béni.
0: Sainte Marie, Mère de Dieu, prie pour nous pauvres pécheurs, maintenant et à l'heure de notre mort. Amen.
3: Réjouis-toi, Marie, pleine de grâce. Le Seigneur est avec toi. Tu es bénie entre toutes les femmes, et Jésus, le fruit de ton sein, est béni.
0: Sainte Marie, Mère de Dieu, prie pour nous pauvres pécheurs, maintenant et à l'heure de notre mort. Amen.
3: Réjouis-toi, Marie, pleine de grâce. Le Seigneur est avec toi. Tu es bénie entre toutes les femmes, et Jésus, le fruit de ton sein, est béni.
0: Sainte Marie, Mère de Dieu, prie pour nous pauvres pécheurs, maintenant et à l'heure de notre mort. Amen.
3: Gloire soit au Père, au Fils et au Saint-Esprit,
0: comme il était au commencement, maintenant et toujours, et dans les siècles des siècles. Amen.
1: Cinquième mystère douloureux, le crucifixion de notre Seigneur. Fruit de ce mystère, l'amour de Jésus et l'horreur du péché. Au milieu de la joie ou de l'adversité, ne manquez jamais de reposer votre cœur dans les entrailles de l'amour, afin de souffrir tout ce qui pourra se présenter.
2: Notre Père qui es aux cieux, que ton nom soit sanctifié, que ton règne vienne, que ta volonté soit faite sur la terre comme au ciel. Donne-nous aujourd'hui notre pain de ce jour. Pardonne-nous nos offenses, comme nous pardonnons aussi à ceux qui nous ont offensés. Et ne nous laisse pas entrer en tentation, mais délivre-nous du mal. Amen.
4: Réjouis-toi, Marie, pleine de grâce, le Seigneur est avec toi. Tu es bénie entre toutes les femmes, et Jésus, le fruit de ton sein, est béni.
0: Sainte Marie, Mère de Dieu, prie pour nous pauvres pécheurs, maintenant et à l'heure de notre mort. Amen.
4: Réjouis-toi, Marie, pleine de grâce, le Seigneur est avec toi. Tu es bénie entre toutes les femmes, et Jésus, le fruit de ton sein, est béni.
0: Sainte Marie, Mère de Dieu, prie pour nous pauvres pécheurs, maintenant et à l'heure de notre mort. Amen.
4: Réjouis-toi, Marie, pleine de grâce, le Seigneur est avec toi. Tu es bénie entre toutes les femmes, et Jésus, le fruit de ton sein, est béni.
0: Sainte Marie, Mère de Dieu, prie pour nous pauvres pécheurs, maintenant et à l'heure de notre mort. Amen.
4: Réjouis-toi, Marie, pleine de grâce, le Seigneur est avec toi. Tu es bénie entre toutes les femmes, et Jésus, le fruit de ton sein, est béni.
0: Sainte Marie, Mère de Dieu, prie pour nous pauvres pécheurs, maintenant et à l'heure de notre mort. Amen.
4: Réjouis-toi, Marie, pleine de grâce, le Seigneur est avec toi. Tu es bénie entre toutes les femmes, et Jésus,

0: Tu es bénie entre toutes les femmes, et Jésus, le fruit de ton sein, est béni.
1: Sainte Marie, Mère de Dieu, prie pour nous pauvres pécheurs, maintenant et à l'heure de notre mort. Amen.
0: Réjouis-toi, Marie, pleine de grâce. Le Seigneur est avec toi. Tu es bénie entre toutes les femmes, et Jésus, le fruit de ton sein, est béni.
1: Sainte Marie, Mère de Dieu, prie pour nous pauvres pécheurs, maintenant et à l'heure de notre mort. Amen.
0: Réjouis-toi, Marie, pleine de grâce. Le Seigneur est avec toi. Tu es bénie entre toutes les femmes, et Jésus, le fruit de ton sein, est béni.
1: Sainte Marie, Mère de Dieu, prie pour nous pauvres pécheurs, maintenant et à l'heure de notre mort. Amen.
0: Réjouis-toi, Marie, pleine de grâce. Le Seigneur est avec toi. Tu es bénie entre toutes les femmes, et Jésus, le fruit de ton sein, est béni.
1: Sainte Marie, Mère de Dieu, prie pour nous pauvres pécheurs, maintenant et à l'heure de notre mort. Amen.
0: Gloire au Père, au Fils et au Saint-Esprit.
1: Comme il était au commencement, maintenant et toujours, et dans les siècles des siècles. Amen.
2: Ô Marie conçue sans péché,
3: prie pour nous qui avons recours à toi.
2: Ô Marie conçue sans péché,
3: prie pour nous qui avons recours à toi.
2: Ô Marie conçue

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1: 4 heures.
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3: Mes chers amis, nous continuons nos entretiens sur la vie en Christ. Et nous sommes arrivés à l'étape de l'incarnation. Premier entretien, si l'homme pêche, convient-il qu'il soit relevé? Le christianisme, nous l'avons dit la dernière fois, se propose un triomphe sans limite à remporter sur le mal et sur la mort. Une telle entreprise n'est-elle pas démesurée et inconvenante? Convient-il que cette misérable créature humaine, déchu par le péché originel, soit restauré par Dieu? Convient-il ensuite que l'homme, s'il tombe dans un péché personnel, se voit offrir une possibilité de redressement? Ne vaudrait-il pas mieux, au fond, le laisser assumer en adulte la conséquence de son choix contre la raison et contre Dieu? Eh bien non. Nous allons le voir, il convient souverainement et à la sagesse de Dieu et à la faiblesse de l'homme, que soit présentée à l'homme une planche de salut. Tout d'abord, offrir une possibilité de salut convient à la sagesse de Dieu. Saint Thomas s'en prend à ceux qui n'ont pas assez médité sur l'incarnation rédemptrice. Il dit qu'ils ne comprennent pas la profondeur d'un tel mystère. Et il explique ensuite de façon émouvante que Dieu est l'artisan de tout l'univers. Comme l'artiste répare son œuvre si jamais elle est endommagée, et cette réparation vient du même artiste qui a fait la fabrication de l'œuvre au début, eh bien, de même, il convient que Dieu répare les défauts qui peuvent se rencontrer dans le développement de sa créature, qui est au fond son ouvrage. Selon une juste appréciation, la chute d'une créature rationnelle ne doit-elle pas être estimée beaucoup plus grave que le défaut de n'importe quelle créature irrationnelle? Comme il n'est pas douteux que dans le jugement de Dieu, les choses soient jugées selon une juste estimation, il est donc très convenable à la sagesse divine que la chute de la créature rationnelle fasse à titre principal l'objet d'une réparation. Ceci davantage encore, c'est l'image que prend saint Thomas, davantage encore que si le ciel s'effondrait ou s'il arrivait n'importe quelle catastrophe dans les choses matérielles. Saint Thomas précise en ce lieu que cette réparation doit être faite par le Verbe, par qui Dieu a fait toute chose, comme dit saint Paul dans la première aux Corinthiens. Car tout être doté de raison agit par les idées, par les concepts qu'il forme en son intelligence, et le Verbe, c'est bien la parole subsistante de Dieu. Pour appuyer cette idée, qu'il convenait à la divine providence de réparer la nature humaine infectée par le péché, saint Thomas insiste sur l'opposition du péché à la béatitude, qui est la fin de l'homme. Comme l'homme est fait pour la béatitude, dit-il, qui est sa fin ultime, il s'ensuivrait, si l'obstacle du péché n'était pas écarté, que l'ouvrage de Dieu serait frustré en une si noble créature. Ce que le psalmiste répute inconvenant lorsqu'il dit dans le psaume 88 « Est-ce donc en vain que vous avez créé tous les fils des hommes ?» Ceci est d'autant plus inconvenant que cette si noble créature, comme l'appelle saint Thomas, est le sommet de l'univers créé. Toutes les créatures corporelles, écrit-il, sont en quelque sorte ordonnées à la nature intellectuelle comme à leur fin. Or, la fin d'une nature intellectuelle, comme celle de l'homme et de l'ange, c'est la connaissance de Dieu. Dès lors, n'est-il pas étonnant que se produisent quelques changements dans la substance corporelle pour aider la nature intellectuelle à connaître Dieu? Il dit cela à propos des miracles. La nature intellectuelle qui est ici visée, c'est l'homme. Si donc le mouvement du ciel lui-même, dit-il, est orienté vers la génération, que la génération est tout entière ordonnée à l'homme comme fin ultime en son genre, il est manifeste que la fin du mouvement du ciel, c'est-à-dire de tout le cosmos, est ordonnée à l'homme comme fin ultime dans le monde de la génération et du mouvement. Au point de vue théologique, la conséquence est claire. Dans les choses créées, affirme saint Thomas, il ne peut rien y avoir de plus grand que le salut de la créature rationnelle qui consiste en la jouissance de la bonté divine elle-même. Offrir une possibilité de salut convient donc à la sagesse de Dieu, mais convient aussi à la faiblesse de l'homme. Alors que l'ange s'engage irrévocablement en son choix, l'âme de l'homme, tant qu'elle est unie à son corps, peut remettre en cause son engagement volontaire dans le bien ou dans le mal. L'homme, à la différence de l'ange, peut se repentir. Le péché des anges ne put avoir de remède, parce que, du fait de leur nature immuable, parfaite, ils ne peuvent changer d'avis et faire pénitence de quelque chose vers quoi ils se seraient tournés, qui serait mauvais. Les hommes, au contraire, selon la condition de leur nature, ont une volonté changeante, de telle sorte que non seulement ils peuvent choisir des choses diverses, soit bonnes, soit mauvaises, mais qu'ils peuvent encore, après avoir choisi une chose, s'en repentir et choisir une autre chose. Et cette mutabilité, cette possibilité de changement de la volonté, demeure dans l'homme tant que l'âme de l'homme reste unie à un corps sujet au changement. La fascinante obstination dans le mal des créatures angéliques déchues nous dévoile quelque chose du mystère de l'esprit créé. Cette étrange joie du refus dont ils se nourrissent est une réalité qu'éprouvent les grands révoltés. Il est grisant de se dresser dans sa liberté et de revendiquer son autonomie face à Dieu, la source même de l'être. L'homme est capable de participer dans une certaine mesure à ce péché dans la lumière, comme le prouve le péché d'orgueil de nos premiers parents, voulant connaître le bien et le mal. Et comme on le constate malheureusement dans les péchés de malice, et non seulement de faiblesse ou de passion, que tant d'hommes commettent. Sans doute chez l'homme, l'endurcissement et l'obstination dans le mal rend plus difficile et improbable, selon les lois ordinaires de la Providence, la conversion. Mais attention, il reste toujours la possibilité radicale, sous l'influx de la grâce, de reconsidérer le choix arrêté et de le remettre en question. Cette remise en cause est exclue, en revanche, par la nature même de l'intelligence angélique. C'est au contraire, en quelque sorte, la faiblesse de la nature humaine, qui est la dernière des intelligences créées. Cette faiblesse qui offre à l'homme une possibilité de pénitence salutaire. Il convient donc à la bonté divine de ne pas laisser vaine cette possibilité de conversion. La bonté divine, on le comprend, dépasse pour le bien le pouvoir de la créature pour le mal. Or, il est clair que la condition de l'homme, aussi longtemps qu'il vit dans cette vie mortelle, est de pouvoir changer. De même qu'il n'est pas inébranlablement fixé dans le bien, de même il n'est pas irrévocablement obstiné dans le mal. C'est pourquoi la puissance d'être purifié de l'infection du péché est quelque chose qui appartient vraiment à la condition de la nature humaine. Il n'est donc pas convenable, nous dit saint Thomas, que la divine bonté laisse totalement vaine cette puissance de changement, ce qui serait arrivé si elle ne le procurait pas un remède pour sa réparation. Retenons bien, mes chers amis, que le péché n'est jamais définitivement inviscéré, enfoncé en notre cœur. Si profondément que le mal moral se soit insinué en nous, il n'est jamais collé à notre âme comme une tunique de Nessus, de telle sorte que nous ne puissions plus nous en détacher volontairement. C'est là une ruse satanique que de nous faire croire à l'inéluctabilité du mal. C'est aussi une des erreurs accréditées par une certaine psychologie, qui, confondant le mal moral avec les blessures psychiques qu'il engendre, tend parfois à faire accepter le péché comme une donnée incontournable de notre existence. Même si l'on doit bien sûr soigner, dans la mesure du possible, les blessures et en tenir compte dans l'évaluation de la responsabilité, une surévaluation des conditionnements extérieurs de la liberté n'est ni réaliste psychologiquement, ni en conformité avec la foi.
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1: Suis-je à contre-courant en disant que la vulnérabilité, notre vulnérabilité, est source de la fraternité et du bonheur? En effet, plus que jamais en ce début 2026, notre civilisation semble nous imposer un unique modèle d'être humain. Il faut être fort, équilibré, battant. Ce modèle est véhiculé par les médias, la publicité, le showbiz, le sport, les top managers, une grande partie de la classe politique internationale et nationale. Certes, la société a besoin de personnes performantes, ne serait-ce que pour accompagner les personnes fragilisées et lutter contre les faiblesses. Mais le culte de la performance est surjoué en volonté de puissance. Dès lors, la fraternité universelle n'a aucune chance. C'est la loi du plus fort, prométhéenne et non chrétienne, qui rejette dans le mépris à peine déguisé les faibles, les malades, les blessés de la vie, les pauvres, les sans ambition, les déprimés, ou même les violents. Chaque fois dans l'histoire qu'un modèle humain s'impose, tous ceux qui ne correspondent pas à ce modèle sont exclus. Michel Foucault, philosophe contemporain, a montré comment le modèle de Descartes, le modèle cartésien de l'homme rationnel et volontaire, a entraîné l'enfermement des fous. Des fous qui, jusque-là, vivaient et étaient intégrés à la vie du village, et même à la cour royale jusqu'au XVIIe siècle, et qui désormais, avec la mode rationaliste, faisaient honte à l'humanité. Non, il n'y a pas d'un côté les fragiles et de l'autre les invulnérables. Il y a soit des fragiles avérés qui sont accompagnés, soit des fragiles en sursis, des provisoirement forts, mais qui tôt ou tard ont le même parcours de vie, d'échec et de mort que tout le monde. On peut être en forme et vulnérable en même temps. La vulnérabilité qui nous expose inéluctablement à la faiblesse future, est une potentialité universelle. Une telle prise de conscience ouvre à la compassion, ouvre à la fraternité, à savoir au sentiment d'appartenance à la même famille humaine. Rousseau écrit, je cite, « On ne plaint jamais dans autrui que les maux dont on ne se sent pas exempt soi-même. » Très souvent, les personnes qui souffrent ou ont souffert manifestent davantage d'épaisseur humaine. Tout le superficiel s'estompe en faveur d'une profonde intériorité.

grandeur humaine n'est donc ni dans la performance éphémère, ni bien sûr dans les diverses fragilités que nous devons évidemment combattre. L'altérité et les altérations nous diversifient les uns les autres partout et toujours. Mais la dignité de la personne est absolue, universelle, c'est-à-dire indépendante de nos qualités et de nos déficiences respectives. Ainsi, je cite, « L'homme dépasse infiniment l'homme », disait Pascal. Et cet infiniment plus, c'est sa part divine. Un vieillard a la même dignité qu'un jeune athlète, et un trisomique a la même dignité qu'Albert Einstein. L'humanisme de la vulnérabilité rend possible la fraternité et le respect de la dignité des personnes. Charles Péguy nous met sur la voie d'une fraternité plus active qu'un salutaire constat de vulnérabilité universelle. Il affirme dans Clio que les dieux grecs sont malheureux parce que, paradoxalement, ils sont immortels, c'est-à-dire invulnérables. Or, il n'y a pas de plus grand bonheur que l'amour et la fraternité. Et, je cite, « Il n'y a pas de plus grand amour que de mourir pour ceux qu'on aime », Évangile de Saint Jean, chapitre 15, versets 10 à 13. Les dieux grecs immortels ne peuvent pas aimer. Ils ne peuvent pas se sacrifier pour l'autre. Ils ne peuvent pas se risquer dans le don de soi. Il y va de cette fraternité active par laquelle la personne se trouve en se perdant, comme disait Emmanuel Mounier, philosophe contemporain. La personne se trouve en se perdant pour l'autre. Éternel en tant que Dieu, le Christ est vulnérable en tant qu'homme et peut aimer et pardonner jusqu'à la crucifixion.

0: Comprenons bien que Dieu est amour. Comme le dit saint Jean dans sa première lettre, chapitre 4, verset 8. Dieu est amour, c'est son identité. Il pourrait agir par sa puissance. Les miracles existent. Il pourrait interdire le mal et la liberté de faire le mal par sa décision immédiate et efficiente. Mais il est avant tout amour, et donc il agit sur le mode de l'amour et du pardon, sur le mode d'un vrai amour, qui suppose un don de soi-même, un renoncement temporel à sa félicité divine, la kénose, et la possibilité d'en souffrir et d'en mourir. Bref, sa vulnérabilité fait partie de sa divinité faite librement homme. De même, la vulnérabilité serait une chance pour l'homme, et non une malédiction. Serait-elle, comme on le croit trop souvent, le signe de notre misère, ou bien alors la vulnérabilité serait-elle aussi signe de notre grandeur? La chute originelle qui a rendu l'homme vulnérable ne serait-elle pas à la fois tragique et féconde? Pourrais-je aimer sans être vulnérable? Pourrais-je aimer sans pouvoir me perdre pour l'autre? Dans la nuit du samedi saint, l'oraison, ou plus exactement l'oraison après la première prophétie, dit, je cite, « Dieu qui a créé l'homme d'une manière admirable et l'a racheté d'une manière plus admirable encore. » Fin de citation. Mais mieux encore, et là je cite à nouveau, « Heureux était la faute, ça il faut le dire, il faut le faire ça, hein, heureux était la faute qui nous valut pareil rédempteur. » Chante l'exultet de la nuit de Pâques. Là est un mystère du génie du christianisme. Modèle juste de l'homme vulnérable, ou bien modèle fait de l'homme invulnérable. La fraternité aimante a choisi son paradigme. Ta force est dans ta faiblesse, ma grâce te suffit. Épître, deuxième épître aux Corinthiens, chapitre 12, verset 9.
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0: Picard, le génie du christianisme. Le génie du christianisme vous propose aujourd'hui, peut-on être un soldat chrétien ? Et pour répondre à cette grave question, nous avons le bonheur de recevoir le général Frédéric Blachon. Bonjour monsieur.
1: Bonjour chère Emeline.
0: Alors vous êtes doyen de la faculté de sciences politiques et d'histoire à l'Institut catholique de Vendée, donc vous avez des étudiants qui se posent la question à la fois de la foi et de l'engagement militaire. Vous avez une carrière militaire évidemment derrière vous, hein, au Sahel, au Mali, et vous avez été aussi à la tête de Saint-Cyr-Couët-Quidan qui forme nos futurs officiers et qui là aussi accueille un certain nombre de jeunes gens chrétiens, catholiques, qui quand même, pardonnez-moi d'être provocatrice dès ma première question, doivent se poser la question de leur vocation militaire, de leur vie de foi, lorsque l'un des premiers commandements, c'est « tu ne tueras pas ».
1: Absolument.
0: Ah. Hein, Comment fait-on, général ?
1: C'est une question qu'il se pose. De toute façon, c'est une question qui a 2000 ans, à laquelle l'Église a répondu relativement rapidement, mais néanmoins que tout soldat se pose. Et que ferai-je quand se présentera le moment de donner la mort? Voilà. Donc c'est une question, je dirais, qu'il faut se poser avant, bien évidemment, ne serait-ce que pour pouvoir bien mener de front sa vie de chrétien et sa vie de soldat.
0: Alors, je me tourne vers Éric Picard. Bonjour Éric.
2: Bonjour Émilie.
0: Alors, vous êtes spécialiste d'histoire de l'Église. Et il me semble qu'au premier temps de l'Église, être soldat et se convertir posait quand même un certain nombre de problèmes. Est-ce qu'on accueillait facilement les soldats de l'Empire romain dans les premiers temps de l'Église ?
2: Non, assurément, même s'il y a eu effectivement très vite des soldats, on va dire, chrétiens, mais ils ont très vite payé le prix fort. Ça fait partie des martyrs.
0: Alors, être martyr, tu ne tueras point, comment l'Église a répondu, aujourd'hui peut-être avec l'enseignement du diocèse aux armées, enfin, que disent les aumôniers ?
1: Alors, les aumôniers, finalement, ils reprennent ce qui a commencé à être amorcé dès Saint-Augustin, qui est que ce n'est pas incompatible. Voilà. Il n'est pas incompatible de protéger la cité, y compris en versant le sang de ses adversaires, hein, et d'être chrétien. Alors, à l'origine, on peut comprendre que dans l'armée romaine, les chrétiens ne s'y sentent pas bien, puisque c'est une armée qui honore des divinités, c'est une armée au service du paganisme, etc.
0: Oui, c'est plus la dimension religieuse que la dimension militaire qui pose problème, en fait.
1: Absolument.
0: D'accord. Hein,
1: absolument. Voilà. Et puis, relativement rapidement, il va y avoir évidemment la bascule, hein, dès le 3e, 4e siècle, d'un empire qui va devenir en faveur des chrétiens. Et donc, à partir de ce moment-là, la défense du plus faible, la défense fait partie, évidemment, d'une mission, on ne peut plus naturelle. Hein. Et d'ailleurs, on a dès l'origine des messages qui sont relativement clairs, si vous voulez. Je pense que les plus belles figures, hein, avec les femmes, dans l'Évangile, c'est les soldats, si vous voulez. Le fait que, si vous voulez, le Christ n'a pas de parole, passez-moi l'expression, plus aimable à l'égard de quelqu'un que ce centurion.
0: Jamais en Israël, je n'ai vu une telle foi. Ce qui est quand même une sacrée baffe, si vous me permettez l'expression, à la communauté.
1: C'est sidérant. Donc d'entrée, si vous voulez, il y a des messages. Oui. Voilà. Et puis, c'est pareil, il faudra un certain temps. Alors, Saint-Augustin reprendra beaucoup de ce qui a été écrit par Cicéron, et puis évidemment Saint-Thomas. Hein, mais voilà, j'allais dire que relativement rapidement, le Miles Christi, hein, le soldat du Christ et le soldat dans une armée évidemment qui se comporte bien. Hein, ce n'est absolument pas antinomique.
0: Alors, au départ, un peu complexe plutôt pour des raisons religieuses. Ensuite, on peut être soldat et chrétien. Est-ce qu'on peut être saint et soldat ? Est-ce qu'on a déjà des modèles qui sont proposés aux futurs soldats ?
1: Alors, des saints qui auraient été béatifiés puis canonisés en tant que soldats, à ma connaissance, non, mais d'anciens soldats, évidemment. Hein, les saints Maurice, les saints Martin, les saints Ignace, voilà. Mais Oui, après tout, c'est toute une vie hein, qui est scrutée à la loupe avant d'être béatifié, avant d'être canonisé. Donc on peut considérer que leur vie de soldat a déjà été suffisamment belle hein, pour qu'on considère qu'il n'y avait pas antinomie. Et si on prend tous ceux qui ont été soldats, j'allais dire, on pourrait finir dans nos papes, hein, dans les grands papes du XXe siècle. Certains ont connu la guerre également et savent que voilà. En 14-18, le nombre d'ecclésiastiques qui se sont retrouvés au front pour défendre leur patrie, alors qu'il y avait en face d'eux d'autres qui combattaient d'autres chrétiens. Vous voyez, le problème n'est pas là, mais on peut, en tant que chrétien, être amené à tuer un adversaire sans pour autant que cet acte soit contraire au commandement. Alors c'est là tu ne tueras point, mais ce qu'on veut bien dire, c'est que tu ne tueras point dans certaines conditions. Tu ne tueras point pour tes intérêts privés, tu ne tueras point de manière injuste, mais tu peux être amené à le faire si derrière, il y a une cause supérieure.
2: Oui, on peut tuer sans haine.
1: On peut tuer sans haine,
2: et puis en distinguant peut-être aussi l'ennemi privé et l'ennemi public.
1: Absolument.
2: C'est pas du tout la même chose.
1: Absolument. Les latins, dans le vocabulaire, le faisaient bien la différence. Et faire après, c'est autre chose. Qu'est-ce que pourrait signifier faire la guerre en chrétien? Eh bien, on peut dire que tout notre droit de la guerre vient de là. Hein. Il n'est pas venu subitement un beau matin. C'est bien parce que c'était des sociétés qui étaient éminemment chrétiennes qu'on a pu essayer le plus possible d'humaniser, mais on devrait, si on était honnête, on devrait dire christianiser le plus possible. Alors, ça vient de loin, dès le Moyen-Âge, on ne se bat pas dans n'importe quelle condition, on le fait de manière loyale, la paix de Dieu, etc. Et tout ça, ça va être les conventions de Genève, le sort des prisonniers, ne pas s'acharner, la proportionnalité, tout ça est l'héritage direct d'une société chrétienne.
0: Donc, parce que ça peut toujours être étonnant, surtout aujourd'hui, il y a des règles de la guerre, il y a des règles et il y a finalement un manuel pour le soldat. Alors, le soldat chrétien catholique, évidemment, mais finalement, les règles viennent de ce christianisme. Vous le disiez à plusieurs reprises, il faut que l'armée se comporte bien. C'est quoi une armée qui se comporte bien au front?
1: Alors, une armée qui, au-delà de ses objectifs, serait capable, une fois que les hostilités s'achève de respecter les blessés, traiter les blessés adverses comme vous traitez vos propres blessés, ce qui est particulièrement difficile. Vous imaginez déjà, vous pouvez vous retrouver à manquer d'hôpitaux, donc ça demande vraiment. C'est là qu'on voit ce qu'est une société chrétienne. Hein, quand vous traitez les blessés comme les vôtres, les prisonniers évidemment. Voilà, c'est comprendre que dans le paroxysme de la guerre, l'homme s'apparente, tous les témoignages sont concordants, à la bête. Il y va de sa survie, il y va de sa survie de son camarade, il y va de la survie de son groupe, donc tout est permis. Et puis, quand la tension va redescendre, c'est là que le soldat formé, le soldat issu d'une société chrétienne, va être capable de retrouver toute son humanité, mais son christianisme, plus ou moins, dont il est plus ou moins conscient. Puisque en fait, même ceux qui ne verraient pas là-dedans l'image du Christ, c'est la société qui est chrétienne et qui leur apprend le respect d'autrui, c'est d'abord une idée chrétienne.
0: Alors, une question peut-être un peu béotienne. Est-ce que ce christianisme, est-ce que ces convictions peut amener le soldat, dont la caractéristique première est quand même d'obéir aux ordres, à tout à coup se dire, alors là, cet ordre-là, non. Est-ce que c'est une possibilité, un espace de liberté qui est possible dans une armée qui suivrait, alors peut-être les règles, mais on a bien compris que les règles ne venaient pas de n'importe quel type de civilisation.
1: Alors historiquement, ça a toujours existé, on sait qu'on a des témoignages du temps de l'armée romaine, notamment des centurions qui ont refusé d'obéir parce qu'on leur demandait de massacrer les prisonniers et qui donc dans la foulée sont devenus extrêmement suspects et eux-mêmes ont été... Voilà. Donc, je dirais que même sans texte, cette volonté de respecter l'adversaire, de respecter le prisonnier a toujours existé. plus ou moins appliquées. Donc voilà. Et il a fallu quand même attendre relativement récemment, hein, il a fallu attendre en fait l'après-guerre d'Algérie pour que tout ça soit maintenant codifié dans les règlements. Voilà, tous les ordres ne sont pas légaux. Hein. Et chaque soldat a le devoir eh bien, de ne pas obéir à un ordre qui enfreindrait de manière caractéristique les lois de la guerre, hein, le droit de la guerre. Okay, le droit dans la guerre, le droit dans la guerre, pardon.
0: Il y a une sorte de clause de conscience.
2: L'objection de conscience.
1: Alors, ça, c'est différent. L'objection de conscience, c'est par exemple tous ceux qui estiment que porter les armes n'est pas possible. Oui. Hein, on a notamment ce très beau film américain qui raconte l'histoire de ce soldat qui, tout en refusant de porter les armes, va soigner ses camarades hein, pendant la guerre du Pacifique. Voilà. Donc ça, ça existe. Donc l'objection de conscience est un statut qu'on a reconnu assez rapidement et on peut dire plutôt estimable, hein, en tout cas, puisque ces gens faisaient le double de leur service militaire, étaient prêts à, je dirais, à payer de leur personne. Voilà, c'était un engagement. C'est pas comme quelqu'un qui cherche à en échapper, vous voyez, qui se part de belles idées pour essayer d'éviter la conscription. Non, c'est des gens qui payaient plutôt de. Voilà. Mais ça, c'est donc l'objection de conscience. En revanche, le règlement qui fait que vous n'avez pas à obéir à un ordre manifestement illégal, hein, un ordre qui justement ne respecte pas les lois de la guerre. Voilà, ça, c'est bien dans les règlements. En fait, on voulait éviter tout simplement ce qui s'était passé. Pendant la Deuxième Guerre, avec beaucoup d'Allemands qui ont dit « je n'ai fait qu'obéir », voilà, se plaçant toujours sous l'autorité de quelqu'un. Non, toi aussi,
0: tu es responsable.
1: Toi aussi, tu es responsable et il y va, ta conscience t'interdit de faire certaines choses.

0: Alors nous écoutons avec bonheur le général Frédéric Blachon évoquer cette question difficile, alors du soldat catholique et de l'art et de la manière de faire une guerre juste. Alors au milieu des combats, c'est compliqué de conserver son humanité. Après les combats, c'est peut-être compliqué de la retrouver. Est-ce que le concept de guerre juste, c'est-à-dire tout simplement commencer la guerre, choisir la violence pour régler une situation politique, vous paraît, parce que vous avez commandé et puis vous dirigez aussi de jeunes étudiants qui sont amenés aussi à prendre des décisions politiques. Est-ce que ce concept de guerre juste vous paraît, j'allais dire, approprié? Est-ce que l'Église a le droit de dire, bah oui, dans certaines mesures, les armes de la prière sont insuffisantes, les armes de la diplomatie sont insuffisantes, donc allons-y, déclenchons la violence.
1: Alors il y a un paradoxe, avec, comme souvent. C'est-à-dire, oui, c'est un concept, on pourrait dire, c'est le moins mauvais concept pour aborder cette idée. Voilà. Il y a des circonstances, et je dirais qu'intuitivement, tout le monde peut le comprendre, voilà. Ouais. Il y a des circonstances qui font qu'à un moment donné, la guerre est inévitable. Voilà. Le faible qui est attaqué, si vous ne voulez pas défendre le faible, eh bien, vous pouvez être accusé, hein. Il y a un article du code pénal là-dessus, hein, la non-assistance à personne en danger, voilà, les choses ont un sens, hein, voilà. Donc défendre, hein, la veuve, l'orphelin, le plus faible, son pays, voilà. Et après, le paradoxe, il est qu'il faut faire attention. Cette notion de guerre juste ne doit pas amener, je dirais, à se draper, voilà. Se donner bonne conscience en disant le bien est avec moi, par conséquent, je peux me permettre de déclencher des guerres. Et en fait, l'abus qui a été fait au début du 21e siècle, hein, de ces guerres déclenchées, je dirais malheureusement à tort et à travers, hein, que ça soit par l'Amérique en Irak, mais nous-mêmes en Libye, ces guerres sur le papier qui se veulent extrêmement utiles et qui se retournent contre les populations. Donc je dirais que on sort d'une période avec l'Afghanistan, hein, quand les Américains se sont retirés d'Afghanistan en 2021, passez-moi l'expression, avec une certaine gueule de bois de l'exagération peut-être de cette idée de guerre juste. D'ailleurs, on voit comme aujourd'hui le Vatican est prudent avec cette idée, alors que la notion de guerre juste, une fois de plus, tous les pays, hein, je dirais, à un moment donné, essaient de mettre Dieu de leur côté, ou en tout cas estiment qu'ils ont des raisons objectives de faire la guerre.
0: Si vous voulez, quand vous les écoutez, ils sont toujours en train de se défendre face à un méchant qui tenterait de les annihiler. Ils ont toujours raison. C'est peut-être un peu ironique, voire provocateur, mais il faut effectivement faire attention.
1: Absolument. Pour moi, si vous voulez, la notion de guerre juste, si vous voulez, c'est Jeanne d'Arc. Voilà. C'est Jeanne d'Arc. Vous avez un beau matin, hein, cette jeune Française, cette jeune Lorraine, qui estime, voilà, qu'il faut bouter l'Anglois hors de France. Bon, ça c'est évidemment une conception française. On peut considérer que les Anglais aussi n'étaient pas là par hasard. Ça peut éventuellement tenir la route. Hein. Je ne cherche pas du tout, tout en étant un admirateur de Jeanne d'Arc, on se dit qu'en face, ils avaient peut-être également quelques raisons. Mais typiquement, Jeanne mène cette guerre. Hein, elle mène cette guerre comme une guerre juste. Voilà, il s'agit dans un premier temps de réveiller les Français, il s'agit d'aller sacrer un dauphin qui doute beaucoup, hein, de sa légitimité, et de rappeler régulièrement aux soldats leur devoir. Voilà, elle se bat, alors elle se bat avec son drapeau, elle refuse, avec son étendard, elle refuse de porter l'épée, il n'empêche qu'elle est en première ligne, qu'elle est blessée à plusieurs reprises, qu'elle va être capable très souvent de redonner le moral à des troupes, et ça devait pas être évident, la pauvre Jeanne a 19 ans, commandé toute une bande de gens qui devait quand même la regarder avant qu'elle n'ait fait ses preuves, qu'elle mérite. Hein, c'est extraordinaire. De toute façon, c'est la plus belle histoire, probablement. Il n'y a pas l'équivalent dans le monde. Voilà. Donc, typiquement, elle mène une guerre juste. Et l'adversaire, eh bien, on le traite, voilà, vous vous trompez, mais j'attends qu'une chose, c'est pouvoir me réconcilier avec vous le jour où vous aurez compris qu'il faut retraverser la Manche, et là tout repartira. La guerre sans haine, la guerre chrétienne, la guerre juste.
0: C'est assez extraordinaire, général, que, en tant qu'exemple, vous preniez, une non-militaire et une femme.
1: Alors, militaire, elle l'est.
0: Elle l'est.
1: Elle est chef, hein, c'est-à-dire que vraiment, il ne faut pas la réduire, c'est pas pas uniquement un étendard, oui. C'est pas uniquement. Non, non, elle est. Hein, les décisions, on pourrait dire, elle est extrêmement compétente. Hein, et j'allais dire non seulement grand stratège, grande tacticienne. C'est extraordinaire. On a jamais connu un tel redressement de situation en aussi peu de temps. C'est vraiment un modèle. C'est un modèle de chef.
0: Et elle était finalement suivie aussi par des prêtres qui la confessaient. Je crois me souvenir qu'avant chaque grande bataille, tous les soldats devaient aller à confesse pour être sûr, en cas de mort, d'aller directement au paradis. Et c'était pas la mort militaire, mais vraiment la confession qui faisait. Dans votre pratique, est-ce que les aumôniers jouent un rôle important dans nos armées aujourd'hui ?
1: Oui, merci Emeline pour cette question, parce que effectivement, il faut leur rendre hommage. Nous avons la chance d'avoir des aumôniers militaires avec nous en opération et depuis toujours. Et ces aumôniers remplissent une fonction absolument fondamentale, même dans un pays dont la pratique religieuse est aujourd'hui extrêmement faible. Mais ce que j'ai pu constater, c'est que un aumônier militaire est capable de parler à tout le monde. Alors bien évidemment, les soldats chrétiens vont le voir plus souvent, mais à partir du moment où l'aumônier militaire connaît bien la troupe, partage sa condition, vous avez alors un certain nombre même de soldats qui auront retrouvé la foi. Oui. Alors grâce, on ne sait pas, mais en tout cas, l'aumônier aura joué un grand rôle.
0: En tout cas, un rôle de médiateur. Après, voilà.
1: Absolument. On a de très belles figures. Je pense notamment au père Lallemand, qui vient d'être honoré il n'y a pas très longtemps par la Légion étrangère, aumônier des parachutistes. C'était l'aumônier au moment de l'affaire du Liban, quand l'armée française a perdu ses 58 parachutistes du 1er 9e RCP. Voilà, il était là, l'un des premiers. Voilà, une magnifique figure. Et l'aumônier militaire, grande figure, appelez le padré. Dans les armées, l'aumônier, c'est pas mon père, c'est pas monsieur l'abbé, c'est padré. Ouais. Voilà. Et rien que cette dénomination, et que vous soyez pratiquant, non pratiquant, libre penseur, bouddhiste, ce que vous voulez, le padré fait partie. Vous avez une très belle figure d'aumônier militaire, évoquée notamment par Pierre Schoendoerffer dans son film Dien Bien Phu. Voilà, l'aumônier qui partage, qui saute avec les gens et qui les accompagne. Et puis l'aumônier des tranchées, évidemment. Ouais. On pourrait dire que dans la France contemporaine, c'est l'aumônier des tranchées qui fait que la France a cessé vraiment, à partir de ce moment-là. Alors, il y a toujours de l'anticléricalisme, il y a toujours des relents, mais la guerre de 14 est passée par là.
0: Vous avez évoqué les tranchées, vous avez évoqué la guerre d'Indochine. On imagine bien aussi la Libye, le déploiement sur le terrain. On est avec les hommes. Quid maintenant de ces nouveaux conflits où finalement ça ressemble à un jeu vidéo, vous savez, avec les drones, avec les robots, etc. Est-ce que l'on peut encore concevoir que donner la mort au risque de la sienne est concevable, parce que le soldat au Texas, derrière son jeu vidéo et qui tue des gens, il se met pas en danger. Et là, peut-être que éthiquement, moralement, chrétiennement, il y a d'autres questions qui se posent.
1: Absolument. Vous avez parfaitement abordé le problème, Emeline. Ce fameux, et ce n'est pas c'est pas une image d'Épinal, quoi. Mmh. C'est-à-dire, c'est vraiment comme ça que ça se passe. Alors, aux États-Unis, c'est-à-dire que l'armée française, elle, estime que même quand vous êtes un pilote de drone qui, par définition, ne peut pas voir son adversaire, nous faisons venir systématiquement sur le théâtre d'opération nos pilotes de drone. Voilà, il est hors de question.

0: quasiment à 100 km, hein, voilà, vous, en 14, l'immense majorité des soldats français a été tué par des bombardements d'artillerie sans voir leur adversaire, et réciproquement. Alors, le travers, la tendance est accentuée aujourd'hui, et pourrait aller, alors cette fois, ce qui est éthiquement beaucoup plus grave. Hein, on verra si cette tendance nous force un jour à utiliser les armes que l'adversaire également aurait mis au point, les fameux robots tueurs, hein, ce qu'on appelle des systèmes d'armes létaux automatiques, hein, les SALA. Alors je dirais que la réflexion éthique, elle est en cours depuis longtemps. Hein, on n'a pas attendu ces dernières années. Ça fait longtemps que, voilà, en gros, la France, un peu comme on le pratique avec la dissuasion, comme avec l'armement chimique, on ne sera jamais, nous, je pense, à l'origine de l'emploi en premier de ce genre d'armes. Mais face à un adversaire qui les utiliserait, on se rallie, et c'est là que c'est intéressant, à la dissuasion.
1: D'accord.
0: Voilà. Et c'est-à-dire que le jour, imaginons, faisons un peu de prospective, imaginons qu'un jour, les champs de bataille 2030, 2040 soient peuplés de robots, nous aussi on en fera. Et c'est exactement le même problème que la dissuasion, c'est-à-dire qu'on a mis du temps avant d'accepter la dissuasion. L'Église, pendant longtemps, a estimé, et puis rappelez-vous que ça a été assez conflictuel, hein, dans les années 70, il y a eu des mots assez durs, hein, entre certains responsables militaires et, hein, messieurs de la prêtrise, occupez-vous de vos oignons, hein, c'était un peu ça, sachant que la dissuasion est à la fois quelque chose de pas très moral, mais extrêmement efficace. Et à un moment donné, jusqu'à preuve du contraire, la dissuasion, elle dissuade pas de tout, mais elle a quand même réussi à dissuader l'emploi de ces armements. L'armement chimique, il n'y en a pas eu pendant la Deuxième Guerre mondiale, non pas pour des raisons, non pas parce que les soldats étaient et les chefs étaient très chrétiens, mais parce que ils étaient capables de savoir qu'en face,
1: il valait mieux éviter. Merci infiniment, général Frédéric Blachon, de cette belle évocation et de cette réponse. Nous pouvons être soldats et chrétiens et voilà, et défendre ces deux vocations. Merci à notre technicienne et à la semaine prochaine.

Évangile de Jésus-Christ selon saint Luc. En ce temps-là, Jésus descendit à Capharnaüm, ville de Galilée, et il y enseignait le jour du sabbat. On était frappé par son enseignement, car sa parole était pleine d'autorité. Or, il y avait dans la synagogue un homme possédé par l'esprit d'un démon impur, qui se mit à crier d'une voix forte. « Ah, que nous veux-tu, Jésus de Nazareth ? Es-tu venu pour nous perdre ? Je sais qui tu es. Tu es le Saint de Dieu. » Jésus le menaça. « Silence ! Sors de cet homme. » Alors le démon projeta l'homme en plein milieu et sortit de lui sans lui faire aucun mal. Tous furent saisis d'effroi et ils se disaient entre eux « Quelle est cette parole ? » Il commande avec autorité et puissance aux esprits impurs et ils sortent. Et la réputation de Jésus se propageait dans toute la région. Et aujourd'hui, Jésus de Nazareth, que me veux-tu ? Es-tu venu pour me déranger ? Es-tu venu pour perturber mes projets de croissance ? Es-tu présent pour hanter ma vie et me dire sans cesse que ce que j'appelle la réussite peut être un risque pour tous ? Que me veux-tu, Jésus de Nazareth, dans ce monde qui cherche à se déconfiner et en même temps enferme les autres dans des jugements et des arrêts qui les condamnent à n'être que des étrangers ? Que me veux-tu, Jésus de Nazareth, à moi, qui viens dans ce studio annoncer des principes que je ne suis pas ? Mes questions remplissent ma tête et encombrent mon cœur, et je ne te laisse pas le temps de me répondre. Alors tu vas m'imposer le silence aujourd'hui, encore, comme à cet homme possédé par l'esprit d'un démon, comme tu l'as fait aussi à la mer déchaînée qui terrorisait tous les peuples, tous les pêcheurs dans ta barque. Tu vas me demander de me taire à moi aussi, ballotté que je suis par les tempêtes de ce monde. Tu vas me le demander et tu auras raison, parce que tu m'inviteras alors à écouter, à faire silence, pour recevoir ta parole de paix, de justice et d'amour. Et tu vas implorer ma patience et m'encourager à regarder les autres, non pas comme des concurrents ou des obstacles, mais comme des frères. Et dans ce silence neuf que je savourerai, tu me demanderas de tendre l'oreille aux vraies questions que tu vas toi-même me proposer. Qu'est-ce que je cherche ? Qui est-ce que je cherche ? Quel est le plus grand commandement ? De qui est-ce que je me fais le prochain dans la vie de tous les jours ? Tu proposes aujourd'hui à ma liberté d'épouser la tienne et de faire de ma vie une voie royale, humble, mais royale, qui rejoindra tous ceux et celles qui ont besoin de moi. Ton autorité, Seigneur, c'est l'invitation patiente que tu me fais à chaque instant d'accepter ta présence d'amour dans ma vie. Le démon n'y aura plus sa place. Et j'aurai tout le temps d'admirer ce jardin qu'on appelle la terre et que je dois servir en servant mes frères et sœurs. En m'imposant le silence, tu m'invites à écouter et je percevrai alors le souffle rassurant du vieillard accueillant son fils essoufflé qu'il croyait mort, le bruissement de la robe de la Samaritaine rejoignant en courant ses proches pour leur dire qu'elle a vu le Messie, et les pas pressés des disciples se rendant à ton tombeau, vide, sans prisonnier, empli de la vacuité et du silence d'une mort définitivement vaincue. Bonne journée.

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1: Année A, 23e dimanche du temps ordinaire. Première lecture, livre d'Ézéchiel, chapitre 33. La parole du Seigneur me fut adressée. Fils d'homme, je fais de toi un guetteur pour la maison d'Israël. Lorsque tu entendras une parole de ma bouche, tu les avertiras de ma part. Si je dis au méchant, tu vas mourir, et que tu ne l'avertisses pas, si tu ne lui dis pas d'abandonner sa conduite mauvaise, lui, le méchant, mourra de son péché. Mais à toi, je demanderai compte de son sang. Au contraire, si tu avertis le méchant d'abandonner sa conduite et qu'il ne s'en détourne pas, lui mourra de son péché, mais toi, tu auras sauvé ta vie. Parole du Seigneur. Le méchant mourra, c'est une théologie de la rétribution. Dans l'histoire d'un individu, il est bon de commencer par se demander si nous n'avons pas provoqué nos malheurs, ou si ces malheurs n'ont pas été provoqués par nos pères, parents ou entourages. On peut avoir mal mangé, mal travaillé, on peut s'être mal comporté, mais il existe des gifles imméritées. Il existe des jugements négatifs injustes. Il existe des échecs innocents. Il existe des blessures faussement interprétées comme des reproches ou des condamnations. De nos jours, beaucoup tentent d'établir une correspondance entre maladie et conflit. Certains observent les conflits dans les quelques mois qui précèdent la maladie, d'autres thérapeutes iront chercher jusqu'à l'enfance ou dans les générations précédentes. Ces méthodes séduisent parce qu'elles offrent la satisfaction d'offrir une explication. Il est certain qu'un sourire, une parole d'encouragement rendent les gens plus forts, y compris physiquement. À l'inverse, un stress prolongé diminue l'immunité. De là à construire une théorie détaillée sur le lien entre la résolution du conflit et la guérison, il y a évidemment un danger. En cas d'incapacité à régler un conflit, les souffrances du malade deviennent une nourriture à la rancœur, à la haine ou de culpabilisation du malade lui-même. Dans la Bible, la théologie de la rétribution permet d'expliquer l'exil à Babylone comme étant la conséquence des fautes. Mais cette explication est fragile, car elle n'explique pas la prospérité au temps de Manassé, pourtant très idolâtre, ni la mort brutale de Josias à Megiddo alors qu'il convertissait le pays. Les prophètes Jérémie, Ézéchiel, Job, Isaïe et d'autres ont su remettre cette théologie de la rétribution dans un cadre plus large, respectueux de la transcendance divine. En l'occurrence, puisque nous lisons Ézéchiel, rappelons le début de son livre, avant son exil à Babylone. La transcendance de Dieu ne peut être décrite. Il voit un char divin et ne peut pas le décrire. Il est comme, il avait la ressemblance, il paraissait, Ézéchiel chapitre 1. Ézéchiel se tait devant une telle grandeur. Ézéchiel est un prophète qui a beaucoup développé le thème de la responsabilité individuelle. Chacun est responsable de soi-même. Par exemple, si Dieu frappe tout le pays parce que dans son ensemble il est infidèle, trois hommes sauveraient leur vie grâce à leur justice, oracle du Seigneur. Ézéchiel 14, verset 13-14. De même, un fils juste ne mourra pas à cause des fautes de son père. Il vivra. Ézéchiel 18, verset 16. Comme aussi Jérémie, Ézéchiel opère un tournant dans la pensée biblique, car auparavant, on parlait de manière collective. Par exemple, au temps de Gédéon, les Israélites firent ce qui est mal aux yeux du Seigneur. le Seigneur les livra pendant 7 ans aux mains de Madian. Voilà, c'est collectif. Ou bien, au temps du premier Isaïe, préparer le massacre de ses fils pour la faute de leur père. Voilà. C'est pas une responsabilité individuelle. Cette solidarité simpliste permettait aussi à chacun d'éviter son examen de conscience personnelle. Le tournant opéré par Ézéchiel suscite des protestations. Le peuple trouve qu'une telle responsabilité personnelle, ce n'est pas juste. Ézéchiel 18, verset 25. Plus tard, la révélation biblique apportera d'autres nuances. Le retour à une certaine solidarité, on dira de nos jours des structures de péché. Et la rétribution outre-tombe. Certains justes souffrent et meurent, mais ils seront récompensés au ciel. Éduquer à la responsabilité individuelle demeure très important. Saint Augustin lui-même reconnaît par exemple que, dans sa jeunesse, il n'aurait pas fait le vol des poires sans l'entraînement d'un groupe. Mais il sait voir qu'il était, lui, responsable de son propre péché. Personnellement, j'ai toujours été très frappée d'entendre par exemple le témoignage des jeunes de la communauté du Cénacolo. Conscients de leur jeunesse, ou par exemple ils étaient matériellement trop gâtés mais abandonnés à eux-mêmes, ils disent à peu près tous « Personne ne m'a obligé à me droguer, à voler, à me prostituer, etc. » C'est moi qui en suis le seul responsable. Et ils disent cela debout, fiers des amitiés nouées dans une communauté où l'on se lève tôt et où l'on s'assoit rarement, c'est-à-dire une communauté de courage où l'on dépasse chaque jour ses limites en apportant la preuve que l'on est capable. Revenons à la première lecture. Je fais de toi un guetteur. Proche de nous, nous avons l'exemple de Sainte Thérèse dans le Carmel de Lisieux, chargée de seconder la maîtresse des novices. Elle écrit « De loin, cela paraît tout rose de faire du bien aux âmes, de leur faire aimer Dieu davantage, enfin de les modeler d'après ses vues et ses pensées personnelles. De près, c'est tout le contraire, le rose a disparu. On sent que faire du bien, c'est chose aussi impossible sans le secours du bon Dieu que de faire briller le soleil dans la nuit. On sent qu'il faut absolument oublier ses goûts, ses conceptions personnelles et guider les âmes par le chemin que Jésus leur a tracé, sans essayer de les faire marcher par sa propre voie. Mais ce n'est pas encore le plus difficile. Ce qui me coûte par-dessus tout, c'est d'observer les fautes, les plus légères imperfections et de leur livrer une guerre à mort. J'allais dire malheureusement pour moi, mais non, ce serait de la lâcheté. Je dis donc heureusement pour mes sœurs. Depuis que j'ai pris place dans les bras de Jésus, je suis comme le veilleur observant l'ennemi de la plus haute tourelle d'un château fort. Rien n'échappe à mes regards. Souvent, je suis étonnée d'y voir clair et je trouve le prophète Jonas bien excusable de s'être enfui au lieu d'aller annoncer la ruine de Ninive. Voyez, eh bien, cela nous illustre bien. Ézéchiel, la parole du Seigneur me fut adressée, « Fils d'homme, je fais de toi un guetteur pour la maison d'Israël. Lorsque tu entendras une parole de ma bouche, tu les avertiras de ma part. Si je dis au méchant, tu vas mourir et que tu ne l'avertisses pas, si tu ne lui dis pas d'abandonner sa conduite mauvaise, lui, le méchant, mourra de son péché. » Mais à toi, je demanderai compte de son sang. Au contraire, si tu avertis le méchant d'abandonner sa conduite et qu'il ne s'en détourne pas, lui mourra de son péché, mais toi, tu auras sauvé ta vie. Ézéchiel chapitre 33. Eh bien, que le Seigneur vous bénisse. Au revoir. À bientôt.
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1: Chers amis auditeurs, bonjour. Alors, hier, nous nous sommes arrêtés sur les convictions. Eh bien, en voici une dernière. Les épreuves, hein, nos épreuves, elles peuvent être aussi entendues, hein, entre guillemets, comme un moyen d'entraînement. En fait, en vue d'un combat à mener, d'une compétition. Nous savons que la vie est un combat. La vie spirituelle est un combat. Les épreuves, elles peuvent être entendues comme un moyen d'entraînement. Comprenne qui peut comprendre. Et donc, pour finir ce point sur les convictions que j'ai acquises, je voudrais dire que les épreuves, nos épreuves, sont éprouvantes. Pourquoi ? Parce qu'elles nous fragilisent et qu'il ne faut pas avoir peur d'en parler. Il faut pouvoir les regarder en face. Un ancien député français disait ceci, Louis Meyer: on ne comprend bien les épreuves qu'on traverse que lorsque l'on en est sorti, comme on ne voit qu'une forêt que lorsqu'on n'est plus au milieu des arbres. Voilà, il nous faut un peu de distance. Ce n'est que quand nous en sommes sortis, finalement, que n'ayons pas peur de les regarder en face. Je vous avais dit que je voulais m'intéresser cette semaine à quelques figures bibliques. Alors, en préambule, avant d'attaquer, entre guillemets, des figures annoncées, je voudrais dire ceci. Dans la Bible, en fait, la valeur éprouvée, nos épreuves, permettent à Dieu de savoir si nous allons rester attachés à sa parole, à son commandement ou pas. Oui ou non, allons-nous rester fermement attachés à lui ou allons-nous nous tenir à bonne distance de lui ? Ça peut être éprouvant de penser, mais Dieu a besoin de savoir. Et lorsque Dieu permet que son peuple soit à l'épreuve, ce n'est pas par cruauté ou parce qu'il ne se soucie guère des souffrances de ceux qui lui appartiennent, mais c'est pour apprendre si nous allons nous tenir à distance de lui ou pas. Et aussi, en fait, c'est pour nous apprendre à résister. C'est pour nous apprendre, pour que nous soyons affermis et que nous puissions grandir dans la foi. La Bible, en fait, c'est cet écho-là qu'elle nous dit. Et c'est vrai que la sagesse veut que, après l'épreuve, nous nous détournions de nos fautes, hein, de nos erreurs, des causes, finalement, qui nous ont entraînés hors jeu. Hein. Et c'est vrai, on peut se refaire le film au crible de l'analyse, sous le regard d'un coach. Je fais une petite parenthèse. Il est parfois difficile, après avoir supporté une épreuve, de s'en sortir tout seul. Je remarque, comme vous aussi d'ailleurs, je pense, comment nos institutions proposent presque automatiquement un soutien psychologique aux personnes éprouvées ou leur entourage. Hein. Pourquoi ? Parce que la parole, elle soigne. La parole, elle guérit. La parole, elle permet de regarder l'épreuve et ses conséquences en face. La parole, elle est en capacité de remettre notre petit monde bouleversé à l'endroit. Dans la vie, tout court, hein. Et en vie spirituelle aussi. Ben, ça s'appelle relecture de vie, accompagnement spirituel. Voilà, la parole guérit, elle nous fait sortir des épreuves. J'espère avoir l'occasion de vous en reparler dans une prochaine question de vie. La force de la parole. Bien, dans la Bible, donc, il y a aussi, dans la vie de foi, ce qui importe pour le Seigneur, ce qui fait la différence, en fait, hein, c'est le poids que nous accordons à sa parole de grâce. Oui ou non ? Après l'épreuve, est-ce que je vais me comporter en oui, c'est-à-dire en fils, en fille, en ouverture ? Ou bien est-ce que je vais m'obstiner, m'enfermer dans le non, en rébellion, en fermeture ? À nous de regarder cela en face, c'est une question de vie.

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1: Autre perspective, hein. Les épreuves, elles touchent tout notre être. Les épreuves peuvent toucher notre corps, notre âme, notre psyché, nos relations, nos affections. Tout peut être traversé par les épreuves. Et ces épreuves sont plus ou moins pénibles, hein, à encaisser, on dirait, entre guillemets. Hein. Elles sont plus ou moins pénibles à endurer, surtout lorsqu'elles durent et qu'elles nous paraissent quelquefois insurmontables. Cependant, parce que nous en faisons tous l'expérience, nous pouvons les affronter, les traverser, les surmonter, les supporter. Nous pouvons les vivre même si c'est difficile. Voire seulement, nous pouvons aussi les offrir. Je me rappelle, un voisin au temps de sa maladie m'a dit « Marie-Josiane, ça y est, j'ai changé de nom. Dorénavant, je m'appelle Maréchal Joffre. » Eh oui, ces épreuves, finalement, il les offrait. Alors, nous trouvons dans la Bible trois types d'épreuves. Les épreuves qui sont les conséquences de nos fautes, les épreuves pour éprouver notre foi, et les épreuves pour témoigner de notre foi. Alors, les temps d'épreuves qui sont les conséquences de nos fautes, ben pour exemple, nous avons le prophète Jonas. Et lui, il a vécu une vraie tempête hein, en traversant la Méditerranée. Nous voyons là un Jonas qui est endormi alors que tous les autres sont inquiets. Et lorsqu'on lui demande ce qu'il faut faire pour calmer le vent, il répond « Oh ben, écoutez, prenez-moi et jetez-moi dans la mer et la mer se calmera envers vous car je sais que c'est moi qui attire sur vous cette grande tempête. » Cette tempête, elle est donc la conséquence finalement de sa rébellion contre Dieu. Et le but de cette épreuve sera de dévoiler ce que Jonas a vraiment au fond de son cœur. Voilà, les épreuves qui sont la conséquence de nos fautes. Les épreuves qui sont là pour éprouver notre foi. Nous avons cette figure admirable de Job. Vraiment, moi, il me semble que c'est la personne qui a été la plus frappée par les difficultés de la vie. En tout cas, c'est ce que dit le livre de Job. Il va connaître des épreuves terribles qui n'ont pas pour origine sa mauvaise conduite, hein, mais parce que c'est Satan lui-même qui va essayer par tous les moyens de lui faire renier sa foi. Et je lis quand même quelques versets. Le jour où les fils de Dieu venaient se présenter devant Dieu, Satan aussi s'avança parmi eux. Et Dieu lui adressa alors la parole, « Mais d'où viens-tu ?» Et lui de répondre, « De rôder sur la terre et d'y flâner. » Et Yahvé reprit, « As-tu remarqué, mon serviteur Job, il n'a point son pareil sur la terre, un homme intègre et droit qui craint Dieu et se garde du mal. » Et Satan de répliquer, « Oh, est-ce pour rien que Job craint Dieu? Ne l'as-tu pas entouré d'une haie, ainsi que sa maison et son domaine alentour? Tu as béni toutes ses entreprises, ses troupeaux, voilà, pullule, mais étends la main et touche à ses biens. » Je te jure qu'il te maudira en face. Soit, dit Dieu, tous ces biens sont en ton pouvoir, évite seulement de porter la main sur lui. Et Satan sortit de l'audience de Dieu et il affligea Job de grands malheurs. Il affligea de grands malheurs, hein. Il a perdu tous ses biens, ses serviteurs, mais il conserve son espérance en Dieu. Et il se lève, il déchire son vêtement, il se rase la tête, il tombe sur le sol, il se prosterne et dit « Nu je suis sorti du ventre de ma mère, nu j'y retournerai. Le Seigneur a donné, le Seigneur a repris, que le nom du Seigneur soit béni. » Nous connaissons par cœur ce texte. Hein. Et dans la suite, Satan affligea Job d'un ulcère, depuis la plante des pieds jusqu'au sommet de la tête. Et sa femme dit à Job, mais pourquoi est-ce que tu persévères dans ton intégrité? Maudis Dieu et meurs! Et Job de répondre, mais tu parles comme une folle. Si nous accueillons le bonheur comme un don de Dieu, mais comment ne pas accepter de même le malheur? Par la suite, nous découvrirons qu'il commence à faiblir au point de, de douter de l'amour de son Créateur. Mais si vous le pouvez, écoutez, reprenez tranquillement aussi, un de ces jours, ce livre de Job, hein, magnifique. Je vous remercie de votre attention et je vous dis donc à demain.

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2: Nous nous interrogeons cette semaine sur l'Église, et notamment à quoi elle sert. A-t-on vraiment besoin de l'Église pour vivre sa foi chrétienne? A-t-on nécessité de se rattacher à une Église et de la fréquenter et d'en être un participant actif? Je pense que la question se pose d'autant plus aujourd'hui que nous avons de nouveaux baptisés, on en parle beaucoup, qui sont pour la plupart des nouveaux convertis, c'est-à-dire qu'ils n'ont pas trempé dans une culture chrétienne depuis leur tendre enfance, qu'ils n'ont pas été éduqués dans la foi, qu'ils ignorent presque tout, au fond, des racines du christianisme. Mais que s'est-il passé? Eh bien, d'une manière ou d'une autre, ils ont fait l'expérience de Dieu. Ils ont rencontré Dieu. Quand on écoute leurs témoignages, on est un peu abasourdi de réaliser que Dieu se manifeste aujourd'hui et d'une manière parfois extrêmement inattendue. Ils ont rencontré Dieu et ils veulent faire la démarche du baptême pour concrétiser cette rencontre, pour lui donner plus d'épaisseur, pour l'enraciner dans leur vie. Ils ont rencontré Dieu, mais ils n'ont pas forcément rencontré l'Église. Et la plupart du temps d'ailleurs, leur rencontre de Dieu s'est faite en dehors de l'Église. Donc il faut un certain cheminement pour passer d'une rencontre personnelle avec Dieu à un désir d'appartenir à l'Église. Et la plupart du temps, il existe chez ces nouveaux convertis ce que j'appellerais une sorte de disjonction entre Jésus et l'Église. Certains pourraient vous dire « j'ai rencontré Jésus, je n'ai pas rencontré l'Église ». Certains pourraient vous dire « je mets Jésus à la première place de ma vie ». Je ne mets pas l'Église à la première place de ma vie. J'ai rencontré Jésus, mais pourquoi aurais-je besoin de l'Église, qui n'a joué apparemment, tout au moins, aucun rôle dans cette rencontre? Est-il nécessaire de rejoindre un groupe, un mouvement, un parti, lorsque je partage ce dont ce groupe, ce mouvement, ce parti sont porteurs? À une certaine époque, beaucoup, par exemple, partageaient l'idéal politique communiste, mais ne prenaient pas pour autant leur carte du parti. Et certains pourraient penser que dans la vie spirituelle, dans la vie de foi, eh bien, c'est un peu la même chose. Moi, je crois en Jésus. Point. Cela n'implique pas que je rejoigne l'Église, ou une Église particulière. Combien de fois ai-je entendu dans des entretiens « je crois en Dieu, mais je ne mets pas les pieds à l'Église ». Comme si nous étions en face de deux réalités totalement différentes. Cela vient sans doute du fait qu'on ne saisit pas ce qu'est réellement l'Église. On la prend pour une structure, pour une institution, pour un mouvement, que sais-je, pour un parti, très structuré, très élaboré, avec une discipline très précise et un certain nombre de rites qui lui sont propres. Si c'est ça l'Église, effectivement, ça n'est pas forcément très attirant. Et on a l'impression que ça ne concerne que ceux qui sont tombés dedans quand ils étaient tout petits, comme Obélix dans la potion magique. Il faut déjà un peu cheminer, un peu réfléchir, pour percevoir l'Église autrement. pour percevoir qu'en étant baptisé, je suis désormais membre du corps du Christ, membre de l'Église. Il faut donc percevoir que l'Église, non pas ça m'intéresse, non pas, oui, c'est une belle réalité que peut-être je vais commencer à fréquenter, ou au contraire, c'est un truc qui m'est totalement étranger, je ne vois pas ce que ça pourrait amener à ma vie de foi. Il faut se sentir partie prenante. Et alors, le regard que nous posons sur l'Église devient différent. Si c'est un corps, et nous reviendrons sur cette image si forte chez saint Paul, et si je suis membre de ce corps, ça change tout. Ce qu'est l'Église, c'est aussi ce que je suis moi-même. Et nous comprenons que si l'Église est faible, c'est parce que je suis faible. Si l'Église est infidèle, c'est parce que je suis infidèle. Si elle est imparfaite, c'est parce que je suis imparfait, etc. Mais cette fois, je me sens concerné de près, car, en fait, l'Église, c'est moi. Alors, ce n'est pas moi, à moi tout seul, ça n'aurait aucun sens, bien entendu. Mais tout ce qui concerne l'Église me concerne directement.

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1: Revenons sur cette disjonction qui existe si souvent entre Jésus, voire même Dieu, et l'Église. Soit on va considérer que l'Église n'a pas grand-chose à voir avec Dieu ou Jésus, si ce n'est que elle est l'ensemble, le regroupement de ceux qui croient en Jésus ou en Dieu. Mais qu'un regroupement partiel, nous l'avons vu. Beaucoup de gens croient en Dieu sans se sentir membre de l'Église et sans fréquenter l'Église. Donc, cette disjonction, si elle s'instaure, elle finit par perturber notre vision spirituelle des choses. Pourquoi ? Jésus a mené sa mission pendant environ 3 années au milieu des hommes, sa mission de salut. Il le dit lui-même, « Je suis venu chercher et sauver ceux qui étaient perdus ». Voilà, c'est la raison de l'incarnation. Jésus accomplit sa mission, Jésus meurt sur la croix et est enterré, puis Jésus ressuscite, mais ne reste pas très longtemps avec ceux qui l'ont suivi. Après quelques apparitions, il y a ce moment de l'ascension où Jésus retourne vers le Père. Alors là, de deux choses l'une, soit c'est fini, terminé, mission accomplie, et il ne se passe plus grand-chose d'autre, soit ça n'est pas fini, terminé, il y a encore un travail à accomplir, certes, les bases sont jetées, j'allais dire, le potentiel est là, la semence qui contient la vie a été donnée et mise en terre, maintenant, il faut passer à l'étape, je dirais, du développement, du rayonnement, de l'annonce de cette bonne nouvelle, comme le demande Jésus à ses disciples, jusqu'aux extrémités de la terre. Comment peut-on penser qu'il n'y a aucun lien entre Jésus et l'Église ? C'est lui qui a appelé les apôtres, c'est lui qui les a enseignés, c'est lui qui les a envoyé en mission. Le lien est donc plus que présent. Et nous comprenons que les apôtres ne continuent pas la mission inaugurée par Jésus, mais qu'au fond, c'est Jésus lui-même qui continue sa mission à travers les apôtres, c'est-à-dire à travers l'Église. Il y a donc un lien très étroit et très vital entre Jésus et l'Église.

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1: C'est un deuxième entretien dans cette série des clés pour vivre et je m'empresse sans plus tarder parce que nous n'avons que 10 minutes aujourd'hui. Ne perdons pas de temps. Il est temps aussi d'annoncer à temps et à contre-temps, mais nous avons aussi un chronomètre. Tout est minuté ici à la radio. Bonjour sœur Judith Myriam.
2: Rebonjour, encore une fois bonjour à nouveau. C'est un plaisir Nathalie d'être avec vous et avec tous vos auditeurs.
1: Donc au service du Seigneur, dans la vigne du Seigneur. Ses auditeurs, ce sont aussi des hommes et des femmes, mariés, célibataires, peut-être divorcés, des hommes et des femmes qui, dans l'ordinaire de la vie de tous les jours, une vie qui peut devenir extraordinaire, rencontrent des contrariétés, des difficultés. Il faut tenir bon sur ce chemin, et ce chemin de vie. Je vous ai proposé d'ouvrir un peu ce deuxième entretien sur cette dimension du pardon. Alors, comment pardonner quand la blessure est encore vive, et pourquoi le pardon est-il au fond aussi et bien souvent la porte d'entrée pour une vraie libération. Alors parlez-nous un petit peu, et vous pouvez en parler parce que vous nous avez témoigné aussi de ce que vous avez vécu enfant dans le passé avec ces abus et ces viols. Donc quand vous parlez de pardon, même sur un plan humain, et je rappelle que vous êtes religieuse, vous savez, les mots se pèsent et ils sont forts. Alors comment pardonner quand on a été profondément abîmé et blessé? On vous écoute et merci, sœur Judith Myriam.
2: Un tout grand merci, je suis très contente que vous parliez d'humanité. C'est vrai que je suis religieuse, mais je suis prof de philo, je suis docteur en philosophie.
1: C'est important.
2: Et j'ai étudié un auteur français qui s'appelle Paul Ricoeur, qui est décédé déjà. J'ai fait ma thèse de doctorat sur cet auteur et j'ai travaillé la question de la compréhension de soi et le pluralisme se fait. Pour moi, c'est très important d'allier notre humanité, parce que Jésus, il s'est incarné. Humanité, et on ne devient pas surnaturel, spirituel, sans que notre humanité ne soit guérie. Jésus, il est venu pour l'humanité, il s'est incarné, et il est venu guérir l'humanité dans ce qu'elle contient. Et comment mon cheminement pour le pardon, hein, ça a été un cheminement, un processus. C'est un processus parce que j'ai compris tout de suite que le non-pardon était un piège. Le non-pardon, vous savez, celui qui vous a blessé, celui qui vous a fait du mal, qui vous a fait du tort, il continue à vivre sa vie tranquillement, hein. Et il s'est déresponsabilisé. C'est à vous, puisque vous devez continuer votre marche. C'est à vous de vous décider, de vous positionner. Moi, je me suis positionnée. J'ai dit à Dieu, je veux que tu... Parce que j'étais vraiment... mais c'était difficile pour moi. Je n'étais pas une fille... c'est vrai, quand les gens me voient, ils pensent que je suis pleine d'assurance. Voilà. Mais je n'étais pas comme ça avant. Avant que je sorte de ce non-pardon, de ces ressentiments. Et c'est la parole de Dieu qui m'a aidée à sortir du pardon, à sortir du non-pardon. Quand je lis le Notre Père, quand je récite le Notre Père nous dit quoi ? Pardonnez-nous nos offenses comme nous pardonnons. Ce qu'il faut savoir, un principe, ce qu'il faut savoir, si nous voulons bénéficier du pardon de Dieu, il y a ce que, la règle d'or. Il faut pardonner. Et donc ça a été un travail pour moi, à la fois philosophique, à la fois spirituel et humain. Et le Saint-Esprit m'a donné quoi ? Une clé de compréhension, pas la clé pour vivre. La clé de compréhension, mon bourreau, celui qui m'a fait du tort, c'est lui qui est responsable. Mais c'est à moi de décider, est-ce que je veux vivre en référence à mon passé ? Ou est-ce que je veux vivre pour la vie ? Il y a une belle vie que Dieu a prévue. Pour moi, Jérémie, chapitre 29, verset 11, nous dit ceci. J'ai des plans de bonheur et non de malheur. Quand j'ai compris que je t'ai aimé de Dieu, c'est vrai que voilà, l'émission dernière, on a parlé de ma rencontre avec le Seigneur, mais ce que j'ai oublié de dire, j'ai pas pu le dire, c'est que j'ai eu une effusion d'amour. J'ai été guérie par l'amour du Père. J'ai senti son amour, un amour qui est plus grand que les blessures. Et quand j'ai compris que moi aussi, le Père m'a pardonné, j'ai commencé un chemin de pardon. J'ai présenté devant l'autel de la croix tous ceux qui m'ont blessé, spécialement on parlait d'abus sexuels et de viols. Je peux en parler aujourd'hui sans autre effet. Je le dis pas pour raconter ma vie, c'est un témoignage, parce que je sais qu'il y a des auditrices, des auditeurs qui ont vécu ces choses-là. Je vous dis, chers amis auditrices, auditeurs, une autre vie est possible. Jésus guérit, il m'a guéri. Et j'ai compris que tant que je ne pardonnais pas, j'étais toujours dans le passé. 2 Corinthiens, le chapitre 5, verset 17 nous dit « Tous ceux qui sont unis en Jésus-Christ sont devenus de nouvelles créations. Les choses anciennes sont passées. Voici que toutes choses deviennent nouvelles. Je voulais sortir de mon passé. Je me suis battue pour sortir du passé. Et par la grâce de Dieu, le Seigneur m'a touchée. » Vous savez quoi? Je donnais dans le témoignage, quand nous étions à la session de Christ Consolateur au festival, je leur disais, vous savez, Dieu, il a des humours, hein, il a de l'humour. Je me souviens que pour les abus sexuels, c'est quelqu'un de la famille. Et j'avais du mal à être dans la présence de cette personne. Quand le Seigneur m'a confrontée, j'ai pu saluer cette personne, j'ai pu converser avec cette personne en étant pacifiée à l'intérieur. L'enjeu, c'est moi, c'est plus cette personne. Et cette personne qui m'a violée dans mon adolescence, je me souviens que j'étais à une session d'évangélisation et c'est moi qui conduisais la prière. Et j'ai vu cette personne qui était en front office, qui était devant, qui était en train d'adorer Dieu. Il y avait un combat dans mon cœur. Je me suis dit, ah mais c'est de jugement, de raisonnement, etc. Je dis non Seigneur, je te prie si tu m'as mis là en face à face avec cet homme et que je n'ai jamais dénoncé, je te prie de le visiter. Ce n'était pas moi qui prêchais. Et c'était notre fondateur, le docteur Jean-Emmanuel Clément Acobé qui prêchait. J'ai vu cet homme fondre en larmes lorsqu'il y a eu l'appel au salut, l'appel à la repentance. Il est venu. Pour moi, c'est gagné. J'ai gagné. Le pardon, c'est un style de vie. Il faut choisir le pardon comme un style de vie parce que Christ nous a pardonné à la croix. Le Père nous a pardonné. Le pardon, c'est la clé. C'est la clé pour vivre. Je veux encourager quelqu'un, un auditeur, une auditrice. Je ne vous dis pas que c'est facile. Mais c'est comme on dit, vous voyez le pardon, le par, et puis don. Ça veut dire que c'est Dieu qui nous donne. Il suffit que simplement nous lui disons oui, et puis il se charge, il y a un processus. Ça va prendre du temps, mais ça deviendra votre style de vie.
1: Alors vous avez parlé aussi d'une rencontre à un moment donné, de cette effusion du Saint-Esprit. Il est venu se manifester, vous dévorer, il est venu vous embraser dans tout votre être. Ça s'est passé comment? Tout en gardant un peu le jardin secret de votre histoire et de votre vie. Mais le témoignage est fait aussi, le Seigneur, c'est biblique aussi, appelle ses premiers apôtres à témoigner à temps et à contre-temps. Et on sait aujourd'hui combien on a besoin aussi de témoins vrais, hein, et cohérents. Voilà, restons dans la vérité. Comment est-il venu vous embrasser, embraser votre cœur? Parce que vous êtes consacrée, vous êtes religieuse, hein, sœur Judith Myriam, vous êtes bien religieuse. Vous avez vécu ces épousailles avec le Seigneur, vous êtes tout tournée, tout donnée dans l'obéissance. Ça s'est passé comment? Parce que je pense que certains auditeurs n'ont peut-être pas vécu encore cet embrasement, cette effusion du Saint-Esprit. Qu'est-ce qui s'est passé? Est-ce qu'on doit s'effrayer? Est-ce qu'on doit avoir peur, sœur Judith Myriam?
2: Écoutez Nathalie, c'est une belle question. En fait, moi, je n'étais pas très charismatique.
1: Ah
2: les
1: bon
2: les charismatiques, je ne les aimais pas. Pour moi, c'était des dévisseurs d'impôts, des gens qui racontaient n'importe quoi. Donc, ce n'était pas ma sensibilité. Moi, je suis plutôt la sensibilité jésuite, ignatienne, dominicaine, mais pas les charismatiques. Parce que pour moi, je ne comprenais pas trop, ça faisait trop d'effervescence, c'était trop émotionnel. C'est comme ça que je me situais à cette époque-là. Et puis, j'ai dit à Dieu, je ne veux pas tout ça. Tous les effets spéciaux, là, on tombe, on crie. Seigneur, je n'en veux pas. Et donc, moi, l'effusion du Saint-Esprit, je crois que le Saint-Esprit respecte notre personnalité, notre liberté. Comment j'ai fait ma... C'était un grand désir, un grand désir. Quand j'ai fait ma rencontre avec le Seigneur, il y a un grand désir, un grand amour, donc comme je vous le disais, qui m'a inondé. Rappelez-vous, Romains le chapitre 5, verset 5, l'Écriture déclare « L'amour de Dieu a été répandu dans nos cœurs par le Saint-Esprit. » C'est le Saint-Esprit qui fait le lien entre la Trinité, entre le Père et le Fils. Donc j'ai reçu une effusion d'amour et le Saint-Esprit est contenu, c'est lui qui répand l'amour en nous. Alors, une effusion d'amour qui est venue me guérir... Qui m'a tourné vers le Père et l'amour du Fils. Et ensuite, les effets et les impacts sur moi, c'est que j'ai reçu dans mon être spirituel, mon être tout entier, une puissance de joie. Une joie. Je veux dire, j'ai pas eu de transe, je suis pas tombée, j'ai
1: vous
2: pas crié.
1: Vous n'avez pas tremblé,
2: rien.
1: Vous avez pleuré, non.
2: Pleuré, mais sans gêner qui que ce soit. Parce que le Saint-Esprit,
1: donc,
2: il est classe.
1: Douceur, hein,
2: il est
1: douceur,
2: classe.
1: Hein.
2: Je pense qu'il a beaucoup de classe,
1: ouais.
2: Je crois. Et donc, je pleurais, mais des pleurs, des véritables pleurs qui venaient des profondeurs de mes entrailles et de ma vie. Je pleurais d'amour, je pleurais de repentance. Je me dis, mais comment se fait-il qu'un tel, un si grand bonheur ne l'ait jamais expérimenté? Et donc j'ai reçu une fusion de douceur. Le Saint-Esprit est descendu en moi. Et qu'est-ce qui s'est passé? Mon être a été changé. Moi qui détestais les dons des langues, etc., j'ai senti qu'une langue nouvelle descendait en moi. Mais j'ai bloqué parce que je suis cartésienne. Je lui ai dit non, ça je ne vais pas faire comme eux.
1: Alors moi je vais vous proposer, on va faire court, hein, la suite, demain, c'est le prochain épisode. On reste sur cette fin, voilà, je laisse nos auditeurs hein, qui vous découvrent et vous écoutent attentivement, un peu rester sur leur fin, volontairement, je le fais ainsi. Le temps aussi de méditer, de digérer un peu, parce que c'est aussi des expériences qui demandent d'avoir un cœur ouvert qui puisse accueillir et écouter. Et je vais vous proposer, on ne va pas lâcher le Saint-Esprit, sœur Judith Myriam, on va garder le Saint-Esprit avec nous et c'est le rendez-vous que je vous donne ici même demain à la même heure. Merci. À demain.

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1: Pascal Jacob, bonjour.
2: Bonjour Jean-Yves.
1: Ah bien, aujourd'hui nous allons parler football. Lors d'un récent match, l'équipe locale du Stade Lavallois a fait une désastreuse première mi-temps, avant de se reprendre ensuite et de l'emporter finalement 3-2. Et un journaliste qui lui demandait pourquoi les joueurs avaient si mal entamé la rencontre, l'entraîneur a répondu « Je ne me l'explique pas, il ne faut pas toujours chercher à expliquer ». Alors, faut-il parfois renoncer à expliquer ?
3: Alors, qu'est-ce que c'est qu'expliquer ? Expliquer, c'est faire comprendre. Comprendre, c'est ramener une chose à ses principes et à ses causes. Par exemple, je comprends pourquoi j'ai bronzé cet été, parce que je vois dans la chaleur du soleil, dans les UV, la cause du changement de couleur de ma peau. Or, quelles sont les causes possibles du fait que le Stade Lavallois a fait cette magnifique remontada ? Alors, Aristote propose de distinguer quatre grandes causes. La première, la plus fondamentale, c'est la cause matérielle. Les joueurs sont faits de chair et d'os, par conséquent, ils peuvent être fatigués ou en forme. Et là, on a dans la matière dont ils sont faits, et d'une manière générale, la matière dont les choses sont faites, une cause, un principe d'explication de pourquoi il s'est passé ceci. Ils étaient fatigués, ils ont bu un bon verre d'eau, un verre d'eau à la mi-temps, et ça a refait leur force, leur matière a été renouvelée, tout va bien. Et puis, cette matière, nous dit Aristote, eh bien, il y a des forces qui s'exercent dessus. Des causes qu'il va appeler des causes efficientes, des causes agentes. Eh bien, pourquoi le ballon est-il parti dans les airs ? Parce qu'on a tapé dedans. Cause agente. La motivation est une cause agente. On vous dit, voilà, si vous marquez un but, vous allez gagner, je sais pas, 200 euros.
1: Une prime, oui.
3: Et à ce moment-là, vous allez être motivé, comme jamais, pour aller marquer un but. Cause agente. Sous l'effet de ces causes agentes, la matière va se transformer. Et cette forme, elle-même, va être une cause. La forme, c'est que, par exemple, je vais cuire un gâteau, la chaleur est une cause agente, au fond, je cuis cette matière-là, et ça donne quelque chose qui a la forme d'un gâteau, qui est un gâteau, qu'on va appeler un gâteau à cause de cette forme. Et finalement, les forces qui s'exercent sur les membres d'une équipe vont en faire une équipe, au fond, vont les souder,

0: Ils vont, voilà, en faire une équipe. Peut-être qu'à un moment donné, ils ont trouvé, en quelque sorte, une cohésion qui a fait d'eux, au fond, une équipe. Et puis, Aristote nous dit, mais la cause la plus importante, c'est la finalité. Pourquoi vous faites ça? On veut la victoire, on veut la notoriété, on veut quelque chose. Et à ce moment-là, toutes ces explications, toutes ces causes, finalement, vont nous permettre d'expliquer. Mais c'est tellement difficile de connaître toutes les causes que parfois, c'est une perte de temps de chercher à toutes les connaître. Donc oui, effectivement, il y a des choses sur lesquelles on ne va pas perdre de temps à expliquer.
1: On comprend l'entraîneur.
0: On comprend l'entraîneur.
1: Merci beaucoup, Pascal.
2: Bonjour à tous. À la une de l'actualité, l'ancien Premier ministre Édouard Balladur est mort à l'âge de 97 ans. Sa famille a annoncé son décès hier soir à Paris. Il avait dirigé le gouvernement de 1993 à 1995 sous François Mitterrand. Emmanuel Macron, Sébastien Lecornu ou encore Nicolas Sarkozy ont salué la mémoire d'une figure majeure de la Ve République. Plus de 11 600 000 élèves reprennent le chemin de l'école aujourd'hui en France. Écoliers, collégiens et lycéens font leur rentrée au lendemain de celle des enseignants. Au total, près de 852 000 professeurs sont mobilisés dans quelque 57 700 écoles et établissements scolaires. Plusieurs changements. Ce 1er septembre, le prix du gaz augmente, les arrêts maladie sont davantage encadrés et de nouvelles règles entrent en vigueur à l'école comme dans les entreprises. Tour d'horizon des principaux changements avec Virginie Quiénon.
3: Le gaz d'abord. Le prix repère grimpe de 5,6%. Une hausse qui concerne près de 6 millions de foyers avec une offre indexée. Côté santé, un premier arrêt de travail sera désormais limité à 31 jours et une prolongation à 62 jours, sauf exception médicale. Dans les lycées, l'usage du téléphone portable devient interdit, même si les établissements doivent encore adapter leur règlement intérieur. Et autre changement, les vêtements issus de l'ultra fast fashion seront frappés d'un malus environnemental, par exemple 2 euros pour un t-shirt ou 9 euros pour un jean. Enfin, les grandes entreprises devront désormais pouvoir recevoir leurs factures au format électronique. Les PME et micro-entreprises auront, elles, un an de plus pour s'adapter.
2: Merci Virginie. L'été 2026 est le plus chaud jamais enregistré en France depuis le début des mesures en 1900. La température moyenne a atteint 24,1 degrés entre juin et août, soit 1 degré de plus que le précédent record de 2003. La France a surtout connu 53 jours de vagues de chaleur sur les 92 jours de l'été, avec des centaines de records de température battus. L'Union européenne va suspendre d'ici deux jours les importations de viande brésilienne. Sont concernés le bœuf et la volaille, mais aussi les œufs et le miel. Bruxelles estime que le Brésil n'a pas apporté suffisamment de garanties sur le respect des règles européennes contre l'utilisation abusive d'antibiotiques dans l'élevage. La suspension va rester en vigueur jusqu'à ce que cette conformité soit démontrée. Et puis en tennis, déception à l'US Open pour Arthur Fils. Le Français a été éliminé hier au premier tour par Stefanos Tsitsipas en 4-7. C'est fini aussi pour Valentin Royer et Giovanni Impeci-Pericard. Voilà pour l'essentiel de l'actualité. Belle rentrée à tous.
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5: Psaume 144. Le Seigneur est tendresse et pitié, lent à la colère et plein d'amour. La bonté du Seigneur est pour tous. Sa tendresse pour toutes ses œuvres. Le Seigneur est vrai en tout ce qu'il dit, fidèle en tout ce qu'il fait. Le Seigneur soutient tous ceux qui tombent. Il redresse tous les accablés. Le Seigneur est juste en toutes ses voies, fidèle en tout ce qu'il fait. Il est proche de ceux qu'il invoque, de tous ceux qu'il invoque en vérité.
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1: Nous souhaitons une belle fête aux Aristides et aux Nicodème. La mise au tombeau du Christ, rapportée de manière presque identique par les évangélistes, a été illustrée de nombreuses fois. Si spontanément chacun pense à la Vierge Marie portant le corps de son fils, entourée de Marie-Madeleine et du bien-aimé Jean, on fait souvent moins attention aux deux autres personnages présents. Tout d'abord, Joseph d'Arimathie, qui apparaît comme un sympathisant plutôt qu'un disciple de Jésus, car il reste très discret sur son adhésion au message du Christ. En effet, c'est un membre influent du Sanhédrin, le grand conseil en charge de la législation chez les Juifs. Lorsque le conseil condamne Jésus à mort, il n'est pas d'accord et prend ses distances, mais plus intérieurement qu'ouvertement. À la mort de Jésus, il trouve finalement le courage d'aller demander en secret à Pilate, toujours par peur de la réaction des Juifs, l'autorisation d'enlever le corps de Jésus. Sa requête accordée, il revient au pied de la croix. Également membre du Sanhédrin, Nicodème vient auparavant rencontrer Jésus de nuit pour lui poser des questions et comprendre ce qui se passe. Malgré ses craintes et ses questions, Nicodème reconnaît en Jésus le sauveur attendu et prend sa défense face aux pharisiens. Plus tard, au sommet du Golgotha, Nicodème apporte un mélange de précieux aromates pour embaumer le corps et met à disposition ses richesses pour assurer un enterrement digne au Christ. Joseph et Nicodème sortent de la nuit de leurs peurs et de leurs doutes pour marcher vers la lumière de la résurrection. Car cette fois, c'est en plein jour qu'ils agissent. Ils font descendre leur roi de la croix, lui offrent des soins raffinés et déposent le précieux corps dans un tombeau neuf. Ces deux hommes nous montrent le chemin de la sainteté auquel nous appelle le Christ. Ils mettent sans réserve au service de Dieu leur talent par le courage de Joseph et la générosité de Nicodème. À leur suite, nous pouvons nous demander quels sont les talents et ressources que nous voudrions mettre à la disposition du Seigneur sans aucune réserve.

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0: La parole de Dieu dans la première épître aux Thessaloniciens. Frères, puisque vous n'êtes pas dans les ténèbres, le jour du Seigneur ne vous surprendra pas comme un voleur. En effet, vous êtes tous des fils de la lumière, des fils du jour. Nous n'appartenons pas à la nuit et aux ténèbres.
1: Tournons nos cœurs vers le Dieu d'amour et de paix.
2: Délivre-nous, Seigneur,
1: de nos préjugés, de tout anathème et de tout fanatisme.
2: Délivre-nous, Seigneur,
1: de toute rivalité destructrice et de toute avidité égoïste.
2: Délivre-nous, Seigneur.
1: Dieu de miséricorde, fais que la course aux armements cède le pas à la lutte contre la faim.

Dieu créateur des mondes, loué sois-tu pour la variété infinie des splendeurs de ton œuvre.

0: Notre Père, qui es aux cieux, que ton nom soit sanctifié, que ton règne vienne, que ta volonté soit faite sur la terre comme au ciel. Donne-nous aujourd'hui notre pain de ce jour. Pardonne-nous nos offenses, comme nous pardonnons aussi à ceux qui nous ont offensés. Et ne nous laisse pas entrer en tentation, mais délivre-nous du mal. Amen.
1: Seigneur, tu ouvres à ceux qui t'aiment les richesses de ton Esprit Saint et tu fais grandir en eux ta propre vie en leur donnant part au corps de ton Fils. Aide-les à se comporter dans le monde en enfants de Dieu appelés à la liberté. Qu'ils répondent par la sainteté de leur vie à la mission prophétique de l'Église. Par Jésus le Christ, notre Seigneur. Amen.

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1: Bonjour à tous. À la une de l'actualité, l'ancien Premier ministre Édouard Balladur est mort à l'âge de 97 ans. Sa famille a annoncé son décès hier soir à Paris. Il avait dirigé le gouvernement de 1993 à 1995 sous François Mitterrand. Emmanuel Macron, Sébastien Lecornu ou encore Nicolas Sarkozy ont salué la mémoire d'une figure majeure de la Ve République. Plus de 11 600 000 élèves reprennent le chemin de l'école aujourd'hui en France. Écoliers, collégiens et lycéens font leur rentrée au lendemain de celle des enseignants. Au total, près de 852 000 professeurs sont mobilisés dans quelques 57 700 écoles et établissements scolaires. Plusieurs changements ce 1er septembre, le prix du gaz augmente, les arrêts maladie sont davantage encadrés et de nouvelles règles entrent en vigueur à l'école comme dans les entreprises. Tour d'horizon des principaux changements avec Virginie Quiénon.
2: Le gaz d'abord, le prix repère grimpe de 5,6%, une hausse qui concerne près de 6 millions de foyers avec une offre indexée. Côté santé, un premier arrêt de travail sera désormais limité à 31 jours et une prolongation à 62 jours, sauf exception médicale. Dans les lycées, l'usage du téléphone portable devient interdit, même si les établissements doivent encore adapter leur règlement intérieur. Et autre changement, les vêtements issus de l'ultra fast fashion seront frappés d'un malus environnemental, par exemple 2 euros pour un t-shirt ou 9 euros pour un jean. Enfin, les grandes entreprises devront désormais pouvoir recevoir leurs factures au format électronique. Les PME et micro-entreprises auront, elles, un an de plus pour s'adapter.
1: Merci Virginie. L'été 2026 est le plus chaud jamais enregistré en France depuis le début des mesures en 1900. La température moyenne a atteint 24,1 degrés entre juin et août, soit 1 degré de plus que le précédent record de 2003. La France a surtout connu 53 jours de vagues de chaleur sur les 92 jours de l'été, avec des centaines de records de température battus. L'Union européenne va suspendre d'ici deux jours les importations de viande brésilienne. Sont concernés le bœuf et la volaille, mais aussi les œufs et le miel. Bruxelles estime que le Brésil n'a pas apporté suffisamment de garanties sur le respect des règles européennes contre l'utilisation abusive d'antibiotiques dans l'élevage. La suspension va rester en vigueur jusqu'à ce que cette conformité soit démontrée. Et puis en tennis, déception à l'US Open pour Arthur Fils. Le Français a été éliminé hier au premier tour par Stefanos Tsitsipas en 4-7. C'est fini aussi pour Valentin Royer et Giovanni Pecci-Péricard. Voilà pour l'essentiel de l'actualité. Belle rentrée à tous.

0: Nous poursuivons l'évocation de l'histoire du sanctuaire de Paris le Monial, Père Étienne Kern. Je rappelle que vous en êtes le recteur. Bonjour à vous.
1: Bonjour.
0: Vous avez parlé du message que Sœur Marguerite Marie a reçu au XVIIe siècle, ici à Paris le Monial, un message dans une intimité très proche avec le Christ. Quelle est la teneur de ce message ?
1: Nous connaissons les apparitions par le récit que Marguerite Marie en a fait, aussi par un certain nombre de lettres qu'elle a écrites, parce qu'elle est devenue une vraie apôtre du Sacré-Cœur. Et habituellement, on présente le message des apparitions à partir des trois expériences principales du 27 décembre 1673, la première, le premier vendredi du mois de 1674, la deuxième, et juin 1675, la troisième.
0: Alors, et le contenu ?
1: Alors. Du coup, la première apparition, le 27 décembre, c'est le jour de Saint Jean, et elle va vivre une triple expérience spirituelle ce jour-là. Il prie dans la chapelle, le Saint-Sacrement est exposé, et raconte-t-elle, il me fit reposer longuement sur son cœur, où il me révéla les secrets inexplicables de son sacré cœur et de son amour. Donc une expérience de repos sur le cœur de Jésus qui ne fait que reprendre ce que Jésus avait dit dans l'Évangile. « Venez à moi, vous tous qui êtes fatigués sous le poids du fardeau, et moi je vous soulagerai, car je suis doux et humble de cœur. » Après, et pendant qu'elle vit ce repos, elle entend ces paroles si importantes pour nous aujourd'hui. « Mon cœur est si passionné d'amour pour tous les hommes, et pour toi en particulier, que ne pouvant plus contenir en lui-même les flammes de son ardente charité, il faut qu'il les répande par ton moyen. » Donc une déclaration d'amour, c'est vraiment ce qui est le cœur du message à Paris le Monial, l'expérience de la miséricorde. Mon cœur est si passionné d'amour pour toi et pour tous les hommes en particulier.
0: J'abuse si je vous demande de redire ce que vous venez de citer de mémoire. Là, vous connaissez cette oui. phrase par cœur parce qu'elle est très forte.
1: Elle est très forte. C'est la déclaration d'amour. Mon cœur est si passionné d'amour pour tous les hommes et pour toi en particulier que ne pouvons plus contenir les flammes de son ardente charité. Il faut qu'il les répande par ton moyen. Il y a là toute la mystique du cœur, c'est-à-dire l'expérience de l'amour du Seigneur personnel et en même temps communautaire pour tous les hommes et pour toi en particulier, qui transforme le cœur et qui fait que nous le répandons, chacun selon nos charismes, nos grâces et nos appels, nous répandons le feu de l'amour du cœur de Jésus.
0: Donc ça, c'est l'apparition de 1673.
1: C'est le début de l'apparition. Ensuite, elle va vivre une vision du cœur de Jésus entouré d'épines sur un trône de flammes, et le Seigneur lui dit « Si tu savais combien j'ai soif d'être aimé des hommes, je brûle du désir d'être aimé. » Et le Seigneur lui demande de pouvoir porter sur elle l'image du Sacré-Cœur et de l'exposer au monastère. C'est l'origine de la consécration personnelle et aussi de l'intronisation de l'image du Sacré-Cœur dans les maisons, comme ça s'est largement répandu, notamment au XIXe siècle et au XXe siècle.
0: Donc là, voilà la deuxième partie de cette première apparition, et il y en a une troisième.
1: Exactement, parce que ensuite, raconte-t-elle, il me demanda mon cœur, je le suppliai de le prendre. Il le prit, d'où il le plongea dans son cœur, où il était comme un petit atome dans une fournaise ardente, d'où il me le retira, une flamme en forme de cœur qu'il me remit dans la poitrine d'où il l'avait tiré. C'est-à-dire l'expérience d'avoir un cœur transformé, un cœur enflammé, en étant plongé dans le cœur de Jésus. Et c'est l'expérience que nous vivons ici à Paris le Monial, c'est de se reposer. Paris le Monial est un lieu où on se repose, parce qu'on peut déposer nos fardeaux, nos soucis, nos préoccupations, nos peurs et nos inquiétudes, notre péché, et faire l'expérience de l'amour du Seigneur et d'avoir un cœur transformé, non pas à la force du poignet, mais parce que le Seigneur nous le prend, plutôt nous demande s'il peut le prendre, nous le laissons le prendre, le plonger dans son cœur et nous le rendre enflammé, doux et humble, semblable au sien.

0: Deuxième expérience de Marie-Marguerite.
1: Deuxième apparition, le premier vendredi du mois de 1674. Vous me demanderez de quel mois s'agissait-il. On ne le sait pas puisqu'elle ne l'a pas dit. Mais ce que l'on sait, c'est ce qu'elle a vécu ce jour-là. Ceux qui ont été à Paris le Monial, vous connaissez la fresque de la chapelle de la Visitation qui représente cette deuxième apparition où elle voit le Seigneur qui lui apparaît tout éclatant de gloire avec ses cinq plaies brillant comme cinq soleils. Donc il lui apparaît crucifié, mais non pas des plaies sanglantes, mais des plaies brûlantes. Et la source de ces flammes, c'est la plaie du cœur qui ressemble à une fournaise. Donc de nouveau l'expérience du feu, l'expérience de la miséricorde, qui est le cœur de Jésus, qui est la source de l'amour, avec cette précision qui ne reçoit des hommes que des ingratitudes et des méconnaissances. Et à partir donc de cette deuxième apparition, apparaît cette autre dimension du message de Paris, qui est un amour douloureux, un amour qui se plaint parce qu'il n'est pas aimé. Ce que saint Claude la Colombière résumera, il aime et n'est pas aimé. Et le troisième temps spirituel de ces apparitions, c'est que le Seigneur lui demande, toi du moins, est-ce que tu acceptes de me rendre amour pour amour, de m'aimer pour ceux qui ne m'aiment pas, de me remercier pour ceux qui ne me remercient pas, de m'adorer pour ceux qui ne me remercient pas.
0: Et donc, il confie tout ça à cette religieuse de la Visitation.
1: Tout à fait.
0: Sacrée et, responsabilité pour elle.
1: Oui, parce qu'il lui demande de pouvoir, ce que l'on appelle, c'est la réparation, rendre amour pour amour, et elle va lui dire, mais moi, elle lui montra son impuissance. Alors le Seigneur lui dit, je te donnerai ce dont tu as besoin. Il prend une flamme de son cœur, lui met dans le sien, et lui dit, sois sans crainte, je serai ta force, sois attentive à mes paroles. Et là, il lui adresse trois nouvelles demandes, de communier fréquemment, dans la mesure où ses supérieurs l'acceptent, notamment le premier vendredi du mois, et puis d'honorer le moment de l'agonie que Jésus a connu la veille de sa passion, et donc de se réveiller de 23h à minuit, tous les jeudis soirs, pour être unis à la mortelle tristesse, mon âme est triste à en mourir, que Jésus a connue au jardin de Gethsémani, pour consoler Jésus et intercéder pour les pécheurs au cœur de la nuit.
0: Est-ce qu'il faut en conclure que cette spiritualité est une spiritualité doloriste, axée sur la douleur et qui s'enracine, si je puis dire, dans la douleur, dans la souffrance?
1: Alors elle s'enracine dans l'amour et probablement qu'elle n'a pas toujours été vécue sans être marquée par le dolorisme, bien évidemment, aussi bien par les représentations. J'ai beaucoup insisté sur le feu alors qu'on a fait des représentations très sanglantes et la centralité de la déclaration d'amour alors que l'on a petit à petit, à un moment donné, de la dévotion au Sacré-Cœur, centré beaucoup le message sur la réparation. Et on a centré la réparation sur la dimension pénitentielle et même victimale de la réparation et déséquilibrant ainsi la présentation et la manière de vivre la dévotion au Sacré-Cœur.

0: en quoi est-ce que c'est, ça n'est pas ajusté, cette représentation victimale?
1: Parce que ça ne correspond, c'est une question d'équilibre dans le message. Il y a un cœur qui a déclaration d'amour, il y a une plainte qui suscite un désir de rendre amour pour amour. Si on accentue unilatéralement sur la pénitence et l'offrande en victime à la justice, eh bien, on déséquilibre le propos de ce qu'a vécu Marguerite Marie, de l'appel de Jésus, et on aboutit à certaines dérives doloristes comme celles que l'on a pu voir au nom du Sacré-Cœur, qui est alors que justement, c'est l'inverse dans ce que vient dire Jésus, à une époque très marquée par le jansénisme et où donc les gens ont peur de Dieu, le Seigneur vient rappeler qu'il est passionné d'amour pour tous les hommes et pour chacun en particulier.
0: Tel que vous le racontez là, on a un peu en ligne de mire une petite sœur, entre guillemets, de Marguerite Marie, c'est Thérèse de Lisieux, non ? Il y aurait presque
1: Il y a une cohérence dans le déploiement de la foi au cours de l'Église entre ce qu'a vécu Sainte Thérèse de l'Enfant Jésus, qui dit elle-même « Je ne comprends pas le Sacré-Cœur comme tout le monde ». Et elle parle du bon berger qui presse les brebis sur son cœur. Donc une expérience en fait intime. Elle va comme d'emblée, alors c'est pas du tout l'expérience du Sacré-Cœur au XIXe siècle, elle va d'emblée au cœur de l'expérience du cœur de Jésus. Et puis après il y a aussi Sainte Faustine, voilà, qui au XXe siècle, avec le message de la miséricorde, va continuer de déployer cette dimension de la miséricorde et de l'amour du cœur de Jésus.
0: Et pour terminer cet entretien, Marguerite Marie, elle s'est pas sentie écrasée par ces demandes qui lui étaient faites?
1: Oui, et le Seigneur lui a dit qu'il l'a choisie justement parce qu'elle est petite, un abîme d'indignité et d'ignorance, tu n'es que cendre et poussière, et c'est pour ça que je t'ai choisie, et en même temps la conscience de la grandeur de Dieu et la conscience de son néant qu'elle présente devant le Seigneur, et le Seigneur la relève et lui donne sa force. Après, c'est une femme qui a une puissance de vie, une force de volonté, une humilité qui est tout à fait saisissante.
0: Et on poursuit demain.
1: À demain.
0: Merci beaucoup.
1: Au revoir.

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1: Bonjour à tous. Aujourd'hui, Radio Présence Figeac vous fait entendre l'Évangile du jour, vous permet de le méditer si vous le souhaitez et vous permet d'en avoir un commentaire. C'est l'Évangile de Jésus-Christ selon saint Luc au chapitre 4, au verset 31 à 37. En ce temps-là, Jésus descendit à Capharnaüm, ville de Galilée, et il y enseignait le jour du sabbat. On était frappé par son enseignement, car sa parole était pleine d'autorité. Or, il y avait dans la synagogue un homme possédé par l'esprit d'un démon impur qui se mit à crier d'une voix forte. « Ah, que nous veux-tu, Jésus de Nazareth ? Es-tu venu pour nous perdre ? Je sais qui tu es. Tu es le Saint de Dieu. » Jésus le menaça. « Silence, sors de cet homme !» Alors le démon projeta l'homme en plein milieu et sortit de lui sans lui faire aucun mal. Tous furent saisis d'effroi et se disaient entre eux « Quelle est cette parole ? Il commande avec autorité et puissance aux esprits impurs et ils sortent !» Et la réputation de Jésus se propageait dans toute la région.
2: Aujourd'hui, nous avons un passage d'évangile où les gens sont frappés par l'autorité avec laquelle le Seigneur Jésus parle, enseigne et guérit. Il lui suffit de menacer un esprit impur et voilà qu'un possédé est délié. Il faut toujours se souvenir que le Seigneur qui nous apparaît dans l'évangile est aussi celui qui est bien vivant maintenant dans son Église, puisqu'il a promis d'être avec nous tous les jours jusqu'à la fin du monde. Donc, ce que fait Jésus dans ce passage, il continue de le faire aujourd'hui dans son Église. D'ailleurs, sous mode de parenthèse, je rappellerai que notre façon de vivre en Occident n'est pas sans favoriser la multiplication des démons impurs. Depuis notre baptême, nous avons été configurés par le Christ. Nous sommes devenus en quelque sorte d'autres Christ. Ce n'est pas rien. Cela signifie que nous aussi, depuis notre baptême, nous avons une certaine autorité pour enseigner et aussi pour guérir. La première autorité, c'est celle de la confiance que nous accordons au Seigneur qui désire accomplir de grandes merveilles au travers de nos vies. Comme pour la Vierge Marie qui n'hésite pas à dire « Le Seigneur fit pour moi des merveilles ». Je me souviens d'un prêtre exorciste dans notre diocèse qui disait « Lorsque quelqu'un vient me voir et qu'il y a effectivement une emprise, je demande à la personne de réciter lentement et plusieurs fois le nom de Jésus. Ce nom est puissant. » C'est ainsi, me rapportait-il, que certains exorcismes ont commencé grâce à la seule prononciation du nom de Jésus. Alors nous aussi, dans l'autorité de notre baptême, sous l'emprise de la tentation ou au contact de personnes qui suivent ostensiblement le mauvais chemin, n'hésitons pas à prononcer le nom de Jésus. Dans les Actes des Apôtres, il est rapporté que le grand prêtre interroge Saint-Pierre en disant « Par quelle puissance, par le nom de qui avez-vous fait cette guérison ?» Alors Pierre, rempli de l'Esprit-Saint, déclara « On nous demande comment cet homme a été sauvé ? Sachez-le donc, c'est par le nom de Jésus, le Nazaréen. En un autre que Jésus, il n'y a pas de salut, car sous le ciel, aucun autre nom n'est donné aux hommes qui puissent nous sauver. » Alors nous-mêmes, en cette journée, n'hésitons pas à prononcer avec beaucoup de confiance et beaucoup d'amour le nom de Jésus. Allez, bonne journée !

0: Bonjour à tous, à la une de l'actualité, l'ancien Premier ministre Édouard Balladur est mort à l'âge de 97 ans. Sa famille a annoncé son décès hier soir à Paris. Il avait dirigé le gouvernement de 1993 à 1995 sous François Mitterrand. Emmanuel Macron, Sébastien Lecornu ou encore Nicolas Sarkozy ont salué la mémoire d'une figure majeure de la Ve République. Plus de 11 600 000 élèves reprennent le chemin de l'école aujourd'hui en France. Écoliers, collégiens et lycéens font leur rentrée au lendemain de celle des enseignants au total. Près de 852 000 professeurs sont mobilisés dans quelques 57 700 écoles et établissements scolaires. Plusieurs changements. Ce 1er septembre, le prix du gaz augmente, les arrêts maladie sont davantage encadrés et de nouvelles règles entrent en vigueur à l'école comme dans les entreprises. Tour d'horizon des principaux changements avec Virginie Quiénon.
1: Le gaz d'abord. Le prix repère grimpe de 5,6%. Une hausse qui concerne près de 6 millions de foyers avec une offre indexée. Côté santé, un premier arrêt de travail sera désormais limité à 31 jours et une prolongation à 62 jours, sauf exception médicale. Dans les lycées, l'usage du téléphone portable devient interdit, même si les établissements doivent encore adapter leur règlement intérieur. Et autre changement, les vêtements issus de l'ultra fast fashion seront frappés d'un malus environnemental, par exemple 2 euros pour un t-shirt ou 9 euros pour un jean. Enfin, les grandes entreprises devront désormais pouvoir recevoir leurs factures au format électronique. Les PME et micro-entreprises auront, elles, un an de plus pour s'adapter.
0: Merci Virginie. L'été 2026 est le plus chaud jamais enregistré en France depuis le début des mesures en 1900. La température moyenne a atteint 24,1 degrés entre juin et août, soit 1 degré de plus que le précédent record de 2003. La France a surtout connu 53 jours de vagues de chaleur sur les 92 jours de l'été, avec des centaines de records de température battus. L'Union européenne va suspendre d'ici deux jours les importations de viande brésilienne. Sont concernés le bœuf et la volaille, mais aussi les œufs et le miel. Bruxelles estime que le Brésil n'a pas apporté suffisamment de garanties sur le respect des règles européennes contre l'utilisation abusive d'antibiotiques dans l'élevage. La suspension va rester en vigueur jusqu'à ce que cette conformité soit démontrée. Et puis en tennis, déception à l'US Open pour Arthur Fils. Le Français a été éliminé hier au premier tour par Stefanos Tsitsipas en 4-7. C'est fini aussi pour Valentin Royer et Giovanni Impeci-Pericard. Voilà pour l'essentiel de l'actualité. Belle rentrée à tous.
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4: Nous souhaitons une belle fête aux Aristides et aux Nicodèmes. La mise au tombeau du Christ, rapportée de manière presque identique par les évangélistes, a été illustré de nombreuses fois. Si spontanément chacun pense à la Vierge Marie portant le corps de son fils, entouré de Marie-Madeleine et du bien-aimé Jean, on fait souvent moins attention aux deux autres personnages présents. Tout d'abord, Joseph d'Arimathie, qui apparaît comme un sympathisant plutôt qu'un disciple de Jésus, car il reste très discret sur son adhésion au message du Christ. En effet, c'est un membre influent du Sanhédrin, le grand conseil en charge de la législation chez les Juifs. Lorsque le conseil condamne Jésus à mort, il n'est pas d'accord et prend ses distances, mais plus intérieurement qu'ouvertement. À la mort de Jésus, il trouve finalement le courage d'aller demander en secret à Pilate, toujours par peur de la réaction des Juifs, l'autorisation d'enlever le corps de Jésus. Sa requête accordée, il revient au pied de la croix. Également membre du Sanhédrin, Nicodème vient auparavant rencontrer Jésus de nuit pour lui poser des questions et comprendre ce qui se passe. Malgré ses craintes et ses questions, Nicodème reconnaît en Jésus le sauveur attendu et prend sa défense face aux pharisiens. Plus tard, au sommet du Golgotha, Nicodème apporte un mélange de précieux aromates pour embaumer le corps et met à disposition ses richesses pour assurer un enterrement digne au Christ. Joseph et Nicodème sortent de la nuit de leur peur et de leurs doutes pour marcher vers la lumière de la résurrection. Car cette fois, c'est en plein jour qu'ils agissent. Ils font descendre leur roi de la croix, lui offrent des soins raffinés et déposent le précieux corps dans un tombeau neuf. Ces deux hommes nous montrent le chemin de la sainteté auquel nous appelle le Christ. Ils mettent sans réserve au service de Dieu leurs talents par le courage de Joseph et la générosité de Nicodème. À leur suite, nous pouvons nous demander quels sont les talents et ressources que nous voudrions mettre à la disposition du Seigneur sans aucune réserve.

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1: Marie Binet, bonjour.
2: Bonjour Jonathan.
1: Alors on sort d'une série de chroniques sur les quatre freins dans la relation. Si les quatre freins, bien on les voit, on les a. Comment on fait? Comment on les aborde dans le couple?
2: Alors heureusement, on les a pas toujours tous ensemble. Ou alors c'est que vraiment on a besoin de prendre un peu de recul parce que on est en grande souffrance et ça peut arriver. Alors déjà, c'est cette prise de conscience. Est-ce que j'ai la conscience d'eux? Et quelquefois, c'est notre conjoint ou notre conjointe qui va mettre le doigt dessus, qui va dire « qu'est-ce que je te sens triste ? T'es tout le temps en colère en ce moment, on peut rien faire, on n'avance pas dans nos projets parce que t'as tout le temps peur, etc. etc. » Et est-ce que je peux l'entendre ? Est-ce que je peux le reconnaître ? Est-ce que je peux être en conscience avec ça ? Et ça déjà, ça peut demander du temps, c'est difficile. C'est pour ça que j'avais parlé d'une certaine humilité. Ensuite, c'est comment je peux oser en parler à l'autre. Voilà, j'ai besoin un peu de toi en ce moment, je me sens pas sûre de moi, je crains, j'ai tout d'un coup une angoisse qui est là, etc. Et est-ce que je peux entendre l'autre dans cette fragilité? Est-ce que je peux dire que, bah oui, là en ce moment, c'est pas le moment de faire ce projet parce que t'as un peu peur, et bien on va prendre le temps. J'entends que t'es en colère. Et de quoi tu as besoin pour être moins en colère? Tu te sens triste, qu'est-ce qui t'aiderait à être moins triste, etc. Le conjoint ou la conjointe n'est pas celui qui va tout solutionner, pas du tout. Mais rien que l'écoute, c'est déjà énorme. Ça permet de se mettre en chemin pour avoir un lieu de confiance qui permet aussi de souffler un peu. Et c'est souvent pas suffisant, donc il est aussi bon d'être accompagné et psychologiquement et spirituellement, parce que je tiens à dire une chose, le diable aime s'infiltrer dans ses portes qui sont la tristesse, la colère, la culpabilité et la peur pour justement ternir la vision de la vie et emmener dans le côté sombre de soi-même une personne.
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0: La parole de Dieu dans la première épître aux Thessaloniciens. Frères, puisque vous n'êtes pas dans les ténèbres, le jour du Seigneur ne vous surprendra pas comme un voleur. En effet, vous êtes tous des fils de la lumière, des fils du jour. Nous n'appartenons pas à la nuit et aux ténèbres.
1: Tournons nos cœurs vers le Dieu d'amour et de paix.
2: Délivre-nous, Seigneur,
1: de nos préjugés, de tout anathème et de tout fanatisme.
2: Délivre-nous, Seigneur,
1: de toute rivalité destructrice et de toute avidité égoïste.
2: Délivre-nous, Seigneur.
1: Dieu de miséricorde, fais que la course aux armements cède le pas à la lutte contre la faim.

Dieu créateur des mondes, loué sois-tu pour la variété infinie des splendeurs de ton œuvre.

0: Notre Père, qui es aux cieux, que ton nom soit sanctifié, que ton règne vienne, que ta volonté soit faite sur la terre comme au ciel. Donne-nous aujourd'hui notre pain de ce jour. Pardonne-nous nos offenses, comme nous pardonnons aussi à ceux qui nous ont offensés. Et ne nous laisse pas entrer en tentation, mais délivre-nous du mal. Amen.
1: Seigneur, tu ouvres à ceux qui t'aiment les richesses de ton Esprit Saint et tu fais grandir en eux ta propre vie en leur donnant part au corps de ton Fils. Aide-les à se comporter dans le monde en enfants de Dieu appelés à la liberté. Qu'ils répondent par la sainteté de leur vie à la mission prophétique de l'Église. Par Jésus le Christ, notre Seigneur. Amen.

Aujourd'hui, mardi 1er septembre, bonjour et bienvenue sur Radio Présence. Ça y est, le mois des rentrées commence. Aujourd'hui, pour les écoliers, bonne chance si vous êtes déjà sur la route pour déposer vos bambins à l'école. La première fois pour certains, le retour plus dur pour d'autres. En tout cas, une chose est sûre, on va passer cette matinée ensemble jusqu'à 9h. Je vous rappelle que la grande rentrée de Radio Présence se fera, elle, le 7 septembre, lundi prochain. Votre radio chrétienne qui aura de nouvelles voix pour vous accompagner tout au long de la journée. Des surprises, des nouvelles émissions. Et puis évidemment, on pense à cette venue du pape en France où Radio Présence sera là pour vous faire vivre au cœur du sanctuaire de Lourdes, la venue du pape. Tout ça, ce sera fin septembre. Il y aura beaucoup de choses donc à retrouver à partir de la semaine prochaine. Mais avant de se projeter déjà dans le futur, il est 7h31 et il est l'heure de retrouver un premier point sur l'actualité en région présenté par Éric Leclerc de Radio Présence Saint-Gaudens. Très bon début de journée.

0: Bonjour Social, la grève massivement reconduite chez Airbus en Espagne. Un mouvement débuté le 25 août pour demander une amélioration des conditions de travail. En France, la CGT réfléchit à lancer un appel à la grève le 12 septembre. En effet, ce jour-là, une manifestation est prévue à Madrid. Mutation au parquet général de Bordeaux de la procureure d'Auch, Clémence Meyer. Elle était en poste depuis novembre 2023, victime de harcèlement et de menaces de mort après le décès de Liana en juin. À ce jour, on ne connaît pas le nom de son successeur. Décès d'un randonneur de 75 ans ce dimanche dans les Pyrénées, suite à une chute sur un sentier au-dessus du cirque de Gavarnie, non loin de la brèche de Roland. Rentrée scolaire à l'issue des dernières négociations menées avec l'éducation nationale, Toulouse a pu obtenir pour cette rentrée 8 ouvertures de classes supplémentaires pour les écoles toulousaines par rapport à la première phase du Conseil départemental de l'éducation nationale. Scolaire toujours, la ville d'Auch vient de sortir un guide pour accompagner au mieux les près de 1500 élèves occitans et leurs parents. Au fil des pages de cet outil très pratique, on peut tout savoir sur les écoles, les inscriptions, les horaires, la restauration, les activités et les dispositifs mis en place pour des conditions d'accueil optimales à l'école, lieu d'apprentissage mais aussi d'épanouissement de l'enfant. Rugby, après la confirmation d'appel la semaine dernière d'une amende pour dépassement du plafond salarial, le Stade toulousain a réagi par un communiqué de presse, je les cite, « La commission admet ainsi que le club n'a effectué aucun dépassement du salary cap au titre des saisons 2023-2024 et 2024-2025. En revanche, alors même qu'aucun dépassement du salary cap n'est retenu sur ces deux saisons, le doublement de la sanction infligée au club portait de 1 à 2 millions d'euros en raison d'un manquement à l'obligation générale de transparence et de coopération apparaît totalement disproportionné au regard des faits. Le club réunit actuellement ses instances afin d'étudier les recours appropriés auprès du Comité national olympique et sportif français et de la juridiction administrative. Un nouvel achat groupé d'énergie pour faire baisser vos factures de gaz et d'électricité sur le territoire de la communauté de communes Millau-Grand-Causse. Cette dernière relance un achat groupé d'énergie pour les citoyens. Le principe, en se regroupant, les habitants des 15 communes peuvent faire baisser de 15% leurs factures de gaz et d'électricité et ainsi économiser en moyenne 250 euros par an. Les inscriptions sont ouvertes jusqu'au 30 septembre. La mission patrimoine pour la sauvegarde du patrimoine en péril portée par Stéphane Bern, déployée par la Fondation du patrimoine, vient d'annoncer les 100 sites départementaux de métropole et d'outre-mer lauréats en 2026. Ils bénéficient du soutien financier de la 9e édition de l'offre de jeu Mission Patrimoine, lancée ce jour par FDJ United. En Occitanie, voici les sites concernés. La chapelle de Luja à Aumolac-Ussat-les-Bains en Ariège, la Roujarie à Saint-André-de-Vézines en Aveyron, le château de la Salvetat-Saint-Gilles en Haute-Garonne et l'église abbatiale de l'abbaye Sainte-Marie de Boulors dans le Gers.
1: La météo.
2: On démarre ce mardi sous un ciel largement dégagé et bien ensoleillé sur toute la région avec juste quelques voiles de nuages en altitude qui n'entameront pas la luminosité. La douceur est de mise, sans excès comme hier. Il fait actuellement 16 degrés à Mas d'Azil, 14 degrés à Luchon, Bagnères-de-Bigorre et Mirande, 18 à Ramonville, Blagnac et Montberon, 16 à Beaumont-de-Lomagne et 13 degrés à Pressac et Millau. L'après-midi verra le ciel sans nuager davantage sur l'ensemble de l'ancienne région Midi-Pyrénées tout en restant sec. Après une matinée bien ensoleillée, les nuages prendront par moment le dessus, mais le soleil restera dominant. Les températures ne faiblisseront pas par rapport à lundi, avec des maximales généralement comprises entre 25 et 31 degrés. Les valeurs les plus hautes étant attendues dans le Tarn-et-Garonne et à l'ouest de la Haute-Garonne. Dans le détail, il fera 29 degrés à Béduwé et Villefranche de Rouergue, 31 degrés à Moissac, Auch, Toulouse et Haute-Rive, 25 à Soulan, 28 à Castelnau-Magnouac, Madiran et Pau. Et tout de suite, il est l'heure de jouer.

Retour de la routine, retour métro, boulot, dodo, mais rassurez-vous, on est là pour continuer, pour prolonger un petit peu ces vacances. 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On a vu le titre du livre, c'est Le Condor et la Momie. Mais alors pourquoi les anciens Égyptiens momifiaient leurs morts? Réponse A, pour préparer le corps à la vie dans l'au-delà. Réponse B, pour les conserver. Réponse C, pour les transformer en roi. J'allais dire trois possibilités. Alors, plutôt deux, pour le coup. Et vous avez une bonne réponse parmi ces possibilités. Et à vous de nous la donner au 08 92 46 00 12. 08 92 46 00 12. 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Dans quelques instants, le clin d'œil de Denis Corpé, avant de le retrouver pour de tout nouveaux clins d'œil inédits. Ce sera vendredi prochain. On va aussi retrouver le saint du jour décrypté en 3 minutes, mais tout de suite, c'est Vianney sur Radio Présence. D'ailleurs, Vianney qui a fini sa cabane au cœur des bois et qui va ressortir quelques musiques plus tard. Et il est tout de suite, il est là avec nous, il est 7h36.

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1: Nous souhaitons une belle fête aux Aristides et aux Nicodèmes. La mise au tombeau du Christ, rapportée de manière presque identique par les évangélistes, a été illustrée de nombreuses fois. Si spontanément chacun pense à la Vierge Marie portant le corps de son fils, entourée de Marie-Madeleine et du bien-aimé Jean, on fait souvent moins attention aux deux autres personnages présents. Tout d'abord, Joseph d'Arimathie, qui apparaît comme un sympathisant plutôt qu'un disciple de Jésus, car il reste très discret sur son adhésion au message du Christ. En effet, c'est un membre influent du Sanhédrin, le grand conseil en charge de la législation chez les Juifs. Lorsque le conseil condamne Jésus à mort, il n'est pas d'accord et prend ses distances, mais plus intérieurement qu'ouvertement. À la mort de Jésus, il trouve finalement le courage d'aller demander en secret à Pilate, toujours par peur de la réaction des Juifs, l'autorisation d'enlever le corps de Jésus. Sa requête accordée, il revient au pied de la croix. Également membre du Sanhédrin, Nicodème vient auparavant rencontrer Jésus de nuit pour lui poser des questions et comprendre ce qui se passe. Malgré ses craintes et ses questions, Nicodème reconnaît en Jésus le sauveur attendu et prend sa défense face aux pharisiens. Plus tard, au sommet du Golgotha, Nicodème apporte un mélange de précieux aromates pour embaumer le corps et met à disposition ses richesses pour assurer un enterrement digne au Christ. Joseph et Nicodème sortent de la nuit de leur peur et de leurs doutes pour marcher vers la lumière de la résurrection. Car cette fois, c'est en plein jour qu'ils agissent. Ils font descendre leur roi de la croix, lui offrent des soins raffinés et déposent le précieux corps dans un tombeau neuf. Ces deux hommes nous montrent le chemin de la sainteté auquel nous appelle le Christ. Ils mettent sans réserve au service de Dieu leur talent par le courage de Joseph et la générosité de Nicodème. À leur suite, nous pouvons nous demander quels sont les talents et ressources que nous voudrions mettre à la disposition du Seigneur sans aucune réserve.

0: 7h45, tout de suite, on retrouve un nouveau clin d'œil, celui de Denis Corpé. Bonjour Denis.
1: Bonjour mes amis. Je vieillis, alors je perds mes muscles. C'est connu. En termes savants, c'est la sarcopénie. Au début, c'est gênant pour les exploits. Ouvrir un bocal, monter une grosse valise, escalader une paroi. Et puis, avançant en âge, ce sera plus dur de me lever du fauteuil ou d'aller au cabinet. Mais on peut retarder la sarcopénie en marchant, en faisant de l'exercice et en mangeant des protéines. Les plus efficaces, ce sont les protéines du petit lait, dont je vous ai déjà parlé. Mais c'est une poudre très chère et pas un véritable aliment. Les protéines des aliments ordinaires sont très bien aussi, le poulet par exemple. Plein d'avantages ce poulet. C'est la viande qui coûte le moins cher, elle n'a pas les inconvénients des viandes rouges pour la santé, et sa production émet peu de gaz à effet de serre. Avant, pour avoir des protéines, j'achetais des blancs de poulet, du filet, label ou bio. Mais c'était avant. Avant le séjour chez moi d'un ami vétérinaire, spécialiste des volailles. Il m'a expliqué que pour nourrir les poulets, on leur donne du soja. Soja du Brésil, cultivé à la place de la forêt d'Amazonie. C'est dommage. C'est pour ça que les poulets bas de gamme sont préférables. C'est paradoxal. Mais comme ces poulets poussent 3 fois plus vite que les poulets label ou bio, ils mangent 3 fois moins de soja au cours de leur vie. Et pour eux, on détruit donc 3 fois moins de forêt équatoriale. Et leur bien-être? La vie d'un poulet label ou bio est-elle moins dure que celle d'un poulet bas de gamme? Peut-être, mais c'est difficile de le savoir, car les poulets ne s'expriment pas. Mon ami Veto, qui soigne tous les types d'élevage, n'était pas convaincu que les uns étaient plus heureux que les autres. Il m'a fait remarquer aussi que si le blanc de poulet c'est maigre et facile à cuire, c'est très cher. L'abattoir découpe les volailles pour vendre les morceaux plus chers. Et il exporte en Afrique les bas morceaux qui restent, têtes, pattes et carcasses broyées centrifugées. C'est vrai, à Toulouse, pour le prix de 2 blancs, 5 ou 6 euros à Lidl, je peux acheter un poulet prêt à cuire, 4,90 euros à Lidl. Et quand mon poulet a été cuit au four, je dispose de 2 blancs, 2 cuisses, plus les ailerons et la carcasse avec les seaux Lilès. Avec Florence, ça nous fait 4 déjeuners. Et nous profitons du four pour cuire haricots verts, oignons, patates douces, potimarron, aubergines et poivrons. Alors, si vous avez un four et un frigo, y a pas à hésiter. Faites rôtir du poulet au four, c'est beau et bon et pas cher, sans parler de la bonne odeur.
2: Bon appétit les amis.
0: Tout de suite, retrouvons la lecture de l'évangile du jour selon Saint-Luc, chapitre 4, versets 31 à 37, suivi du commentaire proposé par le père Guillaume Souris-Lavergne, curé de Figeac.
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4: Bonjour à tous. Aujourd'hui, Radio Présence Figeac vous fait entendre l'évangile du jour. Vous permet de le méditer si vous le souhaitez. Et vous permet d'en avoir un commentaire. C'est l'évangile de Jésus-Christ selon saint Luc au chapitre 4, au verset 31 à 37. En ce temps-là, Jésus descendit à Capharnaüm, ville de Galilée, et il y enseignait le jour du sabbat. On était frappé par son enseignement, car sa parole était pleine d'autorité. Or, il y avait dans la synagogue un homme possédé par l'esprit d'un démon impur qui se mit à crier d'une voix forte « Ah, que nous veux-tu, Jésus de Nazareth ? Es-tu venu pour nous perdre ? Je sais qui tu es. Tu es le Saint de Dieu. » Jésus le menaça « Silence, sors de cet homme. » Alors le démon projeta l'homme en plein milieu et sortit de lui sans lui faire aucun mal. Tous furent saisis d'effroi et se disaient entre eux « Quelle est cette parole ? » Il commande avec autorité et puissance aux esprits impurs et ils sortent. Et la réputation de Jésus se propageait dans toute la région.
5: Aujourd'hui, nous avons un passage d'évangile où les gens sont frappés par l'autorité avec laquelle le Seigneur Jésus parle, enseigne et guérit. Il lui suffit de menacer un esprit impur et voilà qu'un possédé est délié. Il faut toujours se souvenir que le Seigneur qui nous apparaît dans l'Évangile est aussi celui qui est bien vivant maintenant dans son Église, puisqu'il a promis d'être avec nous tous les jours jusqu'à la fin du monde. Donc, ce que fait Jésus dans ce passage, il continue de le faire aujourd'hui dans son Église. D'ailleurs, sous mode de parenthèse, je rappellerai que notre façon de vivre en Occident n'est pas sans favoriser la multiplication des démons impurs. Depuis notre baptême, nous avons été configurés par le Christ. Nous sommes devenus en quelque sorte d'autres Christ. Ce n'est pas rien. Cela signifie que nous aussi, depuis notre baptême, nous avons une certaine autorité pour enseigner et aussi pour guérir. La première autorité, c'est celle de la confiance que nous accordons au Seigneur qui désire accomplir de grandes merveilles au travers de nos vies. Comme pour la Vierge Marie qui n'hésite pas à dire « Le Seigneur fit pour moi des merveilles ». Je me souviens d'un prêtre exorciste dans notre diocèse qui disait « Lorsque quelqu'un vient me voir et qu'il y a effectivement une emprise, je demande à la personne de réciter lentement et plusieurs fois le nom de Jésus. Ce nom est puissant. » C'est ainsi, me rapportait-il, que certains exorcismes ont commencé grâce à la seule prononciation du nom de Jésus. Alors nous aussi, dans l'autorité de notre baptême, sous l'emprise de la tentation ou au contact de personnes qui suivent ostensiblement le mauvais chemin, n'hésitons pas à prononcer le nom de Jésus. Dans les Actes des Apôtres, il est rapporté que le grand prêtre interroge Saint-Pierre en disant « Par quelle puissance, par le nom de qui avez-vous fait cette guérison ?» Alors Pierre, rempli de l'Esprit-Saint, déclara « On nous demande comment cet homme a été sauvé, sachez-le donc, c'est par le nom de Jésus, le Nazaréen. En un autre que Jésus, il n'y a pas de salut, car sous le ciel, aucun autre nom n'est donné aux hommes qui puissent nous sauver. » Alors nous-mêmes, en cette journée, n'hésitons pas à prononcer avec beaucoup de confiance et beaucoup d'amour le nom de Jésus. Allez, bonne journée !

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1: Il est 8h, une nouvelle heure commence, le programme arrive dans quelques minutes, on est le mardi 1er septembre. Courage à tous ceux qui rentrent à l'école aujourd'hui, tous ceux qui reprennent le chemin du travail. Tout de suite, il est 8h et on retrouve l'actualité nationale. Très bon début de journée.
2: Bonjour à tous, à la une de l'actualité, cartable sur les épaules, petit déjeuner avalé, la rentrée scolaire c'est aujourd'hui pour près de 12 millions d'élèves et tous ne sont pas forcément pressés de retrouver les bancs de l'école. Hervé, lui, préfère encore les vacances, retrouver les copains, oui, mais travailler beaucoup moins. Hervé est au micro de l'agence de presse Smart Radio.
3: J'ai pas trop envie.
4: Pourquoi ?
3: Parce que je m'ennuie à chaque fois.
4: Mais tu vas retrouver tes copains ?
3: Oui.
4: Et t'as pas trop hâte ?
3: Ça aussi, mais j'ai pas trop envie de travailler.
4: Ah oui. Et pendant les vacances, est-ce que tu as fait le cahier de vacances ?
3: Non.
4: Donc tu as pas du tout travaillé là, on va reprendre demain direct.
3: Non, je n'ai pas du tout travaillé.

0: Reportage de Mylène Desbacq. L'ancien Premier ministre Édouard Balladur est mort à l'âge de 97 ans. Sa famille a annoncé son décès hier soir à Paris. Il avait dirigé le gouvernement de 1993 à 1995 sous François Mitterrand. Emmanuel Macron, Sébastien Lecornu ou encore Nicolas Sarkozy ont salué la mémoire d'une figure majeure de la Ve République. Le principe du pollueur-payeur s'applique désormais aux PFAS, ces polluants éternels présents dans l'eau notamment. À partir d'aujourd'hui, les industriels vont devoir verser une redevance de 100 euros pour 100 grammes de PFAS rejetés dans l'eau. Ils vont pouvoir bénéficier d'un abattement s'ils mettent en place un système d'épuration. Des débuts difficiles en bourse pour Chine, le géant de la mode ultra-éphémère a perdu plus de 9% pour sa première cotation à Hong Kong ce matin. L'entreprise a levé près d'1,5 milliard d'euros lors de son introduction en bourse. 30 ans après la mort de Tupac, un homme a été reconnu coupable de son meurtre. Un ancien membre d'un gang de Los Angeles a été déclaré coupable de meurtre par un jury du Nevada. Il était accusé d'avoir commandité l'assassinat du rappeur et fourni l'arme du crime en 1996. Il encourt la perpétuité incompressible et a annoncé vouloir faire appel. Sa peine sera prononcée le 13 octobre. On passe au sport avec du football. Bradley Barcola a quitté le PSG hier pour Liverpool. L'attaquant français de 23 ans rejoint les Reds pour un montant légèrement supérieur à 140 millions d'euros, bonus compris. Il devient ainsi la plus grosse vente de l'histoire du PSG et le joueur de Ligue 1 vendu le plus cher à l'étranger. Le mercato pour les clubs français se termine ce soir. Et en tennis, la déception hier pour Arthur Fils à l'US Open. Le numéro 1 français a été éliminé au premier tour par Stefanos Tsitsipas en 4-7. Voilà pour l'actualité en ce mardi 1er septembre. Passez une très belle rentrée.
1: Et juste après l'actualité nationale, retour de l'information proche de chez nous, présenté par Éric Leclerc de Radio Présence Saint-Gaudens.
2: Bonjour social, la grève massivement reconduite chez Airbus en Espagne. Un mouvement débuté le 25 août pour demander une amélioration des conditions de travail. En France, la CGT réfléchit à lancer un appel à la grève le 12 septembre. En effet, ce jour-là, une manifestation est prévue à Madrid. Mutation au parquet général de Bordeaux de la procureure d'Auch, Clémence Meyer. Elle était en poste depuis novembre 2023, victime de harcèlement et de menaces de mort après le décès de Liana en juin. À ce jour, on ne connaît pas le nom de son successeur. Décès d'un randonneur de 75 ans ce dimanche dans les Pyrénées suite à une chute sur un sentier au-dessus du cirque de Gavarnie, non loin de la brèche de Roland. Rentrée scolaire à l'issue des dernières négociations menées avec l'éducation nationale, Toulouse a pu obtenir pour cette rentrée 8 ouvertures de classes supplémentaires pour les écoles toulousaines par rapport à la première phase du Conseil départemental de l'éducation nationale. Scolaire toujours, la ville d'Auch vient de sortir un guide pour accompagner au mieux les près de 1500 élèves occitans et leurs parents. Au fil des pages de cet outil très pratique, on peut tout savoir sur les écoles, les inscriptions, les horaires, la restauration, les activités et les dispositifs mis en place pour des conditions d'accueil optimales à l'école, lieu d'apprentissage mais aussi d'épanouissement de l'enfant. Rugby, après la confirmation d'appel la semaine dernière d'une amende pour dépassement du plafond salarial, le Stade toulousain a réagi par un communiqué de presse, je les cite. La commission admet ainsi que le club n'a effectué aucun dépassement du salary cap au titre des saisons 2023-2024 et 2024-2025. En revanche, alors même qu'aucun dépassement du salary cap n'est retenu sur ces deux saisons, le doublement de la sanction infligée au club portait de 1 à 2 millions d'euros en raison d'un manquement à l'obligation générale de transparence et de coopération apparaît totalement disproportionné au regard des faits. Le club réunit actuellement ses instances afin d'étudier les recours appropriés auprès du Comité national olympique et sportif français et de la juridiction administrative. Un nouvel achat groupé d'énergie pour faire baisser vos factures de gaz et d'électricité sur le territoire de la communauté de communes Millau-Grand-Causse. Cette dernière relance un achat groupé d'énergie pour les citoyens. Le principe, en se regroupant, les habitants des 15 communes peuvent faire baisser de 15% leurs factures de gaz et d'électricité et ainsi économiser en moyenne 250 euros par an. Les inscriptions sont ouvertes jusqu'au 30 septembre. La mission patrimoine pour la sauvegarde du patrimoine en péril, portée par Stéphane Bern, déployée par la Fondation du patrimoine, vient d'annoncer les 100 sites départementaux de métropole et d'outre-mer lauréats en 2026. Ils bénéficient du soutien financier de la 9e édition de l'offre de jeu Mission Patrimoine, lancée ce jour par FDJ United. En Occitanie, voici les sites concernés. La chapelle de Luja à Aumolac-Ussat-les-Bains en Ariège, la Roujarie à Saint-André-de-Vézines en Aveyron, le château de la Salvetat-Saint-Gilles en Haute-Garonne et l'église abbatiale de l'abbaye Sainte-Marie-de-Boulors dans le Gers.
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1: On démarre ce mardi matin sous un ciel largement dégagé et bien ensoleillé sur toute la région, avec juste quelques nuages d'altitude qui n'entament pas la luminosité ce matin. La douceur est de mise en cette rentrée sans excès comme hier. Il fait actuellement 16 degrés au Mas d'Asile, 14 degrés à Luchon, Bagnères-de-Bigorre et Mirande, 18 à Ramonville, Blagnac et Montberon, 16 à Beaumont-de-Lomagne, 13 à Pressac et Millau. L'après-midi verra quelques nuages arriver sur l'ensemble de la région tout en restant sec. Après une matinée bien ensoleillé, des nuages pourront apparaître par moments sans grand changement. Le soleil restera dominant et les températures ne faibliront pas par rapport à hier, avec des maximales généralement comprises entre 25 et 31 degrés. Les valeurs les plus hautes seront attendues, surtout sur le Tarn-et-Garonne et l'ouest de la Haute-Garonne et le Gers. Dans le détail, il fera 29 à Béduy et Villefranche de Rouergue, 31 degrés à Moissac, Auch, Toulouse et Haute-Rive, 25 degrés à Soulan, 28 à Castelnau-Magnouac, Madiran et Pau.

8h07 en cette journée mondiale de prière pour la sauvegarde de la création. Ce 1er septembre, ça a été institué par le pape François en 2015. Voilà, ça c'est la petite info de la journée. À suivre en tout cas ce matin dans cette nouvelle heure, la lecture et le commentaire de l'évangile du jour. L'agenda culturel proposé et présenté par Enzo Basile. Marine de Charin qui nous procurera une dose de bonne humeur. Ça arrive juste après Ambre sur Radio Présence avec Je me demande, 8h08. Bon début de journée.

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1: Bonjour chacun, bonjour chacune, ça donne des ailes. J'ai croisé cette petite phrase l'autre jour au hasard des pubs, ces milliards de pubs qui s'imposent aléatoirement à notre lecture quand on se promène. Ça donne des ailes. Ah, mais je l'ai trouvée inspirante, cette phrase. Une belle invitation à se laisser embarquer, non? En tout cas, il ne m'en faut pas plus à moi pour que mon petit moulin cérébral démarre à 1000 tours minute et pour décoller dans les sphères imaginaires. Ça donne des ailes. Ça, c'est qui ça? C'est qui? C'est quoi? C'est comment? Qu'est-ce qui donne des ailes? Elle est motivante, cette question. Mais oui, c'est tellement important à mon sens d'être capable de lister sous le mot « ça » tous les moyens, tous les moteurs, les ressources, les activités, les personnes, les lieux, les passions, tout ce qui nous donne des ailes. Ces ailes qui nous élargissent corps et mental, grâce auxquelles on va plus haut, plus loin à l'horizon, plus libre. Donner des ailes, c'est inspirer de l'enthousiasme. C'est émerveiller, enchanter, exalter, réjouir, ravir, séduire, emballer. Ah, en voilà du bonheur à inspirer encore et encore. Ce « ça » qui donne des ailes est propre à chacun, bien sûr. Alors, cherchons-le, trouvons notre « ça ». Cultivons ce qui nous élargit, ce qui nous donne de la hauteur, qui nous embarque, nous fait voyager dans les sphères. Non pas pour décoller hors du réel, non, non pas pour perdre notre ancrage, mais pour respirer régulièrement un oxygène d'altitude plus pur, plus sain, qui restaure corps et psyché, qui nous apporte force et santé. En atelier, danse-thérapie, c'est exactement ce que nous vivons. À la fois, les passions s'évadent, à dos de mélodies jolies, Pepsi ou romantique, qui réveille les émotions multiples. Et à la fois, ils s'ancrent par la danse, dans leur corps, talons au sol, mouvement conscient, contact des mains sur le corps par des percussions corporelles, ressentis détaillés, fourmillement dans les doigts, limites dans les douleurs articulaires. Et oui, en atelier, on est là, ensemble, pleinement présent, les ailes ouvertes et l'imaginaire libéré. Ancrage et liberté, voilà le duo de choc pour apaiser les émotions négatives et lourdes. Chanter, danser, voilà qui donne des ailes. Cuisiner, contempler, jouer, respirer, se balancer, nager, glisser, marcher, causer, jardiner, rire, coudre, galoper, peindre, patiner, poétiser tout en alexandrin, tout ça aussi peut donner des ailes. Cultivons nos modes d'envol pour enchanter nos vies à grands coups d'ailes et d'XXL. Les amis, oui, on a besoin d'enchanter nos quotidiens, d'aller plus loin, de planer sur les courants, plus haut que l'espace de nos routines. Listons avec amour les sources qui nous inspirent et nous envolent. Que votre semaine soit belle, toute aérienne.
2: 8h14, tout de suite, il est l'heure de partir en Amérique du Sud. Et au Pérou, plus précisément, à travers ce livre, ces nouvelles du Pérou de Julie Baudin, Le Condor et la Momie. C'est une des histoires que vous allez pouvoir découvrir à travers ce livre de Julie Baudin, qui est guide, interprète et photographe à Cusco. Cusco, capitale du Pérou, pas capitale du Pérou, si on l'a vu hier, voilà. Ça commence à faire des erreurs, la rentrée c'est aujourd'hui, il va falloir réviser la géographie. En tout cas, aujourd'hui on va réviser l'histoire. Et pourquoi les anciens égyptiens momifiaient-ils leurs morts? Réponse A, pour préparer le corps à la vie dans l'au-delà. Réponse B, pour les conserver. Ou réponse C, pour les transformer en rois. Trois propositions, une bonne réponse, et vous nous la donnez, cette réponse, au 08 92 46 00 12. 08 92 46 00 12. Et donc, vous allez pouvoir gagner ce livre qui raconte le destin de Péruviens et Péruviennes, confrontés des fois à des choix difficiles. Vous allez voir beaucoup d'histoires et chaque nouvelle nous fait découvrir une facette différente de l'histoire péruvienne à travers donc ces grandes questions dans ce livre. Vous allez voir, c'est assez intéressant. Et puis, pour en avoir lu une ou deux, vraiment, on n'a pas l'impression de lire des pages, on a vraiment l'impression de se transporter directement au Pérou. C'est très bien détaillé, très bien décrit. Bon, je vous garantis pas que vous allez parler espagnol à la fin de la lecture du livre, mais voilà, ça va sûrement vous faire une petite bulle le temps de ces quelques pages. Ce n'est pas le seul cadeau, il y a aussi le Magnificat Junior spécial rentrée avec un dossier, une année pour aimer vraiment. C'est le Magnificat qu'on vous fait gagner aujourd'hui avec une actualité, évidemment, Le Petit Prince qui fête ses 80 ans, une œuvre d'art à contempler et évidemment toutes des petites histoires pour les plus petits. Ce magazine pour vivre la messe et le caté qui est aussi à gagner avec le livre Le Condor et la momie de Julie Baudet. 08 92 46 00 12 si vous voulez tenter votre chance ce matin et faire comme Josiane qui a gagné hier et qui va recevoir dans les prochains jours ses cadeaux après son retour de vacances. Et oui, voilà, certains sont encore en vacances, d'autres reprennent aujourd'hui. Bon courage en tout cas si vous êtes déjà au travail. On est ensemble jusqu'à 9h. Très bon début de journée. Merci d'avoir choisi Radio Présence.

0: 8h19, il est l'heure de prolonger encore un petit peu les vacances et l'été à travers les sorties proposées en région avec Enzo Basile. C'est tout de suite l'agenda d'été.
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2: Bonjour à tous, bienvenue dans cet agenda culturel du mardi 1er septembre et on démarre dans le Lot à la salle des fêtes de Gignac où le foyer rural et Ciné-Lot vous propose la projection du film Compostelle de Yann Samuel, inspiré d'une histoire vraie avec Alexandre Lamy, Julien Lebert et Mélanie Douté. L'histoire, Fred et Adam sont un adolescent en rupture et une mère de famille qui ne se connaissent pas. Pourtant, grâce à une association, ils entreprennent ensemble le pèlerinage de Saint-Jacques-de-Compostelle. Elle cherche à apaiser son passé. Il tente de canaliser sa colère et son sentiment d'abandon. Au fil des kilomètres entre affrontement et instant suspendu, un lien fragile se tisse face aux épreuves du chemin, chacun découvre en lui une force insoupçonnée. Tarif pour les adultes 6 euros, tarif réduit pour les moins de 25 ans 3 euros. À Bozoul dans l'Aveyron, l'exposition Lucidou, le loup et les 5 sens vous attend jusqu'au 12 septembre. Cette exposition vous invite à comprendre comment se fabriquent et circulent les fausses informations autour du loup. Une exposition réalisée par les élèves de maternelle de l'école Arsène Ratier autour justement de ce bel animal sauvage et de ses 5 sens accompagnés d'œuvres des élèves élémentaires à la manière de l'auteur illustratrice Nathalie Fortier et des textes lus et illustrés sur le loup. Exploré grâce à un parcours ludique, Loup y es-tu ? Rendez-vous aux heures d'ouverture à la médiathèque André Baudon à Bozoul. À Montauban dans le Tarn-et-Garonne, découverte de l'exposition permanente du musée de la résistance et du combattant. Depuis maintenant plus de 30 ans, le musée de la résistance et du combattant collecte, conserve, valorise et transmet la mémoire individuelle et collective par le biais d'objets, de documents, d'archives. Le public est emmené à s'immerger dans une période complexe de l'histoire. Information pratique, entrée libre à partir de 10 ans. Réservation conseillée au 05 63 66 03 11 05 63 66 03 11 ou à l'adresse mail suivante paulpatrimoineculturel@ville-du-6-montauban.fr. Dans le Gers, à quelques minutes de Lectoure, découvrez dans la fraîcheur des chais d'Arton les secrets des plus anciens spiritueux de France, de la vigne à la dégustation. Lové dans la campagne gersoise à 5 km de Lectoure, Château d'Arton se situe dans le Haut-Armagnac et au sein des trois territoires de l'AOC Armagnac. Descendants de D'Artagnan, les Montal-Montesquieu ont fait renaître ici le Haut-Armagnac, récompensé pour l'excellence de ses mets et de ses Armagnacs et son expérience de dégustation. Arton est une étape incontournable pour qui veut vraiment découvrir la Gascogne. Rendez-vous au domaine, route de Miradou à Lectoure, tarif à 15 euros. Et puis à l'occasion des journées européennes du patrimoine, l'office de tourisme de Grenade dans la Haute-Garonne accueille du mardi 1er au mardi 29 septembre 2026 une exposition photographique intitulée « Patrimoine et paysages d'ici » signée Stéphanie Valentin et Christian Camus. Les deux photographes unis par leur passion pour le patrimoine local y présentent leurs clichés des Hauts-Tolosans et de l'Occitanie. Villages de caractère, bastides, églises et pigeonniers, tant de paysages à découvrir au fil des saisons. Si Stéphanie Valentin photographie depuis son plus jeune âge, Christian Camus pratique cet art depuis plusieurs décennies et a publié l'ouvrage « Émotion au fil du temps » consacré aux paysages et au patrimoine local. L'exposition est visible au jour d'ouverture de l'Office du Tourisme. Un vernissage permettra de rencontrer les deux artistes et d'échanger avec eux autour de leur passion. Et puis enfin, partez à la découverte de Lourdes et de ses mille et une histoires. Suivez un guide conférencier pour une immersion dans le cœur spirituel et historique de Lourdes. Vous découvrirez le sanctuaire Notre-Dame, ses lieux intimes et emblématiques. Imprégnez-vous du message de Bernadette, appropriez-vous les gestes de l'eau et laissez-vous porter par l'atmosphère unique de ce lieu de renommée mondiale. La visite se poursuit au château fort de Lourdes, imposante citadelle perchée sur un piton rocheux au cœur de la cité. Vous plongerez dans l'histoire médiévale et pyrénéiste de notre vallée et profiter d'une vue panoramique exceptionnelle sur la ville et ses montagnes environnantes. Au programme, le matin, la visite et puis retour à midi. Plus d'informations sur le site internet www.escapadepyrénéenne.fr. C'était votre agenda culturel de ce mardi 1er septembre. Très bonne journée à l'écoute de Radio Présence.
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0: 8h29, dans quelques minutes, nous allons retrouver le rappel des titres de l'actualité en région présenté par Éric Leclerc de Radio Présence Saint-Gaudens. À suivre aussi la lecture et le commentaire de l'évangile du jour. Ce sera avec le père Guillaume Souris Lavergne, curé de Figeac. Et puis on retrouvera une nouvelle fois Enzo Basile pour tous ceux qui n'ont pas eu le temps de noter les événements. Ce sera dans l'agenda culturel de ce mardi 1er septembre. Mais tout de suite, 8h30, place à l'actualité internationale.
1: Les ministres des Finances du G20 réunis aux États-Unis, Washington cherche à rallier les Occidentaux à sa stratégie d'isolement économique de Téhéran. Mais le pays hôte froisse ses partenaires européens en invitant un représentant de la Russie. Les détails en début de ce journal. Rentrée des classes ce mardi en Ukraine, la cinquième sous les bombes pour les quelques 3 millions d'écoliers ukrainiens. Et ce, après une nouvelle nuit de frappe à Kiev. Au Népal, le Premier ministre interpelle la communauté internationale après la crue dévastatrice. Près de 4500 personnes sont toujours portées disparues. Témoignages sur place à suivre. Et puis les populations les plus vulnérables sont celles les plus touchées par les effets du dérèglement climatique. Triste constat dressé en ce mardi 1er septembre, journée mondiale de prière pour la sauvegarde de la création. On en parle avec notre invité dans notre dossier à la fin de ce journal.
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1: Bonjour à tous. Les ministres des Finances des 20 plus grandes puissances de la planète, réunis depuis hier et jusqu'à ce soir à Asheville, en Caroline du Nord, aux États-Unis, avec la participation surprenante d'un représentant de la Russie, Anton Silouanov, persona non grata depuis l'invasion de l'Ukraine en 2022. De quoi crisper l'Union européenne. Et pour le pays hôte américain, l'enjeu est surtout de rallier le plus grand nombre de pays à sa cause, isoler davantage Téhéran. Les précisions avec Gwenaëlle Lavina.
3: C'est à domicile que Scott Bessent cherche le soutien des autres grandes puissances. Lors de ce rendez-vous avec ses homologues, il espère les convaincre d'isoler un peu plus le régime iranien à travers des sanctions. On va continuer à faire pression sur Téhéran et nous avons déjà eu de bonnes discussions, confié Scott Bessent peu après l'ouverture du sommet. L'enjeu est de taille pour les États-Unis, enlisés dans une guerre qu'ils ont lancée avec Israël il y a désormais plus de 6 mois. Washington a présenté la semaine dernière de nouvelles sanctions contre l'Iran et menace de représailles tout pays qui continuerait à entretenir des liens économiques et financiers avec Téhéran ainsi que les banques qui faciliteraient ces échanges. Scott Bessent a aussi assuré qu'un tournant dans cette guerre économique pourrait arriver dans les prochaines semaines ou les prochains mois. C'est surtout vers la Chine que les regards sont tournés. De nombreuses entreprises du pays continuent d'acheter du pétrole iranien, mais les États-Unis veulent à tout prix éviter de froisser un partenaire avec qui les relations, bien que vitales, restent tendues. Gwendal Lavina, New York, Radio Vatican.
1: Et la couverture médiatique de ce sommet qui se trouve en partie entravée, le Trésor américain a refusé d'accréditer certains journalistes de la presse américaine, notamment ceux du New York Times et de Bloomberg. Parallèlement au G20, un autre sommet à la une de l'actualité ce mardi, organisé à des dizaines de milliers de kilomètres de là, à Bishkek, capitale du Kyrgyzstan. Y sont réunis les 10 États de l'Organisation de coopération de Shanghai, censé faire contrepoids aux Occidentaux. Parmi ses membres, la Chine et la Russie, qui ont loué hier la relation entre leurs deux pays. La session plénière doit se tenir ce mardi, avec en marge une rencontre bilatérale entre le président russe Vladimir Poutine et son homologue iranien Masoud Pezeshkian. Le président iranien qui a affirmé ce mardi que Téhéran renouerait immédiatement avec ses engagements si les États-Unis revenaient au protocole d'accord conclu en juin pour mettre fin à la guerre au Moyen-Orient. En Russie, l'important port d'Oust-Louga, situé sur le golfe de Finlande, a été visé par une attaque de drones cette nuit. De l'autre côté de la frontière, au moins 7 personnes ont été tuées dans une frappe de missiles balistiques russes contre un dépôt ferroviaire à Kiev. Information donnée par les autorités ukrainiennes ce mardi matin. C'est après une nouvelle nuit ponctuée d'alertes aériennes et d'explosions que quelques 3 millions d'élèves ukrainiens reprennent le chemin de l'école ce matin. Beaucoup ont dormi dans des caves, parkings souterrains et stations de métro pour se protéger des missiles et drones russes. Correspondance depuis Kiev d'Emmanuel Chaz.
4: En Ukraine, traditionnellement, le 1er septembre marque le jour du savoir et la reprise scolaire est l'occasion de rassemblements festifs dans les écoles du pays. Or, cette année, comme depuis 2022, les élèves ont dû s'adapter à la réalité de la guerre devant le danger constant des frappes russes. Le gouverneur militaire de la région de Kiev a même demandé d'éviter de tels rassemblements. Depuis plusieurs années déjà, les écoles tentent d'offrir des conditions d'apprentissage aussi normales que possible dans un contexte qui ne l'est pas. Des classes souterraines ont été construites afin d'abriter les élèves et beaucoup de ces classes ayant des capacités d'accueil limitées, elles se déroulent selon un modèle d'alternance comme au temps de la pandémie de Covid. Dans l'Est et dans le Sud du pays, plus d'1,6 million d'élèves ukrainiens vivant sous occupation subissent, eux, le lavage de cerveau voulu par Moscou qui leur interdit de suivre le cursus scolaire ukrainien et tente d'effacer toute trace de leur identité, tandis que les adolescents ukrainiens sont embrigadés dans des groupes patriotiques afin de les motiver à terme à rejoindre l'armée russe. Emmanuel Chaz, Kiev, RFI pour Radio Vatican.
1: Et c'est dans ce contexte de recrudescence de frappes en Ukraine, mais aussi de multiplication d'attaques hybrides attribuées à la Russie, que les ministres de la Défense et des Affaires étrangères de l'UE se retrouvent ce mardi et mercredi en Irlande. En Europe, les achats d'armement se multiplient. Hier, la Suède a signé un contrat de 4,3 milliards d'euros pour l'acquisition de 4 frégates françaises. De son côté, la Grèce choisit de faire affaire avec Israël pour se défendre, elle, d'attaques de drones. Un contrat d'exportation d'armes d'une valeur de 3 milliards d'euros a été conclue hier. Au Népal, les jours passent et l'ampleur de la catastrophe se précise. Un dernier bilan fait état de 950 morts et 4500 disparus, 6 jours après la crue qui a dévasté le pays et le Tibet frontalier. Hier, le pays a commencé à enterrer ses victimes, mais il faut aussi penser aux survivants. C'est ce que fait Action de Carême en lien avec son partenaire sur le terrain. On écoute sa porte-parole, Tiziana Conti, qui dresse à notre micro l'ampleur des dégâts sur place.
5: Notre organisation partenaire nous rapporte que l'ampleur de la destruction est absolument bouleversante, car cette catastrophe dépasse tout ce que le Népal a connu jusqu'ici en matière d'inondation. Il y a beaucoup de familles qui vivaient déjà avec très peu de ressources et maintenant elles ont perdu en quelques minutes parfois tout ce qu'elles possédaient et tout ce qui leur permettait de vivre. Il faut ajouter que certaines de ces personnes avaient déjà été déplacées lors du grand séisme de 2015. Elles avaient reconstruit leur vie et aujourd'hui, elles ont de nouveau tout perdu. Donc, les témoignages des personnes rescapées sont évidemment très difficiles. Certaines ont vu leur maison être emportée par les eaux, d'autres ont perdu des membres de leur famille ou des amis. Après, derrière les chiffres que nous donnons, il y a évidemment énormément de destins individuels et de drames humains qui se jouent à ce moment-là.
1: Tiziana Conti de l'association Action de Carême, elle répondait aux questions de Marie Duhamel. Et hier, le Premier ministre népalais a dans un communiqué souligné le caractère non ordinaire de cette crue meurtrière, liée selon lui à la fonte des glaciers entraînée par le dérèglement climatique. Il est désormais temps pour nous de soulever avec force auprès de la communauté internationale la question des catastrophes que nous subissons, a-t-il prévenu. On prend à présent la direction de la Belgique. La société belge Semlex a été renvoyée hier devant le tribunal correctionnel. L'affaire concerne des faits présumés de corruption internationale liés à la production de passeports biométriques en République démocratique du Congo. 14 personnes sont inculpées, dont des proches de l'ancien président Joseph Kabila. Les explications de Prix Bruxelles avec Pierre Benazé.
6: Le directeur de l'entreprise Semlex, Albert Karaziwan, et un ancien conseiller financier de Joseph Kabila, Emmanuel Adropiako, sont les seuls inculpés dont le nom est publié pour l'instant. Les autres sont des cadres de Semlex, des intermédiaires financiers et des proches du régime congolais de l'époque. Parmi les parties civiles figurent des citoyens congolais ou des associations comme la Fédération internationale des droits humains. Son président est l'avocat Alexis de Soif.
7: C'est une première où une société, ici en l'occurrence belge, est renvoyée avec son dirigeant et des collaborateurs devant le tribunal correctionnel. Et là, c'est vraiment un signal extrêmement fort au niveau de la lutte contre la corruption transnationale où finalement des entreprises ici occidentales commettent des faits de corruption dans des pays africains, ici en l'occurrence au Congo.
6: L'enquête a commencé en janvier 2017, après l'arrestation à l'aéroport bruxellois de Zaventem d'un intermédiaire dans le contrat des passeports qui transportait 400 000 dollars en liquide. C'est ainsi que sont nés les soupçons de corruption, de commission versée par l'entreprise à des Congolais haut placés. 60 millions de dollars, soit 51 millions d'euros, auraient ainsi été détournés. Pierre Benazet, Bruxelles. RFI pour Radio Vatican.
1: Avant de passer à notre dossier détour par le Vatican, plus précisément par les jardins pontificaux de Castel Gandolfo, où le pape Léon XIV célébrera ce mardi à 18h30 la messe pour la sauvegarde de la création. Ce 1er septembre, nous célébrerons la 11e journée mondiale de prière pour la sauvegarde de la création, instituée par le pape François en 2015. La messe sera à suivre en direct commentée en français sur notre site internet, notre page Facebook et notre chaîne YouTube. Et ce 1er septembre marque donc le début du temps pour la création, un temps qui durera jusqu'au 4 octobre, fête de Saint François d'Assise, célébrée par les chrétiens à travers le monde. Cette période écuménique est placée cette année, sous le thème de l'eau vive. Le pape appelle les fidèles à être les gardiens de la création. Or, les activités humaines accélèrent le dérèglement climatique et les effets touchent de manière disproportionnée les populations les plus vulnérables à travers le monde. Environ 3,3 milliards de personnes vivent dans des zones très sensibles, principalement dans le sud global. En conséquence, ces communautés subissent de plein fouet l'insécurité alimentaire, la perte de leur travail, la dégradation de leur habitat, conjuguée parfois à des conflits politiques. Ces inégalités environnementales exacerbent les injustices sociales et économiques déjà existantes. C'est ce que nous explique François Gémen, professeur à HEC et chercheur au Fonds national de la recherche scientifique en Belgique.
8: Les populations les plus vulnérables vont voir leur santé davantage affectée, vont voir leur capacité à se déplacer davantage affectée. Donc, selon les endroits, c'est en quelque sorte la double peine. Les populations les plus vulnérables, généralement, habitent déjà dans des régions qui sont plus exposées aux impacts du changement climatique. Et c'est souvent parce que l'habitat est moins cher dans ces zones. Les terrains sont moins chers en zone inondable. Les appartements plus petits et mal isolés sont des appartements moins chers. Et donc, effectivement, cette question géographique, c'est aussi une question d'inégalité économique.
1: Comment réduire ces inégalités environnementales, que ce soit à l'échelle mondiale qu'à l'échelle nationale ?
8: Alors, c'est évidemment un grand sujet parce qu'on sait que le changement climatique va aggraver ces inégalités. Trop souvent, les politiques de transition ont un peu ignoré cette dimension sociale et ont parfois accentué ces inégalités, ce qui a donné le sentiment aux populations les plus vulnérables d'être un peu en dehors de la transition. Dans les pays du Sud, il faudrait également donner des moyens d'adaptation à ces populations. Ces moyens, ça peut passer par un renforcement des infrastructures, un renforcement des opportunités économiques, par exemple des opportunités d'emploi, ou dans d'autres cas, ça pourra être de faciliter la migration de certains comme une manière de diversifier les revenus des populations les plus vulnérables et donc de les rendre moins vulnérables aux impacts du changement climatique.
1: Qui pour juger de ce qui est équitable et quelle entité précisément, quelle autorité peut exiger et garantir la justice climatique et le respect des droits fondamentaux ?
8: C'est très compliqué. Dans un monde où il n'y a pas d'arbitre des relations internationales, dans un monde qui est de plus en plus fragmenté géopolitiquement, on voit bien que la coopération internationale aujourd'hui patine. Et elle bloque notamment sur cette question du financement. Les pays du Sud réclament davantage de financement à la fois pour s'adapter, mais également pour financer leur transition énergétique. Et les pays du Nord n'ont plus d'argent à mettre sur la table. C'est la raison pour laquelle, si on veut en sortir par le haut, je pense qu'il faut trouver aussi des voies de financement plus créatives et notamment mobiliser davantage les financements du secteur privé. Et je ne vois pas pourquoi certaines grandes entreprises qui portent aussi une lourde responsabilité dans le changement climatique ne pourraient pas elles aussi financer des politiques d'adaptation dans les régions les plus touchées.
1: Les initiatives locales jouent un rôle fondamental dans la lutte contre les inégalités environnementales. Est-ce que l'on peut compter que sur cette échelle locale pour une lutte efficace ou est-ce qu'elle peut inspirer finalement les échelles de décision supérieures ?
8: Il y a en réalité énormément de solutions qui ont d'abord été développées au niveau local et puis comme elles ont été diffusées, comme elles ont été valorisées, elles ont inspiré d'autres pays, d'autres régions, d'autres communautés. En matière d'adaptation, je crois que les pays du Nord ont beaucoup à apprendre, les pays du Sud, et notamment des savoirs, des populations locales. évidemment de coopération internationale pour la question des financements, pour la question des cadres d'action généraux, mais ensuite les solutions seront souvent locales, développées au niveau des collectivités, des entreprises, et ce sont ces solutions qu'il faut mettre en réseau pour qu'elles puissent s'inspirer les unes les autres.
1: S'ils sont les premières victimes, est-ce que la voix est donnée aux populations les plus vulnérables, notamment dans les processus décisionnels ?
8: Depuis quelques années, il faut reconnaître que les processus de négociation internationale, notamment à l'ONU, se sont considérablement ouverts à d'autres voix et notamment aux populations vulnérables. Par exemple, les peuples autochtones ont été de plus en plus souvent invités. Ils étaient notamment présents à la COP30 de Belém l'an dernier. La société civile, en général, a de plus en plus accès aux négociations, mais c'est évidemment un accès en trompe-l'œil parce qu'au final, les décisionnaires, ça reste les gouvernements et les populations, la société civile, si elle peut assister aux négociations, ne décide pas.
1: Interrogé par Cécile Mérieux, François Gémen, professeur à HEC et co-auteur du 6e rapport du GIEC, était ce matin l'invité de Radio Vatican.
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0: Tout de suite, 8h45, retour de l'essentiel de l'actualité en région, présenté par Éric Leclerc de Radio Présence Saint-Gaudens.
10: Social, la grève massivement reconduite chez Airbus en Espagne, un mouvement débuté le 25 août pour demander une amélioration des conditions de travail. En France, la CGT réfléchit à lancer un appel à la grève le 12 septembre. En effet, ce jour-là, une manifestation est prévue à Madrid. Mutation au parquet général de Bordeaux de la procureure d'Auch, Clémence Meyer. Elle était en poste depuis novembre 2023, victime de harcèlement et de menaces de mort après le décès de Liana en juin. À ce jour, on ne connaît pas le nom de son successeur. La mission patrimoine pour la sauvegarde du patrimoine en péril portée par Stéphane Bern, déployée par la Fondation du patrimoine, vient d'annoncer les 100 sites départementaux de métropole et d'outre-mer lauréats en 2026. Ils bénéficieront du soutien financier de la 9e édition de l'offre de jeu lancée ce jour par FDJ United. En Occitanie, voici les sites concernés. La chapelle de Luja à Homolac, Ussat-les-Bains en Ariège, la Roujarie à Saint-André-de-Vézine en Aveyron, le château de la Salvetat-Saint-Gilles en Haute-Garonne et l'église abbatiale de l'abbaye Sainte-Marie de Boulor dans le Gers.
0: Tout de suite, lecture de l'évangile du jour selon Saint-Luc, chapitre 4, versets 31 à 37, suivi du commentaire par le père Guillaume Souris Lavergne, curé de Figeac.
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12: Bonjour à tous. Aujourd'hui, Radio Présence Figeac vous fait entendre l'évangile du jour, vous permet de le méditer si vous le souhaitez, et vous permet d'en avoir un commentaire. C'est l'évangile de Jésus-Christ selon saint Luc au chapitre 4, au verset 31 à 37. En ce temps-là, Jésus descendit à Capharnaüm, ville de Galilée, et il y enseignait le jour du sabbat. On était frappé par son enseignement, car sa parole était pleine d'autorité. Or, il y avait dans la synagogue un homme possédé par l'esprit d'un démon impur qui se mit à crier d'une voix forte « Ah, que nous veux-tu, Jésus de Nazareth ? Es-tu venu pour nous perdre ? Je sais qui tu es. Tu es le Saint de Dieu. » Jésus le menaça « Silence, sors de cet homme !» Alors le démon projeta l'homme en plein milieu et sortit de lui sans lui faire aucun mal. Tous furent saisis d'effroi et se disaient entre eux « Quelle est cette parole ? » Il commande avec autorité et puissance aux esprits impurs et ils sortent. Et la réputation de Jésus se propageait dans toute la région.
13: Aujourd'hui, nous avons un passage d'évangile où les gens sont frappés par l'autorité avec laquelle le Seigneur Jésus parle, enseigne et guérit. Il lui suffit de menacer un esprit impur, et voilà qu'un possédé est délié. Il faut toujours se souvenir que le Seigneur qui nous apparaît dans l'Évangile est aussi celui qui est bien vivant, maintenant, dans son Église, puisqu'il a promis d'être avec nous tous les jours jusqu'à la fin du monde. Donc, ce que fait Jésus dans ce passage, il continue de le faire aujourd'hui dans son Église. D'ailleurs, sous mode de parenthèse, je rappellerai que notre façon de vivre en Occident n'est pas sans favoriser la multiplication des démons impurs. Depuis notre baptême, nous avons été configurés par le Christ. Nous sommes devenus en quelque sorte d'autres Christ. Ce n'est pas rien. Cela signifie que nous aussi, depuis notre baptême, nous avons une certaine autorité pour enseigner et aussi pour guérir. La première autorité, c'est celle de la confiance que nous accordons au Seigneur qui désire accomplir de grandes merveilles au travers de nos vies. Comme pour la Vierge Marie qui n'hésite pas à dire « Le Seigneur fit pour moi des merveilles ». Je me souviens d'un prêtre exorciste dans notre diocèse qui disait « Lorsque quelqu'un vient me voir et qu'il y a effectivement une emprise, je demande à la personne de réciter lentement et plusieurs fois le nom de Jésus. Ce nom est puissant. » C'est ainsi, me rapportait-il, que certains exorcismes ont commencé grâce à la seule prononciation du nom de Jésus. Alors nous aussi, dans l'autorité de notre baptême, sous l'emprise de la tentation ou au contact de personnes qui suivent ostensiblement le mauvais chemin, n'hésitons pas à prononcer le nom de Jésus. Dans les Actes des Apôtres, il est rapporté que le grand prêtre interroge Saint-Pierre en disant « Par quelle puissance, par le nom de qui avez-vous fait cette guérison ?» Alors Pierre, rempli de l'Esprit-Saint, déclara « On nous demande comment cet homme a été sauvé, sachez-le donc, c'est par le nom de Jésus, le Nazaréen. En un autre que Jésus, il n'y a pas de salut, car sous le ciel, aucun autre nom n'est donné aux hommes qui puissent nous sauver. » Alors nous-mêmes, en cette journée, n'hésitons pas à prononcer avec beaucoup de confiance et beaucoup d'amour le nom de Jésus. Allez, bonne journée !

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2: Tout de suite, il est l'heure de retrouver l'agenda d'été de ce mardi 1er septembre.
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4: Bonjour à tous, bienvenue dans cet agenda culturel du mardi 1er septembre et on démarre dans le Lot à la salle des fêtes de Gignac où le foyer rural et Ciné-Lot vous propose la projection du film Compostelle de Yann Samuel, inspiré d'une histoire vraie avec Alexandre Lamy, Julien Lebert et Mélanie Douté. L'histoire, Fred et Adam sont un adolescent en rupture et une mère de famille qui ne se connaissent pas. Pourtant, grâce à une association, ils entreprennent ensemble le pèlerinage de Saint-Jacques-de-Compostelle. Elle cherche à apaiser son passé. Il tente de canaliser sa colère et son sentiment d'abandon. Au fil des kilomètres entre affrontements et instants suspendus, un lien fragile se tisse face aux épreuves du chemin, chacun découvre en lui une force insoupçonnée. Tarif pour les adultes 6 euros, tarif réduit pour les moins de 25 ans 3 euros. À Bozoul, dans l'Aveyron, l'exposition Lucidou, le loup et les 5 sens vous attend jusqu'au 12 septembre. Cette exposition vous invite à comprendre comment se fabriquent et circulent les fausses informations autour du loup. Une exposition réalisée par les élèves de maternelle de l'école Arsène Ratier autour justement de ce bel animal sauvage et de ses 5 sens accompagnés d'œuvres des élèves élémentaires à la manière de l'auteur illustratrice Nathalie Fortier et des textes lus et illustrés sur le loup. Exploré grâce à un parcours ludique, Loup y es-tu ? Rendez-vous aux heures d'ouverture à la médiathèque André Baudon à Bozoul. À Montauban dans le Tarn-et-Garonne, découverte de l'exposition permanente du musée de la résistance et du combattant. Depuis maintenant plus de 30 ans, le musée de la résistance et du combattant collecte, conserve, valorise et transmet la mémoire individuelle et collective par le biais d'objets, de documents, d'archives. Le public est emmené à s'immerger dans une période complexe de l'histoire. Information pratique, entrée libre à partir de 10 ans. Réservation conseillée au 05 63 66 03 11 05 63 66 03 11 ou à l'adresse mail suivante paulpatrimoineculturel@ville-du-6-montauban.fr. Dans le Gers, à quelques minutes de Lectoure, découvrez dans la fraîcheur des chais d'Arton les secrets des plus anciens spiritueux de France, de la vigne à la dégustation. Lové dans la campagne gersoise à 5 km de Lectoure, Château d'Arton se situe dans le Haut-Armagnac et au sein des trois territoires de l'AOC Armagnac. Descendants de D'Artagnan, les Montals Montesquieu ont fait renaître ici le Haut-Armagnac, récompensé pour l'excellence de ses mets et de ses Armagnacs et son expérience de dégustation. Arton est une étape incontournable pour qui veut vraiment découvrir la Gascogne. Rendez-vous au domaine, route de Miradoux à Lectoure, tarif à 15 euros. Et puis à l'occasion des journées européennes du patrimoine, l'office de tourisme de Grenade dans la Haute-Garonne accueille du mardi 1er au mardi 29 septembre 2026 une exposition photographique intitulée Patrimoine et paysages d'ici, signée Stéphanie Valentin et Christian Camus. Les deux photographes unis par leur passion pour le patrimoine local y présentent leurs clichés des Hauts-Tolosans et de l'Occitanie. Villages de caractère, bastides, églises et pigeonniers, tant de paysages à découvrir au fil des saisons. Si Stéphanie Valentin photographie depuis son plus jeune âge, Christian Camus pratique cet art depuis plusieurs décennies et a publié l'ouvrage.

0: Citadelle perchée sur un piton rocheux au cœur de la cité. Vous plongerez dans l'histoire médiévale et pyrénéiste de notre vallée et profitez d'une vue panoramique exceptionnelle sur la ville et ses montagnes environnantes. Au programme, le matin, la visite et puis retour à midi. Plus d'informations sur le site internet www.escapadepyrénéenne.fr. C'était votre agenda culturel de ce mardi 1er septembre. Très bonne journée à l'écoute de Radio Présence.
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8h59, il est déjà l'heure de se quitter pour ce mardi 1er septembre, jour de rentrée pour beaucoup, beaucoup d'élèves en région. Bon courage pour tous ceux qui ont dû peut-être souffrir ce matin pour le réveil, pour mettre les chaussures, pour prendre le sac, vérifier qu'il y a tout dans la trousse. En tout cas, une chose est sûre, ça y est, c'est reparti. On sera là avec vous, de toute façon, quoi qu'il arrive, tous les matins pour vous accompagner où que vous soyez, partout et tout le temps, et notamment grâce à l'application Radio Présence que je vous invite à télécharger si jamais vous partez. Voilà, vous pouvez nous transporter partout. Et pourquoi ? Parce qu'il va y avoir des nouveautés la semaine prochaine, la grande rentrée de Radio Présence. C'est pas aujourd'hui, ce sera le 7 septembre, lundi prochain. 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Mais avant de se quitter, on répond ensemble à la question du jour. Pourquoi les Égyptiens momifiaient-ils leurs morts ? C'est dans le cadre du jeu Le Condor et la Momie, ce petit livre du Pérou qu'on vous fait gagner. Il y avait trois propositions. Réponse A, ils préparent le corps à la vie dans l'au-delà. Réponse B, pour les conserver. Ou réponse C, pour les transformer en roi. La bonne réponse nous vient de Riem. C'est Sabrina qui nous l'a donné. Félicitations, on va vous rappeler pour prendre vos coordonnées et vous envoyer tous vos cadeaux, le Magnificat Junior et donc le recueil de nouvelles. Du Pérou, Le Condor et la Momie. Félicitations. Belle journée à toutes et à tous. Les programmes continuent sur Radio Présence et tout de suite vous retrouvez l'agenda. Non, ça c'était tout à l'heure. L'agenda, ce sera un petit peu plus tard. C'est d'ailleurs déjà disponible en podcast. Tout de suite, c'est l'heure de l'information nationale. Belle journée et à demain.

0: Bonjour à tous, à la une de l'actualité. Cartable sur les épaules, petit déjeuner avalé, la rentrée scolaire, c'est aujourd'hui pour près de 12 millions d'élèves. Et tous ne sont pas forcément pressés de retrouver les bancs de l'école. Hervé, lui, préfère encore les vacances. Retrouver les copains, oui, mais travailler beaucoup moins. Hervé est au micro de Myline Desbacs.
1: J'ai pas trop envie.
2: Pourquoi ?
1: Parce que je m'ennuie à chaque fois.
2: Mais tu vas retrouver tes copains ?
1: Oui.
2: Et t'as pas trop hâte ?
1: Ça aussi, mais j'ai pas trop envie de travailler.
2: Ah oui. Et pendant les vacances, est-ce que tu as fait le cahier de vacances ?
1: Non.
2: Donc tu as pas du tout travaillé là, on va reprendre demain direct.
1: Je n'ai pas du tout travaillé.
0: Reportage de Myline Desbacs. L'ancien Premier ministre Édouard Balladur est mort à l'âge de 97 ans. Sa famille a annoncé son décès hier soir à Paris. Il avait dirigé le gouvernement de 1993 à 1995 sous François Mitterrand. Emmanuel Macron, Sébastien Lecornu ou encore Nicolas Sarkozy ont salué la mémoire d'une figure majeure de la Ve République. Le principe du pollueur-payeur s'applique désormais aux PFAS, ces polluants éternels présents dans l'eau notamment. À partir d'aujourd'hui, les industriels vont devoir verser une redevance de 100 euros pour 100 grammes de PFAS rejetés dans l'eau. Ils vont pouvoir bénéficier d'un abattement s'ils mettent en place un système d'épuration. Des débuts difficiles en bourse pour Chine, le géant de la mode ultra-éphémère a perdu plus de 9% pour sa première cotation à Hong Kong ce matin. L'entreprise a levé près d'1,5 milliard d'euros lors de son introduction en bourse. 30 ans après la mort de Tupac, un homme a été reconnu coupable de son meurtre. Un ancien membre d'un gang de Los Angeles a été déclaré coupable de meurtre par un jury du Nevada. Il était accusé d'avoir commandité l'assassinat du rappeur et fourni l'arme du crime en 1996. Il encourt la perpétuité incompressible et a annoncé vouloir faire appel. Sa peine sera prononcée le 13 octobre. On passe au sport avec du football. Bradley Barcola a quitté le PSG hier pour Liverpool. L'attaquant français de 23 ans rejoint les Reds pour un montant légèrement supérieur à 140 millions d'euros, bonus compris. Il devient ainsi la plus grosse vente de l'histoire du PSG et le joueur de Ligue 1 vendu le plus cher à l'étranger. Le mercato pour les clubs français se termine ce soir. Et en tennis, la déception hier pour Arthur Fils à l'US Open. Le numéro 1 français a été éliminé au premier tour par Stefanos Tsitsipas en 4-7. Voilà pour l'actualité en ce mardi 1er septembre. Passez une très belle rentrée.
3: Et juste après l'actualité nationale, nous retrouvons Éric Leclerc de Radio Présence Ségonaise pour l'actualité en région.
4: Bonjour Social, la grève massivement reconduite chez Airbus en Espagne. Un mouvement débuté le 25 août pour demander une amélioration des conditions de travail. En France, la CGT réfléchit à lancer un appel à la grève le 12 septembre. En effet, ce jour-là, une manifestation est prévue à Madrid. Mutation au parquet général de Bordeaux de la procureure d'Auch, Clémence Meyer. Elle était en poste depuis novembre 2023, victime de harcèlement et de menaces de mort après le décès de Liana en juin. À ce jour, on ne connaît pas le nom de son successeur. Décès d'un randonneur de 75 ans ce dimanche dans les Pyrénées suite à une chute sur un sentier au-dessus du cirque de Gavarnie, non loin de la brèche de Roland. Rentrée scolaire à l'issue des dernières négociations menées avec l'éducation nationale, Toulouse a pu obtenir pour cette rentrée 8 ouvertures de classes supplémentaires pour les écoles toulousaines par rapport à la première phase du Conseil départemental de l'éducation nationale. Scolaire toujours, la ville d'Auch vient de sortir un guide pour accompagner au mieux les près de 1500 élèves occitans et leurs parents. Au fil des pages de cet outil très pratique, on peut tout savoir sur les écoles, les inscriptions, les horaires, la restauration, les activités et les dispositifs mis en place pour des conditions d'accueil optimales à l'école, lieu d'apprentissage mais aussi d'épanouissement de l'enfant. Rugby, après la confirmation d'appel la semaine dernière d'une amende pour dépassement du plafond salarial, le Stade toulousain a réagi par un communiqué de presse, je les cite. La commission admet ainsi que le club n'a effectué aucun dépassement du salary cap au titre des saisons 2023-2024 et 2024-2025. En revanche, alors même qu'aucun dépassement du salary cap n'est retenu sur ces deux saisons, le doublement de la sanction infligée au club portait de 1 à 2 millions d'euros en raison d'un manquement à l'obligation générale de transparence et de coopération apparaît totalement disproportionné au regard des faits. Le club réunit actuellement ses instances afin d'étudier les recours appropriés auprès du Comité national olympique et sportif français et de la juridiction administrative. Un nouvel achat groupé d'énergie pour faire baisser vos factures de gaz et d'électricité sur le territoire de la communauté de communes Millau-Grand-Causse. Cette dernière relance un achat groupé d'énergie pour les citoyens. Le principe, en se regroupant, les habitants des 15 communes peuvent faire baisser de 15% leurs factures de gaz et d'électricité et ainsi économiser en moyenne 250 € par an. Les inscriptions sont ouvertes jusqu'au 30 septembre. La mission patrimoine pour la sauvegarde du patrimoine en péril, portée par Stéphane Bern, déployée par la Fondation du patrimoine, vient d'annoncer les 100 sites départementaux de métropole et d'outre-mer lauréats en 2026. Ils bénéficient du soutien financier de la 9e édition de l'offre de jeu Mission Patrimoine, lancée ce jour par FDJ United. En Occitanie, voici les sites concernés. La chapelle de Luja à Aumolac-Ussat-les-Bains en Ariège, la Roujarie à Saint-André-de-Vézines en Aveyron, le château de la Salvetat-Saint-Gilles en Haute-Garonne et l'église abbatiale de l'abbaye Sainte-Marie-de-Boulor dans le Gers.
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0: Nous poursuivons l'évocation de l'histoire du sanctuaire de Paris le Monial, Père Étienne Kern. Je rappelle que vous en êtes le recteur. Bonjour à vous.
1: Bonjour.
0: Vous avez parlé du message que Sœur Marguerite Marie a reçu au XVIIe siècle, ici à Paris le Monial, un message dans une intimité très proche avec le Christ. Quelle est la teneur de ce message ?
1: Nous connaissons les apparitions par le récit que Marguerite Marie en a fait, aussi par un certain nombre de lettres qu'elle a écrites, parce qu'elle est devenue une vraie apôtre du Sacré-Cœur. Et habituellement, on présente le message des apparitions à partir des trois expériences principales du 27 décembre 1673, la première, le premier vendredi du mois de 1674, la deuxième, et juin 1675, la troisième.
0: Alors, et le contenu ? Alors.
1: Du coup, la première apparition, le 27 décembre, c'est le jour de Saint Jean, et elle va vivre une triple expérience spirituelle ce jour-là. Il prie dans la chapelle, le Saint-Sacrement est exposé, et raconte-t-elle, il me fit reposer longuement sur son cœur, où il me révéla les secrets inexplicables de son sacré cœur et de son amour. Donc une expérience de repos sur le cœur de Jésus qui ne fait que reprendre ce que Jésus avait dit dans l'évangile. Venez à moi vous tous qui êtes fatigués sous le poids du fardeau et moi je vous soulagerai car je suis doux et humble de cœur. Après, et pendant qu'elle vit ce repos, elle entend ces paroles si importantes pour nous aujourd'hui. Mon cœur est si passionné d'amour pour tous les hommes et pour toi en particulier que ne pouvant plus contenir en lui-même les flammes de son ardente charité, il faut qu'il les répande par ton moyen. Donc une déclaration d'amour, c'est vraiment ce qui est le cœur du message à Paris le Monial, l'expérience de la miséricorde. Mon cœur est si passionné d'amour pour toi et pour tous les hommes en particulier.
0: J'abuse si je vous demande de redire ce que vous venez de citer de mémoire. Là, vous connaissez cette phrase par cœur parce qu'elle est très forte.
1: Elle est très forte. C'est la déclaration d'amour. Mon cœur est si passionné d'amour pour tous les hommes et pour toi en particulier que ne pouvons plus contenir les flammes de son ardente charité. Il faut qu'il les répande par ton moyen. Il y a là toute la mystique du cœur, c'est-à-dire l'expérience de l'amour du Seigneur personnel et en même temps communautaire pour tous les hommes et pour toi en particulier, qui transforme le cœur et qui fait que nous le répandons, chacun selon nos charismes, nos grâces et nos appels, nous répandons le feu de l'amour du cœur de Jésus.
0: Donc ça, c'est l'apparition de 1673.
1: C'est le début de l'apparition. Ensuite, elle va vivre une vision du cœur de Jésus entouré d'épines sur un trône de flammes et le Seigneur lui dit « Si tu savais combien j'ai soif d'être aimé des hommes, je brûle du désir d'être aimé. » Et le Seigneur lui demande de pouvoir porter sur elle l'image du Sacré-Cœur et de l'exposer au monastère. C'est l'origine de la consécration personnelle et aussi de l'intronisation de l'image du Sacré-Cœur dans les maisons, comme ça s'est largement répandu, notamment au 19e siècle et au 20e siècle.
0: Donc là, voilà la deuxième partie de cette première apparition, et il y en a une troisième.
1: Exactement, parce que ensuite, raconte-t-elle, il me demanda mon cœur, je le suppliai de le prendre. Il le prit, d'où il le plongea dans son cœur, où il était comme un petit atome dans une fournaise ardente, d'où il me le retira, une flamme en forme de cœur qu'il me remit dans la poitrine d'où il l'avait tiré. C'est-à-dire l'expérience d'avoir un cœur transformé, un cœur enflammé, en étant plongé dans le cœur de Jésus. Et c'est l'expérience que nous vivons ici à Paris le Monial, c'est de se reposer. Paris le Monial est un lieu où on se repose, parce qu'on peut déposer nos fardeaux, nos soucis, nos préoccupations, nos peurs et nos inquiétudes, notre péché, et faire l'expérience de l'amour du Seigneur et d'avoir un cœur transformé, non pas à la force du poignet, mais parce que le Seigneur nous le prend, ou plutôt nous demande s'il peut le prendre, nous le laissons le prendre, le plonger dans son cœur et nous le rendre enflammé, doux et humble, semblable au sien.

0: Deuxième expérience de Marie-Marguerite.
1: Deuxième apparition, le premier vendredi du mois de 1674. Vous me demanderez de quel mois s'agissait-il. On ne le sait pas puisqu'elle ne l'a pas dit. Mais ce que l'on sait, c'est ce qu'elle a vécu ce jour-là. Ceux qui ont été à Paris le Monial, vous connaissez la fresque de la chapelle de la Visitation qui représente cette deuxième apparition où elle voit le Seigneur qui lui apparaît tout éclatant de gloire avec ses cinq plaies brillant comme cinq soleils. Donc il lui apparaît crucifié, mais non pas des plaies sanglantes, mais des plaies brûlantes. Et la source de ces flammes, c'est la plaie du cœur qui ressemble à une fournaise. Donc de nouveau l'expérience du feu, l'expérience de la miséricorde qui est le cœur de Jésus qui est la source de l'amour, avec cette précision qu'il ne reçoit des hommes que des ingratitudes et des méconnaissances. Et à partir donc de cette deuxième apparition apparaît cette autre dimension du message de Paris qui est un amour douloureux, un amour qui se plaint parce qu'il n'est pas aimé. Ce que saint Claude la Colombière résumera, il aime et n'est pas aimé. Et le troisième temps spirituel de ces apparitions, c'est que le Seigneur lui demande « Toi du moins, est-ce que tu acceptes de me rendre amour pour amour, de m'aimer pour ceux qui ne m'aiment pas, de me remercier pour ceux qui ne me remercient pas, de m'adorer pour ceux qui ne me remercient pas ?»
0: Et donc, il confie tout ça à cette religieuse de la Visitation.
1: Tout à fait.
0: Sacrée responsabilité pour elle.
1: Oui, parce qu'il lui demande de pouvoir, ce que l'on appelle, c'est la réparation, rendre amour pour amour, et elle va lui dire, mais moi, elle lui montra son impuissance. Alors le Seigneur lui dit, je te donnerai ce dont tu as besoin. Il prend une flamme de son cœur, lui met dans le sien, et lui dit, sois sans crainte, je serai ta force, sois attentive à mes paroles. Et là, il lui adresse trois nouvelles demandes, de communier fréquemment, dans la mesure où ses supérieurs l'acceptent, notamment le premier vendredi du mois, et puis d'honorer le moment de l'agonie que Jésus a connu la veille de sa passion, et donc de se réveiller de 23h à minuit, tous les jeudis soirs, pour être uni à la mortelle tristesse, mon âme est triste à en mourir, que Jésus a connue au jardin de Gethsémani, pour consoler Jésus et intercéder pour les pécheurs au cœur de la nuit.
0: Est-ce qu'il faut en conclure que cette spiritualité est une spiritualité doloriste, axée sur la douleur et qui s'enracine, si je puis dire, dans la douleur, dans la souffrance?
1: Alors elle s'enracine dans l'amour et probablement qu'elle n'a pas toujours été vécue sans être marquée par le dolorisme, bien évidemment, aussi bien par les représentations. J'ai beaucoup insisté sur le feu alors qu'on a fait des représentations très sanglantes et la centralité de la déclaration d'amour alors que l'on a petit à petit, à un moment donné, de la dévotion au Sacré-Cœur, centré beaucoup le message sur la réparation. Et on a centré la réparation sur la dimension pénitentielle et même victimale de la réparation et déséquilibrant ainsi la présentation et la manière de vivre la dévotion au Sacré-Cœur.

0: Mais en quoi est-ce que ça n'est pas ajusté, cette représentation victimale ?
1: Parce que ça ne correspond... C'est une question d'équilibre dans le message. Il y a un cœur qui a déclaration d'amour. Il y a une plainte qui suscite un désir de rendre amour pour amour. Si on accentue unilatéralement sur la pénitence et l'offrande en victime à la justice, eh bien, on déséquilibre le propos de ce qu'a vécu Marguerite Marie, de l'appel de Jésus, et on aboutit à certaines dérives doloristes comme celles que l'on a pu voir au nom du Sacré-Cœur, qui est alors que justement, c'est l'inverse dans ce que vient dire Jésus, à une époque très marquée par le jansénisme et où donc les gens ont peur de Dieu, le Seigneur vient rappeler qu'il est passionné d'amour pour tous les hommes et pour chacun en particulier.
0: Tel que vous le racontez là, on a un peu en ligne de mire une petite sœur, entre guillemets, de Marguerite Marie, c'est Thérèse de Lisieux, non ?
1: Il y a une cohérence dans le déploiement de la foi au cours de l'Église entre ce qu'a vécu Sainte Thérèse de l'Enfant Jésus, qui dit elle-même « Je ne comprends pas le Sacré-Cœur comme tout le monde ». Et elle parle du bon berger qui presse les brebis sur son cœur. Donc une expérience en fait intime. Elle va comme d'emblée, alors c'est pas du tout l'expérience du Sacré-Cœur au XIXe siècle, elle va d'emblée au cœur de l'expérience du cœur de Jésus. Et puis après il y a aussi Sainte Faustine, voilà, qui au XXe siècle, avec le message de la miséricorde, va continuer de déployer cette dimension de la miséricorde et de l'amour du cœur de Jésus.
0: Et pour terminer cet entretien, Marguerite Marie, elle ne s'est pas sentie écrasée par ces demandes qui lui étaient faites ?
1: Oui, et le Seigneur lui a dit qu'il l'a choisie justement parce qu'elle est petite, un abîme d'indignité et d'ignorance, tu n'es que cendre et poussière, et c'est pour ça que je t'ai choisie, et en même temps la conscience de la grandeur de Dieu et la conscience de son néant qu'elle présente devant le Seigneur, et le Seigneur la relève et lui donne sa force. Après, c'est une femme qui a une puissance de vie, une force de volonté, une humilité qui est tout à fait saisissante.
0: Et on poursuit demain.
1: À demain.
0: Merci beaucoup.
1: Au revoir.

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3: Une émission proposée par Jean-Louis Salasque. Bonjour Jean-Louis.
4: Bonjour Catherine, bonjour aux auditeurs.
3: Quel sera notre sujet de la semaine ?
4: Je te propose de nous intéresser à deux psychologues américains, Solomon Asch et Stanley Milgram. Ils se sont fait connaître, indépendamment l'un de l'autre, par des expériences qui depuis portent leur nom.
3: J'imagine bien sûr qu'il se trouve un lien entre leurs conclusions et l'anthropologie de René Girard.
4: Il faut préciser que les travaux de ces psychologues n'ont pas joué de rôle dans les travaux de Girard et son élaboration de la théorie mimétique.
3: Il me semblait pourtant que René Girard avait été influencé par un psychologue américain, Gregory Bateson.
4: Oui, il lui a repris l'idée de « double bind », en français « l'injonction paradoxale ». Bateson estimait que notre cerveau se trouve en difficulté lorsqu'il est soumis à des injonctions contradictoires, lorsqu'on nous demande de faire une chose et son contraire simultanément. Bateson y voyait même l'origine de la schizophrénie, et René Girard a vu que le mimétisme pouvait engendrer des situations de ce type. Le médiateur veut à la fois que les autres l'imitent et en même temps conserver son originalité. Mais René Girard n'a rien repris des travaux respectifs de Solomon Asch et de Stanley Milgram. C'est maintenant que nous pouvons constater, a posteriori, combien il s'intègre dans la vision girardienne.
3: Quelle est la teneur de ces travaux ?
4: Stanley Milgram s'est rendu célèbre par ses travaux sur la question de l'obéissance et de la soumission à l'autorité. Et de son côté, Solomon Asch s'est penché sur la question du conformisme social et jusqu'à quel point il pouvait influencer les personnes. Je te propose de faire, pour l'un puis pour l'autre, un résumé de leurs recherches, puis d'examiner en quoi consistent les rapports entre leurs conclusions et l'anthropologie de René Girard.

0: Commençons par Stanley Milgram. Sa recherche portait sur la question de la soumission à l'autorité. Plus précisément, de savoir jusqu'à quel point les gens pouvaient obéir à l'autorité lorsque celle-ci lui intime d'exécuter des actes contraires à l'éthique ou à la conscience. Pour cela, il imagina une expérience. Elle a été mise en scène dans le film d'Henri Verneuil avec Yves Montand, I comme Icare. Et un cinéaste en a même fait le sujet principal d'un autre film, Expérimenté, de Michael Almeida. Pour décrire rapidement cette expérience, un sujet doit répondre à des questions. Si sa réponse est fausse, il reçoit une décharge électrique. Bien sûr, cette décharge est fictive. Le sujet est un acteur qui répond de travers et simule la douleur que lui cause la pseudo-décharge électrique. Car le véritable sujet de l'expérimentation, c'est la personne qui pose les questions et administre la décharge en cas de mauvaise réponse. Un professeur en blouse blanche lui a présenté l'expérience de façon très différente et lui a confié la mission de poser les questions et déclencher les décharges. Ce professeur en blouse blanche incarne bien sûr l'autorité. Il reste présent pendant l'expérimentation et réitère l'ordre d'aller jusqu'au bout. En effet, la machine à expérimenter envoie, fictivement, redisons-le, des décharges de plus en plus fortes, les boutons affichant un voltage croissant jusqu'à 450 volts et indiquant que la vie du patient est alors en danger.
1: Quels sont les résultats de l'expérience ?
0: Avant de la mener, les psychologues, dont Milgram, pensaient que personne n'irait jusqu'à 450 volts, ou sinon peut-être 1% des personnes. L'expérience a été menée avec de nombreux sujets, de façon à établir des statistiques. Les résultats ont été effarants. 63% des sujets ont fini par administrer 450 volts, non sans réticence ou hésitation dans la plupart des cas. Mais c'est finalement la soumission à l'autorité qui a prévalu. Et la moyenne du voltage atteint par l'ensemble des sujets est de 150 volts, ce qui représente déjà un seuil de douleur élevé que les cris des comédiens permettaient aux sujets de percevoir.
1: Les sujets couraient-ils un risque de sanction s'ils refusaient d'administrer des décharges trop fortes ?
0: Pas du tout. Il s'agit non seulement d'une soumission à l'autorité, mais d'une soumission volontaire à l'autorité.
1: Et quelles ont été les suites de l'expérience ?
0: Elle a été menée pour la première fois en 1960. Elle a été reproduite de nombreuses fois par la suite, sous des formes variées, avec confirmation des résultats. De tels résultats ont produit un choc. En fait, l'expérience a déclenché une polémique. Dans le contexte de l'après-guerre, où de tels résultats pouvaient être compris comme dédouanant les acteurs du génocide dans les camps de concentration, avec l'argument qu'ils ne faisaient qu'obéir aux ordres. Cette expérience a également eu une suite malheureuse. Certains courants de pensée l'ont employée pour disqualifier toute forme d'autorité en tant que telle. Le caractère choquant des résultats lui a été entièrement imputé. Il était interdit de penser qu'un déficit de conscience morale pouvait également être mis en cause. Or, après tout, il s'est trouvé quand même une personne sur trois pour refuser d'infliger des décharges dangereuses. Mais personne n'a suivi la piste de se demander comment cette attitude pouvait devenir un exemple. La pensée dominante s'est concentrée sur le dénigrement de l'autorité en tant que telle.
1: Quel est donc le lien avec la vision girardienne ?
0: Dans la vision girardienne, ce qui nous est désirable nous est indiqué par un médiateur, quelqu'un que nous imitons. Le professeur en blouse blanche de l'expérience de Milgram est un médiateur. C'est lui qui indique au sujet, celui qui inflige les décharges, ce qu'il faut faire. Plus exactement, ce qu'il est bien de faire, car il s'agit d'un combat entre la conscience et l'instruction donnée par l'autorité. La blouse blanche, ainsi que l'apparence scientifique et compliquée de la machine à envoyer les pseudo-décharges, sont précisément là pour installer le prestige de l'autorité. Ce prestige aboutit à ce que le sujet se dise « L'homme en blouse blanche sait mieux que moi ce qu'il faut faire ». Il s'agit très exactement du mécanisme du médiateur dans l'anthropologie de René Girard. « Voilà quelqu'un qui sait mieux que moi ce qui est bon pour moi ».
1: Nous pouvons peut-être passer au second psychologue.
0: Il s'agit de Solomon H. Lui aussi a mené son étude dans les années 60. Il s'intéressait au conformisme social.
1: Le lien avec René Girard est plus évident.
0: En effet, l'expérimentation de H est moins médiatisée que celle de Milgram. Mais il est possible d'en trouver des extraits vidéo et des comptes rendus sur Internet.
1: Tu peux peut-être nous la décrire rapidement ?
0: Bien sûr.

0: L'expérience de H consiste à soumettre un groupe de personnes à un questionnement assez simple. Ils doivent dire quel est le trait, parmi un ensemble, qui est de même longueur qu'un trait témoin isolé sur le côté de l'écran. Bref, la question est évidente et sans ambiguïté. Les participants doivent répondre à tour de rôle et de vive voix devant les autres. L'animateur fait défiler toute une série de cas. Mais il se trouve que le groupe de personnes ne comporte qu'un seul candide. Les autres sont des comédiens de mèche avec l'expérimentateur. Et au bout de quelques cas, ils vont se mettre volontairement à donner des réponses manifestement fausses. L'objet de l'expérimentation consiste à mesurer si le candide maintient la réponse que lui dicte le bon sens ou s'il se rallie à l'opinion des autres, même si elle est de toute évidence erronée. Là encore, un grand nombre d'expériences permet d'obtenir des valeurs statistiques.
1: Et quels sont ces résultats ?
0: Ils sont moins spectaculaires que ceux de l'expérience de Milgram, mais restent tout de même élevés. Et ils ont surpris les psychologues. 37% des personnes testées préfèrent donner un résultat manifestement faux, mais conforme à l'avis du groupe, plutôt que de suivre ce qu'indique leur bon sens ou un minimum de logique. Plus encore, 75% des personnes ont donné au moins une fois une réponse conforme plutôt qu'une réponse juste. Par la suite, l'expérience a été modifiée dans sa configuration de façon à tester tel ou tel facteur, comme la taille du groupe, la proportion de candides, le sexe des personnes, la confidentialité des réponses, etc. Cette expérimentation a été accueillie de façon moins polémique que celle de Milgram. Elle révèle la forte présence du conformisme social sans cependant humilier notre propension à l'originalité. Elle est une confirmation de l'anthropologie de René Girard, tout en laissant place au mythe selon lequel nous sommes autonomes, puisque 2/3 des personnes maintiennent une position ferme.
1: Que pouvons-nous conclure de ces expérimentations ?
0: D'abord qu'elles vont dans le sens de l'anthropologie de René Girard, ou tout au moins qu'elles en sont compatibles et n'y font pas objection. L'expérience de Solomon H. nous montre directement le mimétisme en action, un mimétisme suffisamment fort pour conduire 37% des participants à répondre contre toute évidence. Celle de Stanley Milgram fait apparaître le mécanisme et la force du médiateur, en l'occurrence le médiateur adossé à une position d'autorité. Une fois de plus, ces deux expériences soulignent à quel point nous devons comprendre et maîtriser en nous-mêmes les mécanismes du mimétisme. Celui-ci n'est en soi ni bon ni mauvais, il peut être l'un et l'autre. Le mimétisme est positif lorsque nous apprenons ou lorsque suivre la vie générale nous évite de nous tromper. Il est négatif lorsqu'il conduit à se comporter comme les 67% de l'expérience de Milgram.
1: Merci Jean-Louis. Au revoir.
0: Au revoir Catherine. Au revoir aux auditeurs.

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1: Je suis pour la troisième fois avec Sébastien de Revels, qui est astrophysicien à Toulouse et maître de conférence à l'université. On a parlé déjà pendant deux émissions des étoiles. Que c'est que les étoiles? Est-ce qu'il y a des étoiles différentes les unes des autres, des stades d'évolution différents? Et puis, dans la deuxième émission, on a expliqué comment nous savons tout ça. Comment est-ce qu'on observe les étoiles, leur distance, leur luminosité, leur température? Aujourd'hui, on va entrer dans un sujet un petit peu différent, qui est relativement récent, il y a une trentaine d'années. C'est cette découverte que les étoiles et le Soleil lui-même ont des vibrations de lumière qui sont dues à des ondes. Ça peut être des ondes sonores qui se propagent à l'intérieur de l'étoile. Ça peut être aussi d'autres types d'ondes, comme celles qu'on a quand on lance une pierre dans l'eau. Alors, Sébastien, peut-être qu'on peut commencer par le Soleil, comme on a fait au début, parce que le Soleil a des vibrations qu'évidemment on ne voit pas à l'œil, on ne s'en rend pas compte. Mais le Soleil a des vibrations qu'on détecte bien avec des instruments appropriés. Et puis, beaucoup d'étoiles ont des vibrations qui sont comme celles du Soleil ou différentes de celles du Soleil. Et on peut avoir comme ça des idées sur la masse des étoiles, leur température aussi, et puis comment elles sont faites à l'intérieur, peut-être aussi la manière dont elles tournent. Toutes sortes de résultats importants pour comprendre les étoiles qui viennent de cette sismologie. C'est une discipline récente, une discipline nouvelle qui a transformé notre compréhension des étoiles.
2: Oui, effectivement. Donc la sismologie, c'est une opportunité exceptionnelle de mieux comprendre les étoiles. On a vu déjà la semaine dernière que quand on observe une étoile, on observe sa surface. Mais souvent, ça suffit pas parce qu'il y a des étoiles qui peuvent avoir des surfaces assez similaires et des intérieurs complètement différents. Donc si on veut vraiment comprendre comment fonctionne une étoile, on a besoin d'observations qui sont sensibles à ce qui se passe sous la surface, donc dans l'intérieur. Et ça, il n'y a que les ondes qui peuvent le faire pour le moment. Donc la sismologie, c'est l'étude des ondes qui se propagent à l'intérieur, là ici, d'une étoile. Comme il en existe plein qui se propagent dans différents endroits, elles vont sonder différentes régions. Et quand on met ensemble toutes les informations qu'elles nous apportent, on a des informations très précises sur l'intérieur de l'étoile.
1: On peut peut-être revenir un peu, moi j'ai ça en tête, sur la manière dont ça a été observé pour la première fois pour le Soleil, parce qu'on a su ça pour le Soleil bien avant de le savoir pour les étoiles. Et en fait, c'est des gens des Américains, des chercheurs américains qui observaient ce qui se passe à la surface du Soleil, les éjections, les protubérances et des choses comme ça, et qui ont découvert un signal, comme on dit, quelque chose, une variation dans la lumière du Soleil, une variation périodique de 5 minutes et qui ne savait pas ce que c'était. Et ça, si je me rappelle bien, c'était dans les années 1960, fin 60, 68, 69. Et 10 ans plus tard, il a fallu attendre 10 ans pour que d'autres chercheurs qui avaient étudié en détail ce qui pouvait se passer à l'intérieur du Soleil comprennent que ces vibrations qu'on observait en surface étaient en fait des ondes. Alors dans le Soleil, ce sont des ondes sonores. Qui venait se frapper la surface de l'intérieur, et c'est ça qui produisait les variations. C'était assez extraordinaire parce que c'était au départ une observation qu'on n'attendait pas du tout, un résultat qu'on n'attendait pas du tout. Et puis après, les gens ont essayé d'observer les étoiles, mais les étoiles, c'est beaucoup plus difficile que le Soleil, parce que le Soleil, on voit le disque du Soleil, tandis que les étoiles, on voit qu'un point. Donc, est-ce que tu peux en dire un petit peu, un mot sur les observations? Il y en a eu au sol, il y en a eu par satellite.
2: Oui, alors, donc effectivement, les découvertes d'oscillations dans le Soleil, ça a vraiment marqué une phase très importante pour la sismologie. Il faut savoir quand même qu'on avait déjà détecté avant le Soleil des étoiles qui montraient des oscillations. Des oscillations de beaucoup plus grande amplitude.
1: Ah oui, bien sûr.
2: Ça a forcément été identifié comme étant lié à ces oscillations.
1: Et qui ont même servi aussi à mesurer des distances.
2: Voilà, les TFI, les MIRA.
1: C'est vrai ça.
2: Mais c'est vrai qu'avec le Soleil, en fait, on a compris, et c'est vrai que ça a demandé du temps à partir des premières observations de ces oscillations-là. Alors, il faut préciser que ces oscillations-là, ce sont des oscillations de très faible amplitude. Donc, si on la ramène par exemple à la luminosité, en termes de luminosité, c'est de l'ordre du millionième du flux qui nous vient du Soleil. Donc, c'est des oscillations, des variations de la luminosité de l'ordre du millionième. Donc, c'est
1: vraiment... Évidemment, on ne se rend pas compte à l'œil.
2: Voilà, on ne les voit pas à l'œil nu. Donc c'est pour ça que bien que ce soit le Soleil notre étoile la plus proche, ça a demandé quand même pas mal de temps. C'est que dans les années 1960 qu'elles ont été détectées pour la première fois. Quand on s'est rendu compte dans les années 70 que ces vibrations en fait c'était les vibrations propres du Soleil, le Soleil qui résonne, eh bien en fait ça a ouvert un énorme potentiel parce que la façon dont le Soleil se met à vibrer, en fait c'est ça dépend de ses caractéristiques internes. Donc là les scientifiques ont compris qu'il y avait un énorme potentiel pour aller justement voir ce qui se passait à l'intérieur du Soleil. Donc là, il y a eu d'énormes découvertes qui ont été faites et la physique solaire a fait un énorme bond en avant. On a compris beaucoup de choses sur le Soleil qu'on comprenait pas et inversement, ça a soulevé des questions, des choses qu'on croyait comprendre sur le Soleil qu'en fait on comprenait pas si bien. Et évidemment, ça a donné l'envie d'aller chercher ce même type d'oscillation dans d'autres étoiles que le Soleil. Et là, c'était plus compliqué parce que comme ce sont des oscillations de très faible amplitude, pour les détecter dans d'autres étoiles qui sont évidemment beaucoup plus lointaines, ça a demandé d'énormes efforts observationnels pour les observer d'abord depuis le sol et puis maintenant on les observe beaucoup depuis l'espace.
1: Il y a des satellites dans l'espace qui sont dédiés, des satellites américains. Par exemple, en ce moment, il y a TESS.
2: Oui, voilà, c'est ça. Alors, un des problèmes pour détecter ces oscillations-là, c'est que il faut des capteurs qui sont de très, très précis. Donc, quand l'étoile oscille, on va avoir des petites variations de son rayon qui vont provoquer des petites variations de la luminosité qui provient de l'étoile, dont on a parlé déjà dans les émissions précédentes, et de l'ordre du millionième du flux, donc de très petite amplitude, donc il faut être capable de détecter des variations qui sont très très très très petites. Il faut observer pendant longtemps, parce que comme ça on a une bonne précision sur les fréquences, les périodes à laquelle on a ces oscillations-là. Et puis, on voit bien que quand on observe les étoiles depuis le sol, hein, on les voit scintiller un peu les étoiles, mais c'est pas du tout des oscillations stellaires. En fait, c'est l'atmosphère qui crée ces petites scintillations. Oui. Et évidemment, ça n'a rien à voir avec les oscillations stellaires. C'est lié à l'atmosphère de la Terre. Et c'est un énorme frein pour détecter ces oscillations depuis le sol. Donc, aller dans l'espace, on peut, avec un télescope, avec un satellite, on peut observer pendant aussi longtemps qu'on veut, presque. Et on est surtout débarrassé de l'atmosphère. Donc, avec essentiellement, les façons dont on détecte ces oscillations, c'est des télescopes, hein, avec un capteur, des capteurs CCD, du type de capteurs qu'on a sur nos appareils photo, mais qui sont très, très précis, qui permettent de détecter des toutes petites variations du flux, et observer pendant longtemps, et avec une bonne cadence, et on arrive à détecter des oscillations stellaires.
1: Alors au début, je me rappelle qu'on étudiait étoile par étoile, et maintenant avec ces satellites, on étudie c'est des grandes bases de données. Maintenant, on étudie énormément d'étoiles en même temps, on fait des statistiques énormes, on fait plus étoile par étoile, sauf exception.
2: Oui, c'est ça, effectivement. Donc on a à partir du moment où on est allé dans l'espace pour faire de la sismologie, donc pour resituer un peu le contexte, le premier satellite qui a vraiment fait de l'astérosismologie. On parle d'astérosismologie pour la sismologie des étoiles. C'est Corot, c'est un satellite qui était essentiellement du CNES, donc français. Beaucoup à composantes européen. Françaises, français et européen, un peu le Brésil.
1: Brésil, oui.
2: Voilà. Donc ce satellite a été lancé en 2006 et en activité jusque 2014. Lui, il a vraiment démarré un petit peu l'astérosismologie spatiale. Il a été suivi par le satellite Kepler, qui est lui un satellite de la NASA, qui a fait un peu l'équivalent de ce que fait Corot, mais avec un plus grand nombre de cibles et surtout en observant pendant plus longtemps. C'est vraiment critique d'observer pendant longtemps parce que c'est ça qui va nous donner accès à des choses fines à l'intérieur de l'étoile. On a le satellite TESS maintenant, qui est aussi un satellite américain qui est très bien pour faire de la sismologie, un peu moins bien que Kepler. Et surtout, on attend le satellite PLATO, la mission PLATO, qui est une mission de l'Agence spatiale européenne, qui sera lancée à la fin 2026 et pour lequel on est dans les starting blocks pour détecter des oscillations dans encore plus d'étoiles que ce qu'on avait sur Kepler.
1: Alors, tu peux peut-être nous dire maintenant ce qu'on a découvert, enfin des résultats obtenus avec cette étude sismologique d'étoiles. Bon, déjà peut-être pour le Soleil, puisqu'on commence à parler du Soleil, et puis d'autres étoiles.
2: Alors d'accord, bon, on peut déjà effectivement parler un petit peu de ces deux différents types d'oscillations. Donc les ondes qui se propagent dans les étoiles, il y a les ondes de pression, les ondes acoustiques, c'est l'équivalent de la propagation des ondes sonores dans l'atmosphère, donc on a ça aussi à l'intérieur des étoiles. Et l'autre type d'ondes, ce sont des ondes de gravité. Donc c'est des ondes un peu l'équivalent, hein, comme Sylvie, tu l'as dit, quand on lance un caillou dans l'eau, on voit des ondes à la surface de l'eau, ce sont des ondes de gravité. Donc il y a les deux types d'ondes qu'on trouve, et aussi à l'intérieur du Soleil, sauf que dans le Soleil, on a accès uniquement, pour le moment, aux ondes de pression, parce que les ondes de gravité se propagent vraiment dans l'intérieur de l'étoile et elles ne sont pas accessibles pour le moment à la surface. Malgré ça, avec juste des ondes de pression, on a pu faire énormément de choses. Alors, je ne vais pas avoir le temps de citer tout ce qui a été

0: pas de raison que tous les éléments mettent le même temps pour faire un tour autour du Soleil. Et d'ailleurs, on sait que même à la surface du Soleil, l'équateur tourne plus vite que le pôle.
1: Oui, d'ailleurs, c'est ça qui conduit à l'existence des taches solaires et du champ magnétique. Donc, on a parlé dans une autre émission avec Ludwig là.
0: Voilà, et donc, jusqu'à ce qu'on arrive avec la sismologie à voir un peu comment tourne l'intérieur du Soleil, il était attendu, les scientifiques pensaient que le cœur du Soleil devait tourner plus vite que la surface. Ça, c'est parce que globalement, le cœur a tendance à se contracter et en se contractant, on s'attend à ce que les couches accélèrent, c'est-à-dire qu'elles tournent de plus en plus vite. Et en fait, quand on a réussi avec la sismologie à mesurer la rotation à l'intérieur, on s'est rendu compte que c'était pas du tout ça. Le cœur du Soleil est en rotation quasiment solide. En fait, ça veut dire que un peu comme la Terre, les points mettent, chaque point du gaz va mettre le même temps à faire un tour. Et ça, c'était pas du tout attendu. Et donc, ça a montré qu'il y avait la nécessité de mécanismes qui permettaient justement d'empêcher le cœur de tourner plus vite dans le Soleil.
1: Je sens qu'on va voir arriver le champ magnétique quelque part. Mais je crois qu'on arrive à la fin de l'émission. Donc, on a parlé de résultats concernant le Soleil. Je crois que dans la prochaine émission, qui sera la dernière, la quatrième émission, on va aller un petit peu plus loin dans les résultats pour d'autres étoiles que le Soleil. Et puis, on va parler un petit peu de ce champ magnétique, parce que les étoiles sont magnétiques et c'est quelque chose de très, très, très important. Donc, il va falloir une dernière émission pour parler de tout ça. Tu seras avec nous la semaine prochaine ?
0: Avec plaisir.
1: Merci, à bientôt. Au revoir Sébastien.

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2: Bonjour à tous, chers auditeurs de RCF Côte d'Armor, vous qui nous rejoignez pour la messe célébrée en direct depuis la grotte de Lourdes, où le diocèse de Saint-Brieuc est actuellement en pèlerinage depuis ce week-end. Cette messe est également retransmise en direct, comme tous les matins, sur la chaîne de télévision KTO. Merci aux équipes de Radio Présence qui assurent la liaison radio jusqu'en Bretagne. Et nous voyons en ce moment la procession d'entrée, composée des prêtres de notre diocèse, de notre évêque, Mgr Denis Moutel, entrée sur le site de la grotte et les pèlerins qui sont installés, prêts à célébrer cette messe.

Nous sommes actuellement près de 850 pèlerins des Côtes d'Armor à vivre ce temps fort annuel en partenariat avec l'hospitalité diocésaine qui prend en charge nos frères et sœurs fatigués et malades. Nous écoutons actuellement la chorale diocésaine qui chante « Écoute la voix du Seigneur ».

Aujourd'hui, mardi 1er septembre, c'est la rentrée des classes. Et nous avons une pensée particulière pour les écoliers, les jeunes, mais aussi les professeurs. Mais c'est aussi la journée mondiale de prière pour la sauvegarde de la création, où nous nous joignons à la prière de l'Église en prenant la messe pour la sauvegarde de la création.

0: Au nom du Père et du Fils et du Saint-Esprit.
1: Amen.
0: La paix soit avec vous.
1: Et avec votre esprit.
0: Merci, Père Dauban, pour vos paroles d'accueil dans ce beau sanctuaire de Notre-Dame de Lourdes, ici ce matin à la grotte. Oui, bienvenue à vous tous, chers pèlerins du diocèse de Saint-Brieuc, et à vous qui nous rejoignez par la radio RCF et la télévision KTO. Bienvenue à vous, frères prêtres et diacres, à vous, prêtres du Mexique, de Madagascar, du Bénin. Nous sommes rassemblés à la grotte de Massabielle le 1er septembre. C'est la rentrée des classes et nous portons dans notre prière les enfants et les jeunes qui ont repris le chemin de l'école et toutes celles et ceux qui les accueillent. Le 1er septembre, c'est aussi la 11e journée mondiale de prière pour la sauvegarde de la création. Écoutons le pape Léon XIV dans son message. Nous sommes, une fois de plus, invités à contempler le don de la vie et à chérir la terre. Nous voulons rendre gloire à notre Créateur. Oui, que le Seigneur renouvelle nos cœurs pour passer de plus en plus du désert au jardin, pour passer de la division à la communion, pour passer de la violence à la paix. Préparons-nous, frères et sœurs, à célébrer le mystère de l'Eucharistie en reconnaissant que nous avons péché. Je confesse à Dieu Tout-Puissant.
1: Je reconnais devant vous, frères et sœurs, que j'ai péché en pensée, en parole, par action et par omission. Oui, j'ai vraiment péché. C'est pourquoi je supplie la bienheureuse Vierge Marie, les anges et tous les saints, et vous aussi, frères et sœurs, de prier pour moi, le Seigneur notre Dieu.
0: Que Dieu Tout-Puissant nous fasse miséricorde, qu'il nous pardonne nos péchés et nous conduise à la vie éternelle.
1: Amen.

Seigneur. Dieu notre Père, dans le Christ premier-né avant toute créature, tu as appelé l'univers à l'existence.

0: Et nous est contée tout de suite la première lecture faite par un hospitalier.
1: Lecture de la lettre de Saint Paul apôtre aux Romains. Frères, que votre amour soit sans hypocrisie. Fuyez le mal avec horreur. Attachez-vous au bien. Soyez unis les uns les autres par l'affection fraternelle. Rivalisez de respect les uns pour les autres. Ne ralentissez pas votre élan. Restez dans la ferveur de l'esprit. Servez le Seigneur. Ayez la joie de l'espérance. Tenez bon dans l'épreuve. Soyez assidus à la prière. Partagez avec les fidèles qui sont dans le besoin. Pratiquez l'hospitalité avec empressement. Bénissez ceux qui vous persécutent. Souhaitez-leur du bien et non pas du mal. Soyez joyeux avec ceux qui sont dans la joie. Pleurez avec ceux qui pleurent. Soyez bien d'accord les uns avec les autres. N'ayez pas le goût des grandeurs, mais laissez-vous attirer par ce qui est humble. Parole du Seigneur. Amen.

Le cantique que nous entendons actuellement est interprété par une jeune hospitalière, une jeune fille qui fait sa rentrée scolaire actuellement au sein de l'hospitalité diocésaine durant ce pèlerinage à Lourdes.

0: s'avance pour l'évangile le diacre Hervé Guévenou de la paroisse Saint-Brieuc.
1: Heureuse es-tu, Vierge Marie, toi qui as cru que s'accompliraient pour toi les paroles du Seigneur. Alléluia.

En ces jours-là, Marie se mit en route et se rendit avec empressement vers la région montagneuse dans une ville de Judée. Elle entra dans la maison de Zacharie et salua Élisabeth. Or, quand Élisabeth entendit la salutation de Marie, l'enfant tressaillit en elle. Alors Élisabeth fut remplie d'Esprit Saint et s'écria d'une voix forte : « Tu es bénie entre toutes les femmes, et le fruit de tes entrailles est béni. D'où m'est-il donné que la mère de mon Seigneur vienne jusqu'à moi ? Car lorsque tes paroles de salutation sont parvenues à mes oreilles, l'enfant a tressailli d'allégresse en moi. Heureuse celle qui a cru à l'accomplissement des paroles qui lui furent dites de la part du Seigneur. » Marie dit alors : « Mon âme exalte le Seigneur, exulte mon esprit en Dieu mon Sauveur. Il s'est penché sur son humble servante. Désormais tous les âges me diront bienheureuse. Le Puissant fit pour moi des merveilles, saint est son nom. Sa miséricorde s'étend d'âge en âge sur ceux qui le craignent. Déployant la force de son bras, il disperse les superbes. Il renverse les puissants de leur trône, il élève les humbles. Il comble de biens les affamés, renvoie les riches les mains vides. Il relève Israël, son serviteur, il se souvient de son amour, de la promesse faite à nos pères en faveur d'Abraham et de sa race à jamais. » Marie resta avec Élisabeth environ 3 mois, puis elle s'en retourna chez elle.

0: s'avance pour l'homélie le père Serge Clémenté, membre de la communauté du Chemin Neuf, présente au sein de l'abbaye de Beauquin à Plaigné-Jugon, à une vingtaine de kilomètres au sud de Lamballe.
1: Avec notre pèlerinage diocésain de Saint-Brieuc-Tréguier, nous avons médité sur l'Annonciation et dans la foulée, nous méditons tout près de Marie, tout près de la grotte, la Visitation. Marie, à l'Annonciation, va vivre le choix du Père de la part de l'archange Gabriel. C'est la grâce du baptême, la fille bien-aimée. Marie, à l'Annonciation, va vivre la communion, puisqu'elle reçoit Jésus dans son ventre, dans ses entrailles, et plus que dans son corps, dans son cœur. Comme disait saint Augustin, elle l'a enfanté d'abord dans son désir, dans son cœur, le Messie, et ensuite dans son corps. Elle vit la communion, l'Eucharistie. Et à la Visitation, la visiteuse universelle d'aujourd'hui visite Élisabeth. C'est la confirmation. Marie, toute jeune femme, vit en plénitude les sacrements de l'initiation chrétienne dans ces deux scènes qui n'en sont qu'une. C'est pour ça que Marie est non seulement mère de l'Église, mais mère des sacrements qui nous nourrissent, une mère nourrie. Et Marie nous nourrit, c'est elle la première qui nous a donné la parole de Dieu, la première qui nous a donné le pain de la vie. Et comme disait notre cher évêque, c'est la journée aujourd'hui de la prière pour la sauvegarde de la création. Marie est la terre qui porte du fruit, un seul fruit, mais quel fruit ? Le fruit de ses entrailles, le Sauveur. Et je pensais en cette journée sur la création à la parabole du semeur, que vous connaissez tous, bien sûr, depuis longtemps. Et Jésus l'appelle la parabole mère, en disant, si vous comprenez cette parabole, vous comprendrez toutes les autres. Il en donne même lui-même le commentaire. Cette parabole du semeur avec les quatre graines, ces quatre visages de l'Évangile. La première graine, c'est hélas Judas, l'ennemi de la nature humaine, comme dit saint Ignace, va venir voler cette graine. La deuxième graine, c'est Pierre. Au moment de l'épreuve, il fuit. La troisième graine, c'est le jeune homme riche, où les soucis de la richesse étouffent la croissance de la parole. Et la quatrième graine, c'est elle, Notre-Dame, Marie, la bonne terre, qui porte un fruit. Alors, je me pose, je te pose, et je pose aux auditeurs de KTO et de RCF, cette question, quelle terre suis-je aujourd'hui, en ce 1er septembre, journée de sauvegarde de la création? Quelle terre suis-je? Terre de Judas? Terre de Pierre? Terre du jeune homme riche? Ou terre de Marie? Et pour conclure, Marie, dans son Magnificat, chante cette prière que l'Église entière prie et chante le soir aux vêpres. Et au cœur du Magnificat, il y a cette parole qui est la spiritualité de Marie. Saint est son nom. Marie faisait partie du peuple avec Joseph, des Anaouim, le peuple des pauvres, dont nous parlait le prophète Sophonie dans la première alliance, dans l'Ancien Testament. Ces pauvres qui ont leur refuge dans le nom du Seigneur. Marie et Joseph priaient avec le nom. Le nom, c'est lui. Le nom, c'est sa présence. Le nom, c'est, dans la langue maternelle du Seigneur, Yeshua, Jésus, le Sauveur. Mes frères et sœurs, si vous enlevez de l'Ave Marie, je crois que la bonne mère est d'accord avec moi, si vous enlevez de l'Ave Marie le nom de Jésus, il n'y a plus d'Ave qui tienne. Si vous enlevez de la messe le nom de Jésus où toutes les prières terminent par Jésus-Christ, ton Fils, notre Seigneur, il n'y a plus de messe. Si vous enlevez le nom de Jésus du kérigme, le cœur de la foi de l'Église depuis plus de 20 siècles, l'annonce de l'Évangile, son cœur, le nom de Jésus, il n'y a plus d'annonce de l'Évangile. Saint Hilaire de Poitiers disait « Le nom de Jésus soutient le monde entier, porte le monde entier. » Tous nos évêques dans le monde disent cette prière « Que le nom du Seigneur soit béni. » Notre nom est dans le notre secours est dans le nom du Seigneur. Que nous aussi, avec Marie, notre secours, notre aide, notre bénédiction soit dans le saint nom de Jésus, qui est une prière, parce que c'est sa présence, son nom. Alors que le nom de Jésus, avec Marie, soit béni.
0: RCF Côte d'Armor est actuellement en programmation spéciale avec cette messe en direct de Lourdes où le diocèse de Saint-Brieuc est en pèlerinage toute cette semaine. Et oui, quelle terre suis-je, nous demande le père Serge Clémenté, membre de la communauté du Chemin Neuf, présent au sein de l'abbaye de Beauquin à Plénéjugon. L'homélie fait corps avec la proclamation de l'Évangile. C'est un acte du Christ qui, par la bouche du ministre ordonné, rend présente sa parole. Nous qui écoutons, cherchons-nous toujours à entendre Dieu par son prêtre ?

Alors que se prépare la liturgie de l'Eucharistie, nous entendons la chorale diocésaine, et notamment cette jeune fille qui a chanté tout à l'heure.

0: Que mon sacrifice, qui est aussi le vôtre, soit agréable à Dieu le Père Tout-Puissant.
1: Que le Seigneur soit
0: Accueille, Dieu notre Père, ces fruits de la terre et du travail de nos mains. Achève en eux l'œuvre de ta création afin que, transformés par l'Esprit Saint, ils soient nourriture et boisson de la vie éternelle.

de te rendre grâce. Il est juste et bon de te glorifier, Père très saint, car tu es le seul Dieu, le vivant et vrai, toi qui étais avant tous les siècles, tu demeures.

tiennent devant toi. En contemplant la splendeur de ta face, ils n'interrompent jamais leur louange. Unis à leur hymne d'allégresse, avec la création,

Père très saint, nous proclamons que tu es grand et que tu as fait toutes choses avec sagesse et par amour. Tu as créé l'homme à ton image et tu lui as confié l'univers afin qu'en te servant, toi seul son créateur, il règne sur la création. Comme il avait perdu ton amitié par sa désobéissance, tu ne l'as pas abandonné au pouvoir de la mort. Dans ta miséricorde, tu es venu en aide à tous les hommes pour qu'ils te cherchent et puissent te trouver. Tu as multiplié les alliances avec eux et tu les as formés par les prophètes dans l'espérance du salut. Tu as tellement aimé le monde, Père très saint, que tu nous as envoyé ton Fils unique lorsque les temps furent accomplis pour qu'il soit notre Sauveur. Dieu fait homme, conçu de l'Esprit Saint, né de la Vierge Marie. Il a vécu notre condition humaine en toute chose excepté le péché. Annonçant aux pauvres la bonne nouvelle du salut, aux captifs la délivrance, aux affligés la joie. Pour accomplir le dessein de ton amour, il s'est livré lui-même à la mort et par sa résurrection, il a détruit la mort et renouvelé la vie, afin que désormais notre vie ne soit plus à nous-mêmes, mais à lui qui est mort et ressuscité pour nous. Il a envoyé d'auprès de toi, Père, comme premier don fait aux croyants, l'Esprit Saint qui continue son œuvre dans le monde et achève toute sanctification. Que ce même Esprit Saint, nous t'en prions, Seigneur, sanctifie ces offrandes, qu'elles deviennent ainsi le corps et le sang de notre Seigneur Jésus le Christ dans la célébration de ce grand mystère que lui-même nous a laissé en signe de l'Alliance éternelle. Quand l'heure fut venue où tu allais le glorifier, Père très saint, comme il avait aimé les siens qui étaient dans le monde, il les aima jusqu'au bout. Pendant le repas qu'il partageait avec eux, il prit le pain, dit la bénédiction, le rompit et le donna à ses disciples en disant « Prenez et mangez-en tous, ceci est mon corps, livré pour vous ».

De même, il prit la coupe remplie de vin, il rendit grâce et la donna à ses disciples en disant « Prenez et buvez-en tous, car ceci est la coupe de mon sang, le sang de l'Alliance nouvelle et éternelle, qui sera versé pour vous et pour la multitude en rémission des péchés. Vous ferez cela en mémoire de moi. »

0: Voilà pourquoi, Seigneur, nous célébrons aujourd'hui le mémorial de notre rédemption, en rappelant la mort du Christ et sa descente au séjour des morts, en proclamant sa résurrection et son ascension à ta droite, en attendant sa venue dans la gloire. Nous t'offrons son corps et son sang, le sacrifice qui est digne de toi et qui sauve le monde entier. Regarde, Seigneur, celui qui s'offre dans le sacrifice que toi-même as préparé pour ton Église, et dans ta bonté, accorde à tous ceux qui vont partager ce pain et boire à cette coupe d'être rassemblés par l'Esprit Saint en un seul corps, pour qu'ils deviennent eux-mêmes dans le Christ une vivante offrande à la louange de ta gloire.
1: Et maintenant, Seigneur, appelle-toi tous ceux pour qui nous offrons le sacrifice. En premier lieu, ton serviteur, notre pape Léon, Jean-Marc, évêque de Tarbes, Lourdes, notre évêque Denis, ici présent, et l'ensemble des évêques, les prêtres et les diacres, les fidèles qui présentent cette offrande, les membres de notre assemblée, le peuple entier qui t'appartient et tous ceux qui te cherchent avec droiture.
2: Souviens-toi aussi, Père, de ceux qui sont morts dans la paix du Christ et de tous les défunts dont toi seul connais la foi. À nous qui sommes tes enfants, accorde, Père très bon, l'héritage de la vie éternelle auprès de la Vierge Marie, la bienheureuse Mère de Dieu, auprès de Saint Joseph, son époux, Saint Tugdual et Saint Brieux, Saint Yves Ellouri, Saint Guillaume Pinchon, Sainte Jeanne-Marie Guerguin, Sainte Mère Théodore, Sainte Bernadette, des apôtres et tous les saints dans ton royaume, où nous pourrons alors, avec la création tout entière, enfin libérés de la corruption du péché et de la mort, te glorifier par le Christ notre Seigneur, par qui tu donnes au monde toute grâce et tout bien. »

0: appelés à devenir de plus en plus frères et sœurs dans le Christ, pour mieux servir, pour mieux prendre soin de la création, pour mieux servir nos frères et sœurs, la paix, la justice, la communion, unis dans le même esprit, nous pouvons dire la prière que nous avons reçue du Sauveur. Notre Père qui es aux cieux, que ton nom soit sanctifié, que ton règne vienne, que ta volonté soit faite sur la terre comme au ciel. Donne-nous aujourd'hui notre pain de ce jour. Pardonne-nous nos offenses, comme nous pardonnons aussi à ceux qui nous ont offensés. Et ne nous laisse pas entrer en tentation, mais délivre-nous du mal.
1: Délivre-nous de tout mal, Seigneur, et donne la paix à notre temps. Soutenus par ta miséricorde, nous serons libérés de tout péché, à l'abri de toute épreuve. Nous qui attendons que se réalise cette bienheureuse espérance, l'avènement de Jésus-Christ, notre Sauveur.
2: Car c'est à toi qu'appartiennent le règne, la puissance et la gloire pour les siècles des siècles.
0: Seigneur Jésus-Christ, tu as dit à tes apôtres, « Je vous laisse la paix, je vous donne ma paix ». Ne regarde pas nos péchés, mais la foi de ton Église. Pour que ta volonté s'accomplisse, donne-lui toujours cette paix et conduis-la vers l'unité parfaite, toi qui vis et règne pour les siècles des siècles.
3: Amen.
0: Que la paix du Seigneur soit toujours avec vous.
3: Et avec votre esprit.
4: Frères et sœurs, dans la charité du Christ, partagez cette paix qu'il nous donne.
5: Vous aussi, chers auditeurs, recevez la paix du Christ. Dans le rite de la paix, l'Église implore la paix et l'unité pour elle-même et toute la famille humaine. Les fidèles expriment leur communion dans l'Église et leur amour mutuel avant de communier au sacrement. À Noël, les anges ont annoncé « paix aux hommes » et cette paix constitue le premier souhait du ressuscité aux apôtres le jour de Pâques.

Voici l'agneau de Dieu, voici celui qui enlève les péchés du monde. Heureux les invités au repas des noces de l'agneau. Seigneur, je ne suis pas digne de te recevoir, mais seulement une parole du Seigneur.

Alors que les fidèles vivent actuellement la liturgie eucharistique, nous pouvons rappeler que c'est bien sûr le Christ lui-même qui a institué le sacrement de l'Eucharistie lors de la scène. Au cours de la préparation des dons, on apporte à l'autel le pain et le vin, les éléments que Jésus lui-même a pris dans ses mains. Dans la prière eucharistique, on rend grâce à Dieu pour toute l'œuvre du salut. Les dons présentés deviennent le corps et le sang du Christ. Le sacrement de l'Eucharistie est source et sommet de toute la vie chrétienne. Le diocèse de Saint-Brieuc est actuellement en pèlerinage au sanctuaire de Lourdes et vous suivez cette messe en direct de la grotte sur RCF Côte d'Armor grâce aux équipes techniques de Radio Présence présentes au sein du sanctuaire.

Un pèlerinage, c'est d'abord partir, quitter son quotidien et ses habitudes. Plus qu'un voyage, c'est un vrai moment pour prendre le temps de réfléchir seul ou à plusieurs, pour créer des liens dans la bienveillance et la joie grâce à la prière, à la marche et aux échanges. Les pèlerinages font partie de l'histoire de Lourdes et participent à tisser le lien entre tous. Mais pourquoi venir en pèlerinage à Lourdes ? Si vous venez à Lourdes, vous vous rendez vite compte que Lourdes est un lieu où la différence est partout. Faisons de tous un seul peuple uni, un seul cœur tourné vers Marie qui nous prend par la main et nous conduit vers son Fils.

À Lourdes, vous trouverez des pèlerinages organisés comme celui que nous vivons actuellement avec le diocèse de Saint-Brieuc et l'hospitalité diocésaine, et des pèlerinages individuels. Vous trouverez également des visiteurs qui deviennent des pèlerins. La grâce de Lourdes touche et transforme. Vous trouverez enfin des pèlerinages nationaux et internationaux, comme celui du Rosaire, de l'Ordre de Malte, Lourdes Cancer Espérance, ou encore le pèlerinage militaire. Le sanctuaire de Lourdes accueille en moyenne 3 millions de pèlerins par an. Ce nombre varie bien sûr selon les saisons, faisant grimper parfois ce chiffre au-delà des 4 millions lors de jubilés. Le pape Léon XIV viendra notamment à Lourdes le dimanche 27 septembre à l'occasion de sa visite apostolique en France. L'occasion de célébrer sur place, rencontrer les personnes accueillies à l'accueil Notre-Dame et participer à la procession au flambeau. Vous pouvez découvrir et suivre le déplacement du Saint-Père sur le site officiel pape-france.fr.

si on vient à Lourdes, c'est bien sûr pour aller à la grotte, où Bernadette Soubirous a été témoin des apparitions de la Vierge Marie en 1858. La grotte est un lieu de prière, de confiance, de paix, d'unité et de silence, dont les pèlerins du monde entier peuvent profiter de différentes manières. D'abord en s'y recueillant, l'occasion de déposer ce qui habite nos pensées, nos souffrances, nos inquiétudes, nos joies et nos remerciements, mais aussi en s'appuyant sur le rocher. Dans la Bible, il symbolise la confiance que l'on met en Dieu, la pierre sur laquelle l'Église est bâtie, la parole solide sur laquelle on peut s'appuyer.

Cet après-midi, les pèlerins du diocèse de Saint-Brieuc et de l'Hospitalité diocésaine vivront différents temps forts sur le sanctuaire de Lourdes. Le geste de l'eau sera proposé par l'Hospitalité diocésaine dans la basilique Saint-Pie-X. Le chapelet sera proposé à la grotte pour ceux qui le souhaitent, tout comme le chemin de croix dans la prairie. Aujourd'hui, mardi 1er septembre, cette journée de pèlerinage se clôturera avec la procession mariale au flambeau qui a lieu tous les soirs à 21h sur le sanctuaire de Lourdes.

Alors que la communion se termine, nous entendons encore la chorale diocésaine présente à la grotte qui participe à la prière des fidèles costarmoricains réunis en diocèse, les pèlerins en paroisse, les malades et les personnes fatiguées prises en charge par l'hospitalité diocésaine. Des hommes, des femmes, nouvellement engagés dans cette mission où depuis de nombreuses années accompagnent nos frères et sœurs fatigués. Durant ce pèlerinage, mais aussi des jeunes qui nous sont envoyés grâce à l'enseignement catholique des Côtes d'Armor qui font leur rentrée scolaire dans l'hospitalité diocésaine. Une belle occasion de se mettre au service dans la mission.

0: Demain, mercredi 2 septembre, le diocèse de Saint-Brieuc vivra la messe internationale à 9h en la basilique Saint-Pie-X sur le sanctuaire de Lourdes. Puis après déjeuner, une rencontre sera organisée avec notre évêque, Mgr Denis Moutel, qui rencontrera les pèlerins. Il répondra à leurs questions en l'église Sainte-Bernadette. Cette rencontre avec notre évêque sera suivie du chemin de croix des Espélugues. Pour les personnes qui ne peuvent pas s'y rendre, une méditation sera proposée sur le chemin de croix.
1: Dieu notre Père, nous avons reçu le sacrement de l'unité. Qu'il fasse grandir notre communion avec toi et nos frères, afin que dans l'attente d'un ciel nouveau et d'une terre nouvelle, nous apprenions à vivre en harmonie avec

Nous aimons chanter l'Angélus et aussi en breton. C'est ce que nous faisons maintenant. Vous en trouverez la page. 132. C'est à la page 132.

0: Marie,
1: pleine de grâce.
2: Et nous écoutons l'Angélus en breton.
1: Marie, Mère de Dieu, priez pour nous pauvres pécheurs, maintenant et à l'heure de notre mort.

0: salut Marie, de Naras, Manaus Rodou et Sogonor, Benigate or Reis en Alpoinges, Abenigato en Fouez Eus encore Jésus.
1: Sainte Marie, Mère de Dieu, priez pour nous, pauvres pécheurs, maintenant et à l'heure de notre mort. Amen.

0: Mais au salut Marie, de la Maus, en Austrodou et Sauganor, Benigator d'Aix en Omwanges, A Benigateo Hus en Afroin de Corps Jésus.
1: Sainte Marie, Mère de Dieu, priez pour nous, pauvres pécheurs, maintenant et à l'heure de notre mort.
2: À l'issue de cette célébration, tous les pèlerins de notre diocèse de Saint-Brieuc sont invités à se rendre sur l'esplanade pour la photo de groupe.
3: Effectivement, une photo en diocèse est prévue sur l'esplanade du sanctuaire de Lourdes.
4: Nous rendrons en procession.
3: Alors que la messe à la grotte de Lourdes prend fin,
4: que vers l'esplanade,
3: la célébration eucharistique finit comme elle a commencé.
5: Le Seigneur soit avec vous.
3: Avec le signe de la croix
5: et que
3: la bénédiction finale.
5: Vous bénisse, le Père et le Fils et le

Le Christ, par l'intermédiaire de notre évêque, nous envoie en mission. C'est ainsi que se clôture cette célébration eucharistique vécue à la grotte de Lourdes avec le diocèse de Saint-Brieuc, actuellement en pèlerinage jusqu'à vendredi. Vous pouvez bien entendu nous suivre jour après jour sur le site officiel du diocèse de Saint-Brieuc. En conclusion, nous pouvons rappeler ces mots de Patricia Aveline, présidente de l'hospitalité diocésaine de Saint-Brieuc et Tréguier, qui parle de Lourdes, ce lieu où Marie a choisi de se manifester à une toute jeune fille pauvre, Bernadette, pour rappeler à chacun d'entre nous la place que Dieu réserve aux plus petits. C'est cette même logique, dit-elle, qui anime notre hospitalité depuis tant d'années. Servir avec humilité et joie ceux qui viennent chercher ici réconfort, paix et espérance. Être hospitalier, ce n'est pas seulement rendre un service technique, accompagner un fauteuil, porter un bagage, veiller la nuit, aider à la toilette, au repas. C'est bien plus que cela. C'est avant tout offrir sa présence, son temps, son attention. C'est se rendre disponible, corps et cœur, pour que chaque pèlerin, quelle que soit sa fragilité, se sente

0: Ils sont le cœur battant, la raison d'être du sanctuaire de Lourdes. La procession vient de remonter, la procession finale avec les prêtres et notre diocèse et notre évêque, Monseigneur Denis Moutel, notre évêque du diocèse de Saint-Brieuc. Et c'est ainsi que se clôture cette messe à la grotte du pèlerinage. Sans attendre, vous allez pouvoir retrouver vos programmes sur RCF Côte d'Armor.
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0: 11h.
1: Bonjour à tous, à la une de l'actualité. Cartable sur les épaules, petit déjeuner avalé, la rentrée scolaire c'est aujourd'hui pour près de 12 millions d'élèves et tous ne sont pas forcément pressés de retrouver les bancs de l'école. Hervé, lui, préfère encore les vacances, retrouver les copains, oui, mais travailler beaucoup moins. Hervé est au micro de Myline Desbac.
2: J'ai pas trop envie.
3: Pourquoi ?
2: Parce que je m'ennuie à chaque fois.
3: Mais tu vas retrouver tes copains ?
2: Oui.
3: Et t'as pas trop hâte ?
2: Ça aussi, mais j'ai pas trop envie de travailler.
3: Ah oui. Et pendant les vacances, est-ce que tu as fait le cahier de vacances ?
2: Non.
3: Donc tu as pas du tout travaillé là, on va reprendre demain direct.
2: Non, je n'ai pas du tout travaillé.
1: Reportage de Myline Desbac. L'ancien Premier ministre Édouard Balladur est mort à l'âge de 97 ans. Sa famille a annoncé son décès hier soir à Paris. Il avait dirigé le gouvernement de 1993 à 1995 sous François Mitterrand. Emmanuel Macron, Sébastien Lecornu ou encore Nicolas Sarkozy ont salué la mémoire d'une figure majeure de la Ve République. Le principe du pollueur-payeur s'applique désormais aux PFAS, ces polluants éternels présents dans l'eau notamment. À partir d'aujourd'hui, les industriels vont devoir verser une redevance de 100 euros pour 100 grammes de PFAS rejetés dans l'eau. Ils vont pouvoir bénéficier d'un abattement s'ils mettent en place un système d'épuration. Des débuts difficiles en bourse pour Chine, le géant de la mode ultra-éphémère a perdu plus de 9% pour sa première cotation à Hong Kong ce matin. L'entreprise a levé près d'1,5 milliard d'euros lors de son introduction en bourse. 30 ans après la mort de Tupac, un homme a été reconnu coupable de son meurtre. Un ancien membre d'un gang de Los Angeles a été déclaré coupable de meurtre par un jury du Nevada. Il était accusé d'avoir commandité l'assassinat du rappeur et fourni l'arme du crime en 1996. Il encourt la perpétuité incompressible et a annoncé vouloir faire appel. Sa peine sera prononcée le 13 octobre. On passe au sport avec du football. Bradley Barcola a quitté le PSG hier pour Liverpool. L'attaquant français de 23 ans rejoint les Reds pour un montant légèrement supérieur à 140 millions d'euros, bonus compris. Il devient ainsi la plus grosse vente de l'histoire du PSG et le joueur de Ligue 1 vendu le plus cher à l'étranger. Le mercato pour les clubs français se termine ce soir. Et en tennis, la déception hier pour Arthur Fils à l'US Open. Le numéro 1 français a été éliminé au premier tour par Stefanos Tsitsipas en 4-7. Voilà pour

0: Actualité en ce mardi 1er septembre, passez une très belle rentrée.
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1: Bonjour à tous, bienvenue dans cet agenda culturel du mardi 1er septembre et on démarre dans le Lot à la salle des fêtes de Gignac où le foyer rural et Ciné-Lot vous propose la projection du film Compostelle de Yann Samuel, inspiré d'une histoire vraie avec Alexandre Lamy, Julien Lebert et Mélanie Douté. L'histoire, Fred et Adam sont un adolescent en rupture et une mère de famille qui ne se connaissent pas. Pourtant, grâce à une association, ils entreprennent ensemble le pèlerinage de Saint-Jacques-de-Compostelle. Elle cherche à apaiser son père. Il tente de canaliser sa colère et son sentiment d'abandon. Au fil des kilomètres entre affrontements et instants suspendus, un lien fragile se tisse face aux épreuves du chemin, chacun découvre en lui une force insoupçonnée. Tarif pour les adultes 6 euros, tarif réduit pour les moins de 25 ans 3 euros. À Bozoul, dans l'Aveyron, l'exposition Lucidou, le loup et les 5 sens vous attend jusqu'au 12 septembre. Cette exposition vous invite à comprendre comment se fabriquent et circulent les fausses informations autour du loup. Une exposition réalisée par les élèves de maternelle de l'école Arsène Ratier autour justement de ce bel animal sauvage et de ses 5 sens accompagnés d'œuvres des élèves élémentaires à la manière de l'auteur illustratrice Nathalie Fortier et des textes lus et illustrés sur le loup. Exploré grâce à un parcours ludique, Loup y es-tu ? Rendez-vous aux heures d'ouverture à la médiathèque André Baudon à Bozoul. À Montauban dans le Tarn-et-Garonne, découverte de l'exposition permanente du musée de la résistance et du combattant. Depuis maintenant plus de 30 ans, le musée de la résistance et du combattant collecte, conserve, valorise et transmet la mémoire individuelle et collective par le biais d'objets, de documents, d'archives. Le public est emmené à s'immerger dans une période complexe de l'histoire. Information pratique, entrée libre à partir de 10 ans. Réservation conseillée au 05 63 66 03 11 05 63 66 03 11 ou à l'adresse mail suivante paulpatrimoineculturel@ville-du-6-montauban.fr. Dans le Gers, à quelques minutes de Lectoure, découvrez dans la fraîcheur des chais d'Arton les secrets des plus anciens spiritueux de France, de la vigne à la dégustation. Lové dans la campagne gersoise à 5 km de Lectoure, Château d'Arton se situe dans le Haut-Armagnac et au sein des trois territoires de l'AOC Armagnac. Descendants de D'Artagnan, les Montals Montesquieu ont fait renaître ici le Haut-Armagnac, récompensé pour l'excellence de ses mets et de ses Armagnacs et son expérience de dégustation. Arton est une étape incontournable pour qui veut vraiment découvrir la Gascogne. Rendez-vous au domaine, route de Miradoux à Lectoure, tarif à 15 euros. Et puis à l'occasion des journées européennes du patrimoine, l'office de tourisme de Grenade dans la Haute-Garonne accueille du mardi 1er au mardi 29 septembre 2026 une exposition photographique intitulée Patrimoine et paysages d'ici, signée Stéphanie Valentin et Christian Camus. Les deux photographes unis par leur passion pour le patrimoine local y présentent leurs clichés des Hauts-Tolosans et de l'Occitanie. Villages de caractère, bastides, églises et pigeonniers, tant de paysages à découvrir au fil des saisons. Si Stéphanie Valentin photographie depuis son plus jeune âge, Christian Camus pratique cet art depuis plusieurs décennies et a publié l'ouvrage Émotion au fil du temps, consacré au paysage et au patrimoine local. L'exposition est visible au jour d'ouverture de l'Office du Tourisme. Un vernissage permettra de rencontrer les deux artistes et d'échanger avec eux autour de leur passion. Et puis enfin, partez à la découverte de Lourdes et de ses mille et une histoires. Suivez un guide conférencier pour une immersion dans le cœur spirituel et historique de Lourdes. Vous découvrirez le sanctuaire Notre-Dame, ses lieux intimes et emblématiques. Imprégnez-vous du message de Bernadette, appropriez-vous les gestes de l'eau et laissez-vous porter par l'atmosphère unique de ce lieu de renommée mondiale. La visite se poursuit au château fort de Lourdes, imposante citadelle perchée sur un piton rocheux au cœur de la cité. Vous plongerez dans l'histoire médiévale et pyrénéiste de notre vallée et profiter d'une vue panoramique exceptionnelle sur la ville et ses montagnes environnantes. Au programme, le matin, la visite et puis retour à midi. Plus d'informations sur le site internet www.escapadepyrénéenne.fr. C'était votre agenda culturel de ce mardi 1er septembre. Très bonne journée à l'écoute de Radio Présence.

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2: Bonjour à tous. Aujourd'hui, je vous parle d'un livre qui aborde un sujet universel, même si le vocabulaire utilisé est profondément chrétien. Le combat intérieur. Le livre s'intitule « Sortir gagnant de nos luttes intérieures » de sœur Marie-Anne Leroux, publié aux éditions des Béatitudes. Un ouvrage de spiritualité qui cherche moins à culpabiliser qu'à aider à comprendre ce qui se joue en nous lorsque nous doutons, chutons, résistons ou abandonnons. Le point de départ est simple. Nous voulons avancer, être meilleurs, aimer davantage, vivre en paix, mais quelque chose nous résiste constamment. Fatigue, découragement, tentation, colère, jalousie, peur, orgueil, autant de combats invisibles qui traversent la vie quotidienne. Et selon l'autrice, cette lutte n'est pas un accident de parcours, elle fait partie intégrante de la vie spirituelle. Ce qui rend ce livre intéressant, c'est son approche très concrète. Sœur Marie-Anne Leroux s'appuie évidemment sur la Bible et sur la tradition chrétienne, notamment les pères du désert, mais elle relie constamment ses références à des situations très actuelles. Elle parle du mental d'un sportif, du découragement face aux échecs, du besoin d'être soutenu, de la difficulté à rester fidèle à ses engagements. On est loin d'un discours abstrait ou moralisateur. L'autrice écrit avec une volonté pédagogique très claire. Chaque chapitre propose des exemples, des témoignages, des citations et même des exercices personnels pour permettre au lecteur de réfléchir à sa propre manière de réagir dans les moments de lutte. Ce livre rappelle aussi quelque chose d'assez moderne finalement. Nos plus grands adversaires ne sont pas toujours à l'extérieur. Le vrai combat se joue souvent dans nos pensées, dans nos habitudes, dans cette manière que nous avons parfois de nous saboter nous-mêmes. Et sur ce point, même des lecteurs peu familiers de la spiritualité chrétienne pourront reconnaître quelque chose d'universel. Le ton du livre est exigeant, mais jamais désespérant. Au contraire, il insiste beaucoup sur la persévérance, sur le fait qu'une chute n'est pas une défaite définitive, que le combat intérieur peut devenir un lieu de croissance plutôt qu'un motif de honte. Alors bien sûr, il faut savoir dans quoi on rentre. C'est un ouvrage explicitement chrétien, nourri de références spirituelles et théologiques. Ceux qui cherchent un livre de développement personnel au sens classique risquent d'être surpris. Ici, il est question de foi, de prière, de discernement, de relation à Dieu, mais l'écriture reste accessible et très incarnée. Sortir gagnant de nos luttes intérieures est donc un livre qui accompagne plutôt qu'il n'assène, un livre qui reconnaît la fragilité humaine sans s'y arrêter. Et dans une époque marquée par l'anxiété, la dispersion et l'épuisement intérieur, cette invitation à regarder lucidement ses combats personnels peut trouver un écho bien au-delà du seul public religieux. Un guide spirituel, mais aussi un livre sur la persévérance humaine. Sortir gagnant de nos luttes intérieures de Marie-Anne Leroux aux éditions des Béatitudes, est au prix de 16,50 €. Et puis, je vous encourage à découvrir ce livre et bien d'autres chez vos libraires, plutôt que sur les plateformes ennemies du livre et de la pluralité des idées. Merci pour votre écoute et à la semaine prochaine.

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0: Bonjour à tous et bienvenue dans l'émission biblique selon les Écritures. Pierre-Yves Révillon au micro avec le père Alain Marchadour, bibliste. Bonjour père Alain.
1: Bonjour Pierre-Yves.
0: Au cours de l'émission précédente, nous avions commencé la lecture commentée de l'épisode de la résurrection de Lazare dans l'évangile de Jean au chapitre 11, versets 1 à 46 dans la version de la Taube. Nous en étions arrivés au moment où Jésus vient d'avoir un entretien avec Marie. Alors, père Alain, quand on lui confirme que Lazare est au tombeau, Jésus frémit et pleure. Il montre son humanité dans toute sa fragilité, alors que Marthe vient de le reconnaître comme le Christ, le Fils de Dieu. Comment comprendre ce paradoxe ? Qui est vraiment Jésus ?
1: À travers votre question, au fond, vous soulevez le grand mystère de l'humanité de Jésus et de la divinité de Jésus. Dans cette séquence, l'auteur de l'évangile, Jean, qui nous rapporte cet épisode et qui le construit bien sûr aussi théologiquement, veut nous faire comprendre cette double réalité qu'il faut tenir sans lâcher l'une et sans lâcher l'autre. C'est-à-dire, Jésus, c'est le Fils de Dieu venu parmi nous. Il est celui qui s'inscrit dans la tradition juive, on l'a évoqué, et qui, au-delà de la tradition juive, proclame « Je suis la résurrection et la vie », donc quelque chose de radical. Et puis, dans la deuxième rencontre avec la sœur, avec Marie, c'est l'humanité qui transparaît. L'humanité dans sa réalité difficile, Jésus pleure. Alors, on s'est beaucoup posé des questions sur les raisons de ces pleurs, de ces frémissements, de cette colère. Certains ont voulu y voir la colère contre le mal, contre le péché. D'autres ont vu déjà l'anticipation de l'agonie de Jésus qui va affronter la mort. Et puis, on pourrait dire la souffrance aussi devant la mort de son ami. Donc, toute cette réalité que nous connaissons dans nos vies, Jésus lui aussi l'a connue. Il n'a pas fait semblant. Jésus n'est pas, on dit quelquefois, quelqu'un qui, un Dieu qui s'est promené sur la terre. Non, Jésus, c'est un Dieu qui a pris chair, qui a pris corps et qui a vécu ce que nous vivons dans l'humanité, c'est-à-dire la souffrance, la douleur, les pleurs, parfois la violence aussi.
0: Alors, à nouveau, Jésus frémit intérieurement et il s'en fut au tombeau. C'était une grotte dont une pierre recouvrait l'entrée. Jésus dit alors, « Enlevez cette pierre. » Marthe, la sœur du défunt, lui dit, « Seigneur, il doit déjà sentir. Il y a en effet 4 jours. » Mais Jésus lui répondit, « Ne t'ai-je pas dit que si tu crois, tu verras la gloire de Dieu ?» On ôta donc la pierre. Alors Jésus leva les yeux et dit, « Père, je te rends grâce de ce que tu m'as exaucé. Certes, je savais bien que tu m'exauces toujours. » Mais j'ai parlé à cause de cette foule qui m'entoure, afin qu'ils croient que tu m'as envoyé. » Ayant ainsi parlé, il cria d'une voix forte, « Lazare, sors !» Et celui qui avait été mort sortit, les pieds et les mains attachés par des bandes, et le visage enveloppé d'un linge. Jésus dit aux gens, « Déliez-le et laissez-le aller. » Alors, beaucoup de ces Juifs qui étaient venus auprès de Marie et qui avaient vu ce que Jésus avait fait crurent en lui. Mais d'autres s'en allèrent trouver les pharisiens et leur racontèrent ce que Jésus avait fait. Lazare est donc au tombeau depuis 4 jours et Marthe évoque crûment l'odeur de la mort. Mais le cri de Jésus fait tout basculer du côté de la vie. Quelle lecture peut-on faire de ce miracle, père Alain ?
1: Le mot miracle est peut-être excessif dans la mesure où c'est d'abord un signe. C'est un signe qui est donné. Et c'est un signe qui relève au fond de d'autres signes qui sont donnés dans l'évangile, puisque quand on regarde les évangiles, on s'aperçoit qu'il y a 3 résurrections. Et je voudrais juste peut-être vous mettre à l'aise dans vos questions, en déplaçant au fond les questions. En vous citant un poème magnifique qui a été écrit par un grand père de l'Église, s'appelle Grégoire de Nazianze, qui était un père de Cappadoce, et qui, je vous le lis, et peut-être que nos auditeurs aussi pourront s'y reconnaître, « Trois parmi les morts ont vu la lumière. La fille du prince, l'enfant de la veuve et Lazare sorti du tombeau à demi décomposé. Fais, Seigneur, que je sois le quatrième. » Vous voyez, à travers ce poème de Grégoire de Nazianze, on nous fait comprendre au fond que ce qui advient à Lazare, ce qui advient aux autres qui ont eu la chance de passer de la mort à la vie, c'est ce qui vaut pour chacun d'entre nous, fait que nous soyons le quatrième ou la quatrième, si nous sommes une femme. Donc il y a là une ouverture déjà très grande que l'auteur nous permet d'avoir, et en même temps, on peut l'évoquer, c'est le silence bien sûr de Lazare. C'est-à-dire, Lazare ne dit rien, Lazare n'a rien dit. Et Jésus, je reviendrai sur le silence de Lazare, puisque nous regarderons un peu la postérité après de Lazare, mais je voudrais juste m'attarder sur un petit point. Les pères de l'Église ont beaucoup écrit sur ce chapitre, c'est assez magnifique évidemment. Parfois on est un peu étonné de leur façon de réagir, mais chaque époque au fond lit avec son registre, avec sa culture, avec sa capacité aussi. Il n'y a pas de lecture définitive. Chaque époque doit inventer sa lecture. Et plusieurs pères de l'Église ont dit, se sont posé la question, peut-être des questions que nous ne nous posons pas, mais se poser la question, pourquoi Jésus a-t-il interpellé Lazare par son nom ? Lazare vient dehors. Il aurait suffi qu'il dise, puisqu'il y avait Lazare qui était là, vient dehors. Et les pères disent, ça nous amuse un peu aujourd'hui, mais il y a une profondeur quand même de théologie derrière. Ils disent, c'est parce que Jésus ne voulait pas que tous les morts sortent en même temps des tombeaux. Et donc, une façon de dire, non, toi seul, Lazare, pour le moment. Plus tard, tous les autres, nous aussi. Et donc, c'est une symbolique évidemment très belle qui nous renvoie au fond à ce mystère. Et alors, vous avez aussi remarqué, peut-être, puisqu'il y aurait sans doute beaucoup d'autres choses à dire, hein, c'est que Jésus a besoin de médiation. C'est pas Jésus qui enlève la pierre, par exemple. Et les pères de l'Église sont toujours très curieux. Ils se disent, mais enfin, il est fort, Jésus, il est Dieu. Pourquoi il n'a pas enlevé la pierre lui-même? Pourquoi Jacob, quand il enlève la pierre du puits, par exemple, où il rencontre sa femme, a-t-il la force d'enlever la pierre et que Jésus? Eh bien, Jésus a besoin de médiateurs. Jésus passe par des médiateurs. Déliez-le et laissez-le partir. Déliez-le, c'est-à-dire, c'est pas à moi de le faire, c'est à vous de le délier et laissez-le partir. Vous voyez, cette médiation, au fond, posée dès le départ, à la fois par les deux femmes, puis là aussi par ceux qui sont là, au fond, ça nous prépare déjà à lire la dimension interprétative de ce texte curieux.
0: Alors, ce miracle, ou plutôt ce signe de Jésus, ne fait pourtant pas l'unanimité. Le texte dit que beaucoup de témoins ont cru en Jésus, certes, mais certains sont allés le dénoncer aux pharisiens.
1: Mais ça, c'est classique. Hein. Les signes de Jésus sont des signes pour la foi. Et ils touchent les uns, ils endurcissent les autres. C'est un thème qu'on retrouve beaucoup dans les évangiles. Ici, on voit bien, c'est le dernier. Hein. C'est intéressant de se dire que dans l'évangile de Jean, il y a une narrativité quelquefois, on est tenté parfois de dire Jean c'est beaucoup des discours, oui, mais il y a quand même une histoire qui se donne à voir, et le septième miracle, le septième signe, c'est Lazare, et il est là, c'est le dernier. Jésus ne peut pas aller plus loin, Jésus ne peut pas faire de signes plus grands, c'est à la fois l'anticipation de sa propre mort, et c'est aussi, au fond, l'annonce que, au-delà de sa mort, il ressortira comme Lazare est sorti du tombeau. Il y a une dynamique, il y a une symbolique, si vous voulez. Et il y a beaucoup de parties symboliques. C'est là que faut pas trop chercher à identifier l'événement tel qu'il s'est passé. Je crois qu'on est un peu bloqué quand on veut faire cette démarche-là. L'évangile, on y reviendra peut-être sur le genre littéraire, donc je vais pas le développer maintenant, mais c'est un genre littéraire tout à fait unique, qui n'a pas de parallèle dans le monde. Donc, on y reviendra certainement en d'autres occasions.
0: Alors, vous nous avez fait remarquer à plusieurs reprises que Lazare est silencieux. Tout le monde parle de lui, mais lui, il ne dit rien. ni quand il est malade, ni après son expérience de mort-résurrection. Comment peut-on interpréter ce silence, s'il est possible de le faire ?
1: Bien là, vous posez une énigme, au fond, qui est certainement révélateur du génie de l'auteur de ce texte. C'est-à-dire, parfois on se dit, les romanciers modernes, ils l'auraient fait parler, ils l'auraient fait raconter ce qu'il avait vu. Ce silence est un silence d'une fécondité formidable, parce qu'il va donner la parole à tout un tas de générations. On pourra prendre des exemples tout à l'heure, mais je pense à un des exemples, parce qu'on n'aura pas l'occasion de le lire, peut-être le plus beau qu'il y ait dans toute la littérature. C'est dans le livre de Dostoïevski, Les frères Karamazov. Il y a une lecture de Lazare faite par Dostoïevski qui est un trait de génie, comme si il voulait nous montrer qu'il a tout compris de ce texte-là. Et on ne pourra pas maintenant le développer, mais c'est pour dire la postérité de Lazare vient en grande partie de son silence. Le silence, il va avoir un écho, je dirais, tout au long de l'Église. En particulier, on pourrait dire, mais on va peut-être le développer après, dans les catacombes. Lazare est un de ceux qui sont le plus représentés dans les catacombes, surtout dans les tombes de petits-enfants, par exemple. Parce que Lazare, certains disent quelquefois, Lazare ne parle pas, mais parce qu'il est encore un enfant, il renaît, là. C'est une renaissance, en quelque sorte. Et donc, la parole, eh bien, c'est comme un enfant. Il va la retrouver, il va vivre, mais il va disparaître, on ne saura pas où il est passé.
0: Alors c'est vrai qu'au terme de cette relecture de la résurrection de Lazare, on a le sentiment que cette page d'évangile constitue à la fois un sommet et un moment charnière dans la révélation du mystère de Jésus. Mmh. Qu'en pensez-vous ?
1: C'est vrai, je crois qu'il est associé à Jésus de manière très étroite. Hein. Vous avez certainement remarqué comme moi, puisque vous êtes un familier des Écritures, que quelques versets plus loin, on dit... C'est au début du chapitre 12, les Juifs décidèrent de faire périr aussi Lazare. Et on en reste là. C'est-à-dire, on ne saura pas s'ils l'ont fait. Mais vous savez, dans un récit, quand on dit une phrase aussi lourde, on aurait attendu à ce qu'on nous dise, mais non, ils ne l'ont pas fait. Ils décidèrent de faire périr Lazare. Et Lazare, il ne va pas totalement disparaître, puisqu'on va le retrouver à la table du Seigneur. On y reviendra peut-être tout à l'heure sur ce repas de Jésus avec Lazare, mais je pense que Lazare ouvre des chemins immenses au fond à tous les croyants qui vont s'identifier à Lazare. Et tout à l'heure, quand nous parlerons de la postérité, on pourra peut-être donner des exemples plus précis.
0: Alors justement, c'est vrai que comme toutes les grandes pages d'évangile et même toutes les grandes pages bibliques, l'histoire de Lazare a fait l'objet de relectures et d'interprétations multiples depuis 2000 ans. Et vous parlez effectivement dans votre livre de postérité du nom et du récit. Qu'entendez-vous par là ?
1: Ça veut dire que un texte, quand il est écrit, il a un chemin à faire, si vous voulez. Les textes, surtout les grands textes, et l'évangile, les évangiles sont des grands textes, les textes continuent leur vie. Ils ne meurent pas à la fin de l'écriture du livre. Au contraire, ce sont les lecteurs qui s'en emparent. Et les lecteurs s'en emparent à la fois en fonction du texte, bien sûr, on n'a pas le droit de dire n'importe quoi, mais en même temps, en fonction de leurs conditions de vie, de leur situation historique, des événements. Par exemple, ça vous étonnerait peut-être si je vous dis ça, que la Shoah a été un lieu fort de relecture de l'histoire de Lazare. Car lorsque les gens qui étaient dans les camps de concentration sont revenus après la fin de la guerre, ils étaient marqués physiquement, et certains romanciers ont écrit des romans en disant qu'ils ressemblaient à Lazare sorti du tombeau. C'est-à-dire, on va avoir une lecture presque pessimiste, là, où Lazare devient non plus le Lazare qui a trouvé la vie, mais au contraire le Lazare qui est marqué par la mort, et ceci va évidemment être lourd dans l'histoire de l'interprétation. Beaucoup de lectures. Vous ne pouvez pas vous imaginer, quand j'ai écrit ma thèse de doctorat, j'ai beaucoup lu des écrits sur Lazare. Des poésies, des romans. Et la modernité, à cause de la Shoah, justement, va ouvrir une nouvelle piste un peu dramatique, celle-là. C'est plus un Lazare, on pourrait dire, joyeux, c'est un Lazare triste. hasard silencieux, triste mais marqué par l'épreuve de la mort, comme les gens des camps de concentration.
0: Est-ce que nous sommes environnés de Lazare, Père Alain ?
1: Je crois, et peut-être que j'aurais envie de finir un peu ce temps que nous passons ensemble en soulignant quelque chose d'assez intéressant, c'est que Lazare a inspiré beaucoup d'entreprises ou d'interventions dans le monde chrétien, beaucoup d'entreprises. En particulier, vous avez des mouvements qui sont nés aux États-Unis, développés en France, qui ont montré que Lazare tout seul ne peut pas vivre, il est silencieux. Si les sœurs n'étaient pas là, Jésus ne saurait pas que Lazare est mort. Et je pense en particulier, peut-être s'il fallait retenir un exemple, Jean Vanier, quand il a fondé l'Arche, il s'est inspiré de Lazare. Et les gens qu'il recueille dans l'Arche, ce sont des Lazares. C'est-à-dire des gens qui ne sont pas capables eux-mêmes d'admirer à Jésus « je suis malade », mais qui ont besoin d'intermédiaires. Et ça, je dirais, ça c'est important, et ça nous dit qu'aujourd'hui on a besoin de Lazare, et autour de Lazare, de Marthe et Marie, pour dire à Jésus « celui que tu aimes est malade ».
0: Alors, pour terminer, et peut-être pour aider nos auditeurs à retourner dans ce silence de Lazare, je voudrais leur faire un petit cadeau. J'ai trouvé discrètement à la fin de votre livre de 2004 un poème, et j'ai envie de le lire. Parmi tous les acteurs présents dans l'Évangile, un ami de Jésus me fascine entre mille. Il s'appelle Lazare. Il se meurt lentement, tandis que ses deux sœurs crient vers l'ami absent. Tandis qu'il se repose au-delà du Jourdain avec ses compagnons, voici venir quelqu'un qui informe Jésus que Lazare se meurt. Pourtant, Jésus attend d'inexplicables heures. Quand son heure est venue, Jésus se met en route, insensible au danger, indifférent au doute. Ses amis croient périr au terme du voyage, mais Jésus n'a que faire de leurs mauvais présages. Alors enfin, il arrive au village des sœurs. Lazare s'est éteint. Le deuil et la douleur font pleurer ses amis, jusqu'à Jésus lui-même, qui ressent en son âme un désarroi extrême. Et pourtant, dans son trouble, il reste le Seigneur. Devant Marthe exaltée et Marie tout en pleurs, il crie au monde entier que la mort est vaincue. Celui qui croit en lui, désormais, ne meurt plus. Et son cri est si fort qu'il réveille Lazare. Il sort de son tombeau, lui devenu cadavre. Déliez-le, dit-il, et laissez-le partir. Et le ressuscité disparaît sans rien dire. Ô Lazare, ô mon frère, dis-moi par quel mystère, revenu de la mort, tu choisis de te taire. Où donc es-tu parti enfouir ton secret? Dans quel pays lointain? Dans quelle île oubliée? Certains croient avoir vu errer dans le désert, gardant la nostalgie du séjour sous la terre. D'autres t'ont vu pleurer, solitaire et farouche, mais ils n'ont pu tirer un seul mot de ta bouche. Tout livre est un miroir. Le lecteur peut y lire ses rêves, ses désirs, ses peurs et ses délires. Le récit est ouvert et chacun le poursuit, en devenant Lazare à son tour aujourd'hui. Moi, je sais que Lazare a fait un long chemin, de la mort à la vie, de la tombe au festin qu'il prit avec Jésus, son maître et son sauveur, recouvert du parfum répandu par sa sœur. Ton silence m'inspire, ô Lazare, mon frère. Il est source de vie et chemin de lumière. De la tombe à la vie, il m'enseigne la voie. Il me dit que la mort est vaincue par la foi. Aujourd'hui, dans la ville, errent d'autres Lazares. Ils marchent en silence, et c'est nuit et brouillard. Privés d'amour, ils ont déjà quitté la vie. Pour la joie aujourd'hui, où sont Marthe et Marie? Nous voici arrivés au terme de ces deux émissions consacrées à Lazare. Merci à vous, Père Alain Marchadour. Nous voici au terme de la rediffusion de ce numéro de l'émission biblique selon les Écritures, avec le père Alain Marchadour, bibliste, qui nous a quittés le 3 mai dernier. Pour lui rendre hommage, Présence rediffuse l'intégrale des 44 émissions de 20 minutes du 29 juin au 4 septembre 2026, du lundi au vendredi. Rendez-vous donc au prochain numéro de Selon les Écritures. Chaque émission peut aussi être réécoutée à tout moment en podcast sur le site web radioprésence.com. Au revoir et à très bientôt sur les antennes de Présence. 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
2: La prière et le combat spirituel en couple, c'est un deuxième entretien de cette série. C'est le titre de la série, mais c'est surtout le titre d'un livre qui est paru aux éditions Arthège. Je reçois Alex et Maude Loriot-Prévost, auteurs de cet ouvrage. Bonjour Alex.
3: Bonjour Nathalie.
2: Bonjour Maude.
4: Bonjour Nathalie.
2: Alors, si je devais vous demander le pourquoi aussi de ce livre qui donne au fond, le but c'est de donner des clés, on est bien d'accord Alex?
3: On va essayer en tout cas.
2: Alors, donnez-nous un petit peu le comment, le pourquoi. C'est pour donner des clés aux futurs lecteurs.
3: Il y a beaucoup de couples catholiques qui ont essayé la prière conjugale avec beaucoup de générosité, de zèle, etc. Et qui sont tombés souvent devant beaucoup de difficultés pratiques, de fond. Ils n'arrivaient pas à se mettre d'accord, etc. Et nous, nous l'observons de par notre engagement missionnaire depuis des années. Nous, on est passé un peu à côté parce que la prière de couple n'a jamais été vraiment un problème pour nous. Mais on s'est bien rendu compte qu'on était très peu dans ce cas-là. Et que beaucoup de couples, très généreux, mettaient beaucoup d'énergie, mais avaient quand même un peu un mur. Et donc, nous, on a travaillé vraiment cet écueil-là. Et on a essayé, et on est convaincu qu'il y a la racine est une racine d'ordre théologique, une racine spirituelle. Et effectivement, comme Maud l'a évoqué, le dessein de Dieu, c'est la communion conjugale. Et il y en a un qui est contre. Il y en a un, c'est l'adversaire. Et donc l'adversaire, le couple, vous savez, c'est le terrain de jeu, terrain de bataille entre Satan et Dieu. Et comme le couple est à l'image de Dieu, Satan veut attaquer Dieu en attaquant le couple parce qu'il attaque son icône. Il va se mettre en travers. Si le couple est en communion, il reflète l'image de Dieu. Et Satan est en danger. Et donc Satan va réagir. Et c'est pour ça d'ailleurs, chacun le comprendra très bien, quand nous regardons la société aujourd'hui, qu'est-ce qui est attaqué? La vie dans son début, la vie dans sa fin et la vie dans sa réalisation, qui est l'amour conjugal. 7, 8 ou 9 couples sur 10 ne finiront pas leur vie ensemble. L'amour conjugal, croyant ou incroyant, est profondément attaqué. Parce que Satan l'attaque. Parce que si l'amour se réalise, Satan est en danger. Et donc il réagit. Donc vous comprenez bien que l'une seule chair du couple qui va se construire dans le cœur, dans le corps et dans l'âme, eh ben, il y en a un, la porte d'entrée centrale, parce que c'est la porte d'entrée de Dieu, qui est l'âme, eh ben, il y en a un qui va se mettre en travers. Et donc, c'est pour ça que la prière va être profonde, très difficile, et beaucoup de couples sont très culpabilisés par rapport à ça. Mais j'y arrive pas, je suis un mauvais chrétien, je suis pas ceci, je suis pas cela, etc. Oui, mais mes amis, vous avez un adversaire de taille devant vous qui va vous empêcher de construire votre communion de d'âme. Et donc c'est pour ça que nous menons un vrai combat spirituel. Et donc que nous abordons dans ce même livre et la question de la prière et de son importance, de construire notre une seule chair de l'âme et aborder la question du combat spirituel et les armes du combat, parce qu'on est lucide, on sait qui on a devant nous, c'est Satan, et on va le combattre.
5: Oui, et d'ailleurs c'est important de comprendre que cette unité des êtres, en fait, elle se fait aussi parce que on s'est engagé à le faire. Donc le jour du sacrement de mariage, on a dit « Je me donne à toi et je te reçois ». Donc je me donne, c'est pas « Je donne juste une petite partie de moi ». Je donne tout mon être. Donc, bien sûr, c'est dans la réciprocité, bien sûr, c'est sans abus, sans contrainte. On peut mettre toutes les prudences qu'il faut. Mais en tout cas, dans un cœur droit, quand on se donne corps, cœur et âme. Donc je m'engage aussi à partager ma vie spirituelle avec toi. Je m'engage, même si c'est long, même si c'est un chemin qui prendra parfois des années. Mais il y a quand même un engagement, on l'a décidé. Et je dirais que de la même manière que les moines, les moniales, etc., ont un rythme de prière qui leur est donné par leur communauté, eh bien nous, il faut qu'on apprenne à avoir un rythme de prière, qu'on se donne, parce que juste si on n'a pas ce rythme, bah, on ne tient pas dans la durée. C'est exactement comme si on se disait, bah, tous les matins, tu te laves les dents. Bah, tous les matins, tu pries. En fait, c'est juste que ça se discute même pas. Et tous les matins, tu pries. Et tous les soirs, tu pries avec ta femme, par exemple, ou avec ton mari. C'est juste, c'est des règles. Si on se donne pas des règles, on les tiendra pas.
2: Donc, c'est comme un rendez-vous.
5: Absolument.
2: Un rendez-vous, il faut s'y tenir.
3: Là, je crois que ce rythme, cette question du rythme de la prière, qui fait partie de l'habitus, on va prendre deux exemples. Un couple qui est marié, qui ne vivraient pas sous le même toit toute leur vie, on dirait, tu n'y vas pas, c'est pas possible. On vit ensemble, on partage la vie ensemble. Ou aussi un couple qui dit, voilà, bah écoutez, on est mariés, mais en fait, on ne fait jamais l'amour ensemble. On dit, bah attends, une chose qui ne va pas, quoi. Si, ce qui caractérise bien un couple, à un moment, c'est quand même leur intimité, leur sexualité. Bah, c'est évident qu'à un moment, elles rentrent dans une régularité. Donc, ce qui est évident pour la vie, pour le cœur, ce qui est évident pour le corps, bah, c'est évident pour l'âme. Donc, la prière devrait être aussi naturelle pour un couple marié, je dirais, à l'Église et croyant, que celui de faire l'amour et que celui de vivre ensemble. C'est aussi naturel. Maintenant, on est bien conscient, ça va choquer certains de nos auditeurs.
2: J'imagine, mais, on ne les voit pas, ils vous écoutent. Hein, certains doivent être très surpris.
3: Mais oui. C'est évident pour les deux, mais pour la prière, bah oui, bah c'est évident, mais en fait, on nous l'a jamais dit. Donc, aucun reproche, aucune culpabilité à avoir. Mais en fait, il n'y a pas eu cette catéchèse, il n'y a pas eu cette évangélisation de la vie conjugale qui nous dit, mais la prière, c'est un fondamental, c'est un des trois trépieds de la vie conjugale.
2: Vous avez envie de réagir, Maud.
5: Oui, j'ai envie d'ajouter aussi que c'est une des paroles très justes de saint Paul, qui justement, dans une de ses épîtres, explique que ce qui en fait va assurer la communion du couple, c'est l'une seule chair, donc se donner jusque dans son corps, et l'une seule âme, c'est-à-dire de prier ensemble. Et donc il dit, si vous vous refusez à l'autre, eh bien c'est pour prier, c'est pour vaquer à la prière. Et il dit pas ça parce qu'il veut rendre pieux la communion des époux, il dit ça parce qu'il sait que le tentateur, en fait, cherche à diviser. Et qu'est-ce qui est notre rempart contre notre division ? C'est la communion des âmes et la communion des corps. Et la communion du cœur, bien sûr, qui va avec l'ensemble. Donc ça veut dire que les deux lieux où nous sommes en danger, les deux lieux où il y a des difficultés en couple, c'est souvent sur l'union sexuelle et sur l'union des âmes. Et là, il peut se passer des choses qui vont démolir au lieu de construire. Et donc, c'est pour ça qu'il faut qu'on soit extrêmement vigilant, qu'on comprenne que c'est un lieu qui est difficile, que c'est un lieu qui est délicat, qu'on a parfois besoin d'être aidé.
2: Donc, lieu, permettez-moi, de combat, de lutte, mais voilà. Lieu profondément, parfois, de blessure. Puisque on parlait, vous évoquez aussi
5: parce que
2: sexualité du couple, l'intimité, et cette intimité, parfois, est blessée.
5: Eh bien, parce que justement, c'est un lieu qui est tellement important, que c'est un lieu qui peut abîmer comme il peut construire. Et en fait, on est toujours sur une ligne de crête. C'est pour ça aussi qu'on a besoin d'être aidé en couple, d'être aidé sur tous ces sujets-là. Parce que l'enjeu de la communion est un enjeu tellement fort que forcément, avec nos fragilités, on se prend les pieds dans le tapis et on fait des erreurs partout.
2: Et là, vous soulevez l'importance de l'accompagnement. Un couple ne peut pas cheminer parfois tout seul. Il a besoin ou d'avoir des amis proches ou d'avoir peut-être un référent pour dans les moments un peu d'essoufflement. Vous avez parlé aussi de culpabilité. Des couples ont peut-être commencé à prier dans les débuts et puis se sont essoufflés, Alex.
3: Parce qu'on leur a pas donné les clés. Et c'est la question justement d'abord de l'accompagnement, c'est absolument fondamental, il faut insister là-dessus. Il n'y a pas, dans toute l'histoire de l'Église, d'authentique vie spirituelle. On pense aux moines, aux religieux, aux prêtres, etc., etc., c'est évident. Ils sont tous accompagnés spirituellement. On ne peut pas rentrer dans une... Il faut un moment, un tiers, qui nous permet d'avoir un regard, une relecture. Et il en va de même, pour le couple. D'où la question de l'accompagnement, ça nous paraît un enjeu spirituel très important. Les couples vont avoir du mal à croître au niveau de leur vie de foi et leur vie de prière s'ils n'ont pas régulièrement, je dirais, un tiers qui va les aider à reculer. Ou alors, déjà, peut-être d'autres frères et sœurs.
5: Les aider à avancer plutôt qu'à reculer. Mais les aider à cheminer ensemble. Et donc, effectivement, il y a les accompagnateurs spirituels, mais aussi les accompagnateurs qui sont aujourd'hui les thérapeutes. Et il y en a énormément.
2: J'allais poser la question aussi.
5: Et malheureusement, souvent, les couples arrivent trop tard quand la situation est tellement douloureuse.
2: Pourquoi voilà. Les couples arrivent au dernier moment, quand tout est fini.
5: Je pense qu'il y a une vraie humilité à avoir, je dirais, une hygiène de vie conjugale à avoir dès le début. Et parfois, les générations, en tout cas les nôtres, et puis celles qui étaient au-dessus de nous, n'avaient pas trop l'habitude de demander de l'aide. Aujourd'hui, les jeunes générations sont plus humbles de ce point de vue-là. Ils savent qu'il faut aller voir les spécialistes qui vont les aider. Il faut aller voir des psychologues quand on a des blessures à régler. Il faut aller voir des conseillers conjugaux quand on a du mal à se parler. Et en fait, on a besoin d'être aidé. C'est pas une science infuse, la vie conjugale. C'est le seul lieu de notre vie avec la parentalité pour laquelle on n'a aucune formation. si ce n'est l'imitation, peut-être, de ceux qu'on a vus autour de nous. Mais en fait, personne ne nous apprend ça. Or, il y a des choses à savoir, il y a des choses à apprendre, et on peut se faire beaucoup moins mal si on apprend ensemble. C'est pour ça que apprendre à prier ensemble, eh bien, il faut aller dans des lieux où on nous apprend à prier, c'est tout simple.
2: Donc, c'est tout simple, mais c'est une décision. Il y a une décision personnelle, il faut se décider, il faut se mettre en route, il faut le vouloir, il faut le désirer.
5: Il faut le désirer.
2: Vous avez parlé aussi d'humilité, il y a des actes d'humilité aussi à poser.
5: Voilà.
2: L'humilité aussi d'entrer peut-être dans un rythme de prière au quotidien pour le couple.
5: Il y a la difficulté du rythme, il y a la difficulté de la forme. Parce que évidemment, on est aussi très différents en couple. Et donc, il y en a qui veulent chanter du grégorien, d'autres qui préfèrent la louange, l'autre qui préfère le chapelet, celui qui préfère se coucher tard et se lever tôt, et l'autre l'inverse. On est toujours différents. Donc, en fait, la prière est aussi un lieu d'achoppement. Parce que c'est un lieu qui révèle nos différences de sensibilité, d'expression. Donc, là aussi, il y a un travail d'ajustement à vivre en couple qui n'est pas anodin. Oui, c'est difficile, mais en même temps, le fruit qu'on récolte est tellement beau que ça vaut la peine de le faire, ce chemin. Ça vaut la peine d'aimer l'autre jusqu'à être capable de prier avec lui. Ça, c'est quand même la magnifique expérience que le Seigneur nous propose. Et en fait, on s'arrête souvent avant parce qu'on a trop de difficultés.
2: Alors, moi, j'ai beaucoup de difficultés, figurez-vous. Maud et Alex, avec le temps, je vois les minutes passer. Et là, je me dis que c'est la fin de ce deuxième rendez-vous. On vous écouterait encore et encore. Donc, je vous propose de vous retrouver. C'est un beau programme avec vous cette semaine. On avance. Et puis, surtout, vous donner quelques clés. Puisque le but de la série, c'est à partir de cet ouvrage que vous venez d'écrire, paru aux éditions Artege, la prière et le combat spirituel en couple. Au fond, quand on vous écoute, c'est plein d'espérance. Voilà. Il faut se décider, se jeter à l'eau, et puis au fond, il y a peut-être un acte d'humilité. Permettez-moi de vous dire au revoir et de vous donner rendez-vous demain. Merci.
3: À demain.

0: L'ange du Seigneur annonce à Marie qu'elle serait la mère du Sauveur, et elle conçut du Saint-Esprit. Voici la servante du Seigneur, qu'il me soit fait selon ta parole. Et le Verbe s'est fait chair, et il a demeuré parmi nous. Je vous salue Marie, pleine de grâce. Le Seigneur est avec vous. Vous êtes bénie entre toutes les femmes, et Jésus, le fruit de vos entrailles, est béni. Sainte Marie, Mère de Dieu, priez pour nous, pauvres pécheurs, maintenant et à l'heure de notre mort. Que ta grâce, Seigneur, se répande dans nos cœurs. Par le message de l'ange, tu nous as fait connaître l'incarnation de ton Fils bien-aimé. Conduis-nous par sa passion et par sa croix jusqu'à la gloire de la résurrection. Par le Christ, notre Seigneur. Amen.
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2: Bonjour à toutes et à tous, soyez les bienvenus pour Présence Midi, c'est la rentrée. Les vacances sont déjà derrière nous et je vois, Anne-Rose, que vous avez sorti votre trousse écartable.
3: Hein. Exactement, j'ai ma petite gomme, mon taille-crayon, tout est prêt.
2: Alors c'est la rentrée, mais pas question de perdre le sourire, hein. C'est de la bonne humeur qui nous attend pour ce Présence Midi.
3: Au contraire.
2: Et de la rentrée, il en sera question dans cette émission avec vos invités dans un instant, dans une demi-heure précisément, avec le directeur de l'institution, Jeanne d'Arc à Tarbes.
3: Oui, tout à fait, Thierry Gilles sera en direct depuis le collège et le lycée Jeanne d'Arc en plein centre-ville de Tarbes. Les sixièmes ont fait leur rentrée ce matin. Les autres vont suivre cet après-midi. Bah, nous dire un petit peu quelle est l'ambiance dans cette institution.
2: Et dans un instant, à votre micro, c'est la directrice de l'ADAPI.
3: Oui, Madame Lucotte Rougier, présidente de l'ADAPI des Hautes-Pyrénées, qui nous parlera de cette campagne nationale « J'ai pas école » en 2026 et qui veut sensibiliser le grand public au fait que des enfants, de nombreux enfants en situation de handicap n'ont pas encore accès à l'école.
2: Dans cette émission également, on parlera de la rentrée avec une semaine chargée pour le diocèse de Tarbes et Lourdes et un beau week-end en perspective, notamment pour la journée de dimanche.
3: Oui, puisque les jeunes du diocèse de 7 à 35 ans sont invités à se rassembler tout au long de la journée, une journée qui s'achèvera pour tous les fidèles du diocèse en la cathédrale Notre-Dame de la Cède pour l'ordination diaconale de l'un de nos séminaristes.
2: On va parler de tout ça dans un instant et puis on restera un petit peu en vacances puisqu'on va vous proposer le top 5 des panoramas à découvrir dans les Pyrénées.
3: Bien sûr, bah c'est formidable. Et vous avez oublié de dire, Gilles, qu'aujourd'hui, mardi 1er septembre, c'est la rentrée et c'est la Saint-Gilles. Bonne fête à vous, Gilles.
2: Ah, c'est gentil. Merci, Anne-Rose. C'était un

0: important de le
1: préciser. C'était très important pour moi.
0: C'est gentil. Voilà. On fait un point sur l'info avec les titres et l'essentiel de l'actualité avec Éric Leclerc.
2: Social, la grève massivement reconduite chez Airbus en Espagne, un mouvement débuté le 25 août pour demander une amélioration des conditions de travail. En France, la CGT réfléchit à lancer un appel à la grève le 12 septembre. En effet, ce jour-là, une manifestation est prévue à Madrid. Mutation au parquet général de Bordeaux de la procureure d'Auch, Clémence Meyer. Elle était en poste depuis novembre 2023, victime de harcèlement et de menaces de mort après le décès de Liana en juin. À ce jour, on ne connaît pas le nom de son successeur. La mission patrimoine pour la sauvegarde du patrimoine en péril portée par Stéphane Bern, déployée par la Fondation du patrimoine, vient d'annoncer les 100 sites départementaux de métropole et d'outre-mer lauréats en 2026. Ils bénéficieront du soutien financier de la 9e édition de l'offre de jeu lancée ce jour par FDJ United. En Occitanie, voici les sites concernés. La chapelle de Luja à Homolac, Ussat-les-Bains en Ariège, la Roujarie à Saint-André-de-Vézines en Aveyron, le château de la Salvetat-Saint-Gilles en Haute-Garonne et l'église abbatiale de l'abbaye Sainte-Marie-de-Boulore dans le Gers.
0: Merci Éric Leclerc, on vous retrouve à 12h30 pour développer ces titres dans le journal. À tout à l'heure.
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0: Et avec cette rentrée scolaire, on conserve les bonnes habitudes avec les agendas dans les diocèses. Et le mardi, c'est l'agenda du diocèse de Tarbes et Lourdes, mené par vous, Anne-Rose Jankovic. Rebonjour Anne-Rose.
1: Bonjour Gilles, bonjour à tous.
0: Et on va se focaliser sur ce beau week-end dans le diocèse avec, pour commencer, ce pèlerinage à Eas. Eas, c'est dans les montagnes, hein, vraiment pas loin de Gavarnie.
1: Exactement, Notre-Dame d'Eas est le plus ancien sanctuaire marial des Hautes-Pyrénées. Les écrits du XIVe siècle attestent par les riches donations de prestige acquis par le sanctuaire dédié à la Vierge Marie, que ce sanctuaire qui se trouve dans la vallée de Barège, au pied du cirque de Troumouze, voisin des cirques d'Estaube et de Gavarnie à 1550 mètres d'altitude, attire depuis donc plusieurs siècles les fidèles des vallées. Chaque année, donc le premier week-end de septembre, les habitants de la vallée et les fidèles du diocèse sont invités dans ce sanctuaire pour rendre grâce et confier à la Vierge Marie leurs intentions. Rendez-vous donc ce samedi 5 septembre pour la journée de pèlerinage. Alors au programme à 11h, il y aura la messe présidée par l'évêque du diocèse de Tarbes et Lourdes, Monseigneur Jean-Marc Mika, suivi de la prière de l'Angélus. Et puis ensuite, il y aura l'inauguration et la bénédiction de deux nouveaux portraits, l'un de Sainte Bernadette et le second du bienheureux Pascal Vergès. Ces deux portraits qui vont donc être posés dans la chapelle Notre-Dame d'Eas. Voilà, rendez-vous pour tout le diocèse ce samedi 5 septembre dans un lieu absolument magnifique et dans un lieu de piété et de ferveur populaire et mariale, vraiment très, très marqué, très marquant pour la vie de la Bigorre.
0: Voilà, samedi, rendez-vous donc au sanctuaire d'Eas. Autre rendez-vous, eh bien, ce sera le lendemain, dimanche. Une belle journée vraiment en perspective pour le diocèse de Tarbes et Lourdes avec une grande journée pour les enfants et les jeunes ce dimanche.
1: Une journée diocésaine pour les jeunes de 7 à 35 ans, dimanche 6 septembre à partir de 10h et jusqu'à 15h. Les enfants et les jeunes du diocèse de Tarbes et Lourdes sont invités à se retrouver à la maison diocésaine, la maison Saint-Paul à Tarbes, pour une journée donc de prières, de jeux, d'ateliers artistiques et de temps festif. La journée coordonnée par le pôle Annonce de la Foi est organisée par une équipe de jeunes venus de différents groupes d'aumônerie le dimanche 6 septembre et donc marquée et sera donc une journée pour les jeunes et par les jeunes. Alors pourquoi rassembler les jeunes? Eh bien l'objectif est tout simplement de leur offrir les moyens d'expression de la foi pour que chacun après reparte dans sa paroisse. Il ne s'agit pas de les cloisonner mais que ils puissent puiser là quelques outils et voilà un peu d'enthousiasme missionnaire pour repartir après partager tout cela avec la communauté paroissiale où ils vivent. Nous voulons vraiment dire aux jeunes du diocèse que ils ont leur place dans le projet pastoral, qu'il n'y a pas de projet pastoral par tranche d'âge, mais un projet pastoral pour l'ensemble des chrétiens de la Bigorre et des Quatre Vallées. Les jeunes ont pleinement leur place et leur rôle dans cette vie diocésaine, nous a expliqué Thibault Leblon, le coordinateur du pôle Annonce de la Foi sur l'antenne de Radio Présence il y a quelques jours. Cette journée diocésaine pour les jeunes, donc de 10h à 15h à Maison Saint-Paul ce dimanche 6 septembre pour prier, jouer et vivre des temps très forts.
0: Voilà, cette journée se terminera à 15h, puisqu'à 16h, il y a vraiment un autre temps fort pour le diocèse de Tarbes-et-Lourdes. C'est Corentin Larguens qui sera ordonné diacre.
1: L'un de nos séminaristes pour le diocèse de Tarbes-et-Lourdes, Corentin Larguens, effectivement, qui sera donc ordonné diacre en la cathédrale Notre-Dame de la Cède à Tarbes ce dimanche 6 septembre, vous l'avez compris, ce sera à 16h. C'est Mgr Jean-Marc Mika, évêque de Tarbes-et-Lourdes, qui présidera cette messe d'ordination. Corentin Larguens poursuit donc sa formation et son discernement. Il pourrait être ordonné prêtre au cours de l'année 2027. C'est donc une ordination diaconale en vue du presbytérat. Évidemment, tous les fidèles du diocèse de Tarbes-et-Lourdes sont invités à la cathédrale donc ce dimanche à 16h pour prier pour Corentin, pour lui et avec lui. Voilà l'occasion de cette ordination. Si vous voulez en savoir plus sur ce jeune séminariste de 30 ans qui se prépare donc à devenir prêtre pour le diocèse de Tarbes-et-Lourdes, eh bien vous pouvez retrouver son portrait et une interview exclusive sur le site de Radio Présence.
0: Voilà, dimanche à partir de 16h, et pour les auditeurs qui ne pourront pas se rendre à Tarbes ce dimanche, pour les auditeurs des Hautes-Pyrénées, eh bien sachez que vous pourrez suivre la retransmission en direct sur notre antenne de cette ordination.
1: Bien sûr, nous y serons, nous sommes de toutes les fêtes.
0: Voilà, connaissez-vous la personne qui va commenter cette ordination?
1: Je crois que c'est moi.
0: Voilà, bien, voilà.
1: Même si je ne commentais pas, j'y serai de toute
0: bien
1: façon.
0: Sûr.
1: Voilà.
0: Voilà, un beau week-end en perspective donc pour le diocèse de Tarbes-et-Lourdes. Autre beau week-end à venir, on n'en a pas parlé, mais c'est évidemment le week-end du 26 septembre avec le pape.
1: Évidemment, tous les fidèles, encore une fois, du diocèse de Tarbes-et-Lourdes se préparent à accueillir ici en Bigorre, le pape Léon XIV. Voilà, les paroisses ont mis en place des bus, de nombreux bus, qui vont sillonner tous les villages des Hautes-Pyrénées, en tous les cas, tous les secteurs paroissiaux des Hautes-Pyrénées, pour pouvoir acheminer les fidèles du diocèse en la cité mariale et prier avec le Saint-Père.
0: Voilà pour l'agenda du diocèse de Tarbes-et-Lourdes. Merci beaucoup, Anne-Rose Jankovic.
1: Merci à vous, Gilles.
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0: Même si les vacances sont terminées, c'était encore une tonalité estivale à l'instant sur Radio Présence avec Laissez-moi danser. À suivre dans un quart d'heure à l'actualité régionale, mais auparavant, on vous retrouve Androse Jankovic.
1: Eh oui, alors vous voyez, j'ai beau avoir mon petit cartable tout bien préparé en ce jour de rentrée, eh bien ça n'empêche pas les aléas du direct. Et donc, eh bien, notre invitée, voilà, présidente de l'ADAPEI dans les Hautes-Pyrénées, n'a peut-être pas trouvé le studio. En tous les cas, elle n'est pas présente pour répondre à nos questions. Elle devait nous parler de l'accès à l'école pour les enfants en situation de handicap, puisque si l'école est un droit absolument fondamental, eh bien, il faut savoir que son accès reste inégalement garanti pour de nombreux enfants qui sont donc en situation de handicap. C'est ce que dénonce l'UNAPEI nationale à travers une grande campagne intitulée « J'ai pas école » et c'est ce dont devait nous parler ce midi la présidente de l'ADAPEI des Hautes-Pyrénées. Eh bien, nous espérons qu'elle retrouvera le chemin de Radio Présence pour venir répondre à nos questions un autre jour. En attendant, eh bien, écoutez, je vous propose, nous en parlions il y a un instant, d'écouter l'interview tout à fait exclusive et passionnante de Corentin Laguens, qui est séminariste pour le diocèse de Tarbes et Lourdes et qui sera ordonné diacre en vue du presbytérat ce dimanche 6 septembre.
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1: Bonjour Corentin Laguens.
3: Bonjour Anne-Rose.
1: Je suis ravie de vous accueillir au micro de Radio Présence. Corentin, vous allez être ordonné diacre pour le diocèse de Tarbes et Lourdes dans quelques jours, le dimanche 6 septembre, à la cathédrale Notre-Dame de la Cède à Tarbes. Une ordination diaconale en vue du sacerdoce, ça veut dire que dans quelques mois, vous serez prêtre pour le diocèse de Tarbes et Lourdes. Corentin, vous avez 30 ans, beaucoup dans le diocèse de Tarbes et Lourdes vous connaissent, et puis d'autres vous connaissent un petit peu moins peut-être. Alors on va essayer de faire connaissance et puis de voir un petit peu comment est née votre vocation, pourquoi vous avez envie d'être prêtre ici dans notre église locale. D'abord, parlons de cette ordination, une ordination diaconale. Ça veut dire quoi? Ça veut dire que vous en êtes rendu où dans votre parcours et dans votre discernement?
3: Alors ça veut dire que j'ai fini mon séminaire. En fait, on dit, les séminaristes, on a l'habitude de dire que c'est la fin, mais en fait c'est le début, parce qu'on finit effectivement les années de séminaire. Donc là, ça fait à peu près 6 ans de formation, et donc ça fait un nombre assez conséquent d'années. Et donc c'est pour ça qu'on dit, bon, mais c'est bon, j'ai fini mon séminaire. Mais en fait, c'est le début de la mission, et c'est le début de voilà, pour le diaconat, du service. Et puis après, une fois qu'on est prêtre, ben il faut servir l'Église. Donc c'est un peu le début de tout. Voilà, moi je suis rentré au séminaire il y a déjà 6 ans, comme je le disais. Et d'abord, on commence par une année de propédeutique. Donc c'est une toute première année pour savoir si on veut vraiment rentrer au séminaire. Et puis ensuite, on fait 2 ans de philosophie et après on passe en théologie. Donc moi j'ai fait ma philosophie et ma première année de théologie à Toulouse, au séminaire Saint-Cyprien de Toulouse. Et après je suis parti à Rome faire mes 2 dernières années de théologie que je viens de terminer en juin.
1: Et pourquoi Rome et pourquoi le séminaire français à Rome?
3: Parce que c'est un séminaire comme on en trouve en France. Hein. Il y a rien d'exceptionnel. La formation est la même. De toute façon, elle est organisée et généralisée. Donc, effectivement, il y a des changements sur la pratique, sur le concret, mais grosso modo, c'est la même formation partout, et heureusement, j'ai envie de dire. Mais il faut avouer que Rome, c'est quand même un cadre particulier. Je pense qu'il y a 2 éléments importants. Le premier, c'est l'universalité de l'Église. Donc on se rend compte, en particulier dans les facultés romaines, de la diversité de cette Église. Moi, je suis en cours avec des Sud-Américains, des Nord-Américains, des Asiatiques, avec d'autres pays d'Europe, etc.
1: Vous sentiez le besoin de ça, de découvrir
3: Alors oui, moi, je sentais le besoin de sortir un petit peu de la vision franco-française de l'Église. En fait, elle n'est pas mauvaise en soi, mais on y est forcément un petit peu bloqué dedans, puisque c'est la réalité qu'on connaît, et c'est très difficile de sortir de cette réalité, parce qu'au quotidien, on vit dedans.
1: Et ce que vous allez faire après dans votre vie de prêtre, c'est dans une réalité
3: exactement
1: franco-française.
3: Et même, voilà, exactement. Et donc, c'est aussi important de la connaître, celle-ci. Ouais. Mais l'Église, c'est pas que ça. Et l'Église, elle a une dimension qui est universelle, comme je le disais. Et donc, on ne mesure pas à quel point l'Église en Afrique, l'Église en Amérique est un visage en fait différent et qui nous dit quelque chose de, je pense, très important de l'Église avec un grand E.
1: De partir à Rome, ça a fait mûrir votre vocation quelque part. Ça vous a aidé?
3: Je pense que ça
1: vous a posé des questions?
3: Non, ça a complété en fait. Moi, c'est ce que je cherchais. Je cherchais à compléter justement cet élément de la formation. Donc il y en a qui partent en stage des fois dans des pays en développement, etc., et qui se mettent au service de réalités qui sont vraiment différentes de ce qu'on connaît dans notre quotidien. Et moi, je cherchais à connaître ça par justement en changeant de pays par le séminaire. Je peux dire que c'est réussi parce que justement à la faculté, voilà, il y a beaucoup de réalités différentes et on voit bien les façons de penser différentes, les cultures différentes qui viennent en fait pas du tout s'opposer, mais justement se compléter, et ça nous permet aussi de relativiser un petit peu nos réalités propres. Et donc le deuxième élément moi, que j'ai trouvé important, c'est la proximité avec le Saint-Siège et le Saint-Père. En fait, c'est un peu le cœur de l'Église, en fait, le cœur à la fois de l'Église institutionnelle, mais c'est aussi le cœur de l'Église historique avec, on sait bien, Saint-Pierre et Saint-Paul. Et donc moi, j'avais envie aussi de me rapprocher de ça pour voir comment on pouvait gérer... quelque chose d'aussi délicat, d'aussi j'allais dire difficile que l'Église à partir d'un centre qui est nécessairement géographique. Et là, on a la chance voilà de pouvoir un petit peu voir les différents dicastères, de connaître des gens qui travaillent aussi au Saint-Siège. On a aussi la chance de servir parfois la messe du pape, mais donc ça nous fait connaître des réalités
1: avec une vue très large sur ce qu'est l'Église.
3: Exactement,
1: dans toute sa dimension.
3: Et puis avec justement cette dimension parfois qui peut nous paraître pesante, mais plus administrative ou hiérarchique. Ouais. Et en fait, ça permet aussi de comprendre pourquoi elle a été structurée comme ça, parce que il y en a aussi besoin en fait. Sinon, ça partirait un peu à droite à gauche. Mais c'est aussi une vraie richesse de Rome.
1: Quand vous êtes en formation à Rome, vous avez néanmoins une paroisse d'insertion, de rattachement ici dans le diocèse de Tarbes-et-Lourdes dans lequel vous vivrez votre vie de prêtre.
3: Alors tout à fait, quand je suis à Rome, j'ai à la fois une paroisse à Rome parce que ça me permet d'y aller le week-end, mais quand je reviens dans le diocèse, je suis rattaché à la paroisse de Lourdes, du pays de Lourdes, donc maintenant une grande paroisse, mais je reviens effectivement à Lourdes dans le diocèse et je me rends compte, donc j'y suis assez peu finalement puisque je passe quasiment toute mon année à Rome, je reviens pour Noël, Pâques et l'été, mais quand j'y suis pas, je me rends compte en fait c'est quand même difficile, c'est aussi peut-être un désavantage d'être aussi loin, c'est qu'on voit passer la vie diocésaine et c'est difficile de s'impliquer dedans, c'est difficile de se sentir parfois un petit peu éloigné, c'est comme ça et c'est temporaire, heureusement. Mais voilà, donc revenir dans une paroisse concrète, ça fait beaucoup de bien. Oui.
1: Qu'est-ce que vous aimez dans notre église diocésaine? Pourquoi vous avez envie d'être prêtre ici, en Bigorre?
3: Alors déjà parce que c'est mon pays, c'est ici que j'ai grandi.
1: Vous êtes né à Tarbes?
3: Moi je suis né à Lourdes et j'ai grandi à Tarbes et j'ai fait toute ma scolarité à Tarbes. Après, je suis un petit peu parti à Toulouse pour les études, mais je suis revenu travailler à Tarbes dès que j'avais fini les études. Donc, je suis vraiment...
1: Dans le paysage diocésain, on vous a vu très jeune,
3: oui.
1: Impliqué auprès des jeunes, auprès du... Voilà,
3: oui, ça fait longtemps.
1: Aux aumôneries de jeunes, etc.
3: Exactement. Ça fait un petit peu... Voilà, ça fait longtemps que je connais les réalités de notre diocèse. Et voilà, en ayant grandi dedans, je les ai connues de l'intérieur. J'ai vu beaucoup de choses changer. Il s'est jamais posé la question d'aller ailleurs. Déjà, ça c'est certain. C'est
1: vraiment là qu'est née votre vocation. C'est ici, en vivant en tant que chrétien,
3: oui.
1: dans cette terre bigorlane, que votre vocation pour être prêtre est née.
3: Oui, bien sûr. C'est en connaissant les prêtres qui m'ont fait grandir, les prêtres qui m'ont fait le catéchisme quand j'étais petit, les prêtres que j'ai vus à la messe quand on y allait en famille. C'est cette réalité-là. Et même, j'allais dire, c'est peut-être même plus trivial, mais c'est les réalités. concrète, en fait, c'est les paysages que moi, je suis pas ici. Les Pyrénées me manquent, quoi. Donc,
1: Rome, c'est joli, mais les Pyrénées.
3: C'est les Pyrénées, c'est mieux. J'ose le dire, il y a pas de problème. Mais voilà, c'est quand j'étais petit, j'allais au sanctuaire très régulièrement en famille, etc., etc. Donc c'est évident que c'est une réalité qui importe et il y en a pas d'autre, quoi. C'est évidemment ce diocèse.
1: Ça veut dire que vous suivez quand même de près, même en étant à Rome, l'actualité et la vie diocésaine, y compris le changement qu'on connaît depuis un an de la réorganisation de paroisses, avec la publication aussi des orientations pastorales de Mgr Mika, notre évêque. Quand vous voyez tout ça, quand vous lisez les orientations pastorales de notre évêque, qu'est-ce que vous vous dites? Ça vous fait envie
3: Ben c'est ce que, en fait, c'est assez marrant comme question, parce que je me souviens de Mgr Mika qui avait, je pense que c'était lors d'une homélie, mais qui avait dit au peuple fidèle devant lui qu'il avait discuté avec des séminaristes des nouvelles orientations et qu'il s'était dit assez intéressé et en tout cas il trouvait ça motivant pour la suite. Ben, j'avoue que je lui en avais parlé un petit peu et je lui avais exprimé ce retour-là. Donc évidemment, je suis quand même les actualités diocésaines. Heureusement, aujourd'hui, c'est assez facile avec Internet. Eh bien oui, je vois tous ces changements, je les suis attentivement et je me réjouis de tout ça et je vois qu'en fait, l'image qu'on pourrait coller à l'Église de c'est une vieille institution qui n'arrive pas à bouger, et un peu la personne âgée qui se déplace difficilement, on a un peu cette image-là, ben en fait... Non seulement c'est pas une image dégradante, cette image-là, parce qu'effectivement l'Église est une vieille dame, et c'est beau parce qu'elle a l'expérience des années, mais en fait elle est pas du tout que ça. Et on le voit là, en particulier, je pense à un événement qui approche bientôt, c'est la venue du pape, mais elle bouillonne l'Église et elle a hâte de faire bien les choses, de tout le monde est motivé par cette venue. Et donc je le vois aussi dans le diocèse, toutes ces réformes qui sont pas juste à visée administrative ou organisationnelle, parce que souvent réforme, ça fait un peu penser à ça. On pense aux réformes du gouvernement,
1: quelque chose comme ça.
3: Voilà. Et puis chacun veut mettre sa patte, etc., etc. Moi, je pense pas que ce soit la même réalité dans l'Église diocésaine ou dans l'Église tout court. Mais en fait, c'est un pasteur qui se met à l'écoute, et je parle de l'évêque, qui se met à l'écoute des réalités diocésaines et qui essaie de trouver le mieux pour ces réalités-là. Donc moi, ça m'intéresse beaucoup et je préfère ça à une sorte d'immobilisme ou même une pudeur excessive à dire on ne touche à rien, dans la peur de mal faire ou de faire différemment. Voilà, je préfère ces changements-là, oui.
1: Alors, servir l'Église dans un diocèse, ça veut dire aussi être impliqué dans des territoires qui sont parfois très différents. Là, on parle de Tarbes, de Lourdes, des jeunes. Là, ce sont des réalités effectivement visiblement, manifestement dynamiques. Il y a peut-être des territoires un peu plus reculés où là, il faudra mettre une énergie différente pour encourager les communautés paroissiales qui sont peut-être plus pauvres, qui ont vraiment la foi, mais qui sont moins nombreuses. Quelle qualité, quelle compétence vous avez envie de donner à ces réalités-là ?
3: Alors, ce qui est certain, c'est que je partage tout à fait votre constat. C'est un peu facile ou c'est un peu évident de se concentrer sur les grosses réalités ou les gros pôles de mission. On voit Tarbes et Lourdes, c'est facile, c'est les plus grosses villes du diocèse. On parle souvent des jeunes aussi. Moi, je sais que j'aime beaucoup la pastorale des jeunes, donc c'est naturel pour moi de m'impliquer là-dedans. Mais en fait, si je deviens prêtre, puisque c'est pas encore fait, je serai pas prêtre pour les jeunes uniquement, je serai prêtre pour tous les habitants du diocèse. Et ça, c'est un vrai défi. Donc moi, j'ai encore à apprendre. C'est pour ça que tout ne s'arrête pas une fois qu'on est ordonné. Moi, je veux davantage connaître les réalités et j'en connais quand même quelques-unes, vu que je suis d'ici. Mais effectivement, il y a une telle variété de réalités dans le diocèse. Si on parle des réalités géographiques, c'est clair que les différentes vallées avec le nord du diocèse, c'est très différent. Si on parle des jeunes avec les personnes âgées, c'est très différent. Il y a mille choses à faire dans l'Église et ces mille choses nous attendent finalement. Mais il ne faut pas non plus... le danger, ce serait de se dire je suis le Messie, je vais sauver tout le monde. En fait, on va peut-être un peu se calmer, on va donner ce qu'on reçoit de la prière et du Christ là où on nous appellera et on va faire petit à petit. Donc il y a Ouais, faut être un peu raisonnable aussi. Je suis pas du genre à me réfréner. Je suis plutôt assez vif et j'ai besoin d'y aller et d'agir. Mais il faut pas non plus partir partout et faire des choses tout seul. On n'est pas là pour.
1: Donc vous comptez sur les communautés chrétiennes aussi.
3: Je compte évidemment. En fait, moi, ce qui me touche beaucoup, mais je pense que j'aurai l'occasion de le dire à d'autres moments, c'est les. En fait, ce sont ces réalités qui font pas de bruit. Je pense qu'on a vite fait de les oublier. Ce sont les gens qui, il y a pas longtemps, j'étais dans une maison de retraite. Ce sont ces gens-là qui sont plutôt seuls, mais qui passent leur temps à prier en fait pour le diocèse. Ils me disent qu'ils prient pour moi quand je les croise. Et ça, c'est une réalité.
1: C'est vrai que dans le diocèse de Tarbes-et-Lourdes, on prie beaucoup pour nos séminaires.
3: Mais c'est très très important. Il faut continuer. Mais ça, c'est une réalité qui me touche profondément. C'est la sainteté humble du quotidien. Et moi, je suis émerveillé. C'est vraiment quelque chose qui me touche d'être témoin de ces vies saintes quotidiennes. Oui, qui font pas du tout de bruit. Cette petite sainteté, c'est un peu un moteur pour moi.
1: Vous allez être ordonné diacre le dimanche 6 septembre à Tarbes, Corentin Laguens. Vous l'avez dit, après, le chemin n'est pas terminé. Être diacre, c'est pas encore être prêtre. Qu'est-ce qui va se passer durant les quelques mois? Vous êtes encore en discernement. Comment ça se passe? Qu'est-ce qui se passe dans la vie d'un diacre qui se prépare à être ordonné prêtre?
3: Alors, effectivement, ici, il y a une petite particularité entre diacre permanent et diacre en vue du presbytérat. Le diacre permanent s'arrêterait, entre guillemets, à cette étape. Bon, encore une fois, ce n'est pas un arrêt, c'est le début. Pour ma part, normalement, en tout cas, d'après ce que prévoit le droit canonique, il y aura l'ordination sacerdotale plutôt, faut envisager, fin d'année prochaine, donc dans à peu près un an. D'ici là, l'évêque m'enverra en mission. Je suis pas sûr de pouvoir trop en parler, mais c'est l'évêque qui annoncera.
1: En tout cas, vous devriez avoir une mission locale.
3: Alors c'est ce qui est sûr, c'est que je suis envoyé en mission puisque encore une fois, le droit canonique le prévoit.
1: Ça c'est prévu.
3: Oui, bien sûr.
1: Voilà. Corentin Laguens, qu'est-ce que vous aimeriez dire peut-être aux auditeurs de Radio Présence? Alors, on a parlé de la prière et on entend que c'est très important de savoir que des gens prient pour vous, et même si vous ne le savez pas, la prière, elle porte certainement ses fruits. Au-delà de la prière, les diocèses, les fidèles du diocèse sont invités à votre ordination diaconale le dimanche 6 septembre, mais qu'est-ce que vous aimeriez leur dire?
3: J'aimerais leur dire d'aimer l'Église. C'est pas forcément facile, mais c'est peut-être facile de le dire et pas facile de le faire. Mais à la fois l'Église locale, l'Église diocésaine, avec aussi ses imperfections, mais l'Église universelle, d'arriver à dépasser la vision peut-être humaine de l'Église et institutionnelle, comme on le disait tout à l'heure. D'aimer l'Église qui est sainte, l'Église qui en fait nous veut, elle veut la sainteté pour nous, et c'est dans l'Église que on sera saint. Et donc de sans cesse chercher à connaître davantage l'Église pour l'aimer davantage.
1: Merci beaucoup, Corentin.
3: Merci à vous.
1: À bientôt sur Radio Présence et bon préparatif. Vous partez en retraite, on peut le dire. Vous partez pour plusieurs jours de retraite à Encalcate avant votre ordination diaconale. Donc soyez assurés de nos prières.
3: Merci beaucoup. Au revoir.
0: Voilà pour cet entretien enregistré il y a quelques jours par Anne-Rose Jankovic. Voilà Corentin Laguens qui sera ordonné diacre ce dimanche 6 septembre à Tarbes. 12h31, c'est le moment de faire un point sur l'actu régionale avec Éric Leclerc.
4: Social, la grève massivement reconduite chez Airbus en Espagne. Un mouvement débuté le 25 août pour demander une amélioration des conditions de travail. En France, la CGT réfléchit à lancer un appel à la grève le 12 septembre. En effet, ce jour-là, une manifestation est prévue à Madrid. Mutation au parquet général de Bordeaux de la procureure d'Auch, Clémence Meyer. Elle était en poste depuis novembre 2023, victime de harcèlement et de menaces de mort après le décès de Liana en juin. À ce jour, on ne connaît pas le nom de son successeur. Décès d'un randonneur de 75 ans ce dimanche dans les Pyrénées, suite à une chute sur un sentier au-dessus du cirque de Gavarnie, non loin de la brèche de Roland. Rentrée scolaire à l'issue des dernières négociations menées avec l'éducation nationale, Toulouse a pu obtenir pour cette rentrée 8 ouvertures de classes supplémentaires pour les écoles toulousaines par rapport à la première phase du Conseil départemental de l'éducation nationale. Scolaire toujours, la ville d'Auch vient de sortir un guide pour accompagner au mieux les près de 1500 élèves occitans et leurs parents. Au fil des pages de cet outil très pratique, on peut tout savoir sur les écoles, les inscriptions, les horaires, la restauration, les activités et les dispositifs mis en place pour des conditions d'accueil optimales à l'école, lieu d'apprentissage mais aussi d'épanouissement de l'enfant. Rugby, après la confirmation d'appel la semaine dernière d'une amende pour dépassement du plafond salarial, le Stade toulousain a réagi par un communiqué de presse, je les cite, « La commission admet ainsi que le club n'a effectué aucun dépassement du salary cap au titre des saisons 2023-2024 et 2024-2025. En revanche, alors même qu'aucun dépassement du salary cap n'est retenu sur ces deux saisons, le doublement de la sanction infligée au club portait de 1 à 2 millions d'euros en raison d'un manquement à l'obligation générale de transparence et de coopération apparaît totalement disproportionné au regard des faits. Le club réunit actuellement ses instances afin d'étudier les recours appropriés auprès du Comité national olympique et sportif français et de la juridiction administrative. Un nouvel achat groupé d'énergie pour faire baisser vos factures de gaz et d'électricité sur le territoire de la communauté de communes Millau-Grand-Causse. Cette dernière relance un achat groupé d'énergie pour les citoyens. Le principe, en se regroupant, les habitants des 15 communes peuvent faire baisser de 15% leurs factures de gaz et d'électricité et ainsi économiser en moyenne 250 euros par an. Les inscriptions sont ouvertes jusqu'au 30 septembre. La mission patrimoine pour la sauvegarde du patrimoine en péril portée par Stéphane Bern, déployée par la Fondation du patrimoine, vient d'annoncer les 100 sites départementaux de métropole et d'outre-mer lauréats en 2026. Ils bénéficient du soutien financier de la 9e édition de l'offre de jeu Mission Patrimoine, lancée ce jour par FDJ United. En Occitanie, voici les sites concernés. La chapelle de Luja à Aumolac-Ussat-les-Bains en Ariège, la Roujarie à Saint-André-de-Vézines en Aveyron, le château de la Salvetat-Saint-Gilles en Haute-Garonne et l'église abbatiale de l'abbaye Sainte-Marie-de-Boulore dans le Gers.
0: Merci Eric Leclerc, voilà pour l'actu régionale à 13h. C'est l'information nationale et internationale que vous retrouverez sur les antennes de Radio Présence.
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0: Il est maintenant question de rentrer avec vous, Andros Jankovic, et votre invité.
1: Et mon invité, bonjour Thierry Gilles.
5: Bonjour.
1: Vous êtes le directeur de l'institution Jeanne d'Arc Saint-Joseph en plein centre-ville de Tarbes qui accueille près de 1200 élèves de la maternelle à terminale. Alors vous êtes le chef d'établissement du second degré, c'est-à-dire collège et lycée. Alors en ce mardi 1er septembre, est-ce que vous pouvez nous dire un petit peu quelle est l'ambiance dans votre établissement? Comment se passe la rentrée? Je crois que c'est les élèves arrivent les uns après les autres, c'est échelonné.
5: C'est ça. Alors, on retrouve un peu la fourmilière que nous avons connue au mois de juin. Voilà, on la retrouve.
1: Donc, dans
5: effectivement,
1: l'autre sens.
5: Dans l'autre sens. Donc, ce matin, nous avons accueilli nos 140 élèves de 6e. Les 6e, depuis 2 ans, nous faisons une rentrée où ils passent une journée avec nous. Voilà, pour qu'ils s'habituent au collège. Ils rencontrent leur professeur principal avec la remise de leur emploi du temps, différents documents. Et puis, des activités sont organisées pour connaître leur établissement. Et puis cet après-midi, nous allons accueillir à des heures différentes tous les lycéens.
1: Voilà, donc toute l'équipe éducative est mobilisée, on imagine depuis déjà plusieurs jours.
5: De toute façon, oui, tous les services administratifs et de direction, on est sur le pont depuis le 18 août. Finaliser les emplois du temps, les listes de classe et préparer cette rentrée. Et puis hier, j'ai accueilli l'équipe des enseignants du collège et du lycée, donc qui représente une cinquantaine d'enseignants, et tout le personnel éducatif de l'établissement, pour reprendre cette nouvelle année.
1: Alors chaque année, la rentrée scolaire arrive avec son lot de nouveautés, peut-on dire. Alors évidemment, il y a cette année l'interdiction du téléphone portable au lycée, portable qui était déjà interdit au primaire et au collège, on peut le préciser. Qu'est-ce que vous en pensez, vous Thierry Gilles? Qu'est-ce que vous aviez observé? C'était vraiment un problème, un souci que vous aviez, le téléphone portable au lycée?
5: Alors on l'a pas constaté que avec la loi qui est sortie, mais depuis, on avait mis en place déjà l'année dernière... on avait au niveau des lycéens qui étaient toujours le nez dans leur portable, avec l'équipe d'enseignants, donc on avait mis en place certaines règles, leur demandant d'utiliser le moins possible leur portable aux intercours. Et puis bon, à la cantine, le portable est formellement interdit. Donc on l'autorisait sur les temps de récréation. La rentrée en classe, ils devaient déposer leur portable dans une boîte pendant tout le temps des cours.
1: Voilà. Et ça marche ?
5: Oui, ça a marché. Oui, ça marche. Mais après, je pense qu'aussi, on fait appel aussi à leur sens de la responsabilité. Donc c'est pour ça que cette année, nous en avons débattu justement hier avec les enseignants. Je ne mettrai rien d'autre en place pour le moment. Voilà, on va observer, on va regarder. Et si on s'aperçoit qu'il y a des dérives, on avisera, on discutera avec eux. Et puis il y a vraiment de grosses dérives, peut-être qu'on sera amené ce que nous avons mis en place au collège depuis maintenant 2 ans.
1: Oui, parce qu'en fait, chaque établissement doit ou peut définir lui-même les modalités de mise en place de cette mesure. Hein. Donc on peut imaginer que d'un établissement à un autre, ce soit complètement différent.
5: Oui, voilà. C'est ça. On est libre de la mettre en place ou pas. Cette loi. Donc nous, on a fait le choix, effectivement, comme nous avons déjà mis en place quelque chose l'année dernière, on va continuer à faire appel à nos élèves à leur sens des responsabilités. Et l'année dernière, ça a plus ou moins bien marché, voilà. Mais bon, il y en a toujours un ou deux qui dérivent, mais bon. Ça, c'est le lot quand on travaille avec des jeunes.
1: Alors, pas de portable, c'est pas tellement évident parce que, en même temps, on a quand même un petit peu l'impression que tout a été fait, pensé, organisé depuis des années pour que l'écran soit aussi un outil de travail. Derrière, il y a cette fameuse question, est-ce qu'un élève, et en particulier au lycée, peut suivre, peut être à jour de ses cours, de ses leçons, de ses devoirs, sans une utilisation des écrans et de son portable en particulier ?
5: Alors, sur Jeanne d'Arc, si vous voulez, ils peuvent effectivement utiliser leur portable. Ben déjà, quand ils passent à la cantine, parce qu'ils ont leur carte ils peuvent avoir leur carte sur le portable. Et les cours, bon, en principe, non, puisque ils ne peuvent aller que pour aller voir École Directe, qui est l'ENT d'établissement, pour voir les devoirs qu'ils ont à faire. Voilà.
1: Mais, les profs ne demandent pas en cours d'aller consulter le portable pour avoir une information, faire une recherche sur Internet.
5: Ça peut arriver, voilà. Mais ça peut arriver, mais avec mon autorisation, sur les matières scientifiques. Ou parfois en histoire géographie quand il y a un sujet bien précis et qu'il a besoin et qu'on peut pas, que l'enseignant n'arrive pas à voir une vidéo pour passer sur le vidéoprojecteur, voilà, mais c'est rare.
1: Donc c'est quand même, il faut quand même toujours trouver l'équilibre entre l'outil qui peut être utile vraiment pour le travail et puis cet outil qui finalement permet à l'élève de s'évader du moins dans sa tête.
5: Exactement, c'est ça. Mais après, bon, voilà, comme je vous dis, c'est des lycéens, donc il ne faut pas non plus les brimer et puis faire en sorte de interdire pour interdire, j'ai jamais trouvé ça très bon. Voilà, je pense qu'on a des lycéens, je pense qu'on est en face de jeunes avec qui on peut discuter et avec qui on peut trouver un terrain d'entente. Sur Jeanne d'Arc, c'est ce qui s'est passé l'année dernière.
1: Vous évoquez les ENT, les espaces numériques de travail. Oui. Alors ça aussi, c'est quand même un sujet important. Alors bien sûr, qui est lié évidemment à l'usage du téléphone portable pour les élèves. Mais l'ENT, quel qu'il soit, cet espace numérique de travail, c'est aussi un outil pour être en lien avec les parents. Pour vous, c'est quoi la priorité d'un ENT justement ?
5: La priorité de l'ENT, déjà, c'est que les parents puissent être informés de ce qui se passe dans l'établissement, de la vie de leur enfant dans l'établissement. Et puis, deuxièmement aussi, c'est d'aller voir le cahier de texte, parce que le cahier de texte doit être numérique. Mais comme je dis souvent, le premier cahier de texte, c'est celui que les enfants ont dans leur cartable, et que l'ENT, c'est un moyen de contrôle. De plus en plus, on a des enfants qui n'ont plus de cahier de texte et qui systématiquement se réfugient derrière cette ENT. Et parfois, les enseignants n'ont pas forcément le temps de mettre les devoirs dessus et ça pose problème. Voilà. J'engage souvent les parents à avoir ce cahier de texte.
1: J'imagine que vous, en tant que chef d'établissement, vous êtes aussi là pour poser des règles, peut-être à l'égard des parents, des enseignants, avant même à l'égard des élèves, parce que c'est facile d'envoyer des messages même très tard le soir, soit aux parents, soit à l'élève, soit aux enseignants.
5: Même le dimanche au chef d'établissement.
1: Ouais, alors justement, quelle consigne ou quel conseil vous pourriez donner, vous, en tant que chef d'établissement, pour que cet outil-là soit vraiment un service et pas une dérive ?
5: Je dirais que c'est pas tellement un conseil. Je fais appel surtout à ce que les parents soient raisonnables. Parce que c'est vrai, voilà, vous voyez, quand je vous dis, même un mail au chef d'établissement un dimanche à 10h ou à 2h de l'après-midi, je veux dire, bon, on peut attendre le lundi matin d'envoyer ce mail-là. De toute façon, au niveau des enseignants, c'est très clair, j'ai fait valoir le droit à la déconnexion. Voilà, et systématiquement, en principe, et ça c'est un contrôle qu'on va encore refaire, mais en tout cas moi à mon niveau, j'ai mis systématiquement en fin de page, si vous voulez, que le mail ne demande pas une réponse rapide, parce que bon, moi ça peut m'arriver, mais entre nous, si vous voulez, entre chez l'établissement et enseignants même, bon voilà, que ce mail ne demande pas forcément une réponse et que ça peut attendre. Mais les parents, c'est ce que je leur demande aussi, voilà, d'être raisonnables. Parce que parfois aussi, tout d'un coup, on s'aperçoit le dimanche, peut-être à 4 heures, que son enfant n'a pas noté le travail qu'il fallait faire, ou demander l'indulgence d'une enseignante parce qu'on n'a pas eu le temps de faire le travail. Donc, voilà.
1: Vous trouvez les parents un petit peu exigeants sur...
5: Très exigeants, oui. Oui, tout à fait. On a des parents qui sont très exigeants. Voilà. Et donc, parfois, ce n'est pas forcément une demande. Parfois, c'est aussi. Comment dire, une altercation parce qu'on n'est pas content de quelque chose. Voilà.
1: Et, donc, et ça, vous
5: comme
1: vous
5: tout,
1: sentez
5: on est derrière un écran, quand on est derrière un écran, on se libère. Voilà. Et ce qui fait que les relations peuvent être tendues entre les enseignants et les parents et l'établissement.
1: Voilà. C'est intéressant ce que vous dites, Thierry Gilles, parce qu'alors on parle beaucoup de l'apprentissage du téléphone portable et du numérique en général pour les jeunes. Et puis en fait, vous êtes en train de nous expliquer que tout le monde aurait peut-être un petit peu besoin de formation ou du moins de vigilance avec l'utilisation du numérique.
5: Complètement, complètement. Voilà, on a des parents qui effectivement, à partir du moment où ils ont envie de dire des choses, ils ne se retiennent pas, on y va. Parfois, c'est des mails qui sont quand même assez violents, voire même insultants. Voilà, donc c'est compliqué. Et ça, je demande aux parents, je demande aux parents plutôt que de faire ça, de venir en parler. Je préfère un dialogue en vis-à-vis que plutôt ce genre de choses, parce que ensuite, quand on n'est pas content, on répond et puis voilà.
1: Ne pas répondre quand on est en colère, quoi, sur le coup de la
5: voilà,
1: colère.
5: Et en même temps, ça entraîne des mécontentements et puis ensuite des quiproquos. Voilà. Et puis je demande aussi aux parents, quand ce genre de choses, bon, ok, on a tous été jeunes, mais de temps en temps, il ne faut pas non plus croire tout ce que disent les enfants. Ce serait bien aussi de temps en temps de dire, ah bon, attends, mais je vais quand même appeler l'enseignant, ou je vais appeler la direction, ou je vais appeler la vie scolaire pour savoir si c'est vrai, quoi.
1: Voilà, le dialogue, c'est ça qu'on
5: tout
1: comprend, le dialogue, le dialogue et le vrai dialogue.
5: À l'heure d'aujourd'hui, je pense que c'est primordial dans notre société. Je veux dire, on est tous derrière notre écran, on est tous derrière un portable et on se libère. Et le dialogue, on n'a plus de dialogue. Donc, à un moment donné, ça pose des problèmes.
1: J'ai encore deux petites questions pour vous, Thierry Gilles. On a parlé beaucoup au début de l'été du piratage informatique qui a visé l'éducation nationale. Quid dans l'Académie de Toulouse, on nous dit que ce n'est pas tout à fait résolu. Est-ce que ça, justement, pour l'UNT dont on parle là, est-ce que vous avez des soucis? Est-ce que la rentrée est plus compliquée à cause de ce piratage?
5: Alors, l'UNT, pour nous, là, enfin, en tout cas, là, je peux parler de l'enseignement privé, on n'est pas comme nos collègues du public, on ne dépend pas du rectorat. Donc on a nos propres, enfin en tout cas ceux qui l'utilisent, hein, on a nos propres logiciels par une autre société. Donc nous ne sommes pas impactés comme peuvent l'être nos collègues au niveau des emplois du temps, des listes de classe. Par contre, on est impacté sur tout le reste. Voilà. C'est-à-dire sur les enseignants, les placements des nouveaux enseignants, là oui on est impacté. Puisque je vous confirme qu'à l'heure d'aujourd'hui, le rectorat de Toulouse est dans une grosse difficulté de ce côté-là, oui. Donc à l'heure d'aujourd'hui, en tant que chef d'établissement des Jeunes d'Arc, oui, je suis impacté dans le sens où je ne peux pas introduire des enseignants qui me manquent parce que le rectorat ne peut pas le faire.
1: Et on vous dit quoi? Ça va rentrer dans l'ordre dans les jours qui viennent ou
5: alors,
1: vous ne savez
5: écoutez,
1: pas, vous
5: il y a
1: pas de 15,
5: il y a la semaine dernière, on nous a expliqué que ça risquait de durer au moins 3 semaines.
1: D'accord, donc, donc on sera presque aux vacances de la Toussaint, en fait.
5: Ah ben oui, voilà, mais bon, on va croiser les doigts quand même. J'espère quand même que ça va se résoudre avant. Parce que, je veux dire, rester sans enseignant pendant pratiquement jusqu'aux vacances de la Toussaint, c'est pas raisonnable. Voilà. Alors que ces enseignants, je ne le sais pas moi-même à l'heure d'aujourd'hui, mais ces enseignants peut-être sont déjà nommés sur Jeanne d'Arc. Voilà. Mais comme je n'ai pas été informé par le rectorat, Je ne peux pas, je ne sais pas.
1: Voilà. Donc en fait, quand il y a un piratage de cette ampleur, il n'y a pas des moyens classiques qui sont mis en place en urgence
5: absolument,
1: et qui sont efficaces.
5: Absolument. Absolument. Pour vous dire, c'est que bon voilà, hier journée de rentrée des enseignants, on doit faire remplir un document qu'on appelle un PV d'installation, voilà, pour que les enseignants confirment bien leur nombre d'heures et qu'on doit envoyer ce document au rectorat. Donc d'habitude, on a toujours quelques jours et on envoie tout par mail. Ben cette année, il a fallu envoyer tout par la poste pour que le rectorat puisse recevoir ces documents-là. Ces documents qui sont très importants, puisque ces documents c'est avec ces documents-là que les enseignants doivent être payés à la fin du mois.
1: Ah oui, voilà. Donc on comprend l'importance de ces
5: oui.
1: documents.
5: Ah oui, c'est très voilà. On est, je dirais qu'apparemment, on est revenu à l'ancien temps, c'est-à-dire que on travaille avec le papier, voilà.
1: Une dernière question, Thierry Gilles. Oui. Pour vous, ça tient à quoi une année scolaire réussie? Les ingrédients d'une bonne année scolaire, c'est quoi?
5: Oula.
1: Allez, en 30 secondes en plus.
5: Oula,
1: c'est la copie du jour.
5: Oui, là, c'est...
1: Essayez d'avoir 20 sur 20.
5: Oui, je ne sais pas mais si j'aurais 20 sur 20, mais non, mais la réussite d'une année, c'est... Je dirais que c'est que tout se passe correctement dans un établissement scolaire, que tout le monde fasse son travail correctement, qu'on soit, enfin là je parle plutôt pour l'enseignement catholique, hein, mais voilà, quand on parle de bienveillance, d'unité, voilà, pour moi c'est ça aussi, c'est ça une année réussie, c'est que tout le monde travaille dans la bonne entente. Je vous disais tout à l'heure par rapport au numérique, quand ça va pas, on vient dialoguer. Je dis pas qu'on soit d'accord sur tout, mais au moins on peut dialoguer, on peut s'écouter. Et voilà. Et c'est aussi quand on a en tant que chef d'établissement de bons résultats aux examens. Là, on se dit que tout le monde a fait correctement son boulot. Les enseignants, les parents, voilà, tout le monde, les élèves, et qu'on emmène aussi nos élèves vers leur choix de vie, que c'est pas un choix que nous, en tant qu'établissement, on leur a imposé dans les classes à orientation. Voilà.
1: Merci.
5: En quelques mots, parce que c'est, votre question quand même est assez vaste. Voilà.
1: Merci beaucoup Thierry Gilles.
5: Donc,
1: je rappelle que vous êtes le chef d'établissement du collège et lycée Jeanne d'Arc, l'institution Jeanne d'Arc en plein centre-ville de Tarbes. Bonne rentrée à vous et bonne année scolaire à vous et à vos équipes, à tous les élèves également.
5: Merci beaucoup. Au revoir.
0: Présence. Merci Anne-Rose Jankovic. Et vous, quels sont les ingrédients d'une bonne rentrée radiophonique, d'une bonne année radiophonique?
1: Écoutez, je retiens la leçon de Thierry Gilles. D'abord, le dialogue, parce que pour bien parler aux auditeurs, il faut d'abord être à leur écoute. Et c'est ce que nous essayons de faire sur Radio Présence.
0: Voilà. Mais bonne réponse. Bravo.
1: Bonne réponse, j'ai 20 sur 20.
0: Ouais, vous pouvez même revenir.
1: Je suis contente.
0: Demain à la radio.
1: À mon époque,
0: après-midi.
1: Quand on avait une bonne réponse à l'école, on avait des petites images.
0: Oui,
1: et au bout des 10 images, on avait un petit gadget.
0: Voilà, nous, on n'avait pas le gadget, mais on avait les images. Je pense qu'on est à peu près de la même époque. Je ne sais pas si ça existe
1: c'est
0: encore.
1: C'est possible.
0: Bon, bah écoutez, demain, je viendrai avec des images.
1: Je vous remercie, Gilles.
0: Allez, merci Anne-Rose, bonne journée. Dans un instant, on va parler du tramway. Vous savez qu'il y avait un tramway à Lourdes il y a quelques dizaines d'années.
1: Mais pas seulement à Lourdes, le tramway était présent sur de nombreuses voies des Hautes-Pyrénées. Il paraît même qu'on pouvait aller jusqu'au bout de la vallée de Campan et jusqu'à Maubourguet. Bon, je rêve que le tramway revienne.
0: Je ne sais pas si c'est prévu, mais en tout cas, on va parler du tramway de Lourdes. Merci Anne-Rose.
1: Merci.
0: Et bon appétit.
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0: Et c'est sur la reprise de New York avec toute l'équipe. On vous souhaite un bon appétit. Dans 10 minutes, l'actualité nationale et internationale avec la rédaction française de Radio Vatican. Et dans un instant, direction l'Office de tourisme de Lourdes pour parler du tramway à Lourdes.
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0: À la fin du 19e siècle, des tramways circulaient à Lourdes. Et pour nous en parler aujourd'hui dans Balade en pays de Lourdes, j'ai le plaisir d'accueillir Elaïa. Bonjour.
3: Bonjour.
0: Vous faites partie de l'Office de tourisme de Lourdes. Je le disais, les tramways ont été lancés en août 1899 à Lourdes.
3: Oui, c'est ça. C'est une période où Lourdes était en pleine transformation et ça devenait quand même assez indispensable de relier la ville au sanctuaire. Donc le projet a été lancé par des investisseurs parisiens qui étaient quand même convaincus du potentiel de Lourdes. Mais ça a été très vite repris en 1900 par la compagnie des tramways de Lourdes qui va gérer le réseau jusqu'à la fin de sa vie. Donc tout le cœur du système se trouve rue Saint-Joseph où se situe la gare du tramway. Et aujourd'hui encore, on peut retrouver ce bâtiment qui a été transformé en atelier municipaux.
0: Alors pour que les tramways fonctionnent, il faut de l'électricité. Comment ils étaient alimentés ces tramways ?
3: Alors tout venait de l'usine hydroélectrique de Visens qui a fourni une ligne haute tension spécialement dédiée à ce réseau. Donc pour une ville comme Lourdes qui était quand même très rurale, c'est une image presque avant-gardiste.
0: Donc il y avait plusieurs lignes qui sillonnaient Lourdes ?
3: C'est ça, au total il y avait 4 lignes, dont 3 qui menaient au sanctuaire. Donc ça montrait bien la fonction principale du tramway, qui était d'accompagner et organiser l'arrivée des pèlerins entre la gare, les hôtels, les commerces et les sanctuaires. Et c'est lors des grandes processions que les tramways se succédaient en continu dans la ville.
0: Alors pourquoi les tramways ont disparu ?
3: Ils ont disparu parce que déjà, il y a la réalité économique qui était quand même fragile. Le réseau n'était pas rentable et la fréquentation variait beaucoup selon les saisons. Il y avait beaucoup de monde pendant les grandes périodes mariales, mais très peu le reste de l'année. Et l'entretien coûtait quand même très cher et cela représentait des dépenses quand même assez importantes pour la ville.
0: Voilà, et puis peu à peu, les bus ont fait leur apparition, les bus qui étaient plus flexibles dans leur utilisation.
3: C'est ça. Donc la fin des tramways a été progressive mais inévitable. Et c'est en 1930 que le tramway urbain de Lourdes s'arrête définitivement. Et les bus sont devenus une nouvelle référence de transport à Lourdes.
0: Voilà, les bus qui circulent encore aujourd'hui à Lourdes. Voilà pour l'histoire du tramway à Lourdes. Cette histoire nous a été racontée par Elaïa de l'Office de tourisme de Lourdes. Un grand merci, on se dit à très bientôt pour une balade en pays de Lourdes.
3: À très bientôt.
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2: Le 25e sommet de l'Organisation de coopération de Shanghai s'est ouvert aujourd'hui à Bishkek, au Kirghizistan. Pour les chefs d'État participants, l'objectif affiché est de renforcer l'idée d'un monde multipolaire et contrer l'hégémonie des États-Unis. Jour de rentrée pour bon nombre d'écoliers ce matin, mais une rentrée encore particulière pour les élèves ukrainiens. Après une nuit de frappe sur Kiev, malgré le contexte, les écoles tentent d'offrir des conditions d'apprentissage aussi normales que possible. Mutinerie au sein de l'armée nigérienne. Des soldats confrontés depuis 3 ans à une lutte sans relâche contre les groupes djihadistes se sont rebellés ce week-end. Si le calme est revenu, les interrogations persistent. Et en ce 1er septembre, c'est la journée mondiale de prière pour la sauvegarde de la création. Une invitation à prendre soin de la planète et des hommes qui y vivent. Les populations vulnérables sont les premières victimes du réchauffement climatique.
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2: Bonjour. Russie, Chine, Iran, le sommet de l'Organisation de coopération de Shanghai réunit de nombreux chefs d'État à Bishkek, au Kirghizistan. Hier, en amont de la rencontre, Vladimir Poutine s'est entretenu avec son homologue chinois Xi Jinping. L'occasion pour le président russe d'évoquer le développement de nouvelles synergies afin de consolider leurs liens économiques. À Moscou, Jean-Didier Revoin.
4: Vladimir Poutine s'est félicité hier à Bishkek du développement de la coopération dans tous les domaines entre Moscou et Pékin, y compris dans l'économie. L'occasion aussi pour le président russe de souligner les possibilités additionnelles de développement des relations entre les deux États dopées par les innovations numériques et notamment les technologies de l'intelligence artificielle. Un secteur particulièrement important pour la Chine. Pékin est en effet le principal instigateur de la création de l'Organisation de coopération mondiale sur l'intelligence artificielle, un projet annoncé en juillet dernier et auquel Moscou a souscrit. L'intelligence artificielle est devenue un pilier de la politique industrielle chinoise. Le secteur profite d'une forte impulsion politique et d'investissements colossaux car le gouvernement chinois cherche à bâtir un écosystème numérique souverain allant des puces informatiques aux applications grand public. Quant à Xi Jinping, il a affirmé que grâce aux efforts des deux parties, la fondation du développement des liens entre la Chine et la Russie sera plus solide. Jean-Didier Revoin, Moscou. Pour Radio Vatican.
2: Autre sommet, cette fois en Irlande, où les ministres de la Défense et des Affaires étrangères de l'Union européenne se retrouvent pendant 2 jours. Une concertation au lendemain de nouvelles frappes nocturnes massives russes sur l'Ukraine. Au moins 12 personnes ont été tuées à Kiev et dans sa région. Le président Volodymyr Zelensky appelle ses partenaires à lui fournir davantage de capacités de défense antibalistique. Malgré la guerre, les écoliers ukrainiens ne font pas exception. En ce premier jour de septembre, c'est la rentrée des classes. Rentrée sous tension, beaucoup de ces 3 millions d'enfants ont dormi dans des caves, parkings souterrains et stations de métro pour se protéger des missiles et drones russes. Correspondant sur place d'Emmanuel Chaz.
5: En Ukraine, traditionnellement, le 1er septembre marque le jour du savoir et la reprise scolaire est l'occasion de rassemblements festifs dans les écoles du pays. Or, cette année, comme depuis 2022, les élèves ont dû s'adapter à la réalité de la guerre. Devant le danger constant des frappes russes, le gouverneur militaire de la région de Kiev a même demandé d'éviter de tels rassemblements. Depuis plusieurs années déjà, les écoles tentent d'offrir des conditions d'apprentissage aussi normales que possible dans un contexte qui ne l'est pas. Des classes souterraines ont été construites afin d'abriter les élèves et beaucoup de ces classes ayant des capacités d'accueil limitées, elles se déroulent selon un modèle d'alternance comme au temps de la

0: Pandémie de Covid dans l'est et dans le sud du pays, plus d'1,6 million d'élèves ukrainiens vivant sous occupation subissent, eux, le lavage de cerveau voulu par Moscou, qui leur interdit de suivre le cursus scolaire ukrainien et tente d'effacer toute trace de leur identité, tandis que les adolescents ukrainiens sont embrigadés dans des groupes patriotiques afin de les motiver à terme à rejoindre l'armée russe. Emmanuel Chaz, Kiev, RFI pour Radio Vatican.
1: Une rentrée toute particulière aussi pour les écoliers de la République du Congo. Dans les 6 provinces touchées par Ebola, le syndicat des enseignants du Congo appelle les enseignants à ne pas reprendre les cours. Dans les territoires contrôlés par l'AFC M23, l'organisation locale de la rentrée se déroule sous l'autorité du mouvement rebelle, mais le système éducatif reste financé essentiellement par le gouvernement central. Au Niger, l'armée se confronte à des mutineries. Voilà 3 ans que le pays est dirigé par des militaires et confronté à une insurrection djihadiste persistante. Ce week-end, des soldats se sont rebellés. Ils ont attaqué une base aérienne et des sites de la présidence notamment. Depuis, des dizaines de mutins ont été arrêtés. À Niamey, la capitale, le calme est revenu, mais les interrogations persistent. Le point avec notre correspondant Abdoul Razak Idrissa.
2: Selon la version officielle, il s'agit d'un groupe de soldats en rupture avec le règlement militaire qui a entrepris cette mutinerie en tentant de séquestrer certains de leurs camarades au sein de la caserne de la base aérienne 101 de Niamey et d'effectuer des tirs sur certains sites sensibles de la capitale, dont la présidence de la République. Le mouvement, selon toujours cette version, a été vite circonscrit. Le bilan des affrontements qui ont duré plusieurs heures n'a pas été communiqué. Les combats ont été intenses et selon des sources sécuritaires, plusieurs mutins sont tombés et des blessés ont été enregistrés des deux côtés. La base aérienne et l'aéroport international de Niamey, qui sont voisins, ont déjà été pris pour cible à 2 reprises cette année. L'État islamique a attaqué le site en janvier, tandis que le JNIM a revendiqué une autre attaque en juin. La base aérienne de Niamey abrite le commandement de la force unifiée de l'Alliance des États du Sahel, AES, des soldats italiens ainsi que ceux du groupe russe Africa Corps y ont également leurs quartiers généraux. La Russie, qui a d'ailleurs affirmé que ses forces ont aidé les services de sécurité nigériens à repousser la mutinerie survenue samedi dans la capitale. Abdoul Razak Idrissa à Niamey pour Radio Vatican.
1: En Cisjordanie, le programme alimentaire mondial annonce devoir réduire de moitié son aide alimentaire, faute de financement. Alors que les besoins sur place sont accrus, le PAM descend à 200 000 le nombre de ses bénéficiaires. Plus de toit, plus de vivres, plus d'eau ou presque. Au Népal, ils sont des milliers de sinistrés de la crue dévastatrice qui a balayé la vallée de la rivière Botegoshi la semaine dernière. Le bilan de la catastrophe dépasse désormais les 1000 morts et près de 4500 portés disparus. Les autorités et ONG s'efforcent de couvrir dans l'urgence les besoins essentiels, mais la destruction d'infrastructures et la pluie compliquent l'arrivée des secours et le gouvernement népalais commence à être critiqué pour sa gestion de la crise. Après un été de sécheresse, des feux dévastateurs et à présent des inondations meurtrières, est proposée en ce 1er septembre la journée mondiale de prière pour la sauvegarde de la création. Elle marque le début du temps pour la création qui dure jusqu'au 14 octobre. Cette période œcuménique est placée cette année sous le thème de l'eau vive. Le pape nous appelle à être des gardiens de la création. Or, les activités humaines on le constate, accélère le réchauffement climatique et ses effets touchent en premier lieu les populations les plus vulnérables. Ces inégalités environnementales exacerbent les injustices sociales et économiques déjà existantes. C'est ce qu'explique François Gémen, chercheur au Fonds national de la recherche scientifique en Belgique et co-auteur du 6e rapport du GIEC.
3: Il n'y a évidemment pas de corrélation directe entre le niveau d'émissions qui sont produites à un endroit donné et les impacts du changement climatique que va subir cet endroit. Et donc, ça crée une formidable injustice parce que, bien entendu, les populations qui sont souvent les plus exposées aux impacts sont aussi parmi les moins responsables des émissions. Et donc, il faut à la fois des mécanismes de coopération internationale parce qu'évidemment, aucun pays ne peut prétendre lutter seul contre le changement climatique. Mais par contre, les impacts seront souvent traités par des politiques et par des solutions locales qui devront évidemment être financées par la coopération internationale. Ça, c'est une question de justice. Montrer que non seulement le changement climatique accroît les inégalités, mais aussi qu'une société plus inégalitaire, où les individus sont très isolés les uns des autres, est aussi dans son ensemble plus vulnérable aux impacts du changement climatique. Et donc, si on n'accompagne pas les politiques de lutte contre le changement climatique d'un volet social important, le risque, c'est évidemment d'entrer dans une spirale, dans un cercle vicieux, où les impacts du changement climatique renforcent les inégalités, qui elles-mêmes, à leur tour, renforcent les vulnérabilités.
1: Un entretien retrouvé en intégralité en podcast sur notre site. De même qu'il vous sera possible d'y suivre cette journée dédiée, Léon XIV célébrera à 18h30 la messe pour la sauvegarde de la création dans les jardins pontificaux de Castel Gandolfo. Une messe qui marquera donc le début de ce temps pour la création qui durera jusqu'au 4 octobre. Et pour rappel, fin août, le pape avait souligné que les causes profondes des conflits et de l'exploitation de la création trouvent leur origine dans une crise éthique et culturelle qui se caractérise notamment par la perte du sens des limites, le désir de domination, la recherche du profit immédiat et l'incapacité à reconnaître la dignité donnée par Dieu à chaque personne humaine. Plus d'informations à retrouver à ce sujet sur notre site vaticannews.va. Et c'est la fin de notre journal. Merci pour votre fidélité. Prochain rendez-vous avec l'actualité en français à 18h, heure de Rome. Ce sera avec Marie Duhamel. Excellent après-midi.
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5: Bonjour social, la grève massivement reconduite chez Airbus en Espagne. Un mouvement débuté le 25 août pour demander une amélioration des conditions de travail. En France, la CGT réfléchit à lancer un appel à la grève le 12 septembre. En effet, ce jour-là, une manifestation est prévue à Madrid. Mutation au parquet général de Bordeaux de la procureure d'Auch, Clémence Meyer. Elle était en poste depuis novembre 2023, victime de harcèlement et de menaces de mort après le décès de Liana en juin. À ce jour, on ne connaît pas le nom de son successeur. Décès d'un randonneur de 75 ans ce dimanche dans les Pyrénées, suite à une chute sur un sentier au-dessus du cirque de Gavarnie, non loin de la brèche de Roland. Rentrée scolaire à l'issue des dernières négociations menées avec l'Éducation nationale, Toulouse a pu obtenir pour cette rentrée 8 ouvertures de classes supplémentaires pour les écoles toulousaines par rapport à la première phase du Conseil départemental de l'Éducation nationale. Scolaire toujours, la ville d'Auch vient de sortir un guide pour accompagner au mieux les près de 1500 élèves occitans et leurs parents. Au fil des pages de cet outil très pratique, on peut tout savoir sur les écoles, les inscriptions, les horaires, la restauration, les activités et les dispositifs mis en place pour des conditions d'accueil optimales à l'école, lieu d'apprentissage mais aussi d'épanouissement de l'enfant. Rugby, après la confirmation d'appel la semaine dernière d'une amende pour dépassement du plafond salarial, le Stade toulousain a réagi par un communiqué de presse, je les cite, « La commission admet ainsi que le club n'a effectué aucun dépassement du salary cap au titre des saisons 2023-2024 et 2024-2025. En revanche, alors même qu'aucun dépassement du salary cap n'est retenu sur ces deux saisons, le doublement de la sanction infligée au club portait de 1 à 2 millions d'euros en raison d'un manquement à l'obligation générale de transparence et de coopération apparaît totalement disproportionné au regard des faits. Le club réunit actuellement ses instances afin d'étudier les recours appropriés auprès du Comité national olympique et sportif français et de la juridiction administrative. Un nouvel achat groupé d'énergie pour faire baisser vos factures de gaz et d'électricité sur le territoire de la communauté de communes Millau Grand Causse. Cette dernière relance un achat groupé d'énergie pour les citoyens. Le principe, en se regroupant, les habitants des 15 communes peuvent faire baisser de 15% leurs factures de gaz et d'électricité et ainsi économiser en moyenne 250 euros par an. Les inscriptions sont ouvertes jusqu'au 30 septembre. La mission patrimoine pour la sauvegarde du patrimoine en péril portée par Stéphane Bern, déployée par la Fondation du patrimoine, vient d'annoncer les 100 sites départementaux de métropole et d'outre-mer lauréats en 2026. Ils bénéficient du soutien financier de la 9e édition de l'offre de jeu Mission Patrimoine, lancée ce jour par FDJ United. En Occitanie, voici les sites concernés. La chapelle de Luja à Aumolac-Ussat-les-Bains en Ariège, la Roujarie à Saint-André-de-Vézines en Aveyron, le château de la Salvetat-Saint-Gilles en Haute-Garonne et l'église abbatiale de l'abbaye Sainte-Marie-de-Boulor dans le Gers.

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1: Après 3 mois de fermeture, les nouveaux locaux du Secours catholique de Pau, accueil de jour intitulé La Porte Ouverte, ont été inaugurés au 112 bis boulevard Alsace-Lorraine. Animateurs, bénévoles et bénéficiaires ont accueilli le public venu nombreux pour découvrir les nouveaux locaux, ainsi que les activités proposées par le Secours catholique, petit déjeuner, accueil de jour, cours de français. Anaïx Cordia, animatrice au Secours catholique, nous explique. Anaïx Cordia, vous êtes aujourd'hui pour l'inauguration de ce nouveau local du Secours catholique, la Porte Ouverte. Vous déménagez de pas très loin, je crois, puisque vous étiez déjà à boulevard Alsace-Lorraine. Pourquoi changer de lieu? Est-ce que c'est plus grand? Est-ce que c'est plus pratique pour vos activités?
2: Alors effectivement, on passe du 65 boulevard Alsace-Lorraine au 112 bis. Avant toute chose, pour des questions budgétaires, puisqu'aujourd'hui, les finances du Secours catholique sont un petit peu en berne. Donc c'est vraiment une idée de réduire le loyer. Et après, on poursuit notre action vraiment de façon strictement similaire à ce qu'on fait depuis 9 ans.
1: Donc il y a plusieurs pièces, hein. On a visité les lieux, ça s'appelle Porte Ouverte, le nom veut dire beaucoup. Est-ce que vous pouvez juste nous décrire vos différentes activités dans ce lieu ?
2: Oui, effectivement. Alors le premier principe, c'est que la porte est effectivement ouverte à toute personne qui le souhaite. Et ce lieu prend forme notamment sur 3 activités. Une activité de petit déjeuner de 7h30 à 9h du lundi au vendredi. Ensuite, en journée, il y a un temps plus long avec une possibilité d'écoute beaucoup plus longue avec les personnes qu'on reçoit. Et puis, une troisième activité qui correspond à des cours de français pour les personnes migrantes.
1: Donc, ces 3 activités qui remportent du succès. Vous avez beaucoup de personnes qui viennent vous voir pour en profiter?
2: Oui, parce que déjà, en fait, la pauvreté ne cesse d'augmenter d'année en année. Donc, le petit déjeuner, par exemple, on va accueillir de 30 personnes en début de mois à 60 personnes en fin de mois. On va avoir, une centaine de personnes qui fréquentent plutôt en journée et puis 200 apprenants pour les cours de français avec derrière 65 nationalités et des personnes qui viennent du monde entier. Et on voit bien que dans le contexte actuel, les migrations sont pas prêtes de s'arrêter. Oui.
1: Quels sont vos besoins aujourd'hui? Alors vous disiez que vous avez besoin de sous apparemment puisque vous réduisez vos locaux. Comment on peut vous aider?
2: Alors effectivement, il y a plusieurs façons de nous aider. La première, c'est un appel aux dons et à la générosité du grand public. Et clairement, aujourd'hui, si le Secours catholique existe, c'est grâce à la générosité des Français. Il y a une deuxième façon de nous aider qui est de devenir bénévole et puis de fréquenter nos lieux, de venir à la rencontre des équipes de bénévoles. Ce qu'on prône, nous, c'est la fraternité. Donc c'est vraiment de vivre ensemble, de se parler, de se rencontrer et de créer du lien social dans la société aujourd'hui.
3: À la porte ouverte, vu qu'on a 3 activités, nous c'est l'activité de l'accueil de jour. Les profils de nos bénéficiaires, c'est des gens qui, soit ils viennent parce qu'ils ont besoin de trouver une porte où échanger, donc éviter l'isolement, ou des gens qui ont une difficulté financières ou qui sont sans abri. Donc ici, toute personne qui rentre, on l'accueille sans distinction. On essaye de s'adapter au profil, d'abord d'essayer de l'offrir un café ou un verre d'eau ou un verre de lait selon sa convenance et de lui donner un accueil pas qui va lui résoudre son problème, mais qui va l'apaiser. Il y a certaines demi-journées où on fait des jeux de société entre bénévoles, bénéficiaires et tous. Il y a des demi-journées où on fait des ateliers de cuisine. Il y a des demi-journées où on fait l'atelier de dessin. La plupart des gens qu'on rencontre, un sur deux est content de passer et nous remercier. En même temps, il y a des liens qui se créent. Et la personne finit par s'ouvrir et on peut l'accompagner soit vers un retour à l'emploi si la personne a un problème lié à l'emploi, ou si la personne a un problème qui est peut-être dû à la santé, on essaie de le convaincre de se rapprocher des services de soins. Il y en a, on essaie de leur aider à faire des démarches. Donc, et aussi, on essaie de contacter d'autres partenaires sociaux.
1: Alors Aurélia Lynn, vous venez au Secours catholique depuis combien de temps ?
4: Je viens depuis 5 ans maintenant déjà.
1: Donc depuis à l'accueil de jour ?
4: Oui, l'accueil de jour, et depuis quelques mois, je viens aussi au petit déjeuner.
1: Qu'est-ce que ça vous apporte de venir ici ?
4: Ça m'apporte beaucoup de choses, du soutien, une écoute, pas de jugement, de l'aide aussi pour mes papiers quand j'ai besoin et que je peux pas faire toute seule. Enfin, une présence quoi, pour éviter l'isolement, éviter d'être seule ou éviter d'être trop dans le mal par rapport aux problèmes personnels. Voilà.
1: Comment est-ce que vous avez osé franchir la porte la première fois ?
4: La première fois, c'était il y a 5 ans parce que je venais d'être maman d'une petite fille et j'étais toute seule. Et du coup, à l'époque, il y avait les colis alimentaires. Donc l'assistante sociale m'avait amenée à l'ancienne adresse parce que j'habitais juste à côté, pas loin. Donc c'est comme ça que j'ai commencé. Après, ça s'est fini et j'ai continué à venir pour l'accueil de jour. Voilà.
1: Vous êtes chrétienne. Est-ce que vous ressentez l'amour du Christ dans ce que vous recevez du Secours catholique ?
4: Oui, quand même, pas mal. Oui, oui. En plus, il y a eu la bénédiction mercredi dernier, justement, où j'ai été présente. Et vraiment, ça m'a fait beaucoup plaisir. Oui, oui.
1: Ça vous aide dans votre foi aussi ?
4: Oui, aussi, beaucoup. Oui, oui.
1: Alors, Irina, vous êtes ukrainienne.
5: Oui.
1: Vous venez au Secours catholique pour des cours de français. Vous êtes arrivée quand en France ?
5: Je suis arrivée en France en mars 2022.
1: Vous ne parlez pas du tout français ?
5: Non, je ne parle ni français ni anglais, je parle en russe et c'est tout.
1: Et maintenant, ça vous aide à vous intégrer en France ? Vous vous sentez plus à l'aise ?
5: Oui, je vais bien et je continue à m'intégrer à la société française. Je travaille comme aide-soignante depuis 2 ans et demie et je travaille comme aide-domicile et je voudrais continuer à apprendre le français. J'ai de la chance pour prendre le cours ici.
1: Et l'atmosphère ça est bonne ?
5: Oui, ici j'ai trouvé l'ambiance. Ici j'ai trouvé la bonne ambiance, la bonne atmosphère. Et je me sens libre, je me sens bien. Je veux vivre comme les Français, oui, librement.
1: Merci beaucoup, Irina.
5: Oui.
1: Alors, Leïla, vous êtes bénévole ici au Secours catholique. Ça fait combien d'années ?
6: Bon, ça fait 4 ans. Je suis bénévole et responsable avec Patrick. Ici, on vient vers 6h30 qu'on prépare le petit déjeuner avec des sandwichs, du café, du lait, chocolat, des gâteaux, tout ce que la donne la banque alimentaire. Après, 7h30, c'est ouvert.
1: Donc vous accueillez aussi, non seulement vous préparez, mais vous accueillez aussi les personnes qui viennent ?
6: Oui, oui, à 7h30, c'est ouvert. Ici, bon, ils sont pressés, des fois on ferme, ils sont pressés pour ouvrir, bon, quand on va ouvrir. Après, ils sont ici quand ils vont rentrer avec une chaleur. Après, c'est nous qu'on joue le rôle de bénévole parce que quand on ouvre la porte, toujours un petit sourire. Après, on sait les gens qu'ils ont dans la rue, mais c'est pas facile.
1: Pourquoi vous faites cela alors depuis 4 ans ?
6: Ben, moi, j'ai fait ça parce que moi aussi, j'ai perdu mon mari et j'étais seule. Je voulais parler, rencontrer des gens comme ça pour passer le temps. Parce que c'est pas facile, mais ici, je suis venue ici parce qu'il y avait avant la banque alimentaire. J'étais inscrite, j'étais à la CCS parce que j'ai pas beaucoup de revenus. Et quand elle m'a donné un banc, j'étais là-bas, au Secours catholique, le premier.
1: Et, oui, l'autre local.
6: Voilà, local. Ben, j'ai trouvé les bénévoles qui ont rempli un caddie avec un sourire comme ça. Et après, par curiosité, j'ai dit, je vais faire un bénévole, comment je vais faire? Tout de suite, ils m'ont inscrit. Et après, j'ai commencé mon travail. Et
1: en fait, d'être bénévole vous-même, ça vous redonne aussi le goût de vivre et ça vous apporte
6: voilà,
1: aussi.
6: Voilà. Après, quand je suis dans la rue, comme ça, quand je ne travaille pas, toujours, ils parlent avec moi. Leïla, ça va, tu ne travailles pas aujourd'hui? Et on a fait des connaissances, des groupes.
1: Vous avez créé des liens avec tous
6: voilà,
1: ces gens.
6: Voilà, on est très bien avec eux. Même moi, quand je le croise, il fait la moche dans la rue. Et il me dit, Leïla, bonjour, tu me connais? Après, j'approche, ça va, comment ça va? Je donne l'importance et je parle avec lui et j'ai voilà, mais je remercie beaucoup les gens qui nous aident, même à la banque alimentaire. Oui, ça fait un grand plaisir pour les gens qui ont pas des moyens, qui ont besoin.
1: Très bien, merci beaucoup, ouais, Leïla.
6: Merci.
1: Les nouveaux locaux du Secours catholique à Pau ont été inaugurés au 112 bis boulevard Alsace-Lorraine. Pour aider le Secours catholique, vous pouvez les joindre au 06 80 72 05 92.
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1: Dans le clic malin cette semaine, on vous propose de faire une pause, de prendre de la distance avec Amaury. Bonjour.
2: Bonjour Gilles, bonjour à tous.
1: Une plateforme pour faire une pause, cette plateforme s'appelle Retreat.
2: Oui, j'ai découvert Retreat, ça se prononce comme une retraite en anglais, mais ça s'écrit tout simplement R-I-T-R-I-T. Et c'est un site français qui référence les lieux d'accueil spirituels. Ça pourrait se résumer un peu comme le booking des monastères, des abbayes et des maisons religieuses.
1: Alors, quel est le principe de Retreat?
2: Alors, Retreat, c'est un site unique, un moteur de recherche et une plateforme en ligne qui va vous proposer un large choix de lieux pour faire une retraite pendant quelques jours. Il y a un catalogue qui est très varié. On y trouve des monastères, des abbayes, mais aussi des maisons d'accueil tenues par des communautés religieuses. Et tous ces lieux sont répartis partout dans toute la France, en ville ou dans les zones plus isolées. Et les ambiances y diffèrent selon les lieux. On peut trouver tout type de lieux où le silence est plus ou moins marqué, la vie communautaire est présente ou plutôt discrète. Vous pourriez y trouver des accueils simples ou plus structurés. Il y a vraiment tout type de lieux d'accueil.
1: Alors, Retreat permet aussi de choisir le type de séjour que l'on souhaite, hein.
2: Exactement. Si vous êtes étudiant, vous pouvez chercher un cadre calme pour vos révisions ou pour préparer vos examens. Il n'y a rien de tel que le rythme d'une abbaye pour rester concentré. Si vous saturez de la ville, vous pouvez filtrer vos recherches et trouver des lieux qui vous permettront de respirer le grand air, que ce soit à la montagne ou à la mer ou à la campagne. Vous trouverez des lieux pour vous ressourcer. Vous pouvez trouver des lieux pour pouvoir rester actif et aider les communautés. J'ai vu pas mal de propositions qui proposaient des séjours avec du travail manuel. Donc on quitte l'ordinateur pour le jardin, tout ce qui est artisanat. Et si vous voulez apprendre, il existe des sessions thématiques dans tous ces différents lieux. Si vous voulez vous initier au chant grégorien, j'ai vu des cours d'iconographie ou même des sessions sur de réflexion tout simplement. L'intérêt de ces lieux, c'est qu'ils offrent un cadre propice à l'arrêt, moins de sollicitations, c'est donc plus de temps, un rythme différent, plus lent, où on prend plus le temps pour soi. Et s'arrêter quelques jours, ça permet souvent de faire le point.
1: Alors, Retreat centralise ses propositions majoritairement en France, mais pas seulement.
2: Oui, vous pouvez consulter différentes propositions, essentiellement en France, mais aussi à l'étranger, sur une carte interactive avec tous les lieux répertoriés. Ça facilite grandement l'accès aux sanctuaires, aux abbayes qui étaient parfois difficiles à identifier. Et le site vous présente le lieu, le style de vie des religieux sur place et le prix qui est souvent très accessible. Et ensuite, vous envoyez votre demande. C'est pas une réservation automatique et froide comme on peut les trouver sur Booking. Les communautés reçoivent votre message et vous répondent. Vous avez un vrai échange. C'est une technologie qui reste quand même au service de la rencontre humaine.
1: Et c'est une plateforme, hein, pour faire une pause. Cette plateforme s'appelle Retreat.
2: Oui, c'est ça. Retreat, R-I-T-R-I-T. Je vous conseille vraiment d'y faire un tour.
1: C'était le clic malin d'Amaury cette semaine. Un grand merci. On se dit à la semaine prochaine, Amaury. Merci.
2: Merci Gilles. Merci à tous.
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1: Et avec cette rentrée scolaire, on conserve les bonnes habitudes avec les agendas dans les diocèses. Et le mardi, c'est l'agenda du diocèse de Tarbes et Lourdes, mené par vous, Anne-Rose Jankovic. Rebonjour Anne-Rose.
2: Bonjour Gilles, bonjour à tous.
1: Et on va se focaliser sur ce beau week-end dans le diocèse avec, pour commencer, ce pèlerinage à Eas. Eas, c'est dans les montagnes, hein, vraiment pas loin de Gavarnie.
2: Ouais. Exactement, Notre-Dame d'Eas est le plus ancien sanctuaire marial des Hautes-Pyrénées. Les écrits du XIVe siècle attestent par les riches donations de prestige acquis par le sanctuaire dédié à la Vierge Marie, eh bien que ce sanctuaire qui se trouve dans la vallée de Barège, au pied du cirque de Troumouze, voisin des cirques d'Estaube et de Gavarnie à 1550 mètres d'altitude, attire depuis donc plusieurs siècles les fidèles des vallées. Chaque année, donc le premier week-end de septembre, les habitants de la vallée et les fidèles du diocèse sont invités dans ce sanctuaire pour rendre grâce et confier à la Vierge Marie leurs intentions. Rendez-vous donc ce samedi 5 septembre pour la journée de pèlerinage. Alors au programme à 11h, il y aura la messe présidée par l'évêque du diocèse de Tarbes et Lourdes, Monseigneur Jean-Marc Mika, suivi de la prière de l'Angélus. Et puis ensuite, il y aura l'inauguration et la bénédiction de deux nouveaux portraits, l'un de Sainte Bernadette et le second du bienheureux Pascal Vergès. Ces deux portraits qui vont donc être posés dans la chapelle Notre-Dame d'Eas. Voilà, rendez-vous pour tout le diocèse ce samedi 5 septembre dans un lieu absolument magnifique et dans un lieu de piété et de ferveur populaire et mariale vraiment très, très marqué, très marquant pour la vie de la Bigorre.
1: Voilà, samedi, rendez-vous donc au sanctuaire d'Eas. Autre rendez-vous, eh bien, ce sera le lendemain, dimanche. Une belle journée vraiment en perspective hein, pour le diocèse de Tarbes et Lourdes avec une grande journée pour les enfants et les jeunes ce dimanche.
2: Une journée diocésaine pour les jeunes de 7 à 35 ans, dimanche 6 septembre à partir de 10h et jusqu'à 15h. Les enfants et les jeunes du diocèse de Tarbes et Lourdes sont invités à se retrouver à la maison diocésaine, la maison Saint-Paul à Tarbes pour une journée donc de prières, de jeux, d'ateliers artistiques et de temps festif. La journée coordonnée par le pôle Annonce de la Foi est organisée par une équipe de jeunes venus de différents groupes d'aumônerie le dimanche 6 septembre est donc marquée et sera donc une journée pour les jeunes et par les jeunes. Alors pourquoi rassembler les jeunes? Eh bien l'objectif est tout simplement de leur offrir les moyens d'expression de la foi pour que chacun après reparte dans sa paroisse. Il ne s'agit pas de les cloisonner mais que eh bien ils puissent puiser là quelques outils et voilà un peu d'enthousiasme missionnaire pour repartir après voilà partager tout cela avec la communauté paroissiale où ils vivent. Nous voulons vraiment dire aux jeunes du diocèse que eh bien ils ont leur place dans le projet pastoral, qu'il n'y a pas de projet pastoral par tranche d'âge, mais un projet pastoral pour l'ensemble des chrétiens de la Bigorre et des Quatre Vallées. Les jeunes ont pleinement leur place et leur rôle dans cette vie diocésaine, nous a expliqué Thibault Leblon, le coordinateur du pôle Annonce de la Foi sur l'antenne de Radio Présence il y a quelques jours. Cette journée diocésaine pour les jeunes, donc de 10h à 15h à Maison Saint-Paul ce dimanche 6 septembre pour prier, jouer et vivre des temps très forts.
1: Voilà, cette journée se terminera à 15h, puisqu'à 16h, il y a vraiment un autre temps fort pour le diocèse de Tarbes et Lourdes. C'est Corentin Larguins qui sera ordonné diacre.
2: L'un de nos séminaristes pour le diocèse de Tarbes et Lourdes, Corentin Larguins, effectivement, qui sera donc ordonné diacre en la cathédrale Notre-Dame de la Cède à Tarbes ce dimanche 6 septembre, vous l'avez compris, ce sera à 16h. C'est Monseigneur Jean-Marc Mika, évêque de Tarbes et Lourdes, qui présidera cette messe d'ordination. Corentin Larguins poursuit donc sa formation et son discernement. Il pourrait être ordonné prêtre au cours de l'année 2027. C'est donc une ordination diaconale en vue du presbytérat. Évidemment, tous les fidèles du diocèse de Tarbes et Lourdes sont invités à la cathédrale donc ce dimanche à 16h pour prier pour Corentin, pour lui et avec lui. Voilà l'occasion de cette ordination. Si vous voulez en savoir plus sur ce jeune séminariste de 30 ans qui se prépare donc à devenir prêtre pour le diocèse de Tarbes et Lourdes, eh bien vous pouvez retrouver son portrait et une interview exclusive sur le site de Radio Présence.
1: Voilà, dimanche à partir de 16h. Et pour les auditeurs qui ne pourront pas se rendre à Tarbes ce dimanche, pour les auditeurs des Hautes-Pyrénées, eh bien sachez que vous pourrez suivre la retransmission en direct sur notre antenne de cette ordination.
2: Bien sûr, nous y serons, nous sommes de toutes les fêtes.
1: Voilà, connaissez-vous la personne qui va commenter cette ordination?
2: Je crois que c'est moi.
1: Voilà, bien,
2: même
1: voilà.
2: Même si je ne commentais pas, j'y serai de toute façon.
0: toute façon.
1: Bien sûr.
2: Voilà.
1: Voilà, un beau week-end en perspective donc pour le diocèse de Tarbes et Lourdes. Autre beau week-end à venir, on n'en a pas parlé, mais c'est évidemment le week-end du 26 septembre avec le pape.
2: Évidemment, tous les fidèles, encore une fois, du diocèse d'Arbes et Lourdes se préparent à accueillir ici en Bigorre, le pape Léon XIV. Voilà, les paroisses ont mis en place des bus, de nombreux bus, qui vont sillonner tous les villages des Hautes-Pyrénées, en tous les cas, tous les secteurs paroissiaux des Hautes-Pyrénées, pour pouvoir acheminer les fidèles du diocèse en la cité mariale et prier avec le Saint-Père.
1: Voilà pour l'agenda du diocèse de Tarbes et Lourdes. Merci beaucoup, Anne-Rose Jankovic.
2: Merci à vous, Gilles.
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2: 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Bonjour Laurent.
3: Bonjour Gilles.
2: Alors pour les auditeurs qui nous écoutent un peu loin, il n'y a pas le Grand et le Petit Lourdes. Le Petit Lourdes, c'est un musée avec la reconstitution autant des apparitions, des bâtiments de la ville de Lourdes.
3: C'est ça. Donc je trouve intéressant qu'on se pose un petit peu deux minutes sur ce lieu étonnant qu'est le Petit Lourdes. Voilà, alors que des fois les visiteurs vont trouver, d'autres vont passer. Voilà, moi j'invite à y passer un peu de temps. Ça se situe le long du Gave de Lourdes, avenue Peyramale, donc c'est assez facile d'accès. Et effectivement, c'est assez unique. Voilà, c'est un endroit où on va trouver une maquette géante de Lourdes autour des apparitions. Quand je dis une maquette, c'est plusieurs maquettes, plusieurs reproductions de Lourdes autrefois, plusieurs bâtiments. Donc, ça a une échelle 1/30. C'est Georges Simonin, donc, qui était cheminot, qui venait de Lorraine, de Meurthe-et-Moselle, qui est arrivé sur Lourdes et qui a consacré 25 ans de sa vie, en fait, à réaliser ce village miniature en maçonnerie, en plâtre. Voilà, il a construit tout ça. Alors, c'est intéressant parce que ça permet effectivement de visualiser finalement ce qu'était Lourdes à l'époque des apparitions. Donc on voit bien l'architecture de la ville, comment elle était faite, comment elle était constituée. Et elle n'a pas du tout le visage aujourd'hui forcément, donc on revient un peu dans le passé. Et durant la visite, on va se promener en fait dans un jardin extérieur avec un audio guide, donc en différentes langues selon la nationalité, mais bon, forcément français aussi. Et à différentes stations, voilà, il y aura des explications sur ce qu'on voit, à la fois visuellement sur les bâtiments, à la fois sur l'histoire de Lourdes. Donc on va parler forcément de Marie Soubirous, de sa famille, de l'époque, de ce qui se passait à Lourdes. Voilà, donc c'est assez intéressant, assez surprenant. Il y a un jardin aussi plutôt sympathique avec des petits bonsaïs, voilà, des plantes, des arbres. Et on va retrouver les endroits principaux, l'église Saint-Pierre, donc du temps des apparitions au centre-ville de Lourdes. On va retrouver le château fort, forcément, qui est le monument emblématique. On va trouver la grotte de Massabielle à l'époque, donc qui ne ressemble pas du tout à ce qu'on connaît aujourd'hui. Hein. Donc toute cette zone-là autour, avec une ferme, avec le gave de Pau qui était vraiment pas fait de la même façon qu'aujourd'hui, pas contraint, voilà, donc qui coulait pas de la même façon. On retrouve ce fameux ruisseau qui était le Lapaca, avec tous les moulins. Donc ça, c'est intéressant aussi dans l'histoire de Lourdes, de voir tous ces différents moulins qui avaient leur utilité. Et donc dans l'histoire de Barnette aussi, qui avait un père qui était meunier, forcément, ça parle. Voilà, donc c'est une jolie visite, une jolie découverte, et c'est assez étonnant.
2: Ça permet de mieux comprendre comment était Lourdes autrefois, et donc ce musée aujourd'hui appartient toujours à la même famille, aux descendants.
3: C'est ça, ce sont les descendants en fait de Georges Simonin, donc monsieur Gimenot qui poursuit en fait le travail de Georges. Voilà, et donc ils font visiter effectivement ce musée à ciel ouvert, et voilà, et on finit dans une salle après avec une reproduction, la dernière, qui est la basilique, en reproduction en plâtre, en fait à une échelle 1/20, donc comme autant après les apparitions, comme autant d'autrefois, donc pas telle qu'elle est aujourd'hui, mais telle qu'elle est à l'époque où Georges Simonin l'avait réalisée. Donc elle est très belle aussi, et à regarder, voilà, à voir.
2: Voilà ce qu'on pouvait dire sur ce musée du Petit Lourdes. On va peut-être le resituer à Lourdes si des auditeurs souhaitent venir visiter.
3: Oui, ça se situe, je disais, le long du Gave de Lourdes, en fait, avenue Peyramale. Donc, quand on va longer le Gave, on a l'esplanade du Paradis avec les parkings. Mais de l'autre côté, sur la rive de l'autre côté, il faut passer un pont, en fait, et aller en face. Et c'est là que va se trouver ce musée du Petit Lourdes.
2: Merci Laurent pour cette idée, cette proposition de visite. Je rappelle que vous faites partie de l'Office de Tourisme de Lourdes, et on se dit à très bientôt pour un nouveau rendez-vous. Donc, balade en pays de Lourdes, à bientôt.
3: Merci Gilles, à très bientôt à Lourdes.
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2: Bonjour Social, la grève massivement reconduite chez Airbus en Espagne. Un mouvement débuté le 25 août pour demander une amélioration des conditions de travail. En France, la CGT réfléchit à lancer un appel à la grève le 12 septembre. En effet, ce jour-là, une manifestation est prévue à Madrid. Mutation au parquet général de Bordeaux de la procureure d'Auch, Clémence Meyer. Elle était en poste depuis novembre 2023, victime de harcèlement et de menaces de mort après le décès de Liana en juin. À ce jour, on ne connaît pas le nom de son successeur. Décès d'un randonneur de 75 ans ce dimanche dans les Pyrénées, suite à une chute sur un sentier au-dessus du cirque de Gavarnie, non loin de la brèche de Roland. Rentrée scolaire à l'issue des dernières négociations menées avec l'éducation nationale, Toulouse a pu obtenir pour cette rentrée 8 ouvertures de classes supplémentaires pour les écoles toulousaines par rapport à la première phase du Conseil départemental de l'éducation nationale. Scolaire toujours, la ville d'Auch vient de sortir un guide pour accompagner au mieux les près de 1500 élèves occitans et leurs parents. Au fil des pages de cet outil très pratique, on peut tout savoir sur les écoles, les inscriptions, les horaires, la restauration, les activités et les dispositifs mis en place pour des conditions d'accueil optimales à l'école, lieu d'apprentissage mais aussi d'épanouissement de l'enfant. Rugby, après la confirmation d'appel la semaine dernière d'une amende pour dépassement du plafond salarial, le Stade toulousain a réagi par un communiqué de presse, je les cite, « La commission admet ainsi que le club n'a effectué aucun dépassement du salary cap au titre des saisons 2023-2024 et 2024-2025. En revanche, alors même qu'aucun dépassement du salary cap n'est retenu sur ces deux saisons, le doublement de la sanction infligée au club portait de 1 à 2 millions d'euros en raison d'un manquement à l'obligation générale de transparence et de coopération apparaît totalement disproportionné au regard des faits. Le club réunit actuellement ses instances afin d'étudier les recours appropriés auprès du Comité national olympique et sportif français et de la juridiction administrative.

Lauréat en 2026. Il bénéficie du soutien financier de la 9e édition de l'offre de jeu Mission Patrimoine, lancée ce jour par FDJ United. En Occitanie, voici les sites concernés. La chapelle de Luja à Aumolac-Ussat-les-Bains en Ariège, la Roujarie à Saint-André-de-Vézines en Aveyron, le château de la Salvetat-Saint-Gilles en Haute-Garonne et l'église abbatiale de l'abbaye Sainte-Marie-de-Boulor dans le Gers.

0: Bonjour à tous. L'essentiel de l'actualité, nouveau record de détenus dans les prisons françaises. Près de 90 000 personnes étaient détenues au 1er août. C'est 6,5% de plus que l'an dernier. Les prisons ne disposent que d'un peu plus de 63 000 places opérationnelles. Conséquence, près de 8 000 matelas sont installés au sol, faute de lits. La CGT appelle à une grande grève dans la fonction publique le 29 septembre. Sophie Binet demande aux agents publics de cesser le travail pendant 24 heures, notamment pour défendre les salaires et les services publics. La secrétaire générale du syndicat entend aussi s'opposer au budget 2027 qu'elle redoute régressif. Les pompiers du Gard et de la Moselle, victimes d'une cyberattaque cet été. Les services départementaux d'incendie et de secours des deux départements ont déposé plainte. Dans le Gard, plus de 3000 pompiers professionnels et volontaires sont concernés. Les données de plus de 160 personnes administratifs ont également fuité. Enfin, après deux stades de France à guichet fermé, PLK jouera devant seulement 500 fans. Le rappeur donnera un concert privé et gratuit le 10 septembre dans un lieu secret du 11e arrondissement de Paris. La soirée organisée avec Spotify proposera notamment un showcase d'une dizaine de titres.
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3: Bonjour, en compagnie de Mathieu Ordonneau, Didier Pilon, je suis heureux de vous retrouver depuis les studios de Radio Fidélité. Et nous allons consacrer cette heure à des œuvres concertantes, si je puis dire, de ce grand compositeur tchèque qu'est Antonín Dvořák. Alors, pour schématiser très vite l'histoire de la musique tchèque, je dirais que le père de la musique tchèque, c'est bien sûr Bedřich Smetana. Vous connaissez certainement la fameuse Moldau, ce poème symphonique qui parle du fleuve qui traverse Prague, qu'on appelle aujourd'hui la Vltava, pour essayer de le prononcer à la tchèque. On a dit, si Smetana est le père de la musique tchèque, c'est quand même Antonín Dvořák qui l'a fait reconnaître dans le monde entier. Et c'est vrai que ce compositeur est peut-être plus célèbre aujourd'hui que Bedřich Smetana, même s'il est encore une fois peut-être moins important que cet autre compositeur. Ce qui est certain, c'est que Dvořák et Smetana se sont reconnus, ont même été, je dirais, suffisamment proches l'un de l'autre pour se battre, évidemment, pour cette musique tchèque. Et par la suite, on le sait aussi, notre Antonín Dvořák partira pour diriger la première fois le fameux conservatoire de New York qui vient d'être créé. On sera en 1895 et on peut dire qu'à partir de ce moment-là, le nouveau monde s'ouvrira pour Antonín Dvořák et il deviendra certainement le tchèque le plus célèbre de toute l'histoire de la musique et même, je dirais peut-être, le tchèque le plus célèbre à l'époque. Et il va rester quelque temps aux États-Unis. Vous le savez, il va composer un fameux quatuor, dit le quatuor américain, mais il composera aussi et surtout la fameuse 9e symphonie dite du Nouveau Monde. Ça, c'est 20 ans plus tard que l'œuvre que nous allons maintenant entendre, parce que c'est une œuvre de jeunesse de Dvořák. C'est une œuvre qui a été composée, on va dire, à l'été 1876 et qui va être donnée pour la première fois à Prague, évidemment, le 24 mars 1878. Il faut dire que Dvořák est déjà un musicien reconnu qui a écrit un certain nombre d'œuvres. Il a commencé une ou deux symphonies. Il est véritablement devenu quelqu'un d'assez incontournable à Prague, où il dirige aussi des orchestres. Et on va le pousser à un certain Sladovski qui va lui dire « Écoute, il faut absolument, Antonín, que tu écrives un concerto pour piano. » Pourquoi ? Parce que dans ces années 1870-1875, l'instrument roi, c'est bien sûr le piano, et le concerto pour piano et orchestre constitue, j'allais le dire, un passage incontournable pour un compositeur. Il y a Tchaïkovski, enfin, il y a bien sûr, avant, il y a eu

Beethoven, Mozart, il y a eu Chopin, il y a eu tous les grands romantiques, hein, et on peut dire que Antonín Dvořák est un post-romantique, mais on lui dit voilà, si tu veux être reconnu dans le monde de la musique contemporaine, il faut que tu écrives un concerto pour piano et orchestre. Et c'est donc comme ça que notre Antonín Dvořák va commencer à écrire ce concerto qui, il faut bien le dire, n'est peut-être pas le meilleur de Dvorak, n'est peut-être pas non plus l'œuvre la plus célèbre qu'il ait composée, mais c'est quand même quelque chose de très important. Alors je suis heureux aujourd'hui de vous faire entendre ce concerto qui est très peu joué, il faut le dire. Alors je ne sais pas pourquoi, est-ce que c'est parce que il est difficile techniquement, ce que je ne crois pas. Est-ce que parce qu'il est peut-être moins brillant que les autres concertos de Brahms, de Rachmaninoff, de Tchaïkovski et de tous les autres. Mais en tout cas, c'est une œuvre qui est pourtant, je trouve, très intéressante. Alors, on va écouter, bien sûr, les trois mouvements qui composent ce concerto. Pour commencer, toujours un premier mouvement, un allegro agitato. Ensuite, on va en voir un mouvement plus lent, c'est classique, un andante. Et on terminera par un allegro plein de feu et plein de flammes. C'est comme ça qu'on a divisé en quelque sorte ce fameux concerto. Alors concerto qui sera quand même reconnu par la suite parce que on dira, même Brahms dira que c'est une œuvre tout à fait intéressante. Mais que voulez-vous, elle n'a pas la qualité, la solidité des autres très grands concertos de l'époque. Alors je vous propose donc de découvrir ce très beau concerto pour piano et orchestre, qui est l'unique, hein, concerto pour piano et orchestre d'Antonin Dvorak, qui porte l'opus 33 et qui va nous permettre de retrouver un jeune soliste qui s'appelle Rudolf Firknuski, tandis que l'orchestre de Saint-Louis, qui est une très grande ville aux États-Unis, est placé sous la direction de Walter Suskind. Donc tout de suite, l'allegro agitato du concerto pour piano et orchestre d'Antonin Dvorak.

C'est Rudolf Firknuski qui, au piano, interprétait la partie du soliste, tandis que Walter Suskind était à la tête de l'orchestre Saint-Louis, l'orchestre symphonique de la ville de Saint-Louis. Alors, je vous l'ai dit, c'est une forme très conventionnelle, très classique que nous propose le jeune Dvorak. On va d'abord, après avoir entendu l'allegro, découvrir un mouvement plus lent, ce qu'on appelle un andante sostenuto, c'est-à-dire un andante qui est tenu, qui est calme et qui montre là encore le côté un peu post-romantique de cette musique, hein, puisque je vous rappelle que c'est une œuvre qui a été créée en 1878 dans cette très belle ville de Prague, qui est une ville absolument fantastique du point de vue de la musique, hein. Il y a 3 scènes d'opéra aujourd'hui, il y a je ne sais pas combien de salles de concert, il y en a une qui est dédiée, on va dire, à Smetana, c'est l'orchestre et la maison municipale, et puis il y a le Rodolfinum, où c'est l'orchestre et je dirais le philharmonique tchèque, où on joue évidemment du Dvorak, et la grande salle de concert du Rodolfinum s'appelle tout simplement la salle Dvorak, puisque je vous l'ai dit, c'est certainement ce compositeur tchèque qui va devenir le plus célèbre tout au long du 19e siècle et même encore au 20e siècle. Donc on retrouve nos musiciens, Walter Suskind à la tête de l'orchestre de Saint-Louis, Rodolf Firknuski au piano, pour entendre maintenant le deuxième mouvement, l'Andante Sostenuto, du concerto pour piano et orchestre d'Antonín Dvořák.

Après le deuxième mouvement, eh bien, nous allons entendre évidemment le troisième qui est beaucoup plus rapide. Le final, c'est un allegro con fuoco, donc avec du feu, de la flamme. Et Dvorak veut montrer qu'il est capable d'écrire à la fois de la musique douce, de la musique romantique, mais également une musique un peu forte. On est quelque temps avant les fameuses danses slaves qui vont peut-être rendre Dvorak un compositeur célèbre. Alors, on peut dire Dvorak, si on n'a pas l'habitude, on peut dire Antoine Dvorak, mais les Tchèques disent Antonín Dvořák. Et de ce compositeur, eh bien maintenant, c'est le troisième et dernier mouvement de ce concerto, donc un mouvement rapide, très brillant, où on est un peu dans le style du concerto romantique, c'est-à-dire d'une opposition plus que d'un dialogue entre le piano et l'orchestre. Je rappelle que tout au long du XVIIIe siècle, on est véritablement dans le concerto, c'est-à-dire on se concerte, on discute entre le soliste et l'orchestre, on se passe le thème et puis on le reprend. Tandis qu'à partir du XIXe siècle, dans la grande période romantique, à partir, allez, on va dire, des années 1830, on est plus dans une opposition de l'artiste qui se sent seul, autrement dit, du compositeur qui est au piano, qui est seul contre la foule, qui est un peu représenté par l'orchestre. Et il faut bien comprendre que dans cette vision romantique du 19e siècle, le piano est plutôt, entre guillemets, j'y mets beaucoup de guillemets, contre l'orchestre. Mais l'essentiel, évidemment, c'est qu'il y ait quand même ce dialogue. Donc tout de suite, on va terminer par cet Allegro con fuoco de notre concerto pour piano et orchestre d'Antonín Dvořák, avec, je vous le rappelle, Walter Suskind à la tête de l'orchestre de Saint-Louis et Rodolphe Firkniewski au piano.

puisque nous avons encore un peu de temps sur Radio Fidélité en compagnie de Mathieu Ordonneau, après avoir entendu ce très brillant concerto pour piano et orchestre d'Antonin Dvorak avec, je vous le rappelle, Rudolf Janowski au piano, Walter Suskind à la tête de l'orchestre symphonique de la ville de Saint-Louis aux États-Unis. Eh bien, nous allons maintenant retrouver l'autre côté de Dvorak, cette très belle romance, cette musique un peu douce comme on les aimait au 19e siècle, cette très belle romance pour violon et orchestre, qu'il a encore une œuvre tout à fait de jeunesse de notre Dvorak, qui va devenir encore célèbre beaucoup de temps après, hein, toutes ses œuvres, mais on y voit là le côté encore très beau de ce violon qui a quand même une âme slave, il faut bien le dire, hein, les Tchèques sont quand même des Slaves avant tout, et on a cette belle proportion à la discussion, là encore, on est plus, je dirais quand même, dans un dialogue un peu apaisé entre le violon et l'orchestre, et c'est ce que nous propose cette très belle romance, qui est interprétée ici par Ruggiero Ricci au violon, on est toujours avec l'orchestre de Saint-Louis, et on est toujours avec Walter Suskind, pour découvrir ensemble cette très belle romance pour violon et orchestre, opus 11 d'Antonin Dvorak.

0: Avant de nous séparer depuis les studios de Radio Fidélité en compagnie de Mathieu Ordonneau, je vous rappelle que nous venons d'entendre deux œuvres concertantes d'Antonin Dvorak. D'abord le concerto pour piano et orchestre, et là on vient de terminer cette très belle romance pour violon et orchestre, ce côté un peu nostalgique finalement, très sensible, très proche encore une fois de cette âme des Slaves qui rit et qui pleure quasiment en même temps. Et je rappelle que pour interpréter cette romance d'Antonin Dvorak, on avait au violon Ruggero Ricci et on avait Walter Suskind et l'Orchestre Symphonique de Saint-Louis. Ainsi s'achève cette émission qui était consacrée à deux œuvres du jeune Antonin Dvorak avant qu'il devienne le célébrissime tchèque après son passage au Nouveau Monde.
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En ces jours-là, Marie se mit en route et se rendit avec empressement vers la région montagneuse dans une ville de Judée. Elle entra dans la maison de Zacharie et salua Élisabeth. Or, quand Élisabeth entendit la salutation de Marie, l'enfant tressaillit en elle. Alors Élisabeth fut remplie d'Esprit Saint et s'écria d'une voix forte : Tu es bénie entre toutes les femmes, et le fruit de tes entrailles est béni. D'où m'est-il donné que la mère de mon Seigneur vienne jusqu'à moi ? Car lorsque tes paroles de salutation sont parvenues à mes oreilles, l'enfant a tressailli d'allégresse en moi. Heureuse celle qui a cru à l'accomplissement des paroles qui lui furent dites de la part du Seigneur. Marie dit alors : Mon âme exalte le Seigneur, exulte mon esprit en Dieu mon Sauveur. Il s'est penché sur son humble servante. Désormais tous les âges me diront bienheureuse. Le Puissant fit pour moi des merveilles, saint est son nom. Sa miséricorde s'étend d'âge en âge sur ceux qui le craignent. Déployant la force de son bras, il disperse les superbes. Il renverse les puissants de leur trône, il élève les humbles. Il comble de biens les affamés, renvoie les riches les mains vides. Il relève Israël, son serviteur, il se souvient de son amour, de la promesse faite à nos pères en faveur d'Abraham et de sa race à jamais. Marie resta avec Élisabeth environ 3 mois, puis elle s'en retourna chez elle.

0: s'avance pour l'homélie le père Serge Clémenté, membre de la communauté du Chemin Neuf, présente au sein de l'abbaye de Beauquin à Plénéjugon, à une vingtaine de kilomètres au sud de Lamballe.
1: Le pèlerinage diocésain de Saint-Brieuc-Tréguier, nous avons médité sur l'Annonciation et dans la foulée, nous méditons tout près de Marie, tout près de la grotte, la Visitation. Marie, à l'Annonciation, va vivre le choix du Père de la part de l'archange Gabriel. C'est la grâce du baptême, la fille bien-aimée. Marie, à l'Annonciation, va vivre la communion, puisqu'elle reçoit Jésus dans son ventre, dans ses entrailles, et plus que dans son corps, dans son cœur. Comme disait saint Augustin, elle l'a enfanté d'abord dans son désir, dans son cœur, le Messie, et ensuite dans son corps. Elle vit la communion, l'Eucharistie. Et à la Visitation, la visiteuse universelle d'aujourd'hui visite Élisabeth. C'est la confirmation. Marie, toute jeune femme, vit en plénitude les sacrements de l'initiation chrétienne dans ces deux scènes qui n'en sont qu'une. C'est pour ça que Marie est non seulement mère de l'Église, mais mère des sacrements qui nous nourrissent, une mère nourrie. Et Marie nous nourrit, c'est elle la première qui nous a donné la parole de Dieu, la première qui nous a donné le pain de la vie. Et comme disait notre cher évêque, c'est la journée aujourd'hui de la prière pour la sauvegarde de la création. Marie est la terre qui porte du fruit. Un seul fruit, mais quel fruit ! Le fruit de ses entrailles, le Sauveur.

Et je pensais, en cette journée sur la création, à la parabole du semeur, que vous connaissez tous, bien sûr, depuis longtemps. Et Jésus l'appelle la parabole mère, en disant, si vous comprenez cette parabole, vous comprendrez toutes les autres. Il en donne même lui-même le commentaire. Cette parabole du semeur avec les quatre graines, ces quatre visages de l'Évangile. La première graine, c'est hélas Judas, l'ennemi de la nature humaine, comme dit saint Ignace, va venir voler cette graine. La deuxième graine, c'est Pierre. Au moment de l'épreuve, il fuit. La troisième graine, c'est le jeune homme riche, où les soucis de la richesse étouffent la croissance de la parole. Et la quatrième graine, c'est elle, Notre-Dame, Marie, la bonne terre, qui porte un fruit. Alors, je me pose, je te pose, et je pose aux auditeurs de KTO et de RCF cette question. Quelle terre suis-je aujourd'hui, en ce 1er septembre, journée de sauvegarde de la création? Quelle terre suis-je? Terre de Judas? Terre de Pierre? Terre du jeune homme riche? Ou terre de Marie? Et pour conclure, Marie, dans son Magnificat, chante cette prière que l'Église entière prie et chante le soir aux vêpres. Et au cœur du Magnificat, il y a cette parole qui est la spiritualité de Marie. Saint est son nom. Marie faisait partie du peuple avec Joseph, des Anaouim, le peuple des pauvres, dont nous parlait le prophète Sophonie dans la première alliance, dans l'Ancien Testament. Ces pauvres qui ont leur refuge dans le nom du Seigneur. Marie et Joseph priaient avec le nom. Le nom, c'est lui. Le nom, c'est sa présence. Le nom, c'est, dans la langue maternelle du Seigneur, Yeshua, Jésus, le Sauveur. Mes frères et sœurs, si vous enlevez de l'Ave Marie, je crois que la bonne mère est d'accord avec moi, si vous enlevez de l'Ave Marie le nom de Jésus, il n'y a plus d'Ave qui tienne. Si vous enlevez de la messe le nom de Jésus où toutes les prières terminent par Jésus-Christ, ton Fils, notre Seigneur, il n'y a plus de messe. Si vous enlevez le nom de Jésus du kérigme, le cœur de la foi de l'Église depuis plus de 20 siècles, l'annonce de l'Évangile, son cœur, le nom de Jésus, il n'y a plus d'annonce de l'Évangile. Saint Hilaire de Poitiers disait « Le nom de Jésus soutient le monde entier, porte le monde entier. » Tous nos évêques dans le monde disent cette prière, que le nom du Seigneur soit béni. Notre nom est dans le, notre secours est dans le nom du Seigneur. Que nous aussi, avec Marie, notre secours, notre aide, notre bénédiction soit dans le saint nom de Jésus, qui est une prière, parce que c'est sa présence. Son nom, alors que le nom de Jésus, avec Marie, soit béni.

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3: Chers amis, bonjour et bienvenue pour cette semaine où nous allons reprendre quelques textes des papes et même des saints papes. Aujourd'hui, il s'agit de saint Paul VI qui a écrit un texte très beau. C'était le dimanche de Pâques, le 11 avril 1971. Alors, il n'était pas à Lourdes à ce moment-là, mais il a écrit depuis Rome un message pour le tout premier pèlerinage officiel international des handicapés mentaux à Lourdes. D'ailleurs, je fais une petite parenthèse, ce pèlerinage, c'est en quelque sorte la naissance aussi de l'association Foi et Lumière, qui ensuite s'est répandue un peu dans toutes les paroisses et qui est revenue de nombreuses fois en pèlerinage, parfois par petits groupes, et puis régulièrement aussi, il continue de venir en grands groupes, plusieurs milliers ici à Lourdes. C'est toujours un pèlerinage magnifique et rempli de joie et qui distribue aussi la joie, la paix, la foi et la lumière, évidemment, aussi autour d'eux. C'est magnifique. Alors, je vais vous citer quelques passages de ce très beau texte qui parfois se suffit à lui-même. Jamais encore, chers amis handicapés dans votre esprit et parfois blessés dans votre cœur, vous n'aviez connu un tel rassemblement d'amitié et de prière autour de vous, pour vous, tout près de la grotte où Notre-Dame a bien voulu converser avec la jeune Bernadette. Cette attention humaine qui vous entoure aujourd'hui, c'est le signe du grand amour que Dieu, notre Père des cieux, vous réserve et que Jésus, son Fils bien-aimé et votre frère, n'a cessé de manifester d'abord aux handicapés de toutes sortes, aux faibles, aux prisonniers, aux humbles. Bienheureux, vous, les pauvres, car le royaume des cieux est à vous. Le royaume de Dieu est à vous. Voilà, je saute tout un passage. Soyez-en sûrs, vous avez votre place dans la société. Au milieu des hommes, souvent grisés par le rendement et l'efficacité, vous êtes là, avec votre simplicité et votre joie, avec votre regard qui quête un amour gratuit, avec votre capacité merveilleuse de comprendre les signes de cet amour et d'y répondre avec délicatesse. Et dans l'Église, qui est avant tout une maison de prière, vous avez plus encore un rôle de choix. Pour comprendre les secrets de Dieu qui restent cachés souvent aux sages et aux habiles, pour demander aussi à Dieu tout ce dont ont besoin vos parents, vos amis, les prêtres, les missions, toute l'Église, les peuples où l'on manque de pain, de paix, d'amour. Nous savons que le Christ vous écoute de façon privilégiée, que notre Mère, la Vierge Marie, lui présente vos prières, comme à Cana. Bon, après, il y a tout un passage aussi pour les accompagnateurs, les parents des personnes handicapées mentales. Effectivement, c'est tellement vrai. Moi, j'ai eu la chance aussi de participer aux 50 ans du pèlerinage Foi et Lumière ici à Lourdes. Que de joie, que de simplicité, que de fraternité. Et voilà, on a vraiment l'impression que beaucoup de personnes qui ont un handicap vraiment fort, visible, sont moins handicapées, je vais dire au moins que moi, que nous, dans la relation finalement, dans la manière d'aimer, dans la manière de considérer l'autre. Et voilà, personnellement, moi je sais que ça m'a aussi aidé à être sûrement un peu plus joyeux, un peu plus simple. Voilà, faire tomber les masques. Bernadette elle-même, je pense, elle n'aurait pas utilisé ce mot, mais elle se considérait un petit peu comme une handicapée, je dirais handicapée de la confiance en elle. Elle avait vraiment cette difficulté, d'abord parce que elle-même, elle avait peu d'atouts sociaux, j'allais dire. Voilà, elle était illettrée. Elle était dans la misère matérielle. Elle n'avait pas pu faire sa première communion parce que le catéchisme était en français. Donc, elle avait du mal aussi à s'intégrer, je pense, parmi les autres filles de la paroisse, etc. Et même la réputation aussi de sa famille à cause du présumé vol de sacs de farine par son père qui s'est avéré être faux. Et c'était une calomnie, mais bon, entre-temps, la réputation dans une ville de 4000 habitants, c'était faite. Donc Bernadette, vous le savez, on l'appelait la fille du voleur, etc. Enfin, elle avait aussi des gros problèmes de santé physique, elle avait la tuberculose, elle avait ses problèmes aux bronches. Voilà. Et on le voit parce que même après 18 apparitions avec la Vierge Marie, après cette certitude intérieure en ayant fait sa première communion, qu'elle était faite pour la vie religieuse, elle en avait parlé, même après tout ça, quand un évêque vient lui demander, vient un peu la questionner sur ce qu'elle veut faire plus tard et qu'elle lui dit qu'elle veut devenir religieuse, mais elle dit « mais en fait, je suis bonne à rien ». D'un air de dire « ce ne sera pas possible parce que ben voilà, je ne sais rien faire, je suis capable de rien ». Voyez, on sent cette faille chez elle comme un handicap, une difficulté à croire, à comprendre, à réaliser qu'elle a une valeur infinie, qu'elle a des charismes. Voilà. Tout ce qu'on redéveloppe un petit peu mieux peut-être dans l'Église de France, en tout cas ces dernières années, eh bien, elle avait une grande difficulté à l'accueillir. J'allais dire presque malgré le sourire extraordinaire de la Vierge Marie, malgré sa manière extraordinaire et magnifique de s'adresser à Bernadette avec tellement de soin, de respect, de bienveillance, d'amour. Et elle en était d'ailleurs étonnée, Bernadette. Mais voilà, peut-être qu'il lui a fallu du temps aussi à l'accueillir, à l'accepter. Nous aussi qui sommes, on pourrait dire, des handicapés de la confiance et de l'amour, eh bien, recevons aujourd'hui d'abord la joie d'avoir tous ces saints papes qui sont tellement délicats, tellement tendres et attentifs à la fragilité, à la faiblesse de nos frères et sœurs. Et puis, recevons pour nous-mêmes voilà, cet amour de Dieu qui vient nous rassurer, qui vient nous redire « Nous avons une valeur infinie, nous sommes aux yeux de Dieu et nous sommes capables justement de nous réjouir devant Dieu, devant nos frères, d'être plus simples et plus humbles pour pouvoir aimer ceux qui sont autour de nous. Voilà. » Cette simplicité, cette joie, cet amour dont parle saint Paul VI à l'occasion de ce premier grand pèlerinage des handicapés mentaux, eh bien, elle est aussi pour nous. Et puis c'est beau aussi de voir que depuis ce premier pèlerinage en 1971, il y en a beaucoup, beaucoup qui se sont développés. L'accueil est quand même toujours de plus en plus facile pour tout type de handicap à Lourdes. Donc réjouissons-nous aussi de tout cela en attendant la venue du pape. Et je vous souhaite une bonne journée et à demain.
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1: Veuillez joindre à vos prières Thierry, William et leurs enfants, afin qu'ils recouvrent la joie de la conversion. Merci à tous.
2: Notre-Dame de Lourdes, intercède auprès de ton Fils pour que Jérôme guérisse de ses angoisses. Merci Notre-Dame.
3: Je demande à la Vierge Notre-Dame de Lourdes de guérir ma maman qui en ce moment est très très fatiguée. Protégez-la, guérissez-la. Merci à tous.
4: Bonjour à vous, pèlerins de Notre-Dame de Lourdes, ainsi qu'à vous tous, frères et sœurs, que nous rejoignons en ce jour pour méditer ensemble les mystères douloureux du rosaire. Nous prions avec tous les pèlerins présents à Lourdes, tout particulièrement avec ceux du diocèse de Saint-Brieuc et du pèlerinage national du Sénégal, et à sa tête, Monseigneur Augustin Ndiaye, évêque de Saint-Louis au Sénégal. Prions pour les malades et ceux qui les assistent.
5: Au nom du Père et du Fils et du Saint-Esprit.
6: Amen.
4: Je crois en Dieu, le Père Tout-Puissant, Créateur du ciel et de la terre, et en Jésus-Christ, son Fils unique, notre Seigneur, qui a été conçu du Saint-Esprit, est né de la Vierge Marie, a souffert sous Ponce Pilate, a été crucifié, est mort, a été enseveli, est descendu aux enfers. Le troisième jour est ressuscité des morts, est monté aux cieux, est assis à la droite de Dieu le Père Tout-Puissant, d'où il viendra juger les vivants et les morts. Je crois en l'Esprit Saint, à la Sainte Église catholique, à la communion des saints, à la rémission des péchés, à la résurrection de la chair, à la vie éternelle. Amen. Prions pour le pape Léon, ses intentions et celles de l'Église, et pour son voyage en France. Notre Père, qui es aux cieux, que ton nom soit sanctifié, que ton règne vienne, que ta volonté soit faite sur la terre comme au ciel.
7: Pardonne-nous nos offenses, comme nous pardonnons aussi à ceux qui nous ont offensés. Et ne nous laisse pas entrer en tentation, mais délivre-nous du mal.
8: Je vous salue, Marie, pleine de grâce, le Seigneur est avec vous. Vous êtes bénie entre toutes les femmes, et Jésus, le fruit de vos entrailles, est béni.
9: Sainte Marie, Mère de Dieu, priez pour nous pauvres pécheurs. Maintenant et à l'heure de notre mort. Amen.
8: Je vous salue, Marie, pleine de grâce, le Seigneur est avec vous. Vous êtes bénie entre toutes les femmes, et Jésus, le fruit de vos entrailles, est béni.
9: Sainte Marie, Mère de Dieu, priez pour nous pauvres pécheurs, maintenant et à l'heure de notre mort. Amen.
8: Je vous salue, Marie, pleine de grâce, le Seigneur est avec vous. Vous êtes bénie entre toutes les femmes, et Jésus, le fruit de vos entrailles, est béni.
9: Sainte Marie, Mère de Dieu, priez pour nous pauvres pécheurs, maintenant et à l'heure de notre mort. Amen.
4: Glorie.

0: Premier mystère douloureux, l'agonie de Jésus. Au moment de passer de ce monde à son Père, Jésus dit « Mon âme est triste à en mourir ». Prions pour tous ceux qui vivent dans la douleur, la solitude et la crainte de l'avenir, qu'ils trouvent auprès de Marie la consolation et en Jésus espérance et force. Notre Père, qui es aux cieux, que ton nom soit sanctifié, que ton règne vienne, que ta volonté soit faite sur la terre comme au ciel.
1: Donne-nous aujourd'hui notre pain de ce jour. Pardonne-nous nos offenses, comme nous pardonnons aussi à ceux qui nous ont offensés. Et ne nous laisse pas entrer en tentation, mais délivre-nous du mal.
2: Je vous salue Marie, pleine de grâce, le Seigneur est avec vous. Vous êtes bénie entre toutes les femmes, et Jésus, le fruit de vos entrailles, est béni.
1: Sainte Marie, Mère de Dieu, priez pour nous pauvres pécheurs, maintenant et à l'heure de notre mort. Amen.
2: Je vous salue Marie, pleine de grâce, le Seigneur est avec vous. Vous êtes bénie entre toutes les femmes, et Jésus, le fruit de vos entrailles, est béni.
1: Sainte Marie, Mère de Dieu, priez pour nous pauvres pécheurs, maintenant et à l'heure de notre mort. Amen.
2: Je vous salue Marie, pleine de grâce, le Seigneur est avec vous. Vous êtes bénie entre toutes les femmes, et Jésus, le fruit de vos entrailles, est béni.
1: Sainte Marie, Mère de Dieu, priez pour nous pauvres pécheurs, maintenant et à l'heure de notre mort. Amen.
3: Je vous salue Marie, pleine de grâce, le Seigneur est avec vous. Vous êtes bénie entre toutes les femmes, et Jésus, le fruit de vos entrailles, est béni.
1: Sainte Marie, Mère de Dieu, priez pour nous pauvres pécheurs, maintenant et à l'heure de notre mort. Amen.
3: Je vous salue Marie, pleine de grâce, le Seigneur est avec vous. Vous êtes bénie entre toutes les femmes, et Jésus, le fruit de vos entrailles, est béni.
1: Sainte Marie, Mère de Dieu, priez pour nous pauvres pécheurs, maintenant et à l'heure de notre mort. Amen.
3: Je vous salue Marie, pleine de grâce, le Seigneur est avec vous. Vous êtes bénie entre toutes les femmes, et Jésus, le fruit de vos entrailles, est béni.
1: Sainte Marie, Mère de Dieu, priez pour nous pauvres pécheurs, maintenant et à l'heure de notre mort. Amen.
3: Je vous salue, Marie, pleine de grâce, le Seigneur est avec vous. Vous êtes bénie entre toutes les femmes, et Jésus, le fruit de vos entrailles, est béni.
1: Sainte Marie, Mère de Dieu, priez pour nous pauvres pécheurs, maintenant et à l'heure de notre mort. Amen.
3: Je vous salue Marie, pleine de grâce, le Seigneur est avec vous. Vous êtes bénie entre toutes les femmes, et Jésus, le fruit de vos entrailles, est béni.
1: Sainte Marie, Mère de Dieu, priez pour nous pauvres pécheurs, maintenant et à l'heure

0: Ô Marie conçue sans péché.
1: Priez pour nous qui avons recours à vous.
0: Deuxième mystère douloureux, la flagellation. Alors Pilate fit saisir Jésus pour qu'il soit flagellé. Prions pour le monde. Que le désir de l'unité et de paix unisse les peuples dans un chemin d'accueil, de croissance et de respect réciproque pour le bien de tous. Notre Père, qui es aux cieux, que ton nom soit sanctifié, que ton règne vienne, que ta volonté soit faite sur la terre comme au ciel.
2: Pardonne-nous aussi à ceux qui nous ont offensés. Et ne nous laisse pas entrer en tentation, mais délivre-nous du mal.
3: Amen. Je vous salue Marie, pleine de grâce. Le Seigneur est avec vous. Vous êtes bénie entre toutes les femmes. Et Jésus, le fruit de vos entrailles, est béni.
4: Sainte Marie, Mère de Dieu, priez pour nous pauvres pécheurs, maintenant et à l'heure de notre mort. Amen.
3: Je vous salue Marie, pleine de grâce. Le Seigneur est avec vous. Vous êtes bénie entre toutes les femmes. Et Jésus, le fruit de vos entrailles, est béni.
4: Sainte Marie, Mère de Dieu, priez pour nous pauvres pécheurs, maintenant et à l'heure de notre mort. Amen.
3: Je vous salue Marie, pleine de grâce. Le Seigneur est avec vous. Vous êtes bénie entre toutes les femmes. Et Jésus, le fruit de vos entrailles, est béni.
4: Sainte Marie, Mère de Dieu, priez pour nous pauvres pécheurs, maintenant et à l'heure de notre mort. Amen.
3: Je vous salue Marie, pleine de grâce. Le Seigneur est avec vous. Vous êtes bénie entre toutes les femmes. Jésus, le fruit de vos entrailles, est béni.
4: Sainte Marie, Mère de Dieu, priez pour nous pauvres pécheurs, maintenant et à l'heure de notre mort. Amen.
3: Je vous salue Marie, pleine de grâce. Le Seigneur est avec vous. Vous êtes bénie entre toutes les femmes. Jésus, le fruit de vos entrailles, est béni.
4: Sainte Marie, Mère de Dieu, priez pour nous pauvres pécheurs, maintenant et à l'heure de notre mort. Amen.
5: Je vous salue Marie, pleine de grâce. Le Seigneur est avec vous. Vous êtes bénie entre toutes les femmes, et Jésus, le fruit de vos entrailles, est béni.
4: Sainte Marie, Mère de Dieu, priez pour nous pauvres pécheurs, maintenant et à l'heure de notre mort. Amen.
5: Je vous salue Marie, pleine de grâce. Le Seigneur est avec vous. Vous êtes bénie entre toutes les femmes, et Jésus, le fruit de vos entrailles, est béni.
4: Sainte Marie, Mère de Dieu, priez pour nous pauvres pécheurs, maintenant et à l'heure de notre mort. Amen.
5: Je vous salue Marie, pleine de grâce. Le Seigneur est avec vous. Vous êtes bénie entre toutes les femmes, et Jésus, le fruit de vos entrailles, est béni.
4: Sainte Marie, Mère de Dieu, priez pour nous pauvres pécheurs, maintenant et à l'heure de notre mort. Amen.
5: Je vous salue Marie, pleine de grâce. Le Seigneur est avec vous. Vous êtes bénie entre toutes les femmes, et Jésus, le fruit de vos entrailles, est béni.
4: Sainte Marie, Mère de Dieu, priez pour nous pauvres pécheurs, maintenant et à l'heure de notre mort. Amen.
5: Je vous salue Marie, pleine de grâce. Le Seigneur est avec vous. Vous êtes bénie entre toutes les femmes, et Jésus, le fruit de vos entrailles, est béni.
6: Sainte Marie, Mère de Dieu, priez pour nous pauvres pécheurs, maintenant et à l'heure de notre mort. Amen.

0: Marie conçue sans péché.
1: Priez pour nous qui avons recours à vous.
0: Troisième mystère douloureux, le couronnement d'épines. Les soldats tressaient une couronne et la posaient sur la tête de Jésus. Prions pour les victimes des guerres et des catastrophes naturelles dans le monde. Notre Père, qui es aux cieux, que ton nom soit sanctifié, que ton règne vienne, que ta volonté soit faite sur la terre comme au ciel.
1: Donne-nous aujourd'hui notre pain de ce jour. Pardonne-nous nos offenses, comme nous pardonnons aussi à ceux qui nous ont offensés. Et ne nous laisse pas entrer en tentation, mais délivre-nous du mal.
2: Je vous salue Marie, pleine de grâce. Le Seigneur est avec vous. Vous êtes bénie entre toutes les femmes, et Jésus, le fruit de vos entrailles, est béni.
1: Sainte Marie, Mère de Dieu, priez pour nous pauvres pécheurs, maintenant et à l'heure de notre mort. Amen.
2: Je vous salue, Marie, pleine de grâce. Le Seigneur est avec vous. Vous êtes bénie entre toutes les femmes, et Jésus, le fruit de vos entrailles, est béni.
1: Sainte Marie, Mère de Dieu, priez pour nous pauvres pécheurs, maintenant et à l'heure de notre mort. Amen.
2: Je vous salue, Marie, pleine de grâce. Le Seigneur est avec vous. Vous êtes bénie entre toutes les femmes, et Jésus, le fruit de vos entrailles, est béni.
1: Sainte Marie, Mère de Dieu, priez pour nous pauvres pécheurs, maintenant et à l'heure de notre mort. Amen.
2: Je vous salue, Marie, pleine de grâce. Le Seigneur est avec vous. Vous êtes bénie entre toutes les femmes, et Jésus, le fruit de vos entrailles, est béni.
1: Sainte Marie, Mère de Dieu, priez pour nous pauvres pécheurs, maintenant et à l'heure de notre mort. Amen.
2: Je vous salue, Marie, pleine de grâce. Le Seigneur est avec vous. Vous êtes bénie entre toutes les femmes, et Jésus, le fruit de vos entrailles, est béni.
1: Sainte Marie, Mère de Dieu, priez pour nous pauvres pécheurs, maintenant et à l'heure de notre mort. Amen.
3: Je vous salue, Marie, pleine de grâce. Le Seigneur est avec vous. Vous êtes bénie entre toutes les femmes, et Jésus, le fruit de vos entrailles, est béni.
1: Sainte Marie, Mère de Dieu, priez pour nous pauvres pécheurs, maintenant et à l'heure de notre mort. Amen.
3: Je vous salue, Marie, pleine de grâce. Le Seigneur est avec vous. Vous êtes bénie entre toutes les femmes, et Jésus, le fruit de vos entrailles, est béni.
1: Sainte Marie, Mère de Dieu, priez pour nous pauvres pécheurs, maintenant et à l'heure de notre mort. Amen.
3: Je vous salue, Marie, pleine de grâce. Le Seigneur est avec vous. Vous êtes bénie entre toutes les femmes, et Jésus, le fruit de vos entrailles, est béni.
1: Sainte Marie, Mère de Dieu, priez pour nous pauvres pécheurs, maintenant et à l'heure de notre mort. Amen.
3: Je vous salue, Marie, pleine de grâce. Le Seigneur est avec vous. Vous êtes bénie entre toutes les femmes, et Jésus, le fruit de vos entrailles, est béni.
1: Sainte Marie, Mère de Dieu, priez pour nous pauvres pécheurs, maintenant et à l'heure de notre mort. Amen.
3: Je vous salue, Marie, pleine de grâce. Le Seigneur est avec vous. Vous êtes bénie entre toutes les femmes, et Jésus, le fruit de vos entrailles, est béni.
1: Sainte Marie, Mère de Dieu, priez pour nous pauvres pécheurs, maintenant et à l'heure de notre mort. Amen.

0: Marie conçue sans péché.
1: Priez pour nous qui avons recours à vous.
0: Quatrième mystère douloureux, le portement de croix. Les soldats prirent un certain Simon de Cyrène et ils le chargeaient de la croix pour qu'il la porte derrière Jésus. Prions pour ceux qui se sont recommandés à nos prières et ceux que la vie écrase. Notre Père, qui es aux cieux, que ton nom soit sanctifié, que ton règne vienne, que ta volonté soit faite sur la terre comme au ciel.
2: Pardonnons aussi à ceux qui nous ont offensés. Et ne nous laisse pas entrer en tentation, mais délivre-nous du mal. Amen.
3: Je vous salue, Marie, pleine de grâce. Le Seigneur est avec vous. Vous êtes bénie entre toutes les femmes, et Jésus, le fruit de vos entrailles, est béni.
4: Sainte Marie, Mère de Dieu, priez pour nous pauvres pécheurs, maintenant et à l'heure de notre mort. Amen.
3: Je vous salue, Marie, pleine de grâce. Le Seigneur est avec vous. Vous êtes bénie entre toutes les femmes, et Jésus, le fruit de vos entrailles, est béni.
4: Sainte Marie, Mère de Dieu, priez pour nous pauvres pécheurs, maintenant et à l'heure de notre mort. Amen.
3: Je vous salue, Marie, pleine de grâce. Le Seigneur est avec vous. Vous êtes bénie entre toutes les femmes, et Jésus, le fruit de vos entrailles, est béni.
4: Sainte Marie, Mère de Dieu, priez pour nous pauvres pécheurs, maintenant et à l'heure de notre mort. Amen.
3: Je vous salue, Marie, pleine de grâce. Le Seigneur est avec vous. Vous êtes bénie entre toutes les femmes, et Jésus, le fruit de vos entrailles, est béni.
4: Sainte Marie, Mère de Dieu, priez pour nous pauvres pécheurs, maintenant et à l'heure de notre mort. Amen.
3: Je vous salue, Marie, pleine de grâce. Le Seigneur est avec vous. Vous êtes bénie entre toutes les femmes, et Jésus, le fruit de vos entrailles, est béni.
4: Sainte Marie, Mère de Dieu, priez pour nous pauvres pécheurs, maintenant et à l'heure de notre mort. Amen.
5: Je vous salue, Marie, pleine de grâce. Le Seigneur est avec vous. Vous êtes bénie entre toutes les femmes, et Jésus, le fruit de vos entrailles, est béni.
4: Sainte Marie, Mère de Dieu, priez pour nous pauvres pécheurs, maintenant et à l'heure de notre mort. Amen.
5: Je vous salue, Marie, pleine de grâce. Le Seigneur est avec vous. Vous êtes bénie entre toutes les femmes, et Jésus, le fruit de vos entrailles, est béni.
4: Sainte Marie, Mère de Dieu, priez pour nous pauvres pécheurs, maintenant et à l'heure de notre mort. Amen.
5: Je vous salue, Marie, pleine de grâce. Le Seigneur est avec vous. Vous êtes bénie entre toutes les femmes, et Jésus, le fruit de vos entrailles, est béni.
4: Sainte Marie, Mère de Dieu, priez pour nous pauvres pécheurs, maintenant et à l'heure de notre mort. Amen.
5: Je vous salue, Marie, pleine de grâce. Le Seigneur est avec vous. Vous êtes bénie entre toutes les femmes, et Jésus, le fruit de vos entrailles, est béni.
4: Sainte Marie, Mère de Dieu, priez pour nous pauvres pécheurs, maintenant et à l'heure de notre mort. Amen.
5: Je vous salue, Marie, pleine de grâce. Le Seigneur est avec vous. Vous êtes bénie entre toutes les femmes, et Jésus, le fruit de vos entrailles, est béni.
4: Sainte Marie, Mère de Dieu, priez pour nous pauvres pécheurs, maintenant et à l'heure de notre mort. Amen.

0: Ô Marie conçue sans péché,
1: priez pour nous
0: qui avons recours à vous. Cinquième mystère douloureux, la crucifixion et la mort de Jésus. Jésus dit à ses disciples, « Ma vie, nul ne la prend, mais c'est moi qui la donne. » Jésus est le Sauveur qui nous montre la grandeur de Dieu à travers sa vie donnée pour nous. Demandons-lui la grâce de mettre toujours notre confiance en lui. Notre Père, qui es aux cieux, que ton nom soit sanctifié, que ton règne vienne, que ta volonté soit faite sur la terre comme au ciel.
2: Pardonne-nous nos offenses, comme nous pardonnons aussi à ceux qui nous ont offensés, et ne nous laisse pas entrer en tentation, mais délivre-nous du mal.
3: Je vous salue, Marie, pleine de grâce. Le Seigneur est avec vous. Vous êtes bénie entre toutes les femmes, et Jésus, le fruit de vos entrailles, est béni.
4: Sainte Marie, Mère de Dieu, priez pour nous pauvres pécheurs. Maintenant et à l'heure de notre mort. Amen.
3: Je vous salue, Marie, pleine de grâce. Le Seigneur est avec vous. Vous êtes bénie entre toutes les femmes, et Jésus, le fruit de vos entrailles, est béni.
4: Sainte Marie, Mère de Dieu, priez pour nous pauvres pécheurs, maintenant et à l'heure de notre mort. Amen.
3: Je vous salue, Marie, pleine de grâce. Le Seigneur est avec vous. Vous êtes bénie entre toutes les femmes, et Jésus, le fruit de vos entrailles, est béni.
4: Sainte Marie, Mère de Dieu, priez pour nous pauvres pécheurs, maintenant et à l'heure de notre mort. Amen.
3: Je vous salue, Marie, pleine de grâce. Le Seigneur est avec vous. Vous êtes bénie entre toutes les femmes, et Jésus, le fruit de vos entrailles, est béni.
4: Sainte Marie, Mère de Dieu, priez pour nous pauvres pécheurs, maintenant et à l'heure de notre mort. Amen.
3: Je vous salue, Marie, pleine de grâce. Le Seigneur est avec vous. Vous êtes bénie entre toutes les femmes, et Jésus, le fruit de vos entrailles, est béni.
4: Sainte Marie, Mère de Dieu, priez pour nous pauvres pécheurs, maintenant et à l'heure de notre mort. Amen.
3: Je vous salue, Marie, pleine de grâce. Le Seigneur est avec vous. Vous êtes bénie entre toutes les femmes, et Jésus, le fruit de vos entrailles, est béni.
4: Sainte Marie, Mère de Dieu, priez pour nous pauvres pécheurs, maintenant et à l'heure de notre mort. Amen.
3: Je vous salue, Marie, pleine de grâce. Le Seigneur est avec vous. Vous êtes bénie entre toutes les femmes, et Jésus, le fruit de vos entrailles, est béni.
4: Sainte Marie, Mère de Dieu, priez pour nous pauvres pécheurs, maintenant et à l'heure de notre mort. Amen.
3: Je vous salue, Marie, pleine de grâce. Le Seigneur est avec vous. Vous êtes bénie entre toutes les femmes, et Jésus, le fruit de vos entrailles, est béni.
4: Sainte Marie, Mère de Dieu, priez pour nous pauvres pécheurs, maintenant et à l'heure de notre mort. Amen.
3: Je vous salue, Marie, pleine de grâce. Le Seigneur est avec vous. Vous êtes bénie entre toutes les femmes, et Jésus, le fruit de vos entrailles, est béni.
4: Sainte Marie, Mère de Dieu, priez pour nous pauvres pécheurs, maintenant et à l'heure de notre mort. Amen.
3: Je vous salue, Marie, pleine de grâce. Le Seigneur est avec vous. Vous êtes bénie entre toutes les femmes, et Jésus, le fruit de vos entrailles, est béni.
4: Sainte Marie, Mère de Dieu, priez pour nous pauvres pécheurs, maintenant et à l'heure de notre mort. Amen.

0: Marie conçue sans péché.
1: Priez pour nous, qui avons recours à vous.
2: Prions le Seigneur. Dieu qui nous donne de vénérer en la Vierge Marie, la Mère de l'Espérance, accorde-nous par sa prière et son aide de mettre toujours notre espérance dans les biens du ciel, tandis que nous accomplissions nos tâches temporelles, et d'obtenir un jour ce que nous attendons avec foi. Nous te demandons par Jésus-Christ, ton Fils, notre Seigneur, qui vit et règne avec toi dans l'unité du Saint-Esprit, Dieu pour les siècles des siècles.
3: Amen.
2: Le Seigneur soit avec vous.
4: Et avec votre esprit.
2: Et que Dieu Tout-Puissant vous bénisse, le Père, le Fils et le Saint-Esprit.
4: Amen.
0: Notre-Dame de Lourdes. Notre-Dame de Lourdes. Notre-Dame de Lourdes. Saint-Joseph. Sainte Bernadette. Ô Marie conçue sans péché.
1: Priez pour nous.

0: Dieu dont la parole sanctifie toutes choses, répands ta bénédiction sur ces objets et fais que quiconque s'en servira selon ta volonté et avec action de grâce reçoive de toi par l'invocation de ton nom très saint et l'intercession de Notre-Dame de Lourdes la santé du corps et la protection de l'âme. Nous te le demandons par Jésus le Christ, notre Seigneur.
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et de Steward ont approuvé un accord avec la direction et lèvent leur appel à la grève. Le texte garantit notamment 5 jours de planning intangible chaque mois et prévoit des indemnités en cas de changement important. Une centaine de vols avaient été annulés à la mi-août. Il n'y aura ni hommage public ni éloge funèbre pour Édouard Balladur. C'était la volonté de l'ancien Premier ministre qui est décédé hier à 97 ans. Selon ses proches, il souhaitait des obsèques familiales avec ses enfants et ses petits-enfants. Elles doivent d'ailleurs se dérouler dans la plus stricte intimité dans les prochains jours au cimetière de Passy à Paris.

0: Docteur Louis Masquin, deuxième intervention.
1: Tout au long de la vie, les échanges se feront par le regard et vont nous construire au cours de sa croissance. L'enfant va être évidemment confronté à la construction de son image. Une phase importante est ce qu'on appelle la phase du miroir. Qu'est-ce que l'expérience du miroir? Les premières ébauches de repérage de l'enfant dans sa personne propre se font au moment de la phase du miroir, quand l'enfant se reconnaît dans le miroir, et cela se fait aux alentours de 6 mois. Il faut souligner que ce que voit l'enfant, c'est un bébé, simplement un bébé, sans savoir que c'est lui, car la véritable rencontre avec lui-même se fera par la présence d'un autre. Il est toujours très émouvant de voir l'enfant vérifier alternativement le visage de l'autre, face à face, puis revenir vers le miroir, puis à nouveau regarder la personne qui le tient. Il est alors conscient de sa propre image et que ce bébé-là, c'est de lui qu'il s'agit et il le manifeste joyeusement. C'est ensuite la reconnaissance des visages avec l'angoisse de l'étranger au 8e mois. Elle signe la reconnaissance des visages familiers et cette angoisse est une réponse d'anxiété envers les personnes autres que celles qui s'occupent habituellement de l'enfant. Mais on peut se poser la question, comment communiquons-nous? Le psychologue Albert Mehrabian a mis au jour la règle des 3V, appelée règle du 7%, 38%, 55%. Les résultats montrent que la communication se fait pour 7% pour la partie verbale, à savoir la signification et le sens donné aux mots. 38% de la communication est vocale, l'intonation et le son de la voix. Et enfin, 55% de la communication est visuelle, comportementale, l'attitude, les expressions du visage et le langage corporel. Plus de la moitié de la communication est visuelle. La construction identitaire de l'enfant conduira d'abord à l'identification de son propre sexe, puis à l'acquisition de la notion de constance du genre autour de 4-5 ans. La première étape consiste à identifier son propre sexe et celui des autres. Très tôt, vers 9 à 10 mois, l'enfant regarde et traite les visages d'hommes et de femmes comme s'ils appartenaient à des catégories différentes. À la fin de la première année, l'enfant associe également la voix féminine ou masculine.

masculine correspondant au visage. Dans sa deuxième année, se confirme la reconnaissance de son propre sexe et de l'existence de deux sexes différents. Si vous demandez à un enfant de reconnaître les photographies d'enfants du même sexe et du sexe opposé, la plupart des enfants ne se trompent pas, regardent et choisissent la bonne catégorie, la même qu'eux. En cette fin de deuxième année, se situe la découverte des caractéristiques de son corps, marquées par les temps exploratoires dans les situations les plus classiques, la toilette ou le bain, et le plaisir qu'entraîne cette découverte. Vers 3 ans, l'enfant peut correctement déterminer le sexe des autres. Depuis que le monde est monde, les enfants s'interrogent sur leur identité sexuée à partir de leur identité sexuelle, celle-ci étant prescrite par leur anatomie.

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1: Il est intéressant de noter que jusque vers 3 ans, les enfants jouent indifféremment avec les garçons ou les filles. Mais vers 3-4 ans, les enfants déterminent leurs occupations, leurs jouets, des activités à chacun des deux sexes. L'enfant affirmant alors son genre masculin ou féminin. Mais là, nous entrons dans la grande question des stéréotypes de genre contre lesquels notre société lutte avec force. Est-ce spontané chez l'enfant ou induit par la société et les adultes? Vient le temps des questions liées à la naissance et à la reproduction qui appellent autant de réponses en mots simples, compréhensibles pour l'enfant et qui doivent être des paroles de vérité. Cette curiosité de l'enfant est normale, saine et l'ouvre aux autres et au monde. Se pose aujourd'hui de façon aiguë la question des enfants transgenres. Je ne parle pas des adolescents qui posent un tout autre problème. Cette évolution normale ne s'est pas faite et à un âge précoce vers 5-6 ans, ils ne se reconnaissent pas dans leur corps, refusent leur sexe morphologique. Il est souvent arrivé à des parents de se dire à propos de leur enfant qui posait de telles questions que celles-ci allaient se régler spontanément avec le temps. Et la plupart du temps, ils n'avaient pas tort. Il s'agit de laisser à l'enfant la possibilité de se confronter aux limites de la vie, en particulier anatomique et biologique. L'enfant a le temps de l'enfance pour cette confrontation, à la condition de lui en laisser le temps, qu'il ne s'accroche pas à son idée au point de dénier sa réalité morphologique et que les parents ne l'inscrivent pas eux-mêmes dans cette démarche, comme cela peut se voir. Mais revenons à l'évolution de l'être humain et en particulier le regard sur soi. Juste le temps d'évoquer la question du narcissisme. On entend par là l'amour de soi, le sentiment de valeur que l'on a de soi. Et cet amour envers soi-même est un des fondements d'une bonne santé psychique. On ne peut pas vivre si l'on ne s'aime pas. Quand même, tant soit peu, il n'y a rien de pathologique dans ce narcissisme-là. Il se fonde sur les relations entre l'enfant et le monde extérieur, tout particulièrement sa mère ou tous ceux qui dispensent les soins. Par leur présence, leurs paroles, les soins, particulièrement ceux du corps et le toucher, qui font trace au fond de notre mémoire. Ce narcissisme premier, au sens chronologique du terme, permet donc à l'enfant de se construire. Il est nécessaire, constitutif et fondateur de la solidité de la personnalité. Nous le retrouvons dans la confiance, dans l'estime de soi, dans le juste amour de soi. S'aimer, c'est entrer en mouvement avec soi-même, avec bienveillance, se découvrir avec lucidité, s'accepter en tant qu'être humain, imparfait et perfectible. La solidité du narcissisme s'appréciera à l'âge adulte sur la capacité à résister aux épreuves qui peuvent porter atteinte à l'image de soi, c'est-à-dire les blessures narcissiques.

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6: Bonjour les amis, nous voilà ce matin à l'Arche en Pays Toulousain, dans l'un de nos studios bien-aimés en cette fin de notre saison 2, début de notre saison 3, des émissions à l'Arche en cause, rien que du bonheur de partage et d'échange avec nos amis. Ce matin, je suis avec mon ami Mathieu. Bonjour Mathieu.
7: Bonjour Marine.
6: Oh, c'est le bonheur de se retrouver. Ça faisait longtemps qu'on avait envie de faire une petite interview improvisée au sujet libre.
7: C'est ça.
6: C'est ça. Donc Mathieu, tu es le roi de ce moment.
7: Oui.
6: Tu peux parler de tout ce qui te remonte du cœur, tout ce qui te passe par la tête, tout ce que tu as envie de dire, c'est le moment.
7: D'accord.
6: Alors allons-y.
7: Alors, mes familles, ils vont bien. Demain, c'est l'anniversaire de ma mère.
6: Ah, grand moment.
7: L'anniversaire demain.
6: L'anniversaire. Alors, comment est-ce que vous allez fêter ça?
7: Alors, il faut que je fasse une surprise par la radio, du site radio. Je dis, si maman m'entend très bien, si elle m'entend. Alors, maman, moi, de mon côté, je t'aime. Tu es ma première mère adorable. Je te souhaite un bon anniversaire. Et je compte sur toi. Je suis ton fils adorable.
6: Oh, mais c'est merveilleux, la maman adorable et le fils adorable. Oui, Mathieu, c'est clair. C'est un binôme tellement important, hein.
7: Ouais.
6: Mère-fils, très important.
7: En plus, vendredi soir, on va au resto.
6: Trop bien.
7: Pour l'anniversaire.
6: Alors, ça va être un temps de fête, évidemment.
7: Oui.
6: De bougies qui claquent, de bonnes mangeailles.
7: C'est ça.
6: Et de partage plein d'amour.
7: Oui.
6: Tu es très lumineux.
7: Très lumineux.
6: C'est quoi pour toi la lumière?
7: Pour moi, la lumière, c'est du cœur. Côté cœur, ça veut dire côté amour.
6: Alors là, on ne peut pas mieux dire. Donc la lumière, pour toi, c'est l'amour.
7: Oui, l'amour.
6: Et ça vient du cœur.
7: Ça vient du cœur.
6: Ben là, on est au fond de l'essentiel.
7: Ouais.
6: Donc c'est ce qui te porte tous les jours de ta vie, Mathieu. C'est cette lumière du cœur.
7: C'est ça.
6: Qui est l'amour.
7: Oui.
6: Dans tout ce que tu fais, dans tes relations, dans ce lien avec ta maman, bien sûr. Dans ta vie à l'Arche.
7: Ma vie à l'Arche, oui.
6: Dans ta vie de travailleur à l'ESAT.
7: C'est ça.
6: Tout est porté par cette lumière d'amour qui vient du cœur.
7: Oui.
6: Mais c'est beau. Est-ce que tu pourrais développer?
7: Alors, le jeudi, on fait le maraîchage. Et on commence plus tôt. On commence à 7h15. On prend notre pause à 9h30. On reprend le travail et on finit à 6h le jeudi.
6: Dis donc, grosse journée. Très grosse journée.
7: C'est l'heure d'été.
6: Ça, c'est les horaires d'été. Donc, il y a horaire d'été, horaire d'hiver, ou bien il y a des horaires pour chaque saison.
7: Ce jeudi-là.
6: Demain. Donc, ce sont des grosses journées, sous le soleil ou sous la pluie.
7: Ah non, pas la pluie, non. Je crois pas qu'il va faire du soleil.
6: Il va faire beau demain. Ok, ça c'est quand même agréable.
7: Oui.
6: C'est un métier qui te tient au cœur, puisqu'on a démarré notre émission en parlant du cœur, qui était la source de tout. Ce métier, comment tu le vis?
7: Le métier que j'ai fait?
6: Ouais.
7: J'adore.
6: Tu adores?
7: Même aussi la sous-traitance.
6: Ouais, alors justement, dis-moi ce que tu fais à la sous-traitance.
7: Alors, en sous-traitance, je fais des kits aide pour la lutte contre le sida.
6: Donc tu mets dans des kits toutes les...
7: Tous les sachets, je mets tous les kits dedans.
6: Tous les kits, tu prépares les sachets.
7: Je prépare les sachets.
6: Donc c'est un travail...
7: Et on vend à la pharmacie à Toulouse.
6: D'accord.
7: Par mois, on fait au moins 500 ou 700 par mois.
6: Ah oui, dis donc. Donc c'est très minutieux, il ne faut rien oublier.
7: Non, c'est très... Pas minutieux, c'est logique.
6: C'est logique?
7: Oui, c'est logique.
6: D'accord. C'est chaque élément qui va dans le kit à ne
7: dans
6: pas
7: le sachet.
6: Oublier. Dans le sachet. C'est un boulot qui demande beaucoup de concentration.
7: Pour moi, c'est facile.
6: Pour toi, c'est facile?
7: Oui.
6: Mais ça demande beaucoup de concentration sur une journée entière.
7: Non.
6: Non?
7: Même pas.
6: Donc, tu le fais dans la détente?
7: Oui.
6: Et c'est agréable.
7: Oui.
6: Et puis, c'est un travail d'équipe. Vous êtes plusieurs dans ce bel atelier.
7: Oui, on est plusieurs ateliers. Oui, oui, oui. Ah, du saisi par Caroline Borne. Le discan Laure Vincent. La Romanazo Laure Vincent. Sur le tri des feuilles, tri des vers, c'est François Vabre. Mimi fait les quarts de double pour le jour de nuit. Un jour de nuit, c'est un grand en librairie. Pour faire des. Margot, il fait la commande.
6: D'accord, chacun sa fonction, chacun son poste.
7: C'est ça.
6: Mais dans une ambiance d'équipe.
7: Très, très équipe.
6: Ouais. C'est important pour toi de travailler avec les autres?
7: Avec les autres, oui. Avec les collègues, oui.
6: C'est important pour les liens. Pour
7: les liens des personnes, oui.
6: Le lien des personnes. La joie de partager ces journées, ces grandes journées.
7: Oui.
6: Ça fait longtemps, Mathieu, que tu es ici, que tu travailles là.
7: Ça me fait au moins 12 ans.
6: Oh là là.
7: Elle arrive ici le 6 juillet 2012.
6: C'est beau. 12
7: bientôt, là.
6: Ans, c'est merveilleux. Ouais. Tu es arrivé à quel âge alors?
7: J'avais 23, 24.
6: Oh, incroyable. Une belle carrière, là, déjà.
7: Mais, belle carrière, ouais.
6: Et tu as toujours travaillé à la sous-traitance ou tu as aussi...
7: Ah non, il n'y avait pas que la sous-traitance, c'était le maraîchage.
6: C'est ça, c'est bien ce qui me semblait.
7: Moi, je fais intermittent.
6: Tu es intermittent du spectacle de l'Arche.
7: Non, du travail.
6: Intermittent du travail de l'Arche. Donc, tu partages ton temps entre la sous-traitance et le maraîchage.
7: Oui, je fais le lundi, le mardi, le mercredi et le vendredi au maraîchage, en sous-traitance, et le jeudi au maraîchage.
6: Cette grosse journée de maraîchage, tu as donc les mains dans la terre et les
7: non,
6: pouces.
7: Non, je ne mets pas les mains dans la terre, j'ai mes gants.
6: Les mains dans la terre à travers les gants.
7: À travers les gants.
6: Tu es équipé.
7: Très équipé.
6: Sinon, tu aurais les ongles tout noirs.
7: Ouais.
6: Et tu aurais des mains toutes râpées de...
7: De terre.
6: De terre. Alors, tu l'aimes, cette grande journée de maraîchage dehors?
7: Oui. Alors, si en plein cagnard, c'est terrible.
6: Hein. Oui, ça, je veux bien le croire. Sous la pluie aussi, ça doit pas être très marrant, les grandes journées de pluie.
7: Hein.
6: Mais ça te fait du bien, ce rapport à la terre?
7: Oui, je communique avec tout le monde au maraîchage, oui.
6: Et oui, c'est encore à nouveau un travail d'équipe.
7: Très ambiance.
6: Très ambiance. Qu'est-ce que tu aimes le plus à l'Arche?
7: Tout.
6: Le cri du cœur. Ah, oh, c'est trop beau. Tu aimes tout.
7: J'aime tout.
6: Alors, et si tu détaillais, si tu faisais une liste de ce tout, qu'est-ce que tu mettrais dedans?
7: La limonade à la boutique, et des légumes bio, des fruits bio, du pain bio, du fromage bio, des vins, la limonade, tout.
6: Tout, tout ça est bon à se mettre sous la dent.
7: Ouais.
6: Et tous les moments de l'Arche sont bons à vivre.
7: C'est ça.
6: Tu aimes tout et tu aimes chacun.
7: C'est ça.
6: Eh ben, dis donc, quelle merveille.
7: Il faut que je passe en radio, présence, pour Mélanie et Patrick.
6: Ah, mais oui, c'est important. Tu veux leur parler de ta présence sur Radio Présence.
7: C'est Radio Présence.
6: Ah, bah oui.
7: Alors, Patrick, Patrick, j'adore. C'est mon prof de théâtre avant, j'en fais. Et je dis, Patrick, t'es adorable, t'es formidable. T'es gentil, t'as gentille, t'es génial comme responsable de l'atelier sous-traitance. Et pour moi, je t'aime, Patrick.
6: Eh ben, avec ça, si Patrick ne fond pas littéralement, hein, je me demande bien comment il peut réagir. D'avoir le cœur tout palpitant.
7: Oui. Et pour Mélanie, c'est grand responsable de la sous-traitance. Mélanie, si tu écoutes Sud Radio Présence, moi je t'adore, c'est vrai, je t'adore premièrement. Je te découvre avec toi le travail. T'es le meilleur responsable du monde et je t'aime, Mélanie.
6: Alors moi je suis complètement fondue là. Oh Mathieu, ce sont des déclarations d'amour en live.
7: Il y en a même aussi envers mes collègues. Caroline, Romain, j'appelle tout le monde. Allez, Romain, François, Vincent, Myriam, Laure, tout le monde. Et aussi Margot, je les aime, en particulier moi.
6: Tu les aimes chacun particulièrement d'un amour spécifique.
7: Spécifique aussi au maraîchage. Si on m'entend en Sud Radio Présence maraîchage, moi je pense à Carmina et Mégane. Les deux, je les adore. C'est mon responsable et ma référente. Je les adore. Si on m'entend en Sud Radio, je les aime. C'est les meilleurs au monde pour moi.
6: C'est trop beau. Alors là, on est complètement inondé d'amour. Alors Mathieu, c'est le cœur en avant, le visage qui sourit, les yeux qui brillent de la joie de l'autre. C'est très beau et très touchant, très émouvant, Mathieu, toutes ces déclarations d'amour, de lien. C'est tellement important. Tu dirais que c'est ça, le bonheur dans la vie?
7: Le bonheur, c'est dans la vie.
6: Le bonheur, c'est dans la vie et le bonheur, c'est ces liens, c'est d'aimer chacun.
7: Des messages
6: oh.
7: du cœur.
6: des messages du cœur. C'est le bonheur, ça doit faire du bien à tous les auditeurs qui t'entendent, tu sais, parce que ça diffuse de l'amour très, très, très, très loin.
7: Oui.
6: Et oui, à travers ce micro, on dirait pas, mais il se passe de grandes choses qui irradient. Et je pense que ça fait le tour de la planète.
7: On était en Bretagne pour aller faire 100 ans de l'Arche.
6: Oui, raconte-moi.
7: J'étais là, c'était formidable. On a chacun des binômes. Dans le chalet, on était 4 personnes. Moi, j'étais avec Pascal, moi, Wendyam et Nathalie. Dans chaque binôme, on était 4. Dans chaque binôme.
6: Sympa. Quatuor par bungalow.
7: C'est ça. Après, on a vu des le monde de l'Arche, l'Arche à Paris. L'Arche à Reims, l'Arche des Cailloux Blancs, l'Arche de Bretagne,
6: de Rennes.
7: De Rennes.
6: De Bru.
7: Oui. Il avait aussi Eric et Véronique. Yves et Brigitte. Ils vont bien. Et du coup, je pense à tous les auditeurs de cette radio présence. C'est que là-bas, c'était génial. On faisait sortir. Le premier début, c'était sous la flotte. Lundi, mardi, mercredi. C'était dégueulasse comme truc. Désolé pour le terme. Mes chaussures
6: étaient totalement inondées.
7: Tout est inondé, les chaussures en plein de boue.
6: Ah oui.
7: Mon ancienne chaussure plein de boue. Était abîmée.
6: Faisait flop dans les godasses.
7: Ouais. Et du coup, c'était génial. Lundi, mardi, mercredi, c'était le temps pourri.
6: Temps pourri, mais de la joie quand même. Beaucoup de joie.
7: Beaucoup de joie, ouais. Après vendredi, il faisait beau. On était à la mer avec l'Arche d'Agen et j'ai vu quelqu'un d'Agen
6: que tu connaissais.
7: De l'Arche, et d'ici, oui. Madeleine.
6: Ah, bien sûr, notre Madeleine qui était à l'Arche, ici à Blagnac, ouais. Et qui est partie il y a quelques mois à l'Arche d'Agen, se rapprocher de sa famille.
7: Maintenant, elle n'y est plus.
6: Ah, je ne savais pas ça.
7: Et c'est pour ça que je vous découvre au sud de Radio Présence.
6: Du coup, tu l'as retrouvée à Sainte-Anne-d'Auray, ouais. Au moment de ce grand rassemblement international,
7: oui.
6: De l'Arche.
7: C'est ça.
6: Grand moment, j'imagine, de retrouvailles de tous ces coins de France. Et d'ailleurs, il y avait des arches lointaines du Japon, entre
7: oui,
6: autres.
7: Oui, Japon, plein Kandesh.
6: C'était très fort.
7: Génial.
6: Mathieu, merci. On arrive au bout de notre émission. Est-ce qu'après toutes ces paroles de lumière que tu as déposées là dans le cœur des auditeurs, est-ce que tu as envie de rajouter un petit mot pour conclure ?
7: Pour conclure, c'est pour le restaurant.
6: Ah, vas-y, dis-moi.
7: Le restaurant était formidable. Et pour m'écouter au Sud Radio Présence, oui, alors je découvre Benoît, Fleur, les autres, Jérémy, Fatima, François, Bertrand, Anthony. Je dis bravo pour le meilleur du repas du monde. Je les aime. Par rapport à Benoît, lui, il est fort en cuisine. Et c'est vrai, il fait tout un bon repas, l'équipe restaurant. Même Fleur, elle, c'est une responsable des ateliers du service. Elle est formidable et je les adore. Si m'écoute au Sud Radio Présence, écoutez-moi bien les restaurations. Je vous aime. De mon côté, vous êtes dans le mien, dans mon cœur et je vous aime très fort.
6: Oh Mathieu, merveilleux, voilà, parce qu'il ne faut pas oublier, voilà, tout l'atelier cuisine-restaurant de cette belle salle de restaurant de l'Arche, ici, en Pays Toulousain, où il fait bon se retrouver pour manger le bio, tous ces légumes cultivés avec amour. Beaucoup d'amour dans tout ça, en conclusion. Hein Mathieu ?
7: Oui.
6: Merci pour tout cet amour donné, partagé, confié, envoyé et qui nous irradie le cœur.
7: Voilà.
6: Merci Mathieu.
7: De rien, Marine.
6: On se revoit très vite, on t'aime, tu sais, nous aussi.
7: Moi aussi.
6: Voilà, c'est beaucoup d'amour. Merci pour tout ce partage immense et très profond.
7: Merci Marine.
6: Allez, à très vite.
7: À très vite.
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8: Aux quatre vents, qu'il soit brise légère ou bourrasque violente, Mistral ou Tramontane, Alizé ou Zéphyr, le vent souffle depuis toujours et partout. Élément indispensable à la vie de l'homme et à la nature en général, il influence la migration des oiseaux, le déplacement des populations d'insectes volants, façonne la forme des plantes, participe à la reproduction de certains végétaux, provoque l'érosion des roches et ravive la flamme. Il fait fonctionner les moulins à vent et devient énergie gratuite. Il permet l'avancée des voiliers et devient une aide au transport. Il enchante les enfants et participe à leurs loisirs sur la plage. Que deviendraient les cerfs-volants, les girouettes et les manches à air sans vent ? Le vent a inspiré de nombreuses expressions populaires de la langue française. Être dans le vent, avoir le vent en poupe, avoir vent de quelque chose. Bien qu'étant la plupart du temps utilisé au singulier, certaines expressions mettent en avant les quatre vents. Venant des quatre points cardinaux, ils représentent donc toutes les directions. Ainsi, être ouvert aux quatre vents se dit d'un lieu à travers lequel le vent circule dans tous les sens, et être logé aux quatre vents signifie vivre dans une habitation mal abritée, exposée de tous les côtés. On retrouve cette expression à plusieurs reprises dans la Bible, notamment chez les prophètes Daniel, Jérémie et Ézéchiel dans l'Ancien Testament et dans le livre de l'Apocalypse. Apocalypse 7.1. Après cela, j'ai vu quatre anges debout aux quatre coins de la terre, maîtrisant les quatre vents de la terre, pour empêcher le vent de souffler sur la terre, sur la mer et sur tous les arbres. Le mot hébreu d'origine, roi, signifie en même temps déplacement d'air, souffle et esprit. Au-delà d'un mouvement d'air insaisissable et puissant, se déplaçant d'une zone de haute pression vers une zone de basse pression, il symbolise l'esprit de Dieu. Il y a ainsi dans ce vent un caractère tout à fait mystérieux qui en renforce la symbolique. C'est l'image que prend Jésus lorsqu'il s'adresse à Nicodème. Le vent souffle où il veut. Tu entends sa voix, mais tu ne sais ni d'où il vient, ni où il va. Il en est ainsi pour qui est né du souffle de l'esprit. Dieu se sert du vent comme d'un instrument puissant, soit pour exprimer sa colère, soit pour apporter la pluie après une grande période de sécheresse, ou bien pour permettre au peuple d'Israël d'échapper aux Égyptiens. Moïse étendit le bras sur la mer. Le Seigneur chassa la mer toute la nuit par un fort vent d'est. Il mit la mer à sec et les eaux se fendirent. Exode 14, 21. Le roi de Dieu est celui qui donne la vie à toute la création et lui apporte la guérison. Enfin, n'oublions pas que c'est aussi dans un violent coup de vent que l'Esprit Saint est descendu sur les apôtres à la Pentecôte. Oui, les vertus du vent sont multiples. Il a même sa place dans nos prières. Esprit de Dieu, viens nous donner la vie, souffle sur nous, viens ranimer nos cœurs. Viens des quatre vents, viens nous visiter. Viens souffler sur nous, esprit de force. Viens des quatre vents, viens nous relever.

0: Le fabuliste Jean de La Fontaine a vécu sous le règne de Louis XIV, qui se faisait appeler le Roi Soleil. Un autre personnage, avant Louis XIV, voulait être pris lui aussi pour le Soleil. Gaston III, dit Phébus, orthographié avec un F. Phébus avec PH est le terme poétique pour nommer le Soleil. Gaston Phébus, figure haute en couleur du XIVe siècle, Gaston III, comte de Foix et vicomte de Béarn, choisit de se faire appeler Phébus, le Soleil, pour illustrer sa blondeur et son désir de puissance. Il organisa lui-même sa légende, personnage flamboyant, grand politique, administrateur hors pair. C'est aussi un lettré et un poète en langue d'oc. On lui a même attribué ce chant. 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
1: C'est...

titre de la fable d'aujourd'hui est Phébus et Borée. C'est aussi le titre d'une chanson de Robert Charlebois. Borée, c'est le vent du Nord. Au début de la fable, Borée défie un voyageur, siffle, souffle, pour forcer ce voyageur à resserrer son balandras. Yves le Pestipon ne connaît que balandran, mot comique désignant un gros manteau pour le mauvais temps.

0: Puis ce sera Phébus qui défiera ce pauvre voyageur pour l'obliger à enlever son chapeau, sa gabardine, en redoublant d'ardeur ses rayons. Pierre Bruel s'enhardit. Le soleil plus hardi darda des rayons plus ardents. L'écharpe d'Iris désigne l'arc-en-ciel. La fable Phébus et Borée est dite par le comédien Daniel Gélin, que vous avez pu voir au cinéma dans plus de 130 films. Il était aussi à la télé la vedette avec Micheline Prel du feuilleton Les Saintes Chéries. La fable Phébus et Borée, dite par Daniel Gélin, est un enregistrement introuvable, ni dans le commerce, ni sur la toile.
1: Phébus et Borée. Borée et le soleil virent un voyageur qui s'était muni par bonheur contre le mauvais temps. On entrait dans l'automne quand la précaution au voyageur est bonne. Il pleut, le soleil luit, et l'écharpe d'Iris rend ceux qui sortent avertis qu'en ces mois, le manteau leur est fort nécessaire. Les Latins les nommaient douteux pour cette affaire. Notre homme s'était donc à la pluie attendu. Bon manteau bien doublé, bonne étoffe bien forte. Celui-ci, dit le vent, prétend avoir pourvu à tous les accidents, mais il n'a pas prévu que je serai soufflé de sorte qu'il n'ait bouton qui tienne. Il faudra, si je veux, que le manteau s'en aille au diable. Les battements pourraient nous en être agréables. Vous plaît-il de l'avoir ? Eh bien, gageons-nous deux, dit Phébus sans tant de paroles, à qui plutôt aura dégarni les épaules du cavalier que nous voyons. Commencez. Je vous laisse obscurcir mes rayons. Il n'en fallut pas plus. Notre souffleur à gage se gorge de vapeur, s'enfle comme un ballon, fait un vacarme de démon, siffle, souffle, tempête, et brise en son passage, main toit qui n'en peut mais, fait périr main bateau. Le tout au sujet d'un manteau. Le cavalier eut soin d'empêcher que l'orage ne se pût engouffrer dedans. Cela le préserva, le vent perdit son temps. Plus il se tourmentait, plus l'autre tenait ferme. Il eut beau faire agir le collet et les plis. Sitôt qu'il fut au bout du terme, qu'à la gageure on avait mis, le soleil dissipe la nue, récrée, et puis pénètre enfin le cavalier, sous son balandrap fait qu'il sut, le contraint de s'en dépouiller. Encore n'usa-t-il pas de toute sa puissance. Plus fait douceur que violence.
0: 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La prochaine fois, nous vous proposerons une autre fable, toujours de La Fontaine. Même heure, même endroit.
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5: Bonjour chers auditeurs, une nouvelle chronique du pays toulousain. Bonjour Aline Thomazin.
6: Bonjour Sébastien.
5: Et après une césure, nous retrouvons avec plaisir Michel de Rivoire. Bonjour Michel.
7: Bonjour Aline, bonjour Sébastien.
5: Alors Michel, qui est administrateur au Toulousain de Toulouse, nous entretient depuis un certain nombre d'émissions sur une série « Demeures et familles ». Que nous allons reprendre donc à la découverte cette fois-ci de l'hôtel d'Acesa et puis de là ou de quelques familles qui ont pu se succéder dans ce magnifique bâtiment toulousain.
7: Voilà, pour éviter de vous lasser, on va inverser le regard, comme on dit. C'est-à-dire qu'on va partir d'un bel édifice extrêmement connu, n'est-ce pas Aline ?
6: Ah oui, oui, tout
7: et à fait. Et on va raconter un peu qui s'est succédé dedans et hors de Toulouse. Voilà, phare de Toulouse, absolument. Phare, en alors, partant de la tour de l'hôtel d'Assesa qui domine à peu près oui, toutes oui. les autres.
6: D'abord le constructeur.
7: Alors, j'ai lu qu'il y avait, on avait trouvé des mosaïques de vraiment de demeures très anciennes, peut-être déjà patriciennes.
6: Ah
7: après,
6: oui.
7: après l'occupation romaine.
6: Sur l'emplacement de l'hôtel.
7: Oui, oui. Les fouilles qui ont été faites à l'occasion des travaux ont révélé ça. Mais le plus connu, c'est quand même Pierre d'Assésate, qui va être le créateur de cet hôtel, qui porte son nom donc, à partir des années 1550, puisque l'hôtel a été élevé même sur les plans de Nicolas Bachelier, n'est-ce pas, entre 1555 et 1557. Mais nous nous intéressons aux familles plus qu'à l'architecture, puisqu'il y a beaucoup de moyens de s'informer sur cette construction et sur ce qu'elle abrite.
6: Oui, peut-être en s'intéressant aux familles, on peut se poser la question de la richesse, enfin de la réussite sociale d'Assesa, en sachant que, vous me dites si je me trompe Michel, je pense que la famille est originaire de l'Aveyron, alors non pas que les Aveyronnais sont prédisposés à faire fortune, bien entendu.
7: Ils sont économes en tout cas, souvent.
6: Mais c'est un petit milieu de marchands.
7: Travailleurs.
6: Et à partir de là, ils ont eu le goût, parce qu'il y avait trois frères. Pierre était le plus jeune, je crois. Et ils ont eu le goût de se destiner aux affaires.
7: Alors, au XVIe siècle, hein, première moitié, les conditions économiques sont difficiles tout de même, hein, surtout, j'imagine, dans le Rouergue. Lorsqu'un élément, un frère de famille, un cadet ou même un aîné, c'est le cas de Pierre d'Assésate, eh bien, commence à faire d'affaires, enfin de gagner un peu sa vie, on ne peut pas rester sur place parce qu'il faut nourrir sa famille, il faut s'assurer un établissement. Et à ce moment-là, l'idée, c'est d'aller vers les centres de pouvoir, c'est-à-dire de descendre, comme on disait, ou de monter.
6: Oui, oui.
7: Choix. On monte plutôt à Paris, de oui. descendre à Toulouse.
6: Oui, tout à fait.
7: Et donc, il va faire une rencontre. On ne sait pas comment, mais enfin, c'est certainement une rencontre fructueuse puisque...
6: Il n'y avait pas encore de réseaux sociaux.
7: On essaie avec notre grille de lecture actuelle, oui. comment ils étaient. Bon, je pense que ça serait un sujet de thèse pour des étudiants, par exemple. Voilà.
6: Oui, comment se rencontrer?
7: Comment se rencontrer? Comment communiquait-il? Et donc, il fait la rencontre de Pierre Delpech, que nous connaissons, puisqu'on évoque à chaque fois qu'on parle du pastel, hein, du commerce florissant du pastel. Ce Pierre Delpech, Aline, on le rencontre...
6: On le rencontre très tôt dans l'environnement de la famille Assesa. C'est un marchand de pastel. Et il va apprendre les rudiments du métier aux trois frères.
7: Et
6: après, il va être admis dans la parenté. Hein.
7: Alors après, dans les générations qui suivent, il y a on présente les enfants et en général, ce qui doit arriver arrive. Mais dans la corbeille des mariages, il y a aussi des engagements à reprendre le patrimoine, c'est-à-dire à créer une dynastie. Et c'est le cas de Pierre d'Assesa, puisque il va pour assurer sa dynastie, sa descendance, passer par le capitoulat. Donc, il est capitoul avant même l'achèvement de l'hôtel d'Assesa, je crois 1552, et puis il est une fois qu'il habite l'hôtel, une fois qu'il est déjà dedans. Et avec le capitoulat, et qu'est-ce qui s'assure, Aline ?
6: Eh bien, la proximité du pouvoir.
7: La proximité du pouvoir, donc l'accès oui. aux meilleurs architectes, nous l'avons dit, Nicolas Bachelier, et même son fils qui achèvera l'hôtel. Non seulement ça, mais aussi, ce qui n'est pas tout à fait, je crois que c'est plus tardif, hein, l'ordonnance qui assure la noblesse au capitoul, la noblesse de Rome.
6: On acquiert la noblesse.
7: Voilà.
6: Oui.
7: Mais bon, ça fait partie des buts.
6: Le droit de se faire portraiturer aussi.
7: Oui. Et au milieu du XVIe siècle, tout ça est déjà bien établi. Donc, il a les clés, avant d'avoir celle de l'hôtel lui-même, il a les clés d'un homme de pouvoir et d'influence. Cette influence, elle est également nourrie par ses recherches personnelles. Alors, on ne sait pas, mais il a peut-être fait le grand tour, il a peut-être été mis en contact avec des...
6: Son cursus, on va dire, d'apprentissage. Il est allé à Rouen, il est allé sur d'autres... Euh, il n'est pas venu à Toulouse et resté à Toulouse tout le temps. Il est parti à l'extérieur. Et ses deux frères, bon, avant de décéder, et dont il va hériter d'ailleurs, sont partis travailler Londres, Anvers. Ils étaient déjà dans le circuit.
7: Dans le marché international, oui. On dirait aujourd'hui.
6: Delpech étant toujours un bon conseiller.
7: Eh oui, alors il faudrait s'intéresser un jour à ce Delpech. Mais sa famille, je ne sais pas s'il a une descendance qui a vraiment produit du patrimoine. Qui a fabriqué du patrimoine, comme ces personnes qu'on est en train d'étudier. En tout cas, Acésate traduit bien, l'architecture traduit bien cette culture qu'on retrouve dans les traités de Serlio, hein, et qui est donc toute une grammaire qu'on lit à travers les pierres et la composition briques et pierres, mais aussi derrière tout ce que ça véhicule de savoir, de science et d'accueil.
6: Oui, puis c'est une architecture savante. Qui contraste avec l'architecture
7: assez banale.
6: Oui. Et ça traduit quand même la fortune de cet homme, parce qu'il a de l'argent et il se fait construire une très belle maison.
7: Oui. Et vous avez dit savante, l'architecture savante. Peut-être vous anticipez. Cette belle architecture savante va accueillir plus tard, nous en parlerons si nous avons le temps, ou une prochaine émission, eh bien nos principales sociétés savantes de Toulouse.
6: Ah oui, c'est vrai.
7: Il y a vraiment des connexions, des fils qui se tissent entre eux. Mais avant d'arriver là, il s'est passé quand même beaucoup de choses au XVIe siècle. On aurait pu perdre à Acésate. Pas lui, mais l'hôtel. Ce qui aurait été un grand dommage. En effet, parce que... vous l'avez dit, il bouge. C'est un homme qui ne reste pas à demeure. Mais il est converti, il se convertit au calvinisme. Au moment où c'est le moment le plus opportun. Et seulement, il va peu profiter de l'hôtel d'Acésate, sa demeure, puisque 1562 arrive. C'est la fameuse année que nous évoquons en plusieurs reprises. Il est chassé de la ville et dépossédé de son hôtel après le fameux coup de force des 12 et 17 mai, qui a été organisé par plusieurs capitouls, qui étaient tous protestants. Ça, je ne comprends pas bien qu'ils se bagarrent entre eux.
6: Oui, je pense qu'à César, enfin, d'après ce qu'on peut lire, à César, évidemment, commerçait beaucoup avec les pays du Nord, hein. Et on dit que les ballots de pastel partaient à Amsterdam et revenaient avec des bibles.
7: Ah oui.
6: Et que voilà.
7: Bon, et ça, imprimé à Anvers ou pas.
6: Oui, c'est du récit. C'est du récit. Mais ça veut dire que. Et ça rejoint un petit peu les conversions des capitouls qui, eux, étaient quand même aux affaires et étaient au fait des pratiques commerciales.
7: C'est ça. Local.
6: Et les plus brillantes, parce que le pastel
7: rapportait
6: beaucoup.
7: Et beaucoup.
6: À la belle époque.
7: Oui, brève époque. Mais la durée aussi du capitulat était brève, c'était sur une année, on le sait.
6: Oui, oui.
7: Un an. Mais enfin, il se renouvelait quelquefois.
6: Ça se tournait dans les familles aussi.
7: Voilà, exactement. Donc, si vous voulez, pour finir ce tableau d'entrée, puisque l'hôtel d'Acésate égale tableau, n'est-ce pas ? Collection de tableaux. Nous y reviendrons. On peut s'attarder un instant sur ce fondateur, Pierre d'Acésate, et finalement la dernière partie de sa vie qui est moins heureuse, moins brillante. Mm-hmm. Dans le sens où, après ce coup de force, il a été mis en jugement. C'est-à-dire que, bon, il y a eu un épisode, on est au XVIe siècle, hein, c'est guerrier, enfin, c'est proche de guerre civile, on peut même le dire, bousculé. Oui. Et il a fait l'intervention de Blaise de Montluc, qui est quand même une personnalité du Sud-Ouest, qui a bloqué l'arrivée des renforts huguenots commandés par le vicomte d'Arpajon et fait échouer cette tentative de sortir les capitouls. Et au moment où Pierre Acésate passe en jugement, Montluc va faire une demande à Catherine de Médicis, hein, on est dans les 1562, elle est encore aux affaires, même si elle est que reine-mère, et régente du royaume, bien sûr, de lui donner l'hôtel d'Acésate pour en faire sa résidence. Donc, on sent que ça va lui échapper.
6: Mmh.
7: Hein, alors, est-ce qu'on a des gravures on ne sait pas, au XVIe siècle, vraiment. Ça a été achevé, enfin... Mmh. Il y a eu des campagnes de remaniement et de restauration.
6: Oui, ça, je ne sais pas vous dire. Oui, oui.
7: Bon. Mais en tout cas, les choses vont et viennent. Le roi Charles IX, après les troubles, ordonne au Parlement de Toulouse de faire jouir les capitouls condamnés du bénéfice de l'édit, de pacification, et de les remettre en possession de leurs biens. Ce qui fait qu'à César revient chez lui à César.
6: Il était parti dans l'intervalle, il était parti ailleurs, je suppose.
7: Oui.
6: Il n'était pas resté à Toulouse une fois.
7: À Bordeaux, c'est pas
6: à Bordeaux.
7: Très loin.
6: Ah voilà. Oui, donc, pour les Toulousains, il est très exotique.
7: Oui. Enfin, il a été enfermé au château Trompette. Mais enfin, écoutez, c'est, ça m'entraînerait bien loin. J'espère avec une bonne bouteille. Voilà, pour finir cette présentation du patrimoine à Césat, je pense qu'on peut finir sur une note un peu plus heureuse, puisque à Césat, alors, je ne sais pas si c'est heureux de le dire, mais en tout cas heureux pour lui. Il a décidé d'abjurer la religion réformée en 1572 dans la cathédrale Saint-André de Bordeaux, justement, devant l'archevêque, et il a prêté serment. Alors, il y a beaucoup de calculs hein, dans ces...
6: Oui, bien sûr.
7: Et il prête serment de fidélité au roi entre les mains du lieutenant-général. Voilà.
6: Bon, donc, voilà donc, si on peut dire, un heureux dénouement.
7: Oui, jusqu'à sa mort en 1581. Il reste quand même, la famille reste propriétaire après lui jusqu'en 1761, mais nous verrons peut-être.
6: Donc
7: ultérieurement.
6: Voilà, il va passer dans d'autres mains.
7: Oui.
6: Si j'ai bien compris.
7: Il restait trois siècles quand même
6: dans la famille. Ah oui, dans la famille de César.
7: 16e, 17e.
6: Mais merci beaucoup, Michel, pour cette première partie d'évocation d'A César.
5: Bonne semaine.
7: Au revoir.

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3: Social, la grève massivement reconduite chez Airbus en Espagne. Un mouvement débuté le 25 août pour demander une amélioration des conditions de travail. En France, la CGT réfléchit à lancer un appel à la grève le 12 septembre. En effet, ce jour-là, une manifestation est prévue à Madrid. Mutation au parquet général de Bordeaux de la procureure d'Auch, Clémence Meyer. Elle était en poste depuis novembre 2023.

0: guide pour accompagner au mieux les près de 1500 élèves occitans et leurs parents. Au fil des pages de cet outil très pratique, on peut tout savoir sur les écoles, les inscriptions, les horaires, la restauration, les activités et les dispositifs mis en place pour des conditions d'accueil optimales à l'école, lieu d'apprentissage mais aussi d'épanouissement de l'enfant. Rugby, après la confirmation d'appel la semaine dernière d'une amende pour dépassement du plafond salarial, le Stade toulousain a réagi par un communiqué de presse, je les cite, « La commission admet ainsi que le club n'a effectué aucun dépassement du salary cap au titre des saisons 2023-2024 et 2024-2025. En revanche, alors même qu'aucun dépassement du salary cap n'est retenu sur ces deux saisons, le doublement de la sanction infligée au club portait de 1 à 2 millions d'euros en raison d'un manquement à l'obligation générale de transparence et de coopération apparaît totalement disproportionné au regard des faits. Le club réunit actuellement ses instances afin d'étudier les recours appropriés auprès du Comité national olympique et sportif français et de la juridiction administrative. Un nouvel achat groupé d'énergie pour faire baisser vos factures de gaz et d'électricité sur le territoire de la communauté de communes Millau Grand Causse. Cette dernière relance un achat groupé d'énergie pour les citoyens. Le principe, en se regroupant, les habitants des 15 communes peuvent faire baisser de 15% leurs factures de gaz et d'électricité et ainsi économiser en moyenne 250 euros par an. Les inscriptions sont ouvertes jusqu'au 30 septembre. La mission patrimoine pour la sauvegarde du patrimoine en péril portée par Stéphane Bern, déployée par la Fondation du patrimoine, vient d'annoncer les 100 sites départementaux de métropole et d'outre-mer lauréats en 2026. Ils bénéficient du soutien financier de la 9e édition de l'offre de jeu Mission Patrimoine, lancée ce jour par FDJ United. En Occitanie, voici les sites concernés. La chapelle de Luja à Aumolac-Ussat-les-Bains en Ariège, la Roujarie à Saint-André-de-Vézines en Aveyron, le château de la Salvetat-Saint-Gilles en Haute-Garonne et l'église abbatiale de l'abbaye Sainte-Marie-de-Boulor dans le Gers.
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3: Et avec cette rentrée scolaire, on conserve les bonnes habitudes avec les agendas dans les diocèses. Et le mardi, c'est l'agenda du diocèse de Tarbes et Lourdes, mené par vous, Anne-Rose Jankovic. Rebonjour Anne-Rose.
4: Bonjour Gilles, bonjour à tous.
3: Et on va se focaliser sur ce beau week-end dans le diocèse avec, pour commencer, ce pèlerinage à Eas. Eas, c'est dans les montagnes, hein, vraiment pas loin de Gavarnie. Hein,
4: exactement, Notre-Dame d'Eas est le plus ancien sanctuaire marial des Hautes-Pyrénées. Les écrits du XIVe siècle attestent par les riches donations de prestige acquis par le sanctuaire dédié à la Vierge Marie, eh bien que ce sanctuaire qui se trouve dans la vallée de Barèges, au pied du cirque de Troumouse, voisin des cirques d'Estaube et de Gavarnie à 1550 mètres d'altitude, attire depuis donc plusieurs siècles les fidèles des vallées. Chaque année, donc le premier week-end de septembre, les habitants de la vallée et les fidèles du diocèse sont invités dans ce sanctuaire pour rendre grâce et confier à la Vierge Marie leurs intentions. Rendez-vous donc ce samedi 5 septembre pour la journée de pèlerinage. Alors au programme à 11h, il y aura la messe présidée par l'évêque du diocèse de Tarbes et Lourdes, Monseigneur Jean-Marc Mika, suivi de la prière de l'Angélus. Et puis ensuite, il y aura l'inauguration et la bénédiction de deux nouveaux portraits, l'un de Sainte Bernadette et le second du bienheureux Pascal Vergès. Ces deux portraits qui vont donc être posés dans la chapelle Notre-Dame d'Eas. Voilà, rendez-vous pour tout le diocèse ce samedi 5 septembre dans un lieu absolument magnifique et dans un lieu de piété et de ferveur populaire et mariale, vraiment très, très marqué, très marquant pour la vie de la Bigorre.
3: Voilà, samedi, rendez-vous donc au sanctuaire d'Eas. Autre rendez-vous, bien, ce sera le lendemain, dimanche. Une belle journée vraiment en perspective pour le diocèse de Tarbes et Lourdes avec une grande journée pour les enfants et les jeunes ce dimanche.
4: Une journée diocésaine pour les jeunes de 7 à 35 ans, dimanche 6 septembre à partir de 10h et jusqu'à 15h. Les enfants et les jeunes du diocèse de Tarbes et Lourdes sont invités à se retrouver à la maison diocésaine, la maison Saint-Paul à Tarbes, pour une journée donc de prières, de jeux, d'ateliers artistiques et de temps festifs. La journée coordonnée par le pôle Annonce de la foi est organisée par

0: par une équipe de jeunes venus de différents groupes d'aumônerie le dimanche 6 septembre est donc marqué et sera donc une journée pour les jeunes et par les jeunes. Alors pourquoi rassembler les jeunes? Eh bien l'objectif est tout simplement de leur offrir les moyens d'expression de la foi pour que chacun après reparte dans sa paroisse. Il ne s'agit pas de les cloisonner, mais que eh bien ils puissent puiser là quelques outils et voilà un peu d'enthousiasme missionnaire pour repartir après. Voilà, partager tout cela avec la communauté paroissiale où ils vivent. Nous voulons vraiment dire aux jeunes du diocèse que eh bien ils ont leur place dans le projet pastoral, qu'il n'y a pas de projet pastoral par tranche d'âge, mais un projet pastoral pour l'ensemble des chrétiens de la Bigorre et des Quatre Vallées. Les jeunes ont pleinement leur place et leur rôle dans cette vie diocésaine, nous a expliqué Thibault Leblond, le coordinateur du pôle annonce de la foi sur l'antenne de Radio Présence il y a quelques jours. Cette journée diocésaine pour les jeunes, donc de 10h à 15h à Maison Saint-Paul ce dimanche 6 septembre pour prier, jouer et vivre des temps très forts.
1: Voilà, cette journée se terminera à 15h, puisqu'à 16h, il y a vraiment un autre temps fort pour le diocèse de Tarbes-et-Lourdes. C'est Corentin Larguin qui sera ordonné diacre.
0: L'un de nos séminaristes pour le diocèse de Tarbes-et-Lourdes, Corentin Larguin, effectivement, qui sera donc ordonné diacre en la cathédrale Notre-Dame de la Cède à Tarbes ce dimanche 6 septembre, vous l'avez compris, ce sera à 16h. C'est Mgr Jean-Marc Mica, évêque de Tarbes-et-Lourdes, qui présidera cette messe d'ordination. Corentin Larguin poursuit donc sa formation et son discernement. Il pourrait être ordonné prêtre au cours de l'année 2027. C'est donc une ordination diaconale en vue du presbytérat. Évidemment, tous les fidèles du diocèse de Tarbes-et-Lourdes sont invités à la cathédrale donc ce dimanche à 16h pour prier pour Corentin, pour lui et avec lui. Voilà l'occasion de cette ordination. Si vous voulez en savoir plus sur ce jeune séminariste de 30 ans qui se prépare donc à devenir prêtre pour le diocèse de Tarbes-et-Lourdes, eh bien vous pouvez retrouver son portrait et une interview exclusive sur le site de Radio Présence.
1: Voilà, dimanche à partir de 16h. Et pour les auditeurs qui ne pourront pas se rendre à Tarbes ce dimanche, pour les auditeurs des Hautes-Pyrénées, eh bien sachez que vous pourrez suivre la retransmission en direct sur notre antenne de cette ordination.
0: Bien sûr, nous y serons, nous sommes de toutes les fêtes.
1: Voilà, connaissez-vous la personne qui va commenter cette ordination?
0: Je crois que c'est moi.
1: Voilà, bien.
0: Même
1: voilà.
0: Si je ne commentais pas, j'y serai de toute
1: bien
0: façon.
1: Bien sûr.
0: Voilà.
1: Voilà, un beau week-end en perspective donc pour le diocèse de Tarbes et Lourdes. Autre beau week-end à venir, on n'en a pas parlé, mais c'est évidemment le week-end du 26 septembre avec le pape.
0: Évidemment, tous les fidèles, encore une fois, du diocèse de Tarbes et Lourdes se préparent à accueillir ici en Bigorre, le pape Léon XIV. Voilà, les paroisses ont mis en place des bus, de nombreux bus, qui vont sillonner tous les villages des Hautes-Pyrénées, en tous les cas, tous les secteurs paroissiaux des Hautes-Pyrénées, pour pouvoir acheminer les fidèles du diocèse en la cité mariale et prier avec le Saint-Père.
1: Voilà pour l'agenda du diocèse de Tarbes-et-Lourdes. Merci beaucoup, Anne-Rose Jankovic.
0: Merci à vous, Gilles.
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0: Bonjour Corentin Larguin.
4: Bonjour Anne-Rose.
0: Je suis ravie de vous accueillir au micro de Radio Présence. Corentin, vous allez être ordonné diacre pour le diocèse de Tarbes et Lourdes dans quelques jours, le dimanche 6 septembre, à la cathédrale Notre-Dame de la Cède à Tarbes. Une ordination diaconale en vue du sacerdoce, ça veut dire que dans quelques mois, vous serez prêtre pour le diocèse de Tarbes et Lourdes. Corentin, vous avez 30 ans, beaucoup dans le diocèse de Tarbes et Lourdes vous connaissent, et puis d'autres vous connaissent un petit peu moins peut-être. Alors on va essayer de faire connaissance et puis de voir un petit peu comment est née votre vocation, pourquoi vous avez envie d'être prêtre ici dans notre église locale. D'abord, parlons de cette ordination, une ordination diaconale. Ça veut dire quoi? Ça veut dire que vous en êtes rendu où dans votre parcours et dans votre discernement?
4: Alors ça veut dire que j'ai fini mon séminaire. En fait, on dit, les séminaristes, on a l'habitude de dire que c'est la fin, mais en fait c'est le début, parce qu'on finit effectivement les années de séminaire. Donc là, ça fait à peu près six ans de formation, et donc ça fait... un nombre assez conséquent d'années. Et donc, c'est pour ça qu'on dit, bon, mais c'est bon, j'ai fini mon séminaire. Mais en fait, c'est le début de la mission. Et c'est le début de voilà, pour le diaconat, du service. Et puis après, une fois qu'on est prêtre, ben, il faut servir l'Église. Donc, c'est un peu le début de tout. Voilà, moi, je suis rentré au séminaire il y a déjà 6 ans, comme je le disais. Et d'abord, on commence par une année de propédeutique. Donc, c'est une toute première année pour savoir si on veut vraiment rentrer au séminaire. Et puis ensuite, on fait 2 ans de philosophie et après on passe en théologie. Donc moi j'ai fait ma philosophie et ma première année de théologie à Toulouse, au séminaire Saint-Cyprien de Toulouse. Et après je suis parti à Rome faire mes 2 dernières années de théologie que je viens de terminer en juin.
0: Et pourquoi Rome et pourquoi le séminaire français à Rome ?
4: Parce que c'est un séminaire comme on en trouve en France. Hein. Il y a rien d'exceptionnel. La formation est la même. De toute façon, elle est organisée et généralisée. Donc, effectivement, il y a des changements sur la pratique, sur le concret, mais grosso modo, c'est la même formation partout. Et heureusement, j'ai envie de dire. Mais il faut avouer que Rome, c'est quand même un cadre particulier. Je pense qu'il y a 2 éléments importants. Le premier, c'est l'universalité de l'Église. Donc, on se rend compte, en particulier dans les facultés romaines, de la diversité de cette Église. Moi, je suis en cours avec des Sud-Américains, des Nord-Américains, des Asiatiques, avec d'autres pays d'Europe, etc.
0: Vous sentiez le besoin de ça, de découvrir
4: Alors oui, moi, je sentais le besoin de sortir un petit peu de la vision franco-française de l'Église. En fait, elle n'est pas mauvaise en soi, mais on y est forcément un petit peu bloqué dedans, puisque c'est la réalité qu'on connaît, et c'est très difficile de sortir de cette réalité, parce qu'au quotidien, on vit dedans.
0: Et ce que vous allez faire après dans votre vie de prêtre, c'est dans une réalité
4: exactement.
0: Franco-française.
4: Exactement. Et donc, c'est aussi important de la connaître, celle-ci. Ouais. Mais l'Église, ce n'est pas que ça. Et l'Église, elle a une dimension qui est universelle, comme je le disais. Et donc, on ne mesure pas à quel point l'Église en Afrique, l'Église en Amérique est un visage en fait différent et qui nous dit quelque chose de, je pense, très important de l'Église avec un grand E.
0: De partir à Rome, ça a fait mûrir votre vocation quelque part. Ça vous a aidé. Ça vous a posé des questions.
4: Non, ça a complété en fait. Moi, c'est ce que je cherchais. Je cherchais à compléter justement cet élément de la formation. Donc il y en a qui partent en stage des fois dans des pays en développement, etc. et qui se mettent au service de réalités qui sont vraiment différentes de ce qu'on connaît dans notre quotidien. Et moi, je cherchais à connaître ça par justement en changeant de pays par le séminaire. Je peux dire que c'est réussi parce que justement à la faculté, voilà, il y a beaucoup de réalités différentes et on voit bien les façons de penser différentes, les cultures différentes qui viennent en fait pas du tout s'opposer, mais justement se compléter. Et ça nous permet aussi de relativiser un petit peu nos réalités propres. Le deuxième élément moi, que j'ai trouvé important, c'est la proximité avec le Saint-Siège et le Saint-Père. En fait, c'est un peu le cœur de l'Église, en fait, le cœur à la fois de l'Église institutionnelle, mais c'est aussi le cœur de l'Église historique avec, on sait bien, Saint-Pierre et Saint-Paul. Et donc, moi, j'avais envie aussi de me rapprocher de ça pour voir comment on pouvait gérer... quelque chose d'aussi délicat, d'aussi j'allais dire difficile que l'Église à partir d'un centre qui est nécessairement géographique. Et là, on a la chance de pouvoir un petit peu voir les différents dicastères, de connaître des gens qui travaillent aussi au Saint-Siège. On a aussi la chance de servir parfois la messe du pape. Mais donc, ça nous fait connaître des réalités...
0: Avec une vue très large sur ce qu'est l'Église.
4: Exactement.
0: Dans toute sa dimension.
4: Et puis avec justement cette dimension, parfois, qui peut nous paraître pesante, mais plus administrative ou hiérarchique. Ouais. Et en fait, ça permet aussi de comprendre pourquoi elle a été structurée comme ça, parce qu'il y en a aussi besoin, en fait. Sinon, ça partirait un peu à droite à gauche, mais c'est aussi une vraie richesse de Rome.
0: Quand vous êtes en formation à Rome, vous avez néanmoins une paroisse d'insertion, de rattachement ici dans le diocèse de Tarbes-et-Lourdes dans lequel vous vivrez votre vie de prêtre.
4: Alors tout à fait, quand je suis à Rome, j'ai à la fois une paroisse à Rome parce que ça me permet d'y aller le week-end, mais quand je reviens dans le diocèse, je suis rattaché à la paroisse de Lourdes, du pays de Lourdes. Lourdes, donc maintenant une grande paroisse, mais je reviens effectivement à Lourdes dans le diocèse, et je me rends compte, quand, donc j'y suis assez peu finalement, puisque je passe quasiment toute mon année à Rome, je reviens pour Noël, Pâques et l'été, mais quand j'y suis pas, je me rends compte, en fait c'est quand même difficile, c'est aussi peut-être un désavantage d'être aussi loin, c'est qu'on voit passer la vie diocésaine, et c'est difficile de s'impliquer dedans, c'est difficile de se sentir parfois un petit peu éloigné, c'est comme ça et c'est temporaire, heureusement. Mais voilà, donc revenir dans une paroisse concrète, ça fait beaucoup de bien. Oui.
0: Qu'est-ce que vous aimez dans notre église diocésaine? Pourquoi vous avez envie d'être prêtre ici, en Bigorre?
4: Alors déjà parce que c'est mon pays, c'est ici que j'ai grandi.
0: Vous êtes né à Tarbes?
4: Moi je suis né à Lourdes et j'ai grandi à Tarbes et j'ai fait toute ma scolarité à Tarbes. Après je suis un petit peu parti à Toulouse pour les études, mais je suis revenu travailler à Tarbes dès que j'avais fini les études. Donc je suis vraiment...
0: Dans le paysage diocésain, on vous a vu très jeune,
4: oui.
0: Impliqué auprès des jeunes, auprès du... Voilà,
4: oui, ça fait longtemps.
0: Aux ouais. aumôneries de jeunes, etc.
4: Exactement. Ça fait un petit peu... Voilà, ça fait longtemps que je connais les réalités de notre diocèse. Et ben voilà, en ayant grandi dedans, je les ai connues de l'intérieur. J'ai vu beaucoup de choses changer. C'était... Il ne s'est jamais posé la question d'aller ailleurs. Déjà, ça c'est certain. C'est
0: vraiment là qu'est née votre vocation. C'est ici, en vivant en tant que chrétien,
4: oui.
0: dans cette ère bigordane, que votre vocation pour être prêtre est née.
4: Oui, bien sûr. C'est en connaissant les prêtres qui m'ont fait grandir, les prêtres qui m'ont fait le catéchisme quand j'étais petit, les prêtres que j'ai vus à la messe quand on y allait en famille. C'est cette réalité-là. Et même, j'allais dire, c'est peut-être même plus trivial, mais c'est les réalités... concrète, en fait, c'est les paysages que moi je suis pas ici, les Pyrénées me manquent quoi. Donc,
0: Rome c'est joli, mais les Pyrénées.
4: Rome, ouais, c'est les Pyrénées, c'est mieux. j'ose le dire, il n'y a pas de problème. Mais voilà, c'est quand j'étais petit, j'allais au sanctuaire très régulièrement, en famille, etc. etc. Donc c'est évident que c'est une réalité qui importe et il n'y en a pas d'autre quoi. C'est évidemment ce diocèse.
0: Ça veut dire que vous suivez quand même de près, même en étant à Rome, l'actualité et la vie diocésaine. Y compris le changement qu'on connaît depuis un an de la réorganisation de
4: Bien
0: nos
4: sûr.
0: Paroisses, avec la publication aussi des orientations pastorales de Mgr Mika, notre évêque. Quand vous voyez tout ça, quand vous lisez les orientations pastorales de notre évêque, qu'est-ce que vous vous dites? Ça vous fait envie
4: Ben c'est ce que, en fait, c'est assez marrant comme question parce que je me souviens de Mgr Mika qui avait, je pense que c'était lors d'une homélie, mais qui avait dit au peuple fidèle devant lui qu'il avait discuté avec des séminaristes des nouvelles orientations et qu'il s'était dit assez intéressé et en tout cas il trouvait ça motivant pour la suite. Ben, j'avoue que je lui en avais parlé un petit peu et je lui avais exprimé ce retour-là. Donc évidemment, je suis quand même les actualités diocésaines. Heureusement, aujourd'hui, c'est assez facile avec Internet. Eh bien oui, je vois tous ces changements, je les suis attentivement et je me réjouis de tout ça et je vois qu'en fait l'image qu'on pourrait coller à l'Église de bah, c'est une vieille institution qui n'arrive pas à bouger, et un peu la personne âgée qui se déplace difficilement, on a un peu cette image-là, ben en fait... Non seulement c'est pas une image dégradante, cette image-là, parce qu'effectivement l'Église est une vieille dame, et c'est beau parce qu'elle a l'expérience des années, mais en fait elle est pas du tout que ça. Et on le voit là, en particulier, je pense à un événement qui approche bientôt, c'est la venue du pape, mais elle bouillonne l'Église et elle a hâte de faire bien les choses, de tout le monde est motivé par cette venue. Et donc je le vois aussi dans le diocèse, voilà toutes ces réformes qui sont pas juste à visée administrative ou organisationnelle, parce que souvent réforme, ça fait un peu penser à ça, on pense aux réformes du gouvernement,
0: quelque
4: des choses comme
0: lourd.
4: Ça, voilà. Et puis chacun veut mettre sa patte, etc., etc. Moi, je pense pas que ce soit la même réalité dans l'église diocésaine ou dans l'église tout court, mais en fait, c'est un pasteur qui se met à l'écoute, et je parle de l'évêque, qui se met à l'écoute des réalités diocésaines et qui essaie de trouver le mieux pour ces réalités-là. Donc moi, ça m'intéresse beaucoup et je préfère ça à une sorte d'immobilisme ou même une pudeur excessive à dire bah, on ne touche à rien dans la peur de mal faire ou de faire différemment. Voilà, je préfère ces changements-là, oui.
0: Alors, servir l'Église dans un diocèse, ça veut dire aussi être impliqué dans des territoires qui sont parfois très différents. Là, on parle de Tarbes, de Lourdes, des jeunes. Là, ce sont des réalités effectivement visiblement, manifestement dynamiques. Il y a peut-être des territoires un peu plus reculés où là, il faudra mettre une énergie différente pour encourager les communautés paroissiales qui sont peut-être plus pauvres, qui ont vraiment la foi, mais qui sont moins nombreuses. Quelle qualité, quelles compétences vous avez envie de donner à ces réalités-là ?
4: Alors, ce qui est certain, c'est que je partage tout à fait votre constat. C'est un peu facile ou c'est un peu évident de se concentrer sur les gros, les grosses réalités ou les gros pôles de mission. Voilà, on voit Tarbes et Lourdes, c'est facile, c'est les plus grosses villes du diocèse. On parle souvent des jeunes aussi. Moi, je sais que j'aime beaucoup la pastorale des jeunes, donc c'est naturel pour moi de m'impliquer là-dedans. Mais en fait, si je deviens prêtre, puisque c'est pas encore fait, je serai pas prêtre pour les jeunes uniquement, je serai prêtre pour tous les habitants du diocèse. Et ça, c'est un vrai défi. Donc moi, j'ai encore à apprendre. C'est pour ça que tout ne s'arrête pas une fois qu'on est ordonné. Moi, je veux davantage connaître les réalités et j'en connais quand même quelques-unes, voilà, vu que je suis d'ici. Mais effectivement, il y a une telle variété de réalités dans le diocèse. Si on parle des réalités géographiques, ben c'est clair que les différentes vallées avec le nord du diocèse, c'est très différent. Si on parle des jeunes avec les personnes âgées, c'est très différent. Il y a mille choses à faire dans l'Église et ben ces mille choses nous attendent finalement. Mais il faut pas non plus le danger, ce serait de se dire je suis le Messie, je vais sauver tout le monde. En fait, on va peut-être un peu se calmer, on va donner ce qu'on reçoit de la prière et du Christ là où on nous appellera et on va faire petit à petit. Faut être un peu raisonnable aussi. Je suis pas du genre à me réfréner. Je suis plutôt assez vif et j'ai besoin que d'y aller et d'agir. Mais il faut pas non plus partir partout et faire des choses tout seul. On n'est pas là pour.
0: Donc vous comptez sur les communautés chrétiennes aussi.
4: Je compte évidemment. En fait, moi, ce qui me touche beaucoup, mais je pense que j'aurai l'occasion de le dire à d'autres moments, c'est en fait, ce sont ces réalités qui font pas de bruit. Je pense qu'on a vite fait de les oublier. Ce sont les gens qui, il y a pas longtemps, j'étais dans une maison de retraite. Ce sont ces gens-là qui sont plutôt seuls, mais qui passent leur temps à prier, en fait, pour le diocèse. Ils me disent qu'ils prient pour moi quand je les croise. Et ça, c'est une réalité.
0: Et c'est vrai que dans le diocèse de Tarbes et Lourdes, on prie beaucoup pour nos séminaires.
4: Mais c'est très, très important. Il faut continuer. Mais ça, c'est une réalité qui me touche profondément. C'est la sainteté humble du quotidien. Et moi, je suis émerveillé. C'est vraiment quelque chose qui me touche d'être témoin de ces vies saintes, quotidiennes, qui font pas du tout de bruit. Cette petite sainteté, c'est un peu un moteur pour moi.
0: Vous allez être ordonné diacre le dimanche 6 septembre à Tarbes, Corentin Laguens. Vous l'avez dit, après, le chemin n'est pas terminé. Être diacre, c'est pas encore être prêtre. Qu'est-ce qui va se passer durant les quelques mois? Vous êtes encore en discernement. Comment ça se passe? Qu'est-ce qui se passe dans la vie d'un diacre qui se prépare à être ordonné prêtre?
4: Alors, effectivement, ici, il y a une petite particularité entre diacre permanent et diacre en vue du presbytérat. Le diacre permanent s'arrêterait, entre guillemets, à cette étape. Bon, encore une fois, c'est pas un arrêt, c'est le début. Pour ma part, normalement, en tout cas, d'après ce que prévoit le droit canonique, il y aura l'ordination sacerdotale plutôt, faut envisager, fin d'année prochaine, donc dans à peu près un an. Et puis, d'ici là, l'évêque m'enverra en mission. Je suis pas sûr de pouvoir trop en parler, mais c'est l'évêque qui annoncera.
0: En tout cas, vous devriez avoir une mission locale.
4: Alors c'est ce qui est sûr, c'est que je suis envoyé en mission puisque le droit canonique le prévoit.
0: Ça c'est prévu.
4: Oui, bien sûr.
0: Voilà. Corentin Laguens, qu'est-ce que vous aimeriez dire peut-être aux auditeurs de Radio Présence? Alors, on a parlé de la prière et on entend que c'est très important de savoir que des gens prient pour vous. Et même si vous ne le savez pas, la prière, elle porte certainement ses fruits. Au-delà de la prière, les diocèses, les fidèles du diocèse sont invités à votre ordination diaconale le dimanche 6 septembre. Mais qu'est-ce que vous aimeriez leur dire?
4: J'aimerais leur dire d'aimer l'Église. C'est pas forcément facile, et c'est peut-être facile de le dire et pas facile de le faire. Mais à la fois l'Église locale, l'Église diocésaine, avec aussi ses imperfections, mais l'Église universelle, et d'arriver à dépasser la vision peut-être humaine de l'Église et institutionnelle, comme on le disait tout à l'heure, et d'aimer l'Église qui est sainte, l'Église qui, en fait, elle veut la sainteté pour nous, et c'est dans l'Église qu'on sera saint. Et donc, de sans cesse chercher à connaître davantage l'Église pour l'aimer davantage.
0: Merci beaucoup, Corentin.
4: Merci à vous.
0: À bientôt sur Radio Présence et bon préparatif. Vous partez en retraite, hein, on peut le dire. Vous partez pour plusieurs jours de retraite à Ancalcate avant votre ordination diaconale. Donc, soyez assurés de nos prières.
4: Merci beaucoup. Au revoir.
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1: Il est maintenant question de rentrer avec vous, Androz Jankovic, et votre invité.
2: Et mon invité, bonjour Thierry Gilles.
3: Bonjour.
2: Vous êtes le directeur de l'institution Jeanne d'Arc Saint-Joseph en plein centre-ville de Tarbes qui accueille près de 1200 élèves de la maternelle à terminale. Alors vous, vous êtes le chef d'établissement du second degré, c'est-à-dire collège et lycée. Alors en ce mardi 1er septembre, est-ce que vous pouvez nous dire un petit peu quelle est l'ambiance dans votre établissement? Comment se passe la rentrée? Je crois que c'est les élèves arrivent les uns après les autres, c'est échelonné.
3: C'est ça. Alors on retrouve un peu la fourmilière que nous avons connue au mois de juin, voilà, on la retrouve.
2: Donc dans
3: effectivement,
2: l'autre sens.
3: Dans l'autre sens. Donc ce matin, nous avons accueilli nos 140 élèves de 6e. Les 6e, depuis 2 ans, nous faisons une rentrée où ils passent une journée avec nous, voilà, pour qu'ils s'habituent au collège. Ils rencontrent leur professeur principal avec la remise de leur emploi du temps, différents documents, et puis des activités sont organisées pour connaître leur établissement. Et puis cet après-midi, nous allons accueillir à des heures différentes tous les lycéens.
2: Voilà, donc toute l'équipe éducative est mobilisée, on imagine depuis déjà plusieurs jours.
3: De toute façon, oui, tous les services administratifs et de direction, on est sur le pont depuis le 18 août. Finaliser les emplois du temps, les listes de classe et préparer cette rentrée. Et puis hier, j'ai accueilli l'équipe des enseignants du collège et du lycée, donc qui représente une cinquantaine d'enseignants et tout le personnel éducatif de l'établissement, voilà, pour reprendre cette nouvelle année.
2: Alors chaque année, la rentrée scolaire arrive avec son lot de nouveautés, peut-on dire. Alors évidemment, il y a cette année l'interdiction du téléphone portable au lycée, portable qui était déjà interdit au primaire et au collège, on peut le préciser. Qu'est-ce que vous en pensez, vous Thierry Gilles? Qu'est-ce que vous aviez observé? C'était vraiment un problème, un souci que vous aviez, le téléphone portable au lycée?
3: Alors on ne l'a pas constaté qu'avec la loi qui est sortie, mais depuis, on avait mis en place déjà l'année dernière... on avait au niveau des lycéens qui étaient toujours le nez dans leur portable, avec l'équipe d'enseignants, donc on avait mis en place certaines règles, leur demandant d'utiliser le moins possible leur portable aux intercours. Et puis à la cantine, le portable est formellement interdit. Donc on l'autorisait sur les temps de récréation. La rentrée en classe, ils devaient déposer leur portable dans une boîte pendant tout le temps des cours.
2: Voilà. Et ça marche ?
3: Oui, ça a marché, ça marche, mais après, je pense qu'aussi, on fait appel aussi à leur sens de la responsabilité. Donc c'est pour ça que cette année, nous en avons débattu justement hier avec les enseignants, je ne mettrai rien d'autre en place pour le moment. Voilà, on va observer, on va regarder, et si on s'aperçoit qu'il y a des dérives, on avisera, on discutera avec eux, et puis il y a vraiment de grosses dérives, peut-être qu'on sera amené ce que nous avons mis en place au collège depuis maintenant 2 ans.
2: Oui, parce qu'en fait, chaque établissement doit ou peut définir lui-même les modalités de mise en place de cette mesure. Hein. Donc on peut imaginer que d'un établissement à un autre, ce soit complètement différent.
3: Oui, voilà. C'est ça, on est libre de la mettre en place ou pas, cette loi. Donc nous, on a fait le choix, effectivement, comme nous avons déjà mis en place quelque chose l'année dernière, on va continuer à faire appel à nos élèves, à leur sens des responsabilités. Et l'année dernière, ça a plus ou moins bien marché, voilà. Mais bon, il y en a toujours un ou deux qui dérivent, mais bon... Ça, c'est le lot quand on travaille avec des jeunes.
2: Alors, pas de portable, c'est pas tellement évident parce que, en même temps, on a quand même un petit peu l'impression que tout a été fait, pensé, organisé depuis des années pour que l'écran soit aussi un outil de travail. Derrière, il y a cette fameuse question, est-ce qu'un élève, et en particulier au lycée, peut suivre, peut être à jour de ses cours, de ses leçons, de ses devoirs, sans une utilisation des écrans et de son portable en particulier?
3: Alors, sur Jeanne d'Arc, si vous voulez, ils peuvent effectivement utiliser leur portable. Déjà, quand ils passent à la cantine, parce qu'ils ont leur carte ils peuvent avoir leur carte sur le portable. Et les cours, en principe, non, puisque ils ne peuvent aller que pour aller voir École Directe, qui est l'ENT de l'établissement, pour voir les devoirs qu'ils ont à faire. Voilà.
2: Les profs ne demandent pas en cours d'aller consulter le portable pour avoir une information, faire une recherche sur Internet.
3: Ça peut arriver, voilà. Mais ça peut arriver, mais avec mon autorisation, sur les matières scientifiques. Ou parfois en histoire géographie quand il y a un sujet bien précis et qu'il a besoin et qu'on peut pas que l'enseignant n'arrive pas à voir une vidéo pour passer sur le vidéoprojecteur. Voilà, mais c'est rare.
2: Donc c'est quand même, il faut quand même toujours trouver l'équilibre entre l'outil qui peut être utile vraiment pour le travail et puis cet outil qui finalement permet à l'élève de s'évader, du moins dans sa tête.
3: Exactement, c'est ça. Mais après, bon, voilà, comme je dis, c'est des lycéens, donc il ne faut pas non plus les brimer et puis faire en sorte de interdire pour interdire, j'ai jamais trouvé ça très bon. Voilà, je pense qu'on a des lycéens, je pense qu'on est en face de jeunes avec qui on peut discuter et avec qui on peut trouver un terrain d'entente.
2: Sur
3: Jeanne d'Arc, c'est ce qui s'est passé l'année dernière.
2: Vous évoquez les ENT, les espaces numériques de travail. Oui. Alors ça aussi, c'est quand même un sujet important. Alors bien sûr, qui est lié évidemment à l'usage du téléphone portable pour les élèves. Mais l'ENT, quel qu'il soit, cet espace numérique de travail, c'est aussi un outil pour être en lien avec les parents. Pour vous, c'est quoi la priorité d'un ENT justement ?
3: La priorité de l'ENT déjà, c'est que les parents puissent être informés de ce qui se passe dans l'établissement, de la vie de leur enfant dans l'établissement. Et puis, deuxièmement aussi, c'est d'aller voir le cahier de texte, parce que le cahier de texte doit être numérique. Mais comme je dis souvent, le premier cahier de texte, c'est celui que les enfants ont dans leur cartable. Et que l'ENT, c'est un moyen de contrôle. Mais bon, de plus en plus, on a des enfants qui n'ont plus de cahier de texte et qui systématiquement se réfugient derrière cette ENT. Et parfois, les enseignants n'ont pas forcément le temps de mettre les devoirs dessus et ça pose problème. Voilà. J'engage souvent les parents à avoir ce cahier de texte. Voilà.
2: Ouais, alors, j'imagine que vous, en tant que chef d'établissement, vous êtes aussi là pour poser des règles, peut-être à l'égard des parents, des enseignants, avant même à l'égard des élèves, parce que c'est facile d'envoyer des messages même très tard le soir, soit aux parents, soit à l'élève, soit aux enseignants.
3: Même le dimanche au chef d'établissement.
2: Ouais, alors justement, quelle consigne ou quel conseil vous pourriez donner, en tant que chef d'établissement, pour que cet outil-là soit vraiment un service et pas une dérive?
3: Je dirais que c'est pas tellement un conseil. Je fais appel surtout à ce que les parents soient raisonnables. Parce que c'est vrai, vous voyez, quand je vous dis, même un mail au chef d'établissement un dimanche à 10h ou à 2h de l'après-midi, je veux dire, bon, on peut attendre le lundi matin d'envoyer ce mail-là. De toute façon, au niveau des enseignants, c'est très clair, j'ai fait valoir le droit à la déconnexion. Et systématiquement, en principe, et ça c'est un contrôle qu'on va encore refaire, mais en tout cas, moi, à mon niveau, j'ai mis systématiquement en fin de page, si vous voulez, que le mail ne demande pas une réponse rapide, parce que bon, moi ça peut m'arriver, mais entre nous, si vous voulez, entre chef d'établissement et enseignant même, que ce mail ne demande pas forcément une réponse et que ça peut attendre. Mais les parents, c'est ce que je leur demande aussi, d'être raisonnables. Parce que parfois aussi, tout d'un coup, on s'aperçoit le dimanche, peut-être à 4 heures, que son enfant n'a pas noté le travail qu'il fallait faire, ou demander l'indulgence d'une enseignante parce qu'on n'a pas eu le temps de faire le travail. Donc,
2: vous trouvez les parents un petit peu exigeants sur...
3: Très exigeants, oui. Oui, tout à fait. On a des parents qui sont très exigeants. Parfois, ce n'est pas forcément une demande. Parfois, c'est aussi, une altercation parce qu'on n'est pas content de quelque chose. Derrière un écran, quand on est derrière un écran, on se libère. Et ce qui fait que les relations peuvent être tendues entre les enseignants et les parents et l'établissement.
2: Voilà. C'est intéressant ce que vous dites, Thierry Gilles, parce qu'on parle beaucoup de l'apprentissage du téléphone portable et du numérique en général pour les jeunes. Et puis, en fait, vous êtes en train de nous expliquer que tout le monde aurait peut-être un petit peu besoin de formation ou du moins de vigilance avec l'utilisation du numérique.
3: Complètement. On a des parents qui, effectivement... À partir du moment où ils ont envie de dire des choses, ils se retiennent pas, on y va. Parfois, c'est des mails qui sont quand même assez violents, voire même insultants. Donc c'est compliqué. Et ça, je demande aux parents. Je demande aux parents plutôt que de faire ça, de venir en parler. Je préfère un dialogue en vis-à-vis que plutôt ce genre de choses, parce que ensuite. Quand on n'est pas content, on répond et puis voilà.
2: Ne pas répondre quand on est en colère, quoi, sur le coup de la colère.
3: Et en même temps, ça entraîne des, des mécontentements et puis ensuite des quiproquos. Voilà. Et puis je demande aussi aux parents, quand ce genre de choses, bon, ok, on a tous été jeunes, mais de temps en temps, il ne faut pas non plus croire tout ce que disent les enfants. Ce serait bien aussi de temps en temps de dire, ah bon, attends, mais je vais quand même appeler l'enseignant, ou je vais appeler la direction, ou je vais appeler la vie scolaire pour savoir si c'est vrai, quoi.
2: Voilà. Voilà, le dialogue, c'est ça qu'on comprend, le dialogue, le dialogue et le vrai dialogue.
3: À l'heure d'aujourd'hui, je pense que c'est primordial dans notre société. Je veux dire, voilà, on est tous derrière notre écran, on est tous derrière un portable et on se libère. Et le dialogue, on n'a plus de dialogue. Donc, à un moment donné, ça pose des problèmes.
2: J'ai encore deux petites questions pour vous, Thierry Gilles. On a parlé beaucoup au début de l'été du piratage informatique qui a visé l'éducation nationale. Quid dans l'Académie de Toulouse, on nous dit que ce n'est pas tout à fait résolu. Est-ce que ça, justement, pour l'UNT dont on parle là, est-ce que vous avez des soucis? Est-ce que la rentrée est plus compliquée à cause de ce piratage?
3: Alors, l'UNT, pour nous, là, enfin, en tout cas, là, je peux parler de l'enseignement privé, on n'est pas comme nos collègues du public, on ne dépend pas du rectorat. Donc on a nos propres, enfin en tout cas ceux qui l'utilisent, hein, on a nos propres logiciels par une autre société. Donc nous ne sommes pas impactés comme peuvent l'être nos collègues au niveau des emplois du temps, des listes de classe. Par contre, on est impactés sur tout le reste. Voilà. C'est-à-dire sur les enseignants, les placements des nouveaux enseignants, là oui on est impactés. Puisque je vous confirme qu'à l'heure d'aujourd'hui, le rectorat de Toulouse est dans une grosse difficulté de ce côté-là, oui. Oui, donc à l'heure d'aujourd'hui, en tant que chef d'établissement des Jeunes d'Arc, oui, je suis impacté dans le sens où je ne peux pas introduire des enseignants qui me manquent parce que voilà, le rectorat ne peut pas le faire.
2: Et on vous dit quoi? Ça va rentrer dans l'ordre dans les jours qui viennent ou vous
3: Alors
2: ne savez
3: écoutez,
2: pas, vous
3: il y a 15, il y a la semaine dernière, on nous a expliqué que ça risquait de durer au moins 3 semaines.
2: D'accord, donc, voilà. Donc on sera presque aux vacances de la Toussaint, en fait.
3: Ah bah oui, voilà, mais bon, on va croiser les doigts quand même. J'espère quand même que ça va se résoudre avant. Parce que, je veux dire, rester sans enseignant pendant pratiquement jusqu'aux vacances de la Toussaint, c'est pas raisonnable. Voilà. Alors que ces enseignants, je ne le sais pas moi-même à l'heure d'aujourd'hui, mais ces enseignants peut-être sont déjà nommés sur Jeanne d'Arc. Voilà. Mais comme je n'ai pas été informé par le rectorat, je ne peux pas, je ne sais pas.
2: Voilà. Donc en fait, quand il y a un piratage de cette ampleur, il n'y a pas des moyens classiques qui sont mis en place en urgence
3: absolument,
2: et qui sont efficaces.
3: Absolument, absolument. Pour vous dire, c'est que bon voilà, hier journée de rentrée des enseignants, on doit faire remplir un document qu'on appelle un PV d'installation, voilà, pour que les enseignants confirment bien leur nombre d'heures et qu'on doit envoyer ce document au rectorat. Donc d'habitude, on a toujours quelques jours, et on envoie tout par mail. Ben, cette année, il a fallu envoyer tout par la poste pour que le rectorat puisse recevoir ces documents-là. Ces documents qui sont très importants, puisque ces documents c'est avec ces documents-là que les enseignants doivent être payés à la fin du mois.
2: Ah oui, voilà. Donc on comprend l'importance de ces documents.
3: Ah oui, c'est très voilà. On est, je dirais qu'apparemment, mais on est revenu à l'ancien temps, c'est-à-dire que on travaille avec le papier, voilà.
2: Une dernière question, Thierry Gilles. Oui. Pour vous, ça tient à quoi une année scolaire réussie? Les ingrédients d'une bonne année scolaire, c'est quoi?
3: Oula.
2: Allez, en 30 secondes en plus.
3: Oula,
2: c'est la copie du jour.
3: Oui, là, c'est...
2: Essayez d'avoir 20 sur 20.
3: Oui, je ne sais pas mais si j'aurais 20 sur 20, mais non, mais la réussite d'une année, c'est... Je dirais que c'est que tout se passe correctement dans un établissement scolaire, que je dirais que tout le monde fasse son travail correctement, qu'on soit, enfin là je parle plutôt pour l'enseignement catholique, hein, mais voilà, quand on parle de bienveillance, d'unité, voilà, pour moi c'est ça aussi, c'est ça une année réussie, c'est que tout le monde travaille dans la bonne entente. Je le disais tout à l'heure par rapport au numérique, quand ça va pas, on vient dialoguer. Je dis pas qu'on soit d'accord sur tout, mais au moins on peut dialoguer, on peut s'écouter. Et voilà. Et c'est aussi quand on a en tant que chef d'établissement de bons résultats aux examens. Là, on se dit que tout le monde a fait correctement son boulot. Les enseignants, les parents, voilà, tout le monde, les élèves, et qu'on emmène aussi nos élèves vers leur choix de vie, que c'est pas un choix que nous, en tant qu'établissement, on leur a imposé dans les classes à orientation. Voilà.
2: Merci.
3: En quelques mots, parce que c'est votre question quand même est assez vaste. Voilà.
2: Merci beaucoup Thierry Gilles. Donc, je rappelle que vous êtes le chef d'établissement du collège et lycée Jeanne d'Arc, l'institution Jeanne d'Arc en plein centre-ville de Tarbes. Bonne rentrée à vous et bonne année scolaire à vous et à vos équipes, à tous les élèves également.
3: Merci beaucoup.

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1: Chaque semaine sur Radio Présence, on part à la découverte d'un lieu autour de Lourdes. Et cette semaine, ce n'est pas un lieu, mais bien cinq avec Laurent de l'Office de tourisme de Lourdes. Bonjour Laurent.
2: Bonjour Gilles.
1: Je dis cinq lieux parce que vous avez établi le top 5 des panoramas à ne pas manquer autour de Lourdes. 5 sites, on va peut-être, avant de les détailler, les donner pour les auditeurs.
2: Oui, alors exactement. L'idée, c'était vraiment s'adresser aux amateurs de photos, aux randonneurs du dimanche, aux contemplatifs invétérés, aux romantiques, voilà, que ce soit en fait en solitaire, en couple ou en famille, ça s'adresse à tout le monde. Et voilà, c'est facile d'accès, c'est pas des choses extrêmement techniques. Donc les cinq sites, bah, c'est le Pic du Gers, le Béhout, le Lac de Lourdes, le col de Tramacel, donc à Hautacam, et Gavarnie.
1: Alors, on va détailler pour ceux qui habitent un petit peu loin et qui ne connaissent pas forcément ces lieux. Déjà, le Pic du Gers, hein, c'est un endroit qui est accessible puisqu'il y a un funiculaire qui permet de monter en haut du pic.
2: Exactement. Donc le Pic du Gers, il se trouve à Lourdes, effectivement. On peut y accéder soit par les bus de ville, soit par le petit train touristique, bon, soit à pied ou avec son propre véhicule. Effectivement, il y a deux options. On peut le faire en saison avec le funiculaire. Et là, à ce moment-là, on va monter. C'est une petite montée de 10 minutes. C'est pas très long sur ce funiculaire qui est plus que centenaire. En fait, bon, il a été rénové, mais il est très ancien. Et on va arriver sur le point culminant quasiment à 1000 mètres d'altitude. On peut aussi le faire en randonnée. Voilà. Donc il y a différents chemins d'accès, un qui est peut-être un peu plus abrupt et d'autres qui sont assez tranquilles, qui se font facilement. Il faut compter à pied, on va dire, selon le côté sportif des personnes qui vont réaliser, entre, on va dire, 1h10 et 1h30, voilà, pour monter jusque-là.
1: Et c'est vrai que lorsqu'on arrive à Hon, le panorama est au rendez-vous, hein, puisqu'on peut admirer la ville de Lourdes et puis même beaucoup plus loin, jusqu'à Pau, Tarbes.
2: Oui, alors c'est la carte postale par excellence. En fait, on va effectivement avoir la vue sur Lourdes, sur la ville, mais on va voir aussi bah, le sanctuaire. On va pouvoir admirer depuis là-haut ce superbe site. On voit le lac de Lourdes. On distingue aussi assez facilement l'aéroport Tarbes-Lourdes-Pyrénées, qui n'est pas très loin. Voilà pour ce côté-ci. Et puis si on se retourne de l'autre côté, on a accès en fait toute la chaîne des Pyrénées et voilà, on va retrouver la vallée des Gaves avec Argelès-Gazost et bon, ça donne déjà une idée de ce qu'il y a autour et ça donne envie d'aller explorer finalement tout ça.
1: Voilà, le Pic du Gers, donc deux possibilités pour monter, soit le funiculaire, soit on monte à pied. Le deuxième, panorama à ne pas manquer, là la question ne se pose pas. Le seul moyen pour aller au Béhout, c'est à pied.
2: Oui, alors ça c'est un site de randonnée, il est un peu moins connu, plus sauvage. Donc on y accède depuis Lourdes, le long du Gave, il y a des sentiers en fait de VTT, de randonnée qui permettent d'y aller. On peut aller aussi directement côté Haussin, garer sa voiture et monter à pied. Bon, c'est pas une grande randonnée, là c'est pareil, si on part de Lourdes, il faut compter une bonne heure et quelques. Si on part d'Haussin, c'est un peu plus court. La montée n'est pas trop longue, pas trop abrupte. Et arrivé là-haut, on a un très joli panorama aussi bah, sur la vallée de Bas-sur-Guerre, qui est magnifique, je dois le dire. Et de l'autre côté, sur Lourdes. Et c'est un spot où on peut facilement aller en famille, soit faire une balade et un pique-nique là-haut, ou un goûter, voilà, typiquement. On peut aussi, si on veut, y aller pour un coucher de soleil. Il y a des magnifiques vues en coucher de soleil. Bon, après, il faut prévoir la frontale pour redescendre. Voilà. Voilà. Mais une vue superbe. Il est un peu moins haut, on est à peu près à 800 mètres d'altitude, 700-800 mètres d'altitude.
1: Et pour être complet sur ce lieu, pour les plus anciens, à l'époque, il y avait un téléphérique qui permettait d'atteindre le Béhout.
2: Il y avait un téléphérique, il y a encore effectivement des traces de la gare d'arrivée et du restaurant qui sont là, donc c'est un peu en mode urbex. Et encore avant, au pied du Béhout, on trouve des carrières de sarcophages, voilà, ça c'est pour la partie exploration. Pour la partie plutôt médiévale et d'avant.
1: Voilà pour le deuxième lieu. On va redescendre avec un petit peu plus de fraîcheur cette fois-ci, direction là, le lac glaciaire, le lac de Lourdes.
2: Le lac de Lourdes, donc, qui est un panorama plus d'eau, qui est pour le coup très accessible, très connu des Lourdais et pas mal connu des locaux. Donc là, on peut faire un tour à pied assez facilement, ça fait pas tout à fait 7 km. On peut faire une balade en paddle sur le lac, on peut faire une balade en vélo autour du lac aussi. Voilà. Et là, on va avoir différents panoramas. On va avoir premièrement la vue sur le lac, on a le même qui est très joli. Il y a un bois qui est plutôt très sympathique à voir. Et puis de l'autre côté, quand on va reprendre la route, on verra toute la chaîne des Pyrénées. Et bah, selon la saison, voilà, en automne, c'est très beau. L'hiver, avec la neige sur les sommets, c'est fabuleux. Voilà, il y a toujours des paysages très différents. Et là encore, un spot très sympa aussi pour un coucher de soleil. Ça peut être sympa.
1: Le pic du Gers, le Béhout, le lac, quatrième lieu pour admirer un panorama. Là, on va un peu s'éloigner de Lourdes, direction le Haut-Acam. Pour les auditeurs qui nous écoutent un peu loin, eh bien, c'est au sud de Lourdes, pas très loin de la ville d'Argelès-Gazost.
2: C'est ça, c'est à peu près à 20 minutes de Lourdes en voiture. Alors on peut y aller effectivement en voiture, on peut y aller en vélo électrique. Bon, il faudra économiser un peu la batterie sur la montée pour avoir suffisamment de puissance pour revenir. Mais ça, ça se fait, moi je l'ai fait personnellement. Et donc on va monter jusqu'au col de Tramacel et là on va arriver en fait sur un spot avec une vue magnifique. Pour moi c'est une des plus belles vues des Pyrénées. On a la vue sur toute la vallée des Gaves là aussi, on voit la ville d'Argelès-Gazost, on voit les montagnes autour, voilà, on voit l'autre côté avec la partie plutôt randonnée, la partie lac, voilà, c'est superbe en fait, et soit moi je recommande plutôt très tôt le matin, soit plutôt tard au coucher du soleil, ça c'est vraiment un bijou. L'inconvénient, comme c'est assez haut en altitude, en fait, on est quasiment à 1700-1800 mètres, c'est que la climatique est jamais la même. Si on a la chance, c'est dégagé. Si on n'en a pas, ça peut être dans le brouillard total. Et donc là, on peut ne rien voir du tout. Voilà. Donc,
1: voilà, on peut peut-être s'informer avec les webcams. Peut-être contrôler juste avant. Et dernier lieu, là, encore plus au sud du département des Hautes-Pyrénées, encore plus en altitude, direction l'incontournable, bien évidemment, lieu qui s'appelle Gavarnie.
2: Oui, alors le cercle de Gavarnie, bon, bah, c'est connu, c'est classé au patrimoine mondial de l'UNESCO, beaucoup de gens en parlent, mais c'est vrai que quand j'en parle autour de moi, je me rends compte que finalement, tout le monde n'y a pas été, ou les gens y sont allés, mais n'y sont pas revenus depuis très longtemps, donc ça vaut vraiment la peine d'y aller, c'est à 1h15 de Lourdes en voiture. Alors, on peut aussi y aller par les bus Lio durant la saison touristique, il y a des bus qui peuvent amener jusqu'à Gavarnie. Voilà, puis une fois qu'on se gare au village Gavarnie, on peut en fait partir randonnée. Ce n'est pas une grande randonnée, mais pour s'avancer vers cette paroi rocheuse avec cette cascade qui est la plus haute d'Europe. Et là, bah forcément, on est toujours scotché par cette vue superbe. Quoi. Ça laisse sans voix.
1: Voilà pour le top 5 des panoramas à ne pas manquer dans le département des Hautes-Pyrénées. Pic du Gers, le Béhout, le lac de Lourdes, le Haut-Acam et Gavarnie. Voilà, c'est à ne pas manquer et à faire. Merci Laurent de l'Office de Tourisme de Lourdes et à très vite pour une nouvelle balade en Pays de Lourdes.
2: Merci Gilles et à bientôt à Lourdes.
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1: Bonsoir à tous. À la une de l'actualité, au moins 2 morts et 1 blessé grave dans les Pyrénées-Orientales après un accident de bouée tractable. Le pilote d'un bateau a été éjecté de son appareil et le bateau a percuté plusieurs passagers. Une 20aine de pompiers sauveteurs ont été mobilisés. Une enquête est ouverte. Bientôt un concurrent pour la SNCF sur les lignes à grande vitesse. La compagnie privée Velvet vient d'obtenir sa licence d'exploitation en France. Une étape importante pour cette entreprise qui veut lancer ses premiers trains dès 2028. Théo Mollet.
2: Oui, cette licence délivrée par le ministère des Transports confirme que l'entreprise remplit les conditions juridiques et financières pour transporter des voyageurs. Elle peut désormais avancer concrètement dans la préparation de son réseau et notamment réserver ses créneaux de circulation auprès de SNCF Réseau. Mais avant d'accueillir ses premiers passagers, Velvet doit encore obtenir un certificat de sécurité. La compagnie veut faire circuler ses trains verts et violets à 300 km/h sur 4 destinations de l'ouest de la France. Velvet viendra renforcer la concurrence face à la SNCF, déjà confrontée à l'italien Trenitalia depuis 2021.
1: Merci Théo. L'industrie textile européenne veut taxer davantage les petits colis venus de Chine. Elle réclame des frais de traitement de 10 euros par paquet, notamment pour les commandes Shein, Temu ou AliExpress. Bruxelles applique déjà une taxe de 3 euros depuis le mois de juillet et prévoit de nouveaux frais en novembre.

0: table au lycée. Ils sont désormais bannis des bâtiments, des salles de classe, des couloirs et des cantines. Le ministre de l'Éducation évoque une mesure nécessaire face à l'addiction aux écrans. Enfin, un mot de tennis avec la suite de l'US Open et plusieurs Français sont attendus sur les courts aujourd'hui. Corentin Moutet contre l'Australien Dane Sweeney, Arthur Géa face à Juan Manuel Cerundolo. Et aux alentours de 19h50, Benjamin Bonzi jouera contre Alex Molcan et chez les dames à la même heure, Léolia Jean-Jean va affronter Arantxa Rus. Voilà, c'est la fin de ce flash. Excellente fin de journée à tous.
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3: Poursuivons l'évocation de l'histoire du sanctuaire de Paris le Monial, Père Étienne Kern. Je rappelle que vous en êtes le recteur. Bonjour à vous.
4: Bonjour.
3: Vous avez parlé du message que Sœur Marguerite Marie a reçu au XVIIe siècle, ici à Paris le Monial, un message dans une intimité très proche avec le Christ. Quelle est la teneur de ce message ?
4: Nous connaissons les apparitions par le récit que Marguerite Marie en a fait, aussi par un certain nombre de lettres qu'elle a écrites, parce qu'elle est devenue une vraie apôtre du Sacré-Cœur. Et habituellement, on présente le message des apparitions à partir des trois expériences principales du 27 décembre 1673, la première, le premier vendredi du mois de 1674, la deuxième, et juin 1675, la troisième.
3: Alors, et le contenu alors.
4: Du coup, la première apparition, le 27 décembre, c'est le jour de Saint Jean, et elle va vivre une triple expérience spirituelle ce jour-là. Il prie dans la chapelle, le Saint-Sacrement est exposé, et raconte-t-elle, il me fit reposer longuement sur son cœur, où il me révéla les secrets inexplicables de son sacré cœur et de son amour. Donc une expérience de repos sur le cœur de Jésus qui ne fait que reprendre ce que Jésus avait dit dans l'évangile. Venez à moi vous tous qui êtes fatigués sous le poids du fardeau et moi je vous soulagerai car je suis doux et humble de cœur. Après, et pendant qu'elle vit ce repos, elle entend ces paroles si importantes pour nous aujourd'hui. Mon cœur est si passionné d'amour pour tous les hommes et pour toi en particulier que ne pouvant plus contenir en lui-même les flammes de son ardente charité, il faut qu'il les répande par ton moyen. Donc une déclaration d'amour, c'est vraiment ce qui est le cœur du message à Paris le Monial, l'expérience de la miséricorde. Mon cœur est si passionné d'amour pour toi et pour tous les hommes en particulier.
3: J'abuse si je vous demande de redire ce que vous venez de citer de mémoire. Là, vous connaissez cette phrase par cœur parce qu'elle est très forte.
4: Elle est très forte. C'est la déclaration d'amour. Mon cœur est si passionné d'amour pour tous les hommes et pour toi en particulier que ne pouvons plus contenir les flammes de son ardente charité. Il faut qu'il les répande par ton moyen. Il y a là toute la mystique du cœur, c'est-à-dire l'expérience de l'amour du Seigneur personnel et en même temps communautaire pour tous les hommes et pour toi en particulier, qui transforme le cœur et qui fait que nous le répandons, chacun selon nos charismes, nos grâces et nos appels, nous répandons le feu de l'amour du cœur de Jésus.
3: Donc ça, c'est l'apparition de 1673.
4: C'est le début de l'apparition. Ensuite, elle va vivre une vision du cœur de Jésus entouré d'épines sur un trône de flammes, et le Seigneur lui dit « Si tu savais combien j'ai soif d'être aimé des hommes, je brûle du désir d'être aimé. » Et le Seigneur lui demande de pouvoir porter sur elle l'image du Sacré-Cœur et de l'exposer au monastère. C'est l'origine de la consécration personnelle et aussi de l'intronisation de l'image du Sacré-Cœur dans les maisons, comme ça s'est largement répandu, notamment au 19e siècle et au 20e siècle.
3: Donc là, voilà la deuxième partie de cette première apparition, et il y en a une troisième.
4: Exactement, parce que ensuite, raconte-t-elle, il me demanda mon cœur, je le suppliais de le prendre. Il le prit, d'où il le plongea dans son cœur, où il était comme un petit atome dans une fournaise ardente, d'où il me le retira, une flamme en forme de cœur qu'il me remit dans la poitrine d'où il l'avait tiré. C'est-à-dire l'expérience d'avoir un cœur transformé, un cœur enflammé, en étant plongé dans le cœur de Jésus. Et c'est l'expérience que nous vivons ici à Paray-le-Monial.

c'est de se reposer. Parimonial est un lieu où on se repose parce qu'on peut déposer nos fardeaux, nos soucis, nos préoccupations, nos peurs et nos inquiétudes, notre péché, et faire l'expérience de l'amour du Seigneur et d'avoir un cœur transformé, non pas à la force du poignet, mais parce que le Seigneur nous le prend, ou plutôt nous demande s'il peut le prendre, nous le laissons le prendre, le plonger dans son cœur et nous le rendre enflammé, doux et humble, semblable au sien.

0: Deuxième expérience de Marie-Marguerite.
1: Deuxième apparition, le premier vendredi du mois de 1674. Vous me demanderez de quel mois s'agissait-il. On ne le sait pas puisqu'elle ne l'a pas dit. Mais ce que l'on sait, c'est ce qu'elle a vécu ce jour-là. Ceux qui ont été à Paris le Monial, vous connaissez la fresque de la chapelle de la Visitation qui représente cette deuxième apparition où elle voit le Seigneur qui lui apparaît tout éclatant de gloire avec ses cinq plaies brillant comme cinq soleils. Donc il lui apparaît crucifié, mais non pas des plaies sanglantes, mais des plaies brûlantes. Et la source de ces flammes, c'est la plaie du cœur qui ressemble à une fournaise. Donc de nouveau l'expérience du feu, l'expérience de la miséricorde qui est le cœur de Jésus qui est la source de l'amour, avec cette précision qui ne reçoit des hommes que des ingratitudes et des méconnaissances. Et à partir donc de cette deuxième apparition apparaît cette autre dimension du message de Paris qui est un amour douloureux, un amour qui se plaint parce qu'il n'est pas aimé. Ce que saint Claude la Colombière résumera, il aime et n'est pas aimé. Et le troisième temps spirituel de ces apparitions, c'est que le Seigneur lui demande, toi du moins, est-ce que tu acceptes de me rendre amour pour amour, de m'aimer pour ceux qui ne m'aiment pas, de me remercier pour ceux qui ne me remercient pas, de m'adorer pour ceux qui ne me remercient pas.
0: Et donc, il confie tout ça à cette religieuse de la Visitation.
1: Tout à fait.
0: Sacrée responsabilité pour elle.
1: Oui, parce qu'il lui demande de pouvoir, ce que l'on appelle, c'est la réparation, rendre amour pour amour, et elle va lui dire, mais moi, elle lui montra son impuissance. Alors le Seigneur lui dit, je te donnerai ce dont tu as besoin. Il prend une flamme de son cœur, lui met dans le sien, et lui dit, sois sans crainte, je serai ta force, sois attentive à mes paroles. Et là, il lui adresse trois nouvelles demandes, de communier fréquemment, dans la mesure où ses supérieurs l'acceptent.
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0: Bonjour Social, la grève massivement reconduite chez Airbus en Espagne. Un mouvement débuté le 25 août pour demander une amélioration des conditions de travail. En France, la CGT réfléchit à lancer un appel à la grève le 12 septembre. En effet, ce jour-là, une manifestation est prévue à Madrid. Mutation au parquet général de Bordeaux de la procureure d'Auch, Clémence Meyer. Elle était en poste depuis novembre 2023, victime de harcèlement et de menaces de mort après le décès de Liana en juin. À ce jour, on ne connaît pas le nom de son successeur. Décès d'un randonneur de 75 ans ce dimanche dans les Pyrénées, suite à une chute sur un sentier au-dessus du cirque de Gavarnie, non loin de la brèche de Roland. Rentrée scolaire à l'issue des dernières négociations menées avec l'Éducation nationale, Toulouse a pu obtenir pour cette rentrée 8 ouvertures de classes supplémentaires pour les écoles toulousaines par rapport à la première phase du Conseil départemental de l'Éducation nationale. Scolaire toujours, la ville d'Auch vient de sortir un guide pour accompagner au mieux les près de 1500 élèves occitans et leurs parents. Au fil des pages de cet outil très pratique, on peut tout savoir sur les écoles, les inscriptions, les horaires, la restauration, les activités et les dispositifs mis en place pour des conditions d'accueil optimales à l'école, lieu d'apprentissage mais aussi d'épanouissement de l'enfant. Rugby, après la confirmation d'appel la semaine dernière d'une amende pour dépassement du plafond salarial, le Stade toulousain a réagi par un communiqué de presse, je les cite, « La commission admet ainsi que le club n'a effectué aucun dépassement du salary cap au titre des saisons 2023-2024 et 2024-2025. En revanche, alors même qu'aucun dépassement du salary cap n'est retenu sur ces deux saisons, le doublement de la sanction infligée au club portait de 1 à 2 millions d'euros en raison d'un manquement à l'obligation générale de transparence et de coopération apparaît totalement disproportionné au regard des faits. Le club réunit actuellement ses instances afin d'étudier les recours appropriés auprès du Comité national olympique et sportif français et de la juridiction administrative. Un nouvel achat groupé d'énergie pour faire baisser vos factures de gaz et d'électricité sur le territoire de la communauté de communes Millau Grand Causse. Cette dernière relance un achat groupé d'énergie pour les citoyens. Le principe, en se regroupant, les habitants des 15 communes peuvent faire baisser de 15% leurs factures de gaz et d'électricité et ainsi économiser en moyenne 250 euros par an. Les inscriptions sont ouvertes jusqu'au 30 septembre. La mission patrimoine pour la sauvegarde du patrimoine en péril portée par Stéphane Bern, déployée par la Fondation du patrimoine, vient d'annoncer les 100 sites départementaux de métropole et d'outre-mer lauréats en 2026. Ils bénéficient du soutien financier de la 9e édition de l'offre de jeu Mission Patrimoine, lancée ce jour par FDJ United. En Occitanie, voici les sites concernés. La chapelle de Luja à Aumolac-Ussat-les-Bains en Ariège, la Roujarie à Saint-André-de-Vézines en Aveyron, le château de la Salvetat-Saint-Gilles en Haute-Garonne et l'église abbatiale de l'abbaye Sainte-Marie de Boulor dans le Gers.
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1: Monseigneur Pierre Moller, bonjour à vous. Vous êtes l'ancien évêque de Bayonne, Lescar et Oloron et vous fêtez cette année vos 40 ans d'épiscopat, donc puisque vous avez été évêque de Bayonne de 1986
2: à 2008.
1: Jusqu'à 2008, voilà. Donc vous êtes resté 22 ans évêque de Bayonne, Lescar et Oloron. Donc cette ordination qui a eu lieu il y a 40 ans, vous vous en souvenez bien, est-ce que vous pouvez nous raconter ?
2: Eh bien, l'ordination, d'abord, elle a commencé par une pluie torrentielle. Et donc, j'ai attribué ça au déversement de la grâce. Voilà. Mais en même temps, l'épiscopat a été très tumultueux. C'était une période difficile de fin d'époque, parce que maintenant, le monde a beaucoup changé et on ne peut plus gérer ce diocèse et administrer ce diocèse comme de mon époque, où ce qui faisait l'actualité, la une, c'était l'affaire basque-espagnole, basque-nationale, et puis après les événements de Lac, la fermeture du gaz de Lac.
1: Alors donc, effectivement, vous avez vécu la cause basque de plein fouet. Pour vous, ça n'a pas été facile. Il y a eu des occupations de la cathédrale, je crois. Oui.
2: Très difficile parce que, d'abord, je ne connaissais pas la langue, et je ne connaissais pas du tout la situation, et il m'a fallu apprendre peu à peu, et très difficilement parce que, à cette époque-là, les prêtres qui étaient très au courant ne parlaient pas. Ils avaient la consigne de ne pas parler. Donc, il m'a fallu tout découvrir de moi-même, et paradoxalement, ça a été dans les Landes, mon diocèse d'origine, où j'ai su d'un prêtre basque qui était les événements ce prêtre basque a pu m'expliquer les enjeux. Ça a été très important pour moi.
1: Comment est-ce que vous avez fait alors pour comprendre et pour accompagner la fin de ce conflit ?
2: Alors, d'abord, eh bien, justement, par ce prêtre, parce que chaque semaine, je revenais dans les Landes pour une journée de repos. Et donc, je le voyais, et il se tenait très au courant. C'était un homme très intelligent, et il se tenait tout à fait au courant des événements, et il m'expliquait, peu à peu. Et puis après, j'ai dû faire moi-même, par la grâce du Seigneur. J'ai eu affaire, pendant 10 ans, à l'occupation de la cathédrale de Bayonne, 2 fois par an. Mais maintenant, je vous décris ça comme quelque chose de logique, mais j'ai dû constater cela. Et donc, il a fallu réagir sur le moment, à chaud. Mais je me réservais toujours au moins 10 minutes de concentration et de prière. Au moins 10 minutes. Voilà.
1: C'est ça qui vous a aidé ?
2: Oui,
1: oui,
2: beaucoup.
1: Et
2: beaucoup.
1: Puis vous avez évoqué donc le bassin de Lac avec la fin de l'activité au bassin de Lac.
2: Oui, et alors après il y avait quand même un certain nombre de prêtres ouvriers, mais enfin ces prêtres ouvriers, ils étaient quand même très loin de l'évêché de Bayonne et très déconnectés de la réalité diocésaine parce qu'ils étaient tellement empreints de cette problématique sociale que je les voyais très peu. Et donc, je n'ai pas été conseillé du tout par eux. Mais il m'a fallu quand même là aussi réagir. Et c'est ce que j'ai fait. Par un communiqué où il a fallu que je dise que le directeur qui venait en même temps d'afficher les bénéfices de l'entreprise, en même temps, il serrait les vis pour le personnel. Et alors, j'ai fait voir le paradoxe de cette attitude.
1: Donc l'Église a un rôle à jouer dans la société, et vous l'avez montré
2: bien sûr,
1: par vos actions, par vos communiqués.
2: Si bien que mon communiqué à moi a été affiché sur les murs de l'usine. de Lac. Voilà.
1: Et puis concernant donc le diocèse lui-même, la vie spirituelle, il y a eu un synode, je crois, pendant votre épiscopat.
2: Il y en a eu même deux. En 2012 et puis après plus tard. Et ça, ça a été un grand moment. Parce que là, par une espèce de méthode, il y a eu communication et même communion entre les élus du Béarn et les élus du Pays Basque. C'était très nouveau à ce moment-là.
1: Oui. Voilà. À votre époque, le Béarn et le Pays Basque étaient très séparés. Vous trouvez que ça s'est amélioré aujourd'hui ?
2: Bien sûr. C'est-à-dire que à cette époque-là, l'autoroute Bayonne-Pau n'était pas encore faite. Et moi-même, ça me demandait beaucoup de temps d'aller de Bayonne à Pau. Et c'est le maire de Bayonne qui, intelligemment, a vu que sur le plan économique et aussi peut-être politique, ce serait bien. Et de fait, parce que ce que l'on n'a pas dit, c'est que en Béarn, on était très, très partie prenante du statu quo, puisque tout l'argent des gaz de Lac revenait en Béarn.
1: Et, oui.
2: Et pas du tout, il n'y avait aucune retombée à ce moment-là au Pays Basque.
1: Mais vous avez senti que cette autoroute a créé plus de communion.
2: Ah oui. Et plus d'emplois aussi, parce que peu à peu, il y a eu quand même des emplois qui sont venus de Bayonne. Voilà. Ça a été, sur le plan objectif, une espèce de rééquilibrage de la justice sociale.
1: Donc, un petit bilan de ces 40 ans d'épiscopat. Qu'est-ce que vous pouvez dire ? Qu'est-ce qui vous a rendu heureux ?
2: D'abord, le diocèse de Bayonne-Pau était un beau diocèse, un grand diocèse. On sentait qu'il avait une grande vitalité. Et je pense qu'on pouvait dire que c'était dû en partie à l'Église, qui a fait son travail d'évangélisation, mais à sa manière à cette époque. Parce que beaucoup de prêtres étaient d'origine rurale, ils n'avaient pas été formés à la modernité comme l'Église a basculé maintenant, et la société. Donc, ils ont fait le mieux possible, comme ils ont pu. Mais il y avait peu à peu, moi je sentais très bien qu'il y avait des points de fragilité. Et ça, les prêtres n'étaient pas très au courant de tout ça.
1: Aujourd'hui, Monseigneur Moller, vous habitez donc à Bière, chez les Pères Blancs. Vous êtes encore actif, je crois. On vous demande encore beaucoup de choses. Comment vit un évêque émérite quand il y a un autre évêque sur place? Vous arrivez à trouver votre place?
2: Mon environnement, je suis environné de livres. Je lis beaucoup. Je reçois aussi. J'écris, voilà. Et en même temps, je prie, bien sûr, pour les évolutions négative parfois. Il faut se dire ça. Tout n'est pas, c'est pas le pays du cocagne qu'on disait. Même si sur le plan économique, pour le moment, ça va. Mais il y a quand même beaucoup de pauvreté. Il faut le savoir, cela.
1: Donc on sait que vous êtes là pour prier pour tous les diocésains. Et c'est important.
2: Et pour mes successeurs. Voilà.
1: Très bien. Merci beaucoup, Monseigneur Moller.
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1: Est-ce que ça vous est déjà arrivé? Vous êtes au restaurant ou en pleine consultation chez le médecin et soudain une petite inquiétude vous prend. Est-ce que mon ticket de stationnement est encore valable? Et c'est là qu'intervient cette semaine Amaury, bonjour pour le clic malin.
2: Bonjour Gilles, bonjour à tous. Et oui, aujourd'hui je vais vous présenter un petit outil que j'ai découvert récemment, qui tient à la poche et qui va vous rendre un petit peu votre liberté. Ça s'appelle EasyPark, donc une application mobile pour téléphone, qui va transformer un petit peu la corvée du stationnement en un simple souvenir.
1: Alors, le confort de la distance.
2: Oui. Pourquoi s'embêter, en fait, à chercher de la monnaie ou à insérer sa carte bleue dans une borne de parcmètre? Avec EasyPark, tout se passe sur votre écran. Le premier grand avantage de l'application, c'est la gestion à distance. Vous avez prévu de rester une heure en ville, mais, par exemple, votre discussion professionnelle s'étire, vous passez un bon moment avec un ami. Au lieu de courir vers votre voiture, vous sortez votre téléphone et en deux clics, vous prolongez votre session de stationnement. Et vous restez assis, pas besoin de courir jusqu'au parcmètre. Et à l'inverse, si vous avez terminé plus tôt que prévu, vous pouvez stopper votre stationnement immédiatement. Donc on ne paie plus pour l'heure entamée, mais à la minute près, c'est une vraie économie.
1: Et est-ce que EasyPark peut nous aider à trouver des places libres?
2: Oui, il y a une fonctionnalité sur cette application qui est plutôt pas mal. L'application fonctionne aussi comme un guide. Donc on connaît tous ce sentiment de tourner en rond dans les rues, les yeux rivés sur les trottoirs, à chercher une place. L'application utilise une technologie qui nous suggère des zones avec une haute probabilité de trouver des places. Donc elle nous dirige vers les rues les moins encombrées. On fait moins de tours de pâté de maison, c'est moins de fatigue et moins d'essence gaspillée.
1: J'imagine qu'on peut imprimer et garder ses reçus.
2: Exactement, donc pour ceux qui aiment que les choses soient en ordre bien carré, l'application garde tout en mémoire. Donc plus besoin de collectionner des petits tickets de papier qui vont s'égarer dans la voiture. Vous avez votre historique et vos reçus qui sont enregistrés sur l'application. Donc si vous avez une activité professionnelle ou associative, c'est assez idéal pour vos notes de frais.
1: Et si on voyage, est-ce que cette application est disponible dans d'autres pays?
2: Oui, si on a un peu la bougeotte, il faut savoir que l'application fonctionne dans plus de 20 pays, dont la France, bien sûr, l'Italie, l'Espagne, la Belgique. Donc, une seule appli pour pouvoir se garer.
1: En conclusion, qu'est-ce que vous pouvez nous dire, Amaury?
2: EasyPark, c'est un peu plus de sérénité, surtout de l'adaptabilité. Dans des journées de travail ou des journées de vacances, on n'a pas forcément le temps pour les tracas du stationnement. C'est une technologie qui se met au service de notre tranquillité.
1: Voilà, cette application s'appelle EasyPark. Ça facilite aussi quand on n'a pas de monnaie et qu'on doit aller au parcmètre. Hein.
2: Exactement.
1: Merci Amaury, c'était le clic malin cette semaine. Avec vous, cette solution, on se dit à la semaine prochaine et bonne semaine Amaury.
2: Merci Gilles, à la semaine prochaine.
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1: Chaque semaine sur Radio Présence, on part à la découverte d'un lieu autour de Lourdes. Et cette semaine, ce n'est pas un lieu, mais bien cinq avec Laurent de l'Office de Tourisme de Lourdes. Bonjour Laurent.
3: Bonjour Gilles.
1: Je dis cinq lieux parce que vous avez établi le top 5 des panoramas à ne pas manquer autour de Lourdes. Cinq sites, on va peut-être, avant de les détailler, les donner pour les auditeurs.
3: Oui, alors exactement. L'idée, c'était vraiment s'adresser aux amateurs de photos, aux randonneurs du dimanche, aux contemplatifs invétérés, aux romantiques, voilà, que ce soit en fait en solitaire, en couple ou en famille, ça s'adresse à tout le monde. Et voilà, c'est facile d'accès, c'est pas des choses extrêmement techniques. Donc les cinq sites, c'est le Pic du Gers, le Béhout, le Lac de Lourdes, le col de Tramacel, donc à Hautacam et Gavarnie.
1: On va détailler pour ceux qui habitent un petit peu loin et qui ne connaissent pas forcément ces lieux. Déjà, le Pic du Gers, c'est un endroit qui est accessible puisqu'il y a un funiculaire qui permet de monter en haut du pic.
3: Exactement. Donc le Pic du Gers, il se trouve à Lourdes, effectivement. On peut y accéder soit par les bus de ville, soit par le petit train touristique, soit à pied ou avec son propre véhicule. Effectivement, il y a deux options. On peut le faire en saison avec le funiculaire. Et là, à ce moment-là, on va monter. C'est une petite montée de 10 minutes. C'est pas très long sur ce funiculaire qui est plus que centenaire. En fait, il a été rénové, mais il est très ancien. Et on va arriver sur le point culminant quasiment à 1000 mètres d'altitude. On peut aussi le faire en randonnée. Voilà. Donc, il y a différents chemins d'accès. Un qui est peut-être un peu plus abrupt et d'autres qui sont assez tranquilles, qui se font facilement. Il faut compter à pied, on va dire, selon le côté sportif des personnes qui vont réaliser, entre, on va dire, 1h10 et 1h30, voilà, pour monter jusque-là.
4: Et c'est vrai que lorsqu'on arrive à Hont, le panorama est au rendez-vous, hein, puisqu'on peut admirer la ville de Lourdes et puis même beaucoup plus loin, jusqu'à Pau, Tarbes.
3: Oui, alors c'est la carte postale par excellence. En fait, on va effectivement avoir la vue sur Lourdes, sur la ville, mais on va voir aussi le sanctuaire. On va pouvoir admirer depuis là-haut ce superbe site. On voit le lac de Lourdes, dont on distingue aussi assez facilement l'aéroport Tarbes-Lourdes-Pyrénées, qui n'est pas très loin. Voilà pour ce côté-ci. Et puis si on se retourne de l'autre côté, on a accès en fait toute la chaîne des Pyrénées et voilà, on va retrouver la vallée des Gaves avec Argelès-Gazost et ça donne déjà une idée de ce qu'il y a autour et ça donne envie d'aller explorer finalement tout ça.
4: Voilà, le pic du Gers, donc deux possibilités pour monter, soit le funiculaire, soit on monte à pied. Le deuxième, panorama à ne pas manquer, là la question ne se pose pas. Le seul moyen pour aller au Béhout, c'est à pied.
3: Oui, alors ça c'est un site de randonnée, il est un peu moins connu, plus sauvage. Donc on y accède depuis Lourdes, le long du Gave, il y a des sentiers en fait de VTT, de randonnée qui permettent d'y aller. On peut aller aussi directement côté Haussin, garer sa voiture et monter à pied. Bon, c'est pas une grande randonnée, là c'est pareil, si on part de Lourdes, il faut compter une bonne heure et quelques. Si on part d'Haussin, c'est un peu plus court. La montée n'est pas trop longue, pas trop abrupte. Et arrivé là-haut, on a un très joli panorama aussi sur la vallée de Bas-sur-Guerre, qui est magnifique, je dois le dire. Et de l'autre côté, sur Lourdes. Et c'est un spot où on peut facilement aller en famille, soit faire une balade et un pique-nique là-haut, ou un goûter, voilà, typiquement. On peut aussi, si on veut, y aller pour un coucher de soleil. Il y a des magnifiques vues en coucher de soleil. Bon, après, il faut prévoir la frontale pour redescendre. Voilà. Mais une vue superbe. Il est un peu moins haut, on est à peu près à 800 mètres d'altitude, 700-800 mètres d'altitude.
4: Et pour être complet sur ce lieu, pour les plus anciens, à l'époque, il y avait un téléphérique qui permettait d'atteindre le Béhout.
3: Il y avait un téléphérique, il y a encore effectivement des traces de la gare d'arrivée et du restaurant qui sont là, donc c'est un peu en mode urbex. Et encore avant, au pied du Béhout, on trouve des carrières de sarcophages, voilà, ça c'est pour la partie exploration. Pour la partie plutôt médiévale et d'avant.
4: Voilà pour le deuxième lieu. On va redescendre avec un petit peu plus de fraîcheur cette fois-ci, direction le lac glaciaire, le lac de Lourdes.
3: Le lac de Lourdes, donc, qui est un panorama plus d'eau, qui est pour le coup très accessible, très connu des Lourdais et pas mal connu des locaux. Donc là, on peut faire un tour à pied assez facilement, ça fait pas tout à fait 7 km. On peut faire une balade en paddle sur le lac, on peut faire une balade en vélo autour du lac aussi. Et là, on va avoir différents panoramas. On va avoir premièrement la vue sur le lac en elle-même qui est très jolie. Il y a un bois qui est plutôt très sympathique à voir. Et puis de l'autre côté, quand on va reprendre la route, on verra toute la chaîne des Pyrénées. Et selon la saison, voilà, en automne, c'est très beau. L'hiver, avec la neige sur les sommets, c'est fabuleux. Voilà, il y a toujours des paysages très différents. Et là encore, un spot très sympa aussi pour un coucher de soleil. Ça peut être sympa.
4: Le pic du Gers, le Béhout, le lac, quatrième lieu pour admirer un panorama. Là, on va un peu s'éloigner de Lourdes, direction le Haut-Akam. Pour les auditeurs qui nous écoutent un peu loin, eh bien, c'est au sud de Lourdes, pas très loin de la ville d'Argelès-Gazost.
3: C'est ça, c'est à peu près à 20 minutes de Lourdes en voiture. Alors, on peut y aller, effectivement, en voiture. On peut y aller en vélo électrique. Bon, il faudra économiser un peu la batterie sur la montée pour avoir suffisamment de puissance pour revenir. Mais ça se fait. Moi, je l'ai fait personnellement. Et donc, on va monter jusqu'au col Tramacel. Et là, on va arriver en fait sur un spot avec une vue magnifique. Pour moi, c'est une des plus belles vues des Pyrénées. On a la vue sur toute la vallée des Gaves, là aussi. On voit la ville d'Argelès-Gazost. On voit les montagnes autour. Voilà, on voit l'autre côté avec la partie plutôt randonnée, la partie lac. Voilà, c'est superbe en fait. Et soit, moi je recommande plutôt très tôt le matin, soit plutôt tard au coucher du soleil. Ça, c'est vraiment un bijou. L'inconvénient, comme c'est assez haut en altitude, en fait, on est quasiment à 1700-1800 mètres, c'est que la climatique est jamais la même. Si on a la chance, c'est dégagé. Si on n'en a pas, ça peut être dans le brouillard total. Et donc là, on peut ne rien voir du tout. Voilà,
4: on peut peut-être s'informer avec les webcams. Peut-être contrôler juste avant. Et dernier lieu, là encore, plus au sud du département des Hautes-Pyrénées, encore plus en altitude, direction l'incontournable, bien évidemment, lieu qui s'appelle Gavarnie.
3: Oui, alors le cercle de Gavarnie, c'est connu, c'est classé au patrimoine mondial de l'UNESCO, beaucoup de gens en parlent, mais c'est vrai que quand j'en parle autour de moi, je me rends compte que finalement, tout le monde n'y a pas été, ou les gens y sont allés, mais ils n'y sont pas revenus depuis très longtemps, donc ça vaut vraiment la peine d'y aller, c'est à 1h15 de Lourdes en voiture. Alors, on peut aussi y aller par les bus Lio durant la saison touristique, il y a des bus qui peuvent amener jusqu'à Gavarnie. Voilà, puis une fois qu'on est qu'on se gare au village Gavarnie, on peut en fait partir randonnée. C'est pas une grande randonnée, mais pour s'avancer vers cette paroi rocheuse avec cette cascade qui est la plus haute d'Europe, et là bah forcément on est toujours scotché par cette vue superbe quoi. Ça laisse sans voix.
4: Voilà pour le top 5 des panoramas à ne pas manquer dans le département des Hautes-Pyrénées. Pic du Gers, le Béhout, le lac de Lourdes, le Haut-Acam et Gavarnie. Voilà, c'est à ne pas manquer et à faire. Merci Laurent de l'Office de Tourisme de Lourdes et à très vite pour une nouvelle balade en Pays de Lourdes.
3: Merci Gilles et à bientôt à Lourdes.

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1: Et avec cette rentrée scolaire, on conserve les bonnes habitudes avec les agendas dans les diocèses. Et le mardi, c'est l'agenda du diocèse de Tarbes et Lourdes, mené par vous, Anne-Rose Jankovic. Rebonjour Anne-Rose.
2: Bonjour Gilles, bonjour à tous.
1: Et on va se focaliser sur ce beau week-end dans le diocèse avec, pour commencer, ce pèlerinage à Eas. Eas, c'est dans les montagnes, hein, vraiment pas loin de Gavarnie.
2: Ouais. Exactement, Notre-Dame d'Eas est le plus ancien sanctuaire marial des Hautes-Pyrénées. Les écrits du XIVe siècle attestent par les riches donations de prestige acquis par le sanctuaire dédié à la Vierge Marie, eh bien que ce sanctuaire qui se trouve dans la vallée de Barège, au pied du cirque de Troumouze, voisin des cirques d'Estaube et de Gavarnie à 1550 mètres d'altitude, attire depuis donc plusieurs siècles les fidèles des vallées. Chaque année, donc le premier week-end de septembre, les habitants de la vallée et les fidèles du diocèse sont invités dans ce sanctuaire pour rendre grâce et confier à la Vierge Marie leurs intentions. Rendez-vous donc ce samedi 5 septembre pour la journée de pèlerinage. Alors au programme à 11h, il y aura la messe présidée par l'évêque du diocèse de Tarbes et Lourdes, Monseigneur Jean-Marc Mika, suivi de la prière de l'Angélus. Et puis ensuite, il y aura l'inauguration et la bénédiction de deux nouveaux portraits, l'un de Sainte Bernadette et le second du bienheureux Pascal Vergès. Ces deux portraits qui vont donc être posés dans la chapelle Notre-Dame d'Eas. Voilà, rendez-vous pour tout le diocèse ce samedi 5 septembre dans un lieu absolument magnifique et dans un lieu de piété et de ferveur populaire et mariale, vraiment très, très marqué, très marquant pour la vie de la Bigorre.
1: Voilà, samedi, rendez-vous donc au sanctuaire d'Eas. Autre rendez-vous, eh bien, ce sera le lendemain, dimanche. Une belle journée vraiment en perspective pour le diocèse de Tarbes et Lourdes avec une grande journée pour les enfants et les jeunes ce dimanche.
2: Une journée diocésaine pour les jeunes de 7 à 35 ans, dimanche 6 septembre à partir de 10h et jusqu'à 15h. Les enfants et les jeunes du diocèse de Tarbes et Lourdes sont invités à se retrouver à la maison diocésaine, la maison Saint-Paul à Tarbes, pour une journée donc de prières, de jeux, d'ateliers artistiques et de temps festif. La journée coordonnée par le pôle Annonce de la Foi est organisée par une équipe de jeunes venus de différents groupes d'aumônerie le dimanche 6 septembre et donc marquée et sera donc une journée pour les jeunes et par les jeunes. Alors pourquoi rassembler les jeunes? Eh bien l'objectif est tout simplement de leur offrir les moyens d'expression de la foi pour que chacun après reparte dans sa paroisse. Il ne s'agit pas de les cloisonner mais qu'ils puissent puiser là quelques outils et voilà, un peu d'enthousiasme missionnaire pour repartir après, partager tout cela avec la communauté paroissiale où ils vivent. Nous voulons vraiment dire aux jeunes du diocèse qu'ils ont leur place dans le projet pastoral, qu'il n'y a pas de projet pastoral par tranche d'âge, mais un projet pastoral pour l'ensemble des chrétiens de la Bigorre et des quatre vallées. Les jeunes ont pleinement leur place et leur rôle dans cette vie diocésaine, nous a expliqué Thibault Leblon, le coordinateur du pôle Annonce de la Foi sur l'antenne de Radio Présence il y a quelques jours. Cette journée diocésaine pour les jeunes, donc de 10h à 15h à Maison Saint-Paul ce dimanche 6 septembre pour prier, jouer et vivre des temps très forts.
1: Voilà, cette journée se terminera à 15h, puisqu'à 16h, il y a vraiment un autre temps fort pour le diocèse de Tarbes et Lourdes. C'est Corentin Larguens qui sera ordonné diacre.
2: L'un de nos séminaristes pour le diocèse de Tarbes et Lourdes, Corentin Larguens, effectivement, qui sera donc ordonné diacre en la cathédrale Notre-Dame de la Cède à Tarbes ce dimanche 6 septembre, vous l'avez compris, ce sera à 16h. C'est Monseigneur Jean-Marc Mika, évêque de Tarbes et Lourdes, qui présidera cette messe d'ordination. Corentin Larguens poursuit donc sa formation et son discernement. Il pourrait être ordonné prêtre au cours de l'année 2027. C'est donc une ordination diaconale en vue du presbytérat. Évidemment, tous les fidèles du diocèse de Tarbes et Lourdes sont invités à la cathédrale donc ce dimanche à 16h pour prier pour Corentin, pour lui et avec lui. Voilà l'occasion de cette ordination. Si vous voulez en savoir plus sur ce jeune séminariste de 30 ans qui se prépare donc à devenir prêtre pour le diocèse de Tarbes-et-Lourdes, eh bien, vous pouvez retrouver son portrait et une interview exclusive sur le site de Radio Présence.
1: Voilà, dimanche à partir de 16h. Et pour les auditeurs qui ne pourront pas se rendre à Tarbes ce dimanche, pour les auditeurs des Hautes-Pyrénées, eh bien, sachez que vous pourrez suivre la retransmission en direct sur notre antenne de cette ordination.
2: Bien sûr, nous y serons. Nous sommes de toutes les fêtes.
1: Voilà, connaissez-vous la personne qui va commenter cette ordination?
2: Je crois que c'est moi.
1: Voilà, bien.
2: Même
1: voilà.
2: Si je ne commentais pas, j'y serai de toute
1: bien
2: façon.
1: Bien sûr.
2: Voilà.
1: Voilà, un beau week-end en perspective donc pour le diocèse de Tarbes et Lourdes. Autre beau week-end à venir, on n'en a pas parlé, mais c'est évidemment le week-end du 26 septembre avec le pape.
2: Évidemment, tous les fidèles, encore une fois, du diocèse d'Armes et Lourdes se préparent à accueillir ici en Bigorre, le pape Léon XIV. Voilà, les paroisses ont mis en place des bus, de nombreux bus, qui vont sillonner tous les villages des Hautes-Pyrénées, en tous les cas, tous les secteurs paroissiaux des Hautes-Pyrénées, pour pouvoir acheminer les fidèles du diocèse en la cité mariale et prier avec le Saint-Père.
1: Voilà pour l'agenda du diocèse de Tarbes et Lourdes. Merci beaucoup, Anne-Rose Jankovic.
2: Merci à vous, Gilles.
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0: Bonjour Social, la grève massivement reconduite chez Airbus en Espagne. Un mouvement débuté le 25 août pour demander une amélioration des conditions de travail. En France, la CGT réfléchit à lancer un appel à la grève le 12 septembre. En effet, ce jour-là, une manifestation est prévue à Madrid. Mutation au parquet général de Bordeaux de la procureure d'Auch, Clémence Meyer. Elle était en poste depuis novembre 2023, victime de harcèlement et de menaces de mort après le décès de Liana en juin. À ce jour, on ne connaît pas le nom de son successeur. Décès d'un randonneur de 75 ans ce dimanche dans les Pyrénées, suite à une chute sur un sentier au-dessus du cirque de Gavarnie, non loin de la brèche de Roland. Rentrée scolaire à l'issue des dernières négociations menées avec l'éducation nationale, Toulouse a pu obtenir pour cette rentrée 8 ouvertures de classes supplémentaires pour les écoles toulousaines par rapport à la première phase du Conseil départemental de l'éducation nationale. Scolaire toujours, la ville d'Auch vient de sortir un guide pour accompagner au mieux les près de 1500 élèves occitans et leurs parents. Au fil des pages de cet outil très pratique, on peut tout savoir sur les écoles, les inscriptions, les horaires, la restauration, les activités et les dispositifs mis en place pour des conditions d'accueil optimales à l'école, lieu d'apprentissage mais aussi d'épanouissement de l'enfant. Rugby, après la confirmation d'appel la semaine dernière d'une amende pour dépassement du plafond salarial, le Stade toulousain a réagi par un communiqué de presse, je les cite, « La commission admet ainsi que le club n'a effectué aucun dépassement du salary cap au titre des saisons 2023-2024 et 2024-2025. En revanche, alors même qu'aucun dépassement du salary cap n'est retenu sur ces deux saisons, le doublement de la sanction infligée au club portait de 1 à 2 millions d'euros en raison d'un manquement à l'obligation générale de transparence et de coopération apparaît totalement disproportionné au regard des faits. Le club réunit actuellement ses instances afin d'étudier les recours appropriés auprès du Comité national olympique et sportif français et de la juridiction administrative. Un nouvel achat groupé d'énergie pour faire baisser vos factures de gaz et d'électricité sur le territoire de la communauté de communes Millau-Grand-Causse. Cette dernière relance un achat groupé d'énergie pour les citoyens. Le principe, en se regroupant, les habitants des 15 communes peuvent faire baisser de 15% leurs factures de gaz et d'électricité et ainsi économiser en moyenne 250 euros par an. Les inscriptions sont ouvertes jusqu'au 30 septembre. La mission patrimoine pour la sauvegarde du patrimoine en péril portée par Stéphane Bern, déployée par la Fondation du patrimoine, vient d'annoncer les 100 sites départementaux de métropole et d'outre-mer lauréats en 2026. Ils bénéficient du soutien financier de la 9e édition de l'offre de jeu Mission Patrimoine, lancée ce jour par FDJ United. En Occitanie, voici les sites concernés. La chapelle de Luja à Aumolac-Ussat-les-Bains en Ariège, la Roujarie à Saint-André-de-Vézines en Aveyron, le château de la Salvetat-Saint-Gilles en Haute-Garonne et l'église abbatiale de...
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2: Nous nous interrogeons cette semaine sur l'Église et notamment à quoi elle sert. A-t-on vraiment besoin de l'Église pour vivre sa foi chrétienne? A-t-on nécessité de se rattacher à une Église et de la fréquenter et d'en être un participant actif? Je pense que la question se pose d'autant plus aujourd'hui que nous avons de nouveaux baptisés, on en parle beaucoup, qui sont pour la plupart des nouveaux convertis, c'est-à-dire qu'ils n'ont pas trempé dans une culture chrétienne depuis leur tendre enfance, qu'ils n'ont pas été éduqués dans la foi, qu'ils ignorent presque tout, au fond, des racines du christianisme. Mais que s'est-il passé? Eh bien, d'une manière ou d'une autre, ils ont fait l'expérience de Dieu. Ils ont rencontré Dieu. Quand on écoute leurs témoignages, on est un peu abasourdi de réaliser que Dieu se manifeste aujourd'hui et d'une manière parfois extrêmement inattendue. Ils ont rencontré Dieu et ils veulent faire la démarche du baptême pour concrétiser cette rencontre, pour lui donner plus d'épaisseur, pour l'enraciner dans leur vie. Ils ont rencontré Dieu, mais ils n'ont pas forcément rencontré l'Église. Et la plupart du temps d'ailleurs, leur rencontre de Dieu s'est faite en dehors de l'Église. Donc, il faut un certain

l'église à la première place de ma vie. J'ai rencontré Jésus, mais pourquoi aurais-je besoin de l'église, qui n'a joué apparemment, tout au moins, aucun rôle dans cette rencontre? Est-il nécessaire de rejoindre un groupe, un mouvement, un parti, lorsque je partage ce dont ce groupe, ce mouvement, ce parti sont porteurs? À une certaine époque, beaucoup, par exemple, partageaient l'idéal politique communiste, mais ne prenaient pas pour autant leur carte du parti. Et certains pourraient penser que dans la vie spirituelle, dans la vie de foi, eh bien, c'est un peu la même chose. Moi, je crois en Jésus. Point. Cela n'implique pas que je rejoigne l'Église ou une Église particulière. Combien de fois ai-je entendu dans des entretiens « Je crois en Dieu, mais je ne mets pas les pieds à l'Église ». Comme si nous étions en face de deux réalités totalement différentes. Cela vient sans doute du fait qu'on ne saisit pas ce qu'est réellement l'Église. On la prend pour une structure, pour une institution, pour un mouvement, que sais-je, pour un parti, très structuré, très élaboré, avec une discipline très précise et un certain nombre de rites qui lui sont propres. Si c'est ça l'Église, effectivement, ça n'est pas forcément très attirant. Et on a l'impression que ça ne concerne que ceux qui sont tombés dedans quand ils étaient tout petits, comme Obélix dans la potion magique. Il faut déjà un peu cheminer, un peu réfléchir, pour percevoir l'Église autrement. Pour percevoir qu'en étant baptisé, je suis désormais membre du corps du Christ, membre de l'Église. Il faut donc percevoir que l'Église, non pas ça m'intéresse, non pas oui c'est une belle réalité que peut-être je vais commencer à fréquenter, ou au contraire c'est un truc qui m'est totalement étranger, je ne vois pas ce que ça pourrait amener à ma vie de foi, il faut se sentir partie prenante. Et alors, le regard que nous posons sur l'Église devient différent. Si c'est un corps, et nous reviendrons sur cette image si forte chez saint Paul, et si je suis membre de ce corps, ça change tout. Ce qu'est l'Église, c'est aussi ce que je suis moi-même. Et nous comprenons que si l'Église est faible, c'est parce que je suis faible. Si l'Église est infidèle, c'est parce que je suis infidèle. Si elle est imparfaite, c'est parce que je suis imparfait, etc. Mais cette fois, je me sens concerné de près, car, en fait, l'Église, c'est moi. Alors, ce n'est pas moi, à moi tout seul, ça n'aurait aucun sens, bien entendu. Mais tout ce qui concerne l'Église me concerne directement.

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1: Revenons sur cette disjonction qui existe si souvent entre Jésus, voire même Dieu, et l'Église. Soit on va considérer que l'Église n'a pas grand-chose à voir avec Dieu ou Jésus, si ce n'est que elle est l'ensemble, le regroupement de ceux qui croient en Jésus ou en Dieu, mais qu'un regroupement partiel. Nous l'avons vu, beaucoup de gens croient en Dieu sans se sentir membre de l'Église et sans fréquenter l'Église. Donc, cette disjonction, si elle s'instaure, elle finit par perturber notre

vision spirituelle des choses. Pourquoi ? Jésus a mené sa mission pendant environ 3 années au milieu des hommes, sa mission de salut. Il le dit lui-même, « Je suis venu chercher et sauver ceux qui étaient perdus ». Voilà, c'est la raison de l'incarnation. Jésus accomplit sa mission, Jésus meurt sur la croix et est enterré, puis Jésus ressuscite, mais ne reste pas très longtemps avec ceux qui l'ont suivi. Après quelques apparitions, il y a ce moment de l'ascension où Jésus retourne vers le Père. Alors là, de deux choses l'une, soit c'est fini, terminé, mission accomplie, et il ne se passe plus grand-chose d'autre, soit ça n'est pas fini, terminé, il y a encore un travail à accomplir, certes, les bases sont jetées, j'allais dire, le potentiel est là, la semence qui contient la vie a été donnée et mise en terre. Maintenant, il faut passer à l'étape, je dirais, du développement, du rayonnement, de l'annonce de cette bonne nouvelle, comme le demande Jésus à ses disciples, jusqu'aux extrémités de la terre. Comment peut-on penser qu'il n'y a aucun lien entre Jésus et l'Église ? C'est lui qui a appelé les apôtres, c'est lui qui les a enseignés, c'est lui qui les a envoyés en mission. Le lien est donc plus que présent. Et nous comprenons que les apôtres ne continuent pas la mission inaugurée par Jésus, mais qu'au fond, c'est Jésus lui-même qui continue sa mission à travers les apôtres, c'est-à-dire à travers l'Église. Il y a donc un lien très étroit et très vital entre Jésus et l'Église.

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3: Madame, Monsieur, bonjour et bienvenue sur Point d'Orgue, votre rendez-vous de musique sacrée. Je suis très heureux, comme d'habitude, de vous retrouver pour un nouveau numéro consacré aux merveilles du répertoire. Et aujourd'hui, je vais vous faire une émission très particulière, très spéciale, non seulement par le sujet que nous allons aborder, mais également par le répertoire. Alors, trêve de suspense, on va tout de suite parler de la mélodie, de la poésie dans la tradition musicale française qui s'est transformée ensuite dans la musique sacrée. Alors comme ça, ça fait peut-être un petit peu beaucoup, mais vous allez voir, on va prendre des chemins un petit peu détournés pour atteindre notre objectif et vous allez entendre de très très belles choses à mon avis. Alors la mélodie, c'est probablement ce qui touche le plus immédiatement l'être humain. Avant même l'harmonie, vous savez, la couleur, les accords, avant même parfois le rythme, il y a cette fameuse ligne chantée, cette respiration, cette parole portée par la musique. Car la musique française entretient depuis toujours une relation extrêmement intime avec le texte. C'est une relation qui est presque charnelle. Et pour vous en rendre compte, bien sûr, je vous invite à puiser dans les trésors de notre littérature. Alors, dans notre littérature, justement, on parle souvent de prosodie. Vous savez, c'est cette manière qu'a la musique d'épouser les inflexions naturelles de la langue, de respecter ses accents, ses élans et même ses silences. Et alors, dans cette tradition française, la mélodie n'est jamais totalement abstraite. Elle naît souvent d'un mot, d'un vers, d'une figure de style ou bien d'une image poétique. Et c'est ce qui va nous intéresser aujourd'hui. Et il est intéressant de vous rappeler que le mot lui-même, poésie, vient du grec poiesis, qui signifie création. Vous allez comprendre pourquoi je vous en parle. Il y a donc dans l'acte poétique une véritable puissance créatrice, une forme presque démiurgique, faire sortir un monde à partir du langage. Et je trouve que cette idée rejoint assez naturellement, finalement, la musique. Le compositeur devient à son tour créateur de souffle, de lumière et de temps. Et naturellement, si je vous ai parlé de littérature, mais également de musique, c'est parce qu'il y a quelque chose qui les unit tous les deux, c'est le lyrisme. Alors le mot lyrique, là aussi on fait un petit peu, on retourne chez les anciens, vient évidemment de la lyre, vous savez, l'instrument d'Apollon, dieu des arts, de la beauté, de la lumière et de la poésie. Et donc, depuis l'Antiquité, poésie et musique sont profondément liés. Et la musique française, au travers des siècles, a porté cela un degré de raffinement que je trouve fabuleux. Et en fait, certains ont réussi à faire chanter la langue elle-même. Alors nous allons commencer aujourd'hui avec une œuvre profane, mais qui illustre, je trouve, parfaitement cette fusion entre texte et musique. Alors on prend un texte profane, c'est pour illustrer mon propos, vous allez voir ensuite, avec la musique sacrée, comment cela s'illustre. Alors il s'agit de l'invitation au voyage de Charles Baudelaire, un poème absolument fameux qui a été mis en musique par Henri Duparc. Alors Baudelaire, vous le savez, c'est un immense poète du 19e siècle, poète symboliste, auteur notamment des Fleurs du Mal, dont est issu ce poème, et c'est une figure centrale de la modernité poétique française, et son œuvre cherche sans cesse une correspondance entre les sensations, vous savez que Charles Baudelaire était quelqu'un d'assez excessif dans sa vie, les couleurs, les parfums, mais également les sons. Alors son poème, L'invitation au voyage, apparaît d'abord dans Les Fleurs du Mal et il avait trouvé que la poésie était telle qu'il a réécrit plus tard dans Le Spleen de Paris, vous savez, ces fameux petits poèmes en prose où la musique s'explique dans le texte seul. Et donc, je trouve que le texte, alors on repart sur celui, le premier, hein, celui de L'invitation au voyage des Fleurs du Mal, possède déjà en lui-même une structure musicale avec notamment cette espèce de refrain désormais resté célèbre. Là, tout n'est qu'ordre et beauté, luxe, calme et volupté. Et en fait, Henri Duparc a su se saisir, lui, de cela. Alors lui, c'est un des grands maîtres de la mélodie française. Il a un catalogue d'œuvres extrêmement réduit, mais chaque œuvre, vous allez l'entendre, est ciselée avec une intensité extraordinaire. La mélodie française pour voix et piano devient chez lui un véritable art de l'atmosphère. Le piano ne se contente pas d'accompagner, il peint. Il suggère, il prolonge le texte. Et alors nous allons écouter cette œuvre dans une interprétation fabuleuse de Mireille Delinche, accompagnée au piano par François Cardoncuff.

Je vous avais prévenu quel raffinement absolument fascinant nous avons entendu ici, cette poésie mise en relief par la musique. On entend parfaitement ici cette tradition française où la musique semble naître directement des inflexions du texte. Vous l'avez entendu, rien n'est appuyé, rien n'est démonstratif. Tout est suggestion, demi-teinte, respiration, bref, intelligence. Et cette relation intime entre poésie et musique va naturellement trouver une place toute particulière dans la musique sacrée française. Et c'est ce vers quoi je voulais vous emmener aujourd'hui. Alors la spiritualité française du XXe siècle n'est pas seulement grandiose ou spectaculaire, elle est aussi profondément intérieure et Francis Poulenc en est probablement l'un des plus beaux exemples. C'est un compositeur profondément paradoxal, à la fois mondain, spirituel, léger et bouleversant. Poulenc traverse une crise intérieure majeure après la mort tragique de son ami Pierre-Octave Ferrou, et c'est à Rocamadour, devant la célèbre Vierge Noire, qu'il connaît une véritable conversion spirituelle qui a donné lieu à quelques-unes des plus belles pages de la littérature musicale française. Et alors, c'est à partir de ce moment-là que la figure mariale devient centrale dans son univers musical, et sa musique sacrée est traversée, je trouve, d'une douceur très particulière, et même dans la douleur, il subsiste toujours chez Poulenc une forme de tendresse très lumineuse. Alors nous allons écouter un de ses morceaux les plus célèbres, Prier pour paix, qui est composé à la veille de la Seconde Guerre mondiale. Poulenc met ici en musique un texte du poète Charles d'Orléans, écrit au XVe siècle, « Priez pour paix douce, Vierge Marie ». C'est une supplique, en fait, qui est adressée à la Vierge, afin que cesse la guerre, ce vrai trésor de joie qu'est la paix, pouvant enfin revenir au monde. La pièce commence presque comme une berceuse, vous allez l'entendre. Alors le chœur va se substituer à l'orgue, hein. C'est une version a cappella que nous allons entendre. Et puis vous allez entendre une petite progression, notamment lorsque le texte évoque le sacrifice du Christ et la guerre que tout dévoie. Mais finalement, à la fin, Poulenc revient finalement à cette douceur initiale, comme un enfant bercé dans les bras de sa mère. Alors nous allons écouter ici une version du London Quartet, dirigée par Vesher Mandamaker.

Un texte et une musique absolument uniques, « Priez pour paix » de Francis Poulenc sur le texte de Charles d'Orléans. Une musique fabuleuse qui vient rehausser comme un bijou au centre d'un diadème. Un texte qui lui aussi est d'une grande beauté. Et comme toujours chez Francis Poulenc, il y a cette dimension un petit peu supérieure, très éthérée, assez fantastique, qui nous laisse rêveurs, songeurs et qui nous plonge dans l'univers poétique de ce compositeur exceptionnel, hélas, trop méconnu en France. Pourtant, il s'agit d'un géant de la musique. Et vous l'avez entendu par cette petite œuvre de 3 minutes seulement, mais d'une densité exceptionnelle par son intériorité si fulgurante, si frappante. Alors maintenant que nous sommes entrés dans le vif du sujet, je vais vous proposer quelque chose encore une fois d'un petit peu iconoclaste. Et nous allons changer d'univers avec une figure absolument fascinante. J'ai nommé Lili Boulanger. C'est la première femme à obtenir le prix de Rome en composition en 1913. C'est la sœur de Nadia Boulanger, immense pédagogue du XXe siècle. Et Lili Boulanger demeure une personnalité absolument fulgurante de la musique française. Elle meurt hélas très jeune, à seulement 24 ans, laissant derrière elle une œuvre d'une maturité et d'une profondeur absolument stupéfiante qui avait fait l'admiration de tous les gens du conservatoire qui avaient pu mesurer son talent, parmi lesquels Claude Debussy. Alors sa musique est profondément mystique, on retrouve un petit peu ce côté mystique que l'on a observé chez Francis Poulenc. Cette musique est traversée par une quête de lumière permanente, presque une forme d'espoir, voire même, je pense, d'espérance. Alors nous allons écouter ici l'hymne au soleil. C'est encore une fois une œuvre profane, mais je trouve qu'elle est empreinte d'une véritable religiosité cosmique. C'est pour ça que je vous la fais écouter ici. Alors le texte est de Casimir de Lavigne, et Lili Boulanger met ici tout son génie, qui est immense, vous allez vous en rendre compte, au service du texte. Alors la pièce est construite en 2 grandes parties, en fait c'est plutôt en 3 avec une structure en A, B, A. Dès le début, le piano enchaîne les grands accords avec des quintes parallèles qui installent immédiatement une sensation de magnificence comme une apparition solaire, voire christique. Et puis vous avez le chœur qui entre progressivement en homorythmie, créant une impression immense malgré l'absence de l'orchestre. Et ensuite, vous avez une 2e partie, la très Lili Boulanger, beaucoup plus éthérée, presque cosmique. La mezzo-soprano surgit comme une voix suspendue dans l'espace, tandis que les harmonies du chœur deviennent d'une subtilité extraordinaire. Alors, vous allez entendre, les chœurs se déploient dans des pianissimi très difficiles, presque irréels, sol aigu, pianissimo, c'est très difficile. Et on retrouve ici cette idée évoquée au début de l'émission, c'est-à-dire la musique comme acte de création poétique, comme transfiguration du texte, et qui ici, je trouve, donne presque une dimension sacrée. Alors nous allons écouter ici une version du Philharmonia Choir de Stuttgart, dirigée par Helmut Wolf, avec en mezzo-soprano Hélène Schneidermann et le pianiste Emil Naumoff.

Et c'est ainsi, en fanfare orchestrale, que le piano termine cet hymne au soleil de Lili Boulanger, une œuvre magistrale. Et bien entendu, si cette esthétique vous plaît, je vous invite à découvrir l'entièreté de l'œuvre de cette extraordinaire compositrice. Alors, afin de terminer cette émission, nous allons écouter une œuvre bien plus contemporaine, l'hymne à la Vierge de Pierre Villette. Alors, Pierre Villette appartient à cette lignée de compositeurs français profondément marquée par l'héritage de Poulenc que l'on ressent dans toute son œuvre. On retrouve ici une écriture très vocale, très souple, où l'harmonie sert avant tout la couleur du texte. Vous avez le poème de Roland Bouhéré qui possède une grande douceur contemplative et la pièce adopte une forme presque simple de refrain et couplet, mais avec cette simplicité apparente qui permet une montée progressive vers quelque chose de très lumineux. La fin, notamment, semble littéralement suspendue dans la lumière. On pourrait presque y entendre une évocation de l'Assomption de la Vierge. Cette musique, je trouve, possède une dimension céleste et elle a quelque chose d'extrêmement français. Pas beaucoup d'emphase, pas vraiment de gigantisme, mais une pureté de ligne profondément émouvante. Alors je vous propose d'écouter sans plus attendre cette version de l'hymne à la Vierge avec l'ensemble La Sportelle, ici dirigé par le grand Owen Park.

0: Et voilà, une magnifique manière de conclure ce parcours à travers du parc Poulenc, Lili Boulanger et Pierre Villette. Nous avons entendu combien la musique française entretient un lien unique avec la mélodie et surtout dans l'espace sacré, car la foi passe souvent par la douceur, par la lumière, par la poésie du texte lui-même. Et c'est peut-être là l'une de nos grandes spécificités françaises, faire de la musique une respiration du verbe. Merci à vous tous d'avoir été fidèles à Point d'Orgue. Je vous retrouve la semaine prochaine pour un nouveau numéro. D'ici là, portez-vous bien.
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1: Bonjour frère Edouard.
2: Bonjour frère Louis.
1: On a abordé la dernière fois le numéro 834 dans le contexte des églises particulières, c'est-à-dire ces églises qui font partie de l'Église universelle, mais qui rassemble des fidèles un peu partout. Et on a vu que Rome était une église particulière, mais qui préside toutes les autres églises. Est-ce qu'il faut que toutes les églises particulières soient dans une parfaite obéissance avec l'Église de Rome?
2: C'est une question qui a parcouru toute l'histoire de l'Église, et c'est vrai qu'on peut, dans l'obéissance, voir des degrés différents. Par exemple, dans les premiers siècles, on voyait comme une cour de cassation, c'est-à-dire que Rome n'était sollicitée, d'abord elle était loin, il fallait des bateaux, il fallait des journées entières pour la rejoindre, on n'avait pas Internet ou d'autres moyens de communication rapides, donc ça prenait du temps. Et on considérait Rome comme une sorte de cour de cassation, c'est-à-dire s'il y avait eu un litige entre églises particulières, on pouvait faire remonter à Rome la question, et Rome tranchait en quelque sorte entre un métropolite d'une région et une église suffragante, église particulière, qui dépendait de cette métropole. Et il y avait droit donc à remonter à Rome, on le voit dans le concile de Smyrnium au 9e siècle. Et donc il y a eu cette certitude de foi que les évêques avaient à maintenir cette communion avec le siège apostolique. Tout simplement, nous le disions la dernière fois, à cause de ce rôle prééminent que l'Écriture donne à Pierre, je vous rappelle ce passage, pour ceux qui aiment bien avoir les renvois à l'Écriture, Actes chapitre 23, verset 11, « Le Seigneur vint trouver Paul et lui dit, « Courage, de même que tu as rendu témoignage de moi à Jérusalem, ainsi faut-il encore que tu témoignes à Rome. » Donc ce témoignage, c'est le témoignage apostolique. Et évidemment, l'Écriture ne se répète pas. Il va de soi que c'est aussi valable pour Pierre, mais le pape est le successeur de Pierre et Paul. On l'oublie parfois, on le prend toujours seulement comme successeur de Pierre, mais il était aussi successeur de Paul. Et donc cet engagement fait qu'il y a ce rôle particulier qui est donné à cette cité qui était le centre pendant 3 siècles quand même de la persécution contre les chrétiens, puisque entre la mort de Jésus décidée par un émissaire romain, Pilate, aux environs de l'an 30, jusqu'à ce que Constantin lève cette persécution, il y a eu pratiquement 300 ans de non-stop de persécution. Et donc c'est très beau de voir que Jésus ait choisi ce centre qui était l'épicentre en quelque sorte de la persécution pour en faire le centre de sa chrétienté.
1: Et certains disent l'Église a été créée, inventée au 4e siècle, mais Jésus n'avait pas du tout pensé à tout ça, et encore moins à Rome. Certains disent c'est complètement fou de dire que l'Église a été voulue par Jésus à Rome. Mais on a vu dernièrement que saint Ignace d'Antioche, il parlait déjà de ce rapport à Rome, non?
2: Oui, oui, que cette Église qui préside à la charité, il le dit manifestement, dès les origines, je dirais, il y a cette conscience universelle. Les tout premiers témoins écrivains ecclésiastiques apportent leur contribution pour fortifier notre foi dans le ministère pétrinien, qui est un ministère de service. Et Jésus ne met pas Pierre au-dessus des autres, mais il le met au service de cette unité, au service, comme lui-même s'est montré, exemplaire en lavant les pieds de ses apôtres et en leur rappelant « Vous m'appelez maître et seigneur et vous faites bien car je le suis » et il les invite à ce moment-là à l'imiter. Et cette autorité que Jésus a transmise à ses apôtres, eh bien, les successeurs des apôtres là, on jouit évidemment dans la mesure de leur foi et dans la mesure de leur capacité à recevoir la sainteté de Dieu. Il y a du plus, il y a du moins, et nous devons prier pour Pierre, comme a fait l'Église primitive. Je vous rappelle dans les Actes des Apôtres, quand Pierre était en prison, eh bien, la communauté s'est mise à prier pour que Pierre puisse échapper à la persécution. Et de fait, cette prière a été exaucée puisque Pierre est sorti de prison. Vous voyez, je crois qu'il y a depuis l'origine des chrétiens un sens éminent de cette dignité pétrinienne qui marque donc l'histoire de l'Église. Évidemment, l'histoire montre bien que la façon de faire, la façon d'agir peut être très différente d'une époque à une autre. Comme toujours, le conditionnement humain joue beaucoup, mais l'Esprit Saint que Jésus a promis à son Église serait de nous conduire à la vérité tout entière. Donc ça, cette parole est très forte dans l'évangile de Saint Jean, et nous devons la tenir comme étant une certitude de foi que quelles que soient les avanies par où nous passons, eh bien, Jésus, lui, maintient ses promesses jusqu'à la fin des temps.
1: Et puis, on se souvient donc que Pierre a reçu les clés du royaume, et ces clés, il ne les a pas emportées dans la tombe. Donc, on sait que ça a été transmis, et dès les débuts de l'Église, on reconnaît qu'il y a eu un rapport à Rome très particulier et immédiatement. Donc ça veut dire que Pierre a transmis avec ses clés de l'Église l'idée qu'à Rome, il y avait quelque chose de spécial dans cette Église liée à lui-même. Est-ce que dans l'histoire, il y a eu un passage qu'on connaît bien où les papes sont allés à Avignon ? Est-ce que c'est une période où il n'y avait donc plus d'Église puisque les papes n'étaient plus à Rome ? Ou est-ce que ça peut être normal aussi que des papes soient dans d'autres villes, dans d'autres endroits ?
2: Alors, il est clair qu'il a pu y avoir, comme le peuple juif qui a été exilé en Babylonie et demeuré intégralement le peuple élu, le peuple des alliances, le peuple de l'inspiration prophétique, et c'est pas parce qu'il résidait en Babylonie qu'il n'était plus sujet des promesses vis-à-vis de la Terre Sainte que Dieu leur avait promis. Et donc, je dirais qu'analogiquement, on peut dire la même chose pour ces années d'éloignement de Rome où le pape en Avignon continuait à dire qu'il était le pape de Rome, l'évêque de Rome. Donc, il dirigeait cette église particulière de loin, en quelque sorte, exilé qu'il était, comme d'autres papes ont connu des exils à Salerne, comme le pape Grégoire VII ou le pape Pie IX, qui ont été obligés de s'exiler au nord de Rome, ou à Orvieto, quand il y avait la peste, ou au moment où notre cher saint Thomas d'Aquin est allé vivre à Orvieto auprès du pape. Bon, ben, tout cela, c'était des exils provisoires. Et sainte Catherine de Sienne ou sainte Brigitte de Suède n'ont cessé de rappeler au pape que leur poste était quand même d'être aux aguets à Rome et non pas en exil, et ont tout fait pour que le pape revienne à Rome, parce que parfois on prend des habitudes à l'étranger, un peu comme les juifs en Babylonie. Ils s'étaient habitués à leur vie un peu plus cossue en Babylonie, ils ont eu du mal à revenir avec Esdras et Néhémie, à rebâtir le temple, à redémarrer la vie rituelle à Jérusalem, et il a fallu un gros effort personnel pour détacher toutes ces familles et toutes ces communautés pour revenir dans la terre promise. Et s'il n'y avait pas eu les prophètes, s'il n'y avait pas eu la force de Dieu, ben, les atavismes, le conditionnement humain auraient fait qu'ils seraient restés en Babylonie.
1: Alors le pape revient à Rome, donc, et il y a toujours cette unité des églises particulières à l'église de Rome. Mais le numéro 835 du catéchisme de l'Église catholique rappelle quand même que l'Église universelle ne doit pas être comprise comme une simple somme ou fédération d'églises particulières. Alors, quelle différence entre un agglomérat d'églises et l'Église catholique telle qu'on l'a reçue dans la foi ?
2: Et c'est son origine, donc, cette présence de l'Église universelle qui fait que les églises particulières sont ce qu'elles sont, ça fait partie de leur identité. Et pour bien montrer cet aspect d'église universelle, au cours de la messe qui a lieu dans chaque église, de chaque église particulière, on rappelle une prière spéciale pour le pape, pour marquer cette dimension universelle, c'est-à-dire l'aspect pétrinien nous rappelle sans cesse que nous appartenons à l'Église universelle et non pas seulement à une Église particulière. L'Église particulière est aussi bien sûr nommée avec la mention d'une prière pour l'évêque du diocèse dans lequel on réside, mais on le fait toujours en communion avec la présence de Pierre et de ses successeurs au cours de cette prière qui est énoncée dans le canon eucharistique. On appelle ça les diptyques dans les liturgies orientales. Et pour reconnaître qu'une forme liturgique est en communion avec l'Église catholique, il faut être attentif justement à ces diptyques pour voir si le nom du pape est prononcé ou pas. Il y a de multiples formes rituelles. Si vous allez en Angleterre, par exemple, vous risquez, en rentrant dans une église anglicane, de ne pas savoir si elle est unie à Rome. Anglicanorum Cetibus a permis à pas mal d'anglicans de revenir dans l'Église catholique, mais à ce moment-là, au cours de leur prière, il y a la mention du pape. Et c'est là qu'on voit la différence avec une simple, je dirais, communauté ecclésiale qui a perdu le sens de cette universalité.
1: Merci, frère Edouard. À bientôt.
2: À bientôt.

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2: La prière et le combat spirituel en couple, c'est un deuxième entretien de cette série. C'est le titre de la série, mais c'est surtout le titre d'un livre qui est paru aux éditions Artege. Je reçois Alex et Maud Loriot-Prévost, auteurs de cet ouvrage. Bonjour Alex.
3: Bonjour Nathalie.
2: Bonjour Maud.
4: Bonjour Nathalie.
2: Alors, si je devais vous demander le pourquoi aussi de ce livre qui donne au fond, le but c'est de donner des clés, on est bien d'accord Alex?
3: On va essayer en tout cas.
2: Alors, donnez-nous un petit peu le comment, le pourquoi. C'est pour donner des clés aux futurs lecteurs.
3: Il y a beaucoup de couples catholiques qui ont essayé la prière conjugale avec beaucoup de générosité, de zèle, etc. Et qui sont tombés souvent devant beaucoup de difficultés pratiques, de fond. Ils n'arrivaient pas à se mettre d'accord, etc. Et nous, nous l'observons de par notre engagement missionnaire depuis des années. Nous, on est passé un peu à côté parce que la prière de couple n'a jamais été vraiment un problème pour nous. Mais on s'est bien rendu compte qu'on était très peu dans ce cas-là. Et que beaucoup de couples, très généreux, mettaient beaucoup d'énergie, mais avaient comme un peu un mur. Et donc nous, on a travaillé vraiment cet écueil-là. Et on a essayé et on est convaincu qu'il y a la racine est une racine d'ordre théologique, une racine spirituelle. Et effectivement, comme Maud l'a évoqué, le dessein de Dieu, c'est la communion conjugale. Et il y en a un qui est contre. Et il y en a un, c'est l'adversaire. Et donc l'adversaire, le couple, vous savez, c'est le terrain de jeu, terrain de bataille entre Satan et Dieu. Et comme le couple est à l'image de Dieu, Satan veut attaquer Dieu en attaquant le couple parce qu'il attaque son icône. Il va se mettre en travers. Si le couple est en communion, il reflète l'image de Dieu. Et Satan est en danger. Et donc Satan va réagir. Et c'est pour ça d'ailleurs, chacun le comprendra très bien, quand nous regardons la société aujourd'hui, qu'est-ce qui est attaqué? La vie dans son début, la vie dans sa fin et la vie dans sa réalisation, qui est l'amour conjugal. 7, 8 ou 9 couples sur 10 ne finiront pas leur vie ensemble. L'amour conjugal, croyant ou incroyant, est profondément attaqué. Parce que Satan l'attaque. Parce que si l'amour se réalise, Satan est en danger. Et donc il réagit. Donc vous comprenez bien que une seule chair du couple qui va se construire dans le cœur, dans le corps et dans l'âme, eh ben, il y en a un, la porte d'entrée centrale, parce que c'est la porte d'entrée de Dieu qui est l'âme, eh ben, il y en a un qui va se mettre en travers. Et donc, c'est

0: va le combattre.
1: Oui, et d'ailleurs, c'est important de comprendre que c'est cette unité des êtres, en fait, elle se fait aussi parce que on s'est engagé à le faire. Donc, le jour du sacrement de mariage, on a dit, je me donne à toi et je te reçois. Donc, je me donne, c'est pas je donne juste une petite partie de moi. Je donne tout mon être. Donc, bien sûr, c'est dans la réciprocité, bien sûr, c'est sans abus, sans contrainte. On peut mettre toutes les prudences qu'il faut. Mais, en tout cas, dans un cœur droit, quand on se donne corps, cœur et âme. Donc, je m'engage aussi à partager ma vie spirituelle avec toi. Je m'engage, même si c'est long, même si c'est un chemin qui prendra parfois des années. Mais il y a quand même un engagement, on l'a décidé. Et je dirais que de la même manière que les moines, les moniales, etc., ont un rythme de prière qui leur est donné par leur communauté, eh bien nous, il faut qu'on apprenne à avoir un rythme de prière, qu'on se donne, parce que juste si on n'a pas ce rythme, bah, on ne tient pas dans la durée. C'est exactement comme si on se disait, bah, tous les matins, tu te laves les dents. Bah, tous les matins, tu pries. En fait, c'est juste que ça se discute même pas. Et tous les matins, tu pries. Et tous les soirs, tu pries avec ta femme, par exemple, ou avec ton mari. C'est juste, c'est des règles. Si on se donne pas des règles, on les tiendra pas.
2: Donc, c'est comme un rendez-vous.
1: Absolument.
2: Un rendez-vous, il faut s'y tenir.
0: Là, je crois que ce rythme, cette question du rythme de la prière, qui fait partie de l'habitus. On va prendre deux exemples. Un couple qui est marié, qui ne vivrait pas sous le même toit, toute leur vie, on dirait, tu n'y vas pas, c'est pas possible. On vit ensemble, on partage la vie ensemble. Ou aussi un couple qui dit, voilà, bah écoutez, on est marié, mais en fait, on fait jamais l'amour ensemble. On dit, bah attends, une chose qui va pas, quoi. Si caractérise bien un couple, à un moment, c'est quand même leur intimité, leur sexualité. Bah, c'est évident qu'à un moment, elle rentre dans une régularité. Donc, ce qui est évident pour la vie, pour le cœur, ce qui est évident pour le corps, bah, c'est évident pour l'âme. Donc, la prière devrait être aussi naturel pour un couple marié, je dirais, à l'église et croyant, que celui de faire l'amour et que celui de vivre ensemble. C'est aussi naturel. Maintenant, on est bien conscient, ça va choquer certains de nos auditeurs.
2: J'imagine, mais, on ne les voit pas, ils vous écoutent, certains doivent être très surpris.
0: Mais oui. C'est évident pour les deux, mais pour la prière, ben oui, ben c'est évident, mais en fait, on nous l'a jamais dit. Donc, aucun reproche, aucune culpabilité à avoir. Mais en fait, il n'y a pas eu cette catéchèse, il n'y a pas eu cette évangélisation de la vie conjugale qui nous dit, mais la prière, c'est un fondamental, c'est un des trois trépieds de la vie conjugale.
2: Vous avez envie de réagir, Maud?
1: Oui, j'ai envie d'ajouter aussi que c'est une des paroles très justes de saint Paul, qui justement, dans une de ses épîtres, explique que ce qui, en fait, va assurer la communion du couple, c'est l'une seule chair, donc se donner jusque dans son corps, et l'une seule âme, c'est-à-dire de prier ensemble. Et donc il dit, si vous vous refusez à l'autre, eh bien c'est pour prier, c'est pour vaquer à la prière. Et il dit pas ça parce qu'il veut rendre pieux la communion des époux, il dit ça parce qu'il sait que le tentateur, en fait, cherche à diviser. Et qu'est-ce qui est notre rempart contre notre division? C'est la communion des âmes et la communion des corps. Et la communion du cœur, bien sûr, qui va avec l'ensemble. Donc, ça veut dire que les deux lieux où nous sommes en danger, les deux lieux où il y a des difficultés en couple, c'est souvent sur l'union sexuelle et sur l'union des âmes. Et là, il peut se passer des choses qui vont démolir au lieu de construire. Et donc, c'est pour ça qu'il faut qu'on soit extrêmement vigilant, qu'on comprenne que c'est un lieu qui est difficile, que c'est un lieu qui est délicat, qu'on a parfois besoin d'être aidé.
2: Donc, lieu, permettez-moi, de combat, de lutte, mais voilà. Lieu profondément parfois de blessure, puisque on parlait, vous évoquez aussi.
1: Et bien parce que dans
2: la sexualité du couple, l'intimité, et cette intimité parfois est blessée.
1: Et bien parce que justement, c'est un lieu qui est tellement important que c'est un lieu qui peut abîmer comme il peut construire. Et en fait, on est toujours sur une ligne de crête. C'est pour ça aussi qu'on a besoin d'être aidé en couple, d'être aidé sur tous ces sujets-là. Parce que l'enjeu de la communion est un enjeu tellement fort que forcément, avec nos fragilités, on se prend les pieds dans le tapis et on fait des erreurs partout.
2: Et là, vous soulevez l'importance de l'accompagnement. Un couple ne peut pas cheminer parfois tout seul. Il a besoin ou d'avoir des amis proches, ou d'avoir peut-être un référent pour dans les moments un peu d'essoufflement. Vous avez parlé aussi de culpabilité. Des couples ont peut-être commencé à prier dans les débuts et puis se sont essoufflés. Alex, que leur dire?
0: Parce qu'on leur a pas donné, les clés. Et c'est la question justement d'abord de l'accompagnement, c'est absolument fondamental, il faut insister là-dessus. Il n'y a pas, dans toute l'histoire de l'Église, d'authentique vie spirituelle, on pense aux moines, aux religieux, aux prêtres, etc.

0: etc. C'est évident. Ils sont tous accompagnés spirituellement. On peut pas rentrer dans une. Il faut un moment tiers qui nous permet d'avoir un regard, une relecture. Et il en va de même. Il en va de même pour le couple. D'où la question de l'accompagnement. Ça nous paraît un enjeu spirituel très important. Les couples vont avoir du mal à croître au niveau de leur vie de foi et de leur vie de prière, sinon pas régulièrement. Je dirais un tiers qui va les aider à reculer. Ou alors, déjà, peut-être d'autres frères et sœurs.
1: Les aider à avancer plutôt qu'à reculer. Mais les aider à cheminer ensemble. Et donc, effectivement, il y a les accompagnateurs spirituels, mais aussi des accompagnateurs qui sont aujourd'hui les thérapeutes. Et il y en a énormément.
2: Allez, j'allais poser la question aussi.
1: Et malheureusement, souvent, les couples arrivent trop tard. Quand la situation est tellement douloureuse.
2: Vous l'expliquez pourquoi voilà. Les couples arrivent au dernier moment, quand tout est fini. Vous l'expliquez comment, moi?
1: Je pense qu'il y a une vraie humilité à avoir. Je dirais une hygiène de vie conjugale à avoir dès le début. Et parfois, les générations, en tout cas les nôtres, et puis celles qui étaient au-dessus de nous, n'avaient pas trop l'habitude de demander de l'aide. Aujourd'hui, les jeunes générations sont plus humbles de ce point de vue-là. Ils savent qu'il faut aller voir les spécialistes qui vont les aider. Il faut aller voir des psychologues quand on a des blessures à régler. Mmh. Il faut aller voir des conseillers conjugaux quand on a du mal à se parler. Et en fait, on a besoin d'être aidé. C'est pas une science infuse, la vie conjugale. C'est le seul lieu de notre vie avec la parentalité pour lequel on n'a aucune formation. Si ce n'est l'imitation, peut-être, de ceux qu'on a vus autour de nous. Mais en fait, personne ne nous apprend ça. Or, il y a des choses à savoir, il y a des choses à apprendre, et on peut se faire beaucoup moins mal si on apprend ensemble. C'est pour ça que apprendre à prier ensemble, eh bien, il faut aller dans des lieux où on nous apprend à prier, c'est tout simple.
2: Donc, c'est tout simple, mais c'est une décision. Il y a une décision personnelle, il faut se décider, il faut se mettre en route, il faut le vouloir, il faut le désirer.
1: Il faut le désirer.
2: Vous avez parlé aussi d'humilité. Il y a des actes d'humilité aussi à poser.
1: Voilà.
2: L'humilité aussi d'entrer peut-être dans un rythme de prière au quotidien pour le couple.
1: Il y a la difficulté du rythme, il y a la difficulté de la forme. Parce que évidemment, on est aussi très différents en couple. Et donc, il y en a qui veulent chanter du grégorien, d'autres qui préfèrent la louange, l'autre qui préfère le chapelet, celui qui préfère se coucher tard et se lever tôt, et l'autre l'inverse. On est toujours différents. Donc, en fait, la prière est aussi un lieu d'achoppement. Parce que c'est un lieu qui révèle nos différences de sensibilité, d'expression. Donc là aussi, il y a un travail d'ajustement à vivre en couple qui n'est pas anodin. Oui, c'est difficile, mais en même temps, le fruit qu'on récolte est tellement beau que ça vaut la peine de le faire, ce chemin. Ça vaut la peine d'aimer l'autre jusqu'à être capable de prier avec lui. Ça, c'est quand même la magnifique expérience que le Seigneur nous propose. Et en fait, on s'arrête souvent avant parce qu'on a trop de difficultés.
2: Alors, moi, j'ai beaucoup de difficultés, figurez-vous, Maud et Alex, avec le temps, je vois les minutes passer, et là, je me dis que c'est la fin de ce deuxième rendez-vous. On vous écouterait encore et encore, donc je vous propose de vous retrouver. C'est un beau programme avec vous, cette semaine, en avance, et puis surtout, vous donner quelques clés, puisque le but de la série, c'est, à partir de cet ouvrage que vous venez d'écrire, paru aux éditions Artege, la prière et le combat spirituel en couple, au fond, quand on vous écoute, c'est plein d'espérance. Voilà. Il faut se décider, se jeter à l'eau, et puis au fond, il y a peut-être un acte d'humilité. Permettez-moi de vous dire au revoir et de vous donner rendez-vous demain. Merci.
0: À demain.

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1: Tout au long de la vie, les échanges se feront par le regard et vont nous construire au cours de sa croissance. L'enfant va être évidemment confronté à la construction de son image. Une phase importante est ce qu'on appelle la phase du miroir. Qu'est-ce que l'expérience du miroir ? Les premières ébauches de repérage de l'enfant dans sa personne propre se font au moment de la phase du miroir, quand l'enfant se reconnaît dans le miroir, et cela se fait aux alentours de 6 mois. Il faut souligner que ce que voit l'enfant, c'est un bébé, simplement un bébé, sans savoir que c'est lui, car la véritable rencontre avec lui-même se fera par la présence d'un autre. Il est toujours très émouvant de voir l'enfant vérifier alternativement le visage de l'autre, face à face, puis revenir vers le miroir, puis à nouveau regarder la personne qui le tient. Il est alors conscient de sa propre image et que ce bébé-là, c'est de lui qu'il s'agit et il le manifeste joyeusement. C'est ensuite la reconnaissance des visages avec l'angoisse de l'étranger au 8e mois. Elle signe la reconnaissance des visages familiers et cette angoisse est une réponse d'anxiété envers les personnes autres que celles qui s'occupent habituellement de l'enfant. Mais on peut se poser la question, comment communiquons-nous ? Le psychologue Albert Mehrabian a mis au jour la règle des 3 V, appelée règle du 7%, 38%, 55%. Les résultats montrent que la communication se fait pour 7% pour la partie verbale, à savoir la signification et le sens donné aux mots. 38% de la communication est vocale, l'intonation et le son de la voix. Et enfin, 55% de la communication est visuelle, comportementale, l'attitude, les expressions du visage et le langage corporel. Plus de la moitié de la communication est visuelle. La construction identitaire de l'enfant conduira d'abord à l'identification de son propre sexe, puis à l'acquisition de la notion de constance du genre autour de 4-5 ans. La première étape consiste à identifier son propre sexe et celui des autres. Très tôt, vers 9 à 10 mois, l'enfant regarde et traite les visages d'hommes et de femmes comme s'ils appartenaient à des catégories différentes. À la fin de la première année, l'enfant associe également la voix féminine ou masculine correspondant au visage. Dans sa deuxième année, se confirme la reconnaissance de son propre sexe et de l'existence de 2 sexes différents. Si vous demandez à un enfant de reconnaître les photographies d'enfants du même sexe et du sexe opposé, la plupart des enfants ne se trompent pas, regardent et choisissent la bonne catégorie, la même qu'eux. En cette fin de deuxième année, se situe la découverte des caractéristiques de son corps, marquées par les temps exploratoires dans les situations les plus classiques, la toilette ou le bain, et le plaisir qu'entraîne cette découverte. Vers 3 ans, l'enfant peut correctement déterminer le sexe des autres. Depuis que le monde est monde, les enfants s'interrogent sur leur identité sexuée à partir de leur identité sexuelle, celle-ci étant prescrite par leur anatomie.

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1: Il est intéressant de noter que jusque vers 3 ans, les enfants jouent indifféremment avec les garçons ou les filles. Mais vers 3-4 ans, les enfants déterminent leurs occupations, leurs jouets, des activités à chacun des deux sexes. L'enfant affirmant alors son genre masculin ou féminin. Mais là, nous entrons dans la grande question des stéréotypes de genre contre lesquels notre société lutte avec force. Est-ce spontané chez l'enfant ou induit par la société et les adultes? Vient le temps des questions liées à la naissance et à la reproduction qui appellent autant de réponses en mots simples, compréhensibles pour l'enfant et qui doivent être des paroles de vérité. Cette curiosité de l'enfant est normale, saine et l'ouvre aux autres et au monde. Se pose aujourd'hui de façon aiguë la question des enfants transgenres. Je ne parle pas des adolescents qui posent un tout autre problème. Cette évolution normale ne s'est pas faite et à un âge précoce vers 5-6 ans, ils ne se reconnaissent pas dans leur corps, refusent leur sexe morphologique. Il est souvent arrivé à des parents de se dire à propos de leur enfant qui posait de telles questions que celles-ci allaient se régler spontanément avec le temps. Et la plupart du temps, ils n'avaient pas tort. Il s'agit de laisser à l'enfant la possibilité de se confronter aux limites de la vie, en particulier anatomique et biologique. L'enfant a le temps de l'enfance pour cette confrontation, à la condition de lui en laisser le temps, qu'il ne s'accroche pas à son idée au point de dénier sa réalité morphologique et que les parents ne l'inscrivent pas eux-mêmes dans cette démarche, comme cela peut se voir. Mais revenons à l'évolution de l'être humain et en particulier le regard sur soi. Juste le temps d'évoquer la question du narcissisme. On entend par là l'amour de soi, le sentiment de valeur que l'on a de soi. Et cet amour envers soi-même est un des fondements d'une bonne santé psychique. On ne peut pas vivre si l'on ne s'aime pas. Quand même, tant soit peu, il n'y a rien de pathologique dans ce narcissisme-là. Il se fonde sur les relations entre l'enfant et le monde extérieur, tout particulièrement sa mère ou tous ceux qui dispensent les soins. Par leur présence, leurs paroles, les soins, particulièrement ceux du corps et le toucher, qui font trace au fond de notre mémoire. Ce narcissisme premier, au sens chronologique du terme, permet donc à l'enfant de se construire. Il est nécessaire, constitutif et fondateur de la solidité de la personnalité. Nous le retrouvons dans la confiance, dans l'estime de soi, dans le juste amour de soi. S'aimer, c'est entrer en mouvement avec soi-même, avec bienveillance, se découvrir avec lucidité, s'accepter en tant qu'être humain, imparfait et perfectible. La solidité du narcissisme s'appréciera à l'âge adulte sur la capacité à résister aux épreuves qui peuvent porter atteinte à l'image de soi, c'est-à-dire les blessures narcissiques.

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2: Bonjour, bienvenue dans l'émission de pierres et de notes. Les formes libres soumises au texte. Le récitatif est une des plus importantes inventions musicales de la période baroque. Le stilo representativo des Florentins et de Monteverdi suit fidèlement la prosodie et la signification des paroles, les accompagnant sobrement d'une basse continue. Ce récitatif très expressif évoluera dans plusieurs directions, notamment le récitatif rapidement débité, le recitativo secco, ou accompagné par l'orchestre accompagnato dans l'opéra seria italien. Déclamation proche du théâtre en France. Dans tous les cas, l'absence de toute répétition et de règles, de forme continue, le récitatif se modèle sur la structure rhétorique du texte qu'il magnifie. Dans les opéras de Monteverdi, le style des monologues se situe souvent entre le flux ininterrompu du récitatif dramatique et la forme organisée de l'aria strophique. Ainsi, dans Le couronnement de Poppée, opéra créé en Venise en 1642, le poignant adieu de la reine Ottavia, répudié et exilé par Néron. La déclamation musicale suit le texte sans retour en arrière, comme dans le récitatif, mais insiste sur certains mots en les répétant comme dans un air. Les divers affetti sont soulignés par des figuralismes, silences et répétitions, de voyelles imitant les sanglots, harmonies et intervalles expressifs, par l'accélération ponctuelle des rythmes dans le stile concitato qui montre des réitérations de certaines expressions montant progressivement dans l'aigu, des miratés, dans une tension croissante, etc. L'ensemble s'insère dans une forme strophique libre, où les trois parties ont une longueur, un contenu musical et un style propre. Ce découpage est directement issu de la disposition du texte, surgissant paisiblement du silence et des sanglots. L'apostrophe à Rome et aux amis fidèles à l'exposition de la situation. Puis, la description du futur exil. Enfin, la révolte contre les persécuteurs et le retour au mot d'adieu initial.

Mais la mélodie accompagnée n'est pas le seul lieu où le texte induit la forme musicale. Nombreux sont les chœurs, notamment dans la musique religieuse, dont la forme suit librement le déroulement des paroles. Le très fameux « Alléluia » du Messier du Handel, oratorio créé à Dublin en 1741, en est une magistrale illustration. Des citations de l'Apocalypse, 19, 6, 11, 15, 19 et 16, sont découpées en trois sections, générant trois grandes parties dans le chœur. Handel conserve la disposition générale du texte, mais il manipule le support verbal et le modèle au moyen de répétitions multiples. La forme musicale est aussi fondée sur l'alternance de divers types d'écriture, maniée avec une extrême efficacité. L'unisson, toutes les voix chantent les mêmes notes. L'homorythmie, toutes les voix chantent en même temps les mêmes paroles. En contrepoint, il y a donc l'unisson, toutes les voix chantent les mêmes notes, l'homorythmie, où toutes les voix chantent en même temps les mêmes paroles, et le contrepoint, enchevêtrement du décalage et décalage des parties dans le style du choral figuré. Et le style fugué, où il y a des entrées en imitation. La succession rapide de tous ces effets permet de soutenir sans relâche le climat d'exaltation et de triomphe si caractéristique de ce chœur.

À une époque où l'improvisation est une pratique courante, il arrive aussi souvent que la pièce instrumentale cherche à reproduire l'effet d'une inspiration spontanée, l'absence de forme fixe dans les préludes. Toccata ou fantaisie semble alors un artifice destiné à imiter un geste créateur que l'interprète doit s'attacher à rendre avec souplesse et liberté. Notamment dans ce prélude non mesuré de Louis Couperin.

0: Nous venons dans l'émission de Pierre et de Notes de découvrir les formes libres soumises au texte avec le couronnement de Monteverdi, acte 3, scène 7, et le Messie de Handel, l'Alléluia, ainsi que dans les récits et les préludes instrumentaux. Nous venons de découvrir la mélodie, principalement fondée sur un sujet descendant, empreinte à une mélancolie, avec la messe à l'usage des paroisses, notamment le Gloria de François Couperin. À bientôt dans l'émission de Pierre et de Notes.
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Seigneur, entends ma prière. Dans ta justice, écoute mes appels. Dans ta fidélité, réponds-moi. N'entre pas en jugement avec ton serviteur. Aucun vivant n'est juste devant toi. L'ennemi cherche ma perte. Il foule au sol ma vie. Il me fait habiter les ténèbres avec les morts de jadis. Le souffle en moi s'épuise. Mon cœur au fond de moi s'épouvante. Je me souviens des jours d'autrefois. Je me redis toutes tes actions. Sur l'œuvre de tes mains, je médite. Je tends les mains vers toi. Me voici devant toi comme une terre assoiffée. Vite, réponds-moi, Seigneur, je suis à bout de souffle. Ne me cache pas ton visage, je serai de ceux qui tombent dans la fosse. Fais que j'entende au matin ton amour, car je compte sur toi. Montre-moi le chemin que je dois prendre, vers toi j'élève mon âme. Délivre-moi de mes ennemis, Seigneur, j'ai un abri auprès de toi. Apprends-moi à faire ta volonté, car tu es mon Dieu. Ton souffle est bienfaisant, qu'il me guide en un pays de plaine. Pour l'honneur de ton nom, Seigneur, fais-moi vivre. À cause de ta justice, tire-moi de la détresse. Gloire au Père, au Fils et au Saint-Esprit.

Lecture du livre d'Isaïe. Désormais, ce n'est plus le soleil qui sera pour toi la lumière du jour. Ce n'est plus la lune, avec sa clarté, qui sera pour toi la lumière de la nuit. C'est le Seigneur qui sera pour toi la lumière de toujours. C'est ton Dieu qui sera ta splendeur.

0: ceux qui t'aiment, Dieu notre Père accorde la paix. Qu'elle règne dans notre cœur et notre esprit, pour que rien, pas même l'épreuve de la ténèbre, ne puisse nous séparer de toi. Exauce notre prière en Jésus, ton Fils, notre Seigneur.
1: Amen.
2: Par l'intercession de la bienheureuse Vierge Marie, que le Seigneur Tout-Puissant nous accorde une nuit paisible et la grâce de mourir dans son amour.
1: Amen. Amen.

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1: Le 1er juillet dernier, avec une conférence intitulée « La paix ne s'impose pas », le général Jacques Aragonès ouvrait la 18e édition de l'Université chrétienne d'été de Castanet, qui avait pour thème cette année « La paix aura ton visage ».
2: Je suis général en deuxième section, c'est-à-dire que j'ai arrêté l'activité et je suis aujourd'hui en ce qu'on appelle en réserve jusqu'à mes 68 ans. Je suis rentré pour la première fois sous l'uniforme au collège militaire d'Aix. J'avais pas encore 18 ans et j'ai donc quitté le service actif en 2018 de façon un peu prématurée et sur décision personnelle. J'ai donc servi mon pays pendant 38 ans sous l'uniforme. Alors bien sûr, je ne suis pas de la génération qui a libéré la France au lendemain des débarquements de Normandie ou de Provence. Je ne suis pas non plus de celle qui a participé à leur corps défendant au combat en Indochine ou en Algérie pendant près de 2 décennies. Je ne suis pas de la génération qui a attendu l'arme au pied pour la grande majorité d'entre eux entre 1960 et 1990, pendant presque 30 ans, sans quitter le territoire national ou presque, avec pour horizon les camps d'entraînement en Champagne et dans l'Est de la France. Je suis de ceux qu'on appelle la quatrième génération du feu, donc j'ai connu une bonne douzaine de déploiements, et parmi eux des actions de combat en Afrique, dans les Balkans, à Sarajevo en particulier, et puis surtout en Afghanistan, il y a une quinzaine d'années, lorsque je commandais mon régiment. Alors, est-ce qu'il est surprenant de demander à un soldat de venir parler de la paix ? Eh bien, pas vraiment, puisqu'en fait, notre domaine d'action, le nôtre, en fait, c'est la guerre. Et que si on connaît la guerre, on connaît très bien le prix qu'il faut payer pour avoir la paix. Alors, dans ma carrière, dans les différentes opérations auxquelles j'ai participé, on m'a demandé d'instaurer la paix, de la restaurer, de la rétablir, de la maintenir, etc., avec tout le vocabulaire qui va avec. En résumé, la paix nous a coûté cher, en tant que Français, et spécialement en tant que militaire, hein, puisque envoyé par notre pays, loin de chez nous, loin de nos familles, loin de nos amis, la paix se gagne, dit-on. Moi, je pense qu'elle se mérite, surtout. Elle se mérite parce qu'elle n'est pas gratuite, et on a laissé pas mal des nôtres sur les pistes africaines, dans la boue des Balkans, ou dans la poussière d'Asie centrale. D'autres sont revenus, atteints dans leur chair, ou même dans leur tête. La paix se mérite parce que la guerre est là, elle est tapie, elle attend simplement de se révéler par les pires travers des hommes. Et c'est un peu l'objet de mon propos de cet après-midi et donc de votre début d'après-midi. Alors, pour commencer, un petit moment de poésie. Je vous invite à lire cette citation de Charles Baudelaire qui dit « Il n'y a de grand parmi les hommes que le poète, le prêtre et le soldat, l'homme qui chante, l'homme qui bénit, l'homme qui se sacrifie, qui sacrifie et se sacrifie, le reste est fait pour le fouet. » Je ne doute pas que la grande majorité d'entre vous soient donc des poètes. Et promis, je ne sortirai pas mon fouet cet après-midi. Alors, donc je vais vous partager mon expérience de soldat au travers de trois aspects différents de la guerre. Le premier sera...

et elle remonte certainement aussi loin que nos propres origines. Dans les temps reculés, la loi du plus fort a toujours prévalu au sein des sociétés humaines. La violence organisée, c'est-à-dire la guerre, c'est quelque chose qui apparaît beaucoup plus tardivement, puisqu'on l'a fait remonter à environ 3000 avant Jésus-Christ, chez les Sumériens, donc en Mésopotamie, la région équivalente à l'Irak d'aujourd'hui. En effet, la sédentarisation a impliqué le développement beaucoup plus rapide de la démographie, et de ce fait sont apparues des confrontations entre des populations sédentaires et des populations de pasteurs, et puis aussi avec, bien sûr, le poids des risques de famine qui pesaient sur les différentes régions. D'ailleurs, j'appelle votre attention sur le fait que dans la Bible, Adam a deux fils, Caïn est cultivateur et Abel est berger. Et donc, pour ceux qui n'ont pas vu le film, Caïn tue Abel. De ces confrontations entre sédentaires et nomades, trois personnages apparaissent alors, le prêtre, le guerrier et le paysan, avec un équilibre à trouver en fait entre les deux derniers, puisqu'il s'agit de garantir un niveau de sécurité et puis en même temps de garantir un niveau de production pour assurer la survie ou la vie des communautés humaines. Avec l'apparition de la citoyenneté grecque, cette équation se résout partiellement, puisqu'en fait le citoyen vote la guerre et en plus, par la suite, pardon, il y participe. Chaque citoyen détient d'ailleurs chez lui son propre armement et c'est lui-même qui va au combat. En termes de technique de combat, l'évolution se fait alors vers une forme de combat à mort, face à face, dans des formations compactes, au coude à coude, et c'est ce qu'on appelle la phalange grecque, qui s'affronte au cours d'une bataille rangée pour régler leurs différends entre cités. Alors il y a quelques invariants, hein, c'est un affrontement de d'hoplites, c'est-à-dire de fantassins, de gens à pied. L'effectif est fixe, on se bat au coude à coude, sur un endroit qui a été choisi. C'est un lieu précis, on n'a pas le droit d'en sortir, de façon à ne pas endommager les cultures. C'est un temps limité, parce qu'après il faut aller cultiver, et puis tout particulièrement il faut peut-être aller moissonner. Le soldat est avant tout un paysan. Et chaque cité se range derrière le résultat du combat, donc on a d'emblée une idée de victoire décisive. C'est un combat à mort, et c'est une forme de combat dans lequel l'occidental veut souvent en finir, si j'ose dire. Parce qu'en fait, ça n'est pas un homme de guerre. Il est plutôt tourné vers l'économie. Il veut la paix pour faire prospérer son commerce, son élevage, ses cultures. Donc tout ceci suppose la négation et le refus de la dérobade, la fuite, de la mort dans le dos. On se bat et on meurt debout, face à face, les yeux dans les yeux. Et ça va durablement marquer notre façon de combattre tout au long des siècles qui suivent. Dans ce monde, la cavalerie n'a pas du tout de rôle principal. Les armes de jet non plus, la lance, la sagaie, la massue. Donc seule l'infanterie compte et tous les autres procédés sont bannis. Ce modèle est analysé et décrit par un gars qui s'appelle Victor Davis Hanson dans un livre « Le modèle occidental de la guerre ». Et ce modèle restera pendant des siècles la référence pour notre lecture des affrontements. La bataille rangée est donc la fille de la démocratie où chacun joue de la même façon, avec la même règle, le même objectif. Ce modèle occidental recherche une bataille, c'est une stratégie de destruction. Et donc on peut résumer les deux apports majeurs du monde grec, qui sont la démocratie, celle où on donne le pouvoir au peuple, qui est quand même l'idée centrale de notre politique occidentale, et puis la bataille rangée d'infanterie comme solution aux différends entre cités. Le but est identique, obtenir un résultat définitif, incontestable, de la façon la plus directe et la plus efficace possible. Le vote majoritaire pour la démocratie, le combat corps à corps, face à face, des hoplites pour la guerre. Dans son livre « Histoire de la guerre du Péloponnèse », Thucydide analyse le conflit qui a opposé Sparte et Athènes avec les coalitions qui étaient liées à chacune des cités. Ça se passe au 5e siècle avant Jésus-Christ, entre 431 et 404. Et cet Athénien est souvent cité parce qu'il nous offre une des premières analyses rationnelles des conflits, des relations de puissance entre entités politiques, indépendantes ou rivales, ainsi que les bases de la géopolitique, en l'occurrence l'opposition et le duel entre une puissance continentale, Sparte, et une puissance maritime, Athènes. Aujourd'hui, Thucydide fascine toujours par sa modernité et la permanence des enseignements que l'on peut en tirer. Ainsi, dans son discours des Athéniens aux Lacédémoniens, il décrit les trois raisons pour lesquelles les hommes se font la guerre. Selon Thucydide, on se fait la guerre pour l'honneur, par peur ou par intérêt.

Ce sont les trois motivations de se battre. On peut dire que ça n'a pas changé. Thucydide a une vision de la guerre qui est quand même assez originale parce qu'on peut la qualifier d'aventure accidentelle. C'est irrationnel, c'est une parenthèse, c'est non souhaitable et ça s'inscrit évidemment dans les rapports de force entre cités. Pour lui, la guerre, c'est l'opposé de la politique. Alors, Thucydide écrit dans son discours « Avant de vous engager, songez à tout l'imprévu que comporte une guerre. Quand elle se prolonge, c'est d'ordinaire le hasard qui finit par jouer le premier rôle. À ce point de vue, nous nous trouvons placés à égalité et c'est une aventure dont on ne sait à l'avantage de qui elle se terminera. Quand les hommes s'engagent dans les guerres, ils commencent par ce qu'ils n'auraient dû faire que plus tard, ils passent à l'action et c'est seulement lorsqu'ils ont souffert qu'ils en viennent aux négociations. » C'est seulement lorsqu'ils ont souffert qu'ils en viennent aux négociations. Je pense que c'est d'une actualité criante. On sait toujours commencer une guerre, on sait rarement la terminer, ou bien quand elle se terminera, parce que la guerre a une dynamique propre. C'est la dynamique de la guerre. Elle a une existence à part et elle génère des mouvements et des changements qui sont profonds et qui sont incontrôlés. Donc en fait, le piège de la guerre réside aussi dans un état permanent d'affrontement, dans une espèce de guerre sans fin. Alors toujours dans mon petit parcours historique, depuis Athènes, je fais un raccourci, je ne passe pas par toutes les étapes, jusqu'à la Première Guerre mondiale, ce modèle occidental, et donc la façon de s'affronter, a évolué progressivement. La Première Guerre mondiale a représenté la disparition de la majorité de ses principes, parce que l'affrontement a été total, parce qu'il a été continu, parce qu'avec l'apparition des armes chimiques, les toxiques de guerre, ça a marqué évidemment une évolution particulière. L'anéantissement de l'adversaire a été recherché, et seule l'usure des 4 années de guerre totale et de millions de morts en a été le résultat. Alors au fil du temps, les principes que j'ai évoqués précédemment se sont affadis, ils ont disparu, même s'il en reste quelques traces. Aujourd'hui encore, l'occidental recherche une bataille décisive, un affrontement qui ôtera à l'adversaire toute envie de poursuivre. Cette quête permanente et quasi obsessionnelle est visible, par exemple, lorsque le président Trump est persuadé que l'Iran va baisser les bras après quelques jours de bombardement. Par la suite, l'avènement de l'arme atomique, au cours de la Deuxième Guerre mondiale, a marqué une nouvelle étape dans les affrontements. La Première Guerre mondiale a été la dernière guerre où le nombre de morts militaires a été plus élevé que le nombre de civils tués. La Deuxième Guerre mondiale a accéléré ce nouveau paradigme avec des millions de civils tués. Les populations sont devenues un enjeu et surtout une cible. Je ne sais pas si vous connaissez l'anecdote, mais qu'est-ce qui a tué le plus de civils français pendant la Deuxième Guerre mondiale ? Ah oui, les Alliés. Parce qu'en fait, quand on fait l'analyse, hein, c'est pas moi qui l'ai faite, c'est un gars qui s'appelle Eddy Florentin, quand les Alliés bombardaient la France, il a compté, en dehors des déportations, les Allemands et leurs Alliés ont tué 6 000 civils français, ils en ont fusillé 25 000, ça fait 31 000. Les Alliés en ont tué 69 000. Il y a eu 69 000 morts lors des bombardements alliés pendant la Deuxième Guerre mondiale, et forcément une majorité, une très grande majorité de civils. 75 000 de plus ont été blessés ou mutilés, 300 000 habitations ont été détruites. Les villes totalement détruites ou gravement endommagées se comptent par dizaines. Caen, Le Havre, Saint-Lô, Lorient, Saint-Nazaire, Avignon, Bordeaux, Le Creusot, Gennevilliers, Trappes, etc. Toutes les régions ont été concernées. Les horreurs de la guerre sont multiples. Les bombardements aériens sur Londres, sur Hambourg, sur Dresde ont fait des dizaines de milliers de morts. Mais en fait, toutes ces horreurs atteignent leur paroxysme le 6 août 1945 à Hiroshima, où 75 000 personnes sont tuées instantanément par une seule bombe atomique. Dans les semaines qui suivent, 50 000 personnes de plus meurent. Ça fait environ 125 000 victimes en 3 mois. Et le décompte du nombre total de morts reste imprécis, mais on atteint à peu près le chiffre de 250 000 personnes. À Nagasaki, 3 jours plus tard, mais il en est sensiblement de même. Toutefois, la dissuasion nucléaire a le grand mérite, depuis 1945 et le développement du nombre de pays dotés, d'avoir établi une sorte de statu quo. On parle volontiers d'équilibre de la terreur. Le vocabulaire employé fait quand même froid dans le dos, parce que quand on y pense, l'équilibre de la terreur, des stratégies anticipées, des frappes de représailles, où dans tous les cas, les villes sont ciblées, les populations sont menacées. Pourtant,
Ces armes nous ont aussi apporté la plus longue période en Europe sans guerre que nous ayons connue. Plus de 80 ans déjà, si l'on écarte les conflits des Balkans, qui étaient quand même une guerre civile, et l'Ukraine aujourd'hui, qui est un conflit qui reste assez limité. Les Occidentaux, globalement, je ne sais pas si vous avez vu la vidéo sur YouTube des frontières de l'Europe qu'on voit évoluer au fil du temps, on est quand même les champions de la guerre, les champions des affrontements armés. Alors aujourd'hui, les observateurs conviennent que la guerre, que l'on pensait définitivement hors la loi, grâce aux Nations Unies, grâce aux différents dispositifs de règlement pacifique des différends, ne fonctionne plus correctement. Ils ont vécu, et la paralysie de ces systèmes est autant imputable à la montée d'un Sud global qui lie toutes les actions et les résolutions de l'ONU comme un ordre mondial des puissants, que du fait de sa propre impuissance. Ceux qui pensaient rendre la guerre hors la loi voient désormais revenir les États-puissances qui font fi de la loi internationale et qui marquent le retour de la loi du plus fort. Le droit international est incapable de résoudre la situation en Ukraine. Son inutilité est patente. La Russie est l'État qui connaît les pires sanctions depuis des années et qui en contourne les effets avec succès. La démonstration est donc faite. Le droit sans la force ne triomphe jamais de la violence. Alors donc, de cette première partie, il faut retenir qu'en Europe, la mémoire de la Première Guerre mondiale, et puis très rapidement celle de la Deuxième Guerre mondiale, qui se termine par le spectre atomique que j'ai évoqué tout à l'heure, ont profondément marqué les esprits. Par la suite, pour nous, Français, l'Indochine, l'Algérie, la France a connu des expériences sans vraie victoire. Et tout ça a provoqué en France une sorte de tentative de sortir la guerre et tout ce qui était violence du champ politique. Bon. Aujourd'hui, force est de constater que tout ça n'était qu'illusion. La guerre est bien de retour en Europe. Et si l'on en croit les déclarations martiales des uns ou des autres, elle pourrait rapidement s'étendre sur le continent. Alors maintenant, après avoir vu ce premier point, je vais vous parler du niveau plus individuel du combattant, du soldat, de celui qui est impliqué dans les différents affrontements. Ce sera ma deuxième partie. Alors l'histoire du soldat français, si on parle de conscrit, ça remonte à la Révolution française. Auparavant, rappelons que les rois de France avaient des armées très réduites, souvent levées uniquement pour la durée de la campagne, initialement avec les chevaliers, accompagnés de leurs vassaux et de leurs gens. Par la suite, la guerre de Cent Ans a vu émerger des compagnies de professionnels de la guerre que l'on payait pour une campagne. Bon, on peut imaginer aisément la motivation de gens qu'on paye juste pour aller au combat. Pour le sacrifice de ce genre d'unité, j'émets des doutes. De plus, à la démobilisation, ces grandes compagnies n'hésitaient pas à piller la population, à mettre à sac les différentes provinces dans lesquelles ils avaient été déployés. Au XVIIe siècle, l'armée est réformée en profondeur. La hiérarchie militaire est réorganisée pour favoriser l'avancement au mérite de la petite noblesse et de la bourgeoisie. Une administration civile est développée pour gérer l'armée et une ébauche de conscription est mise en place avec une milice provinciale, une armée de réserve composée d'hommes tirés au sort. L'armée moderne, celle des conscrits, c'est vraiment la création de la Révolution française puisque le texte fondateur de la conscription en France est la loi Jourdan d'Elbrel que vous voyez à gauche sur la diapositive, qui a été adoptée le 5 septembre 1798 et qui instituait la conscription universelle et obligatoire pour tous les hommes français âgés de 20 à 25 ans. Leur présence sous les drapeaux est imposée par la loi. Il y a donc une notion forte de contrainte et il s'agit donc de faire venir tous les jeunes français pour un temps sous les drapeaux. Les conscrits fournissent alors toutes les armées de Napoléon, du Second Empire, des rois entre-temps. Et plus tard, c'est bien une armée de conscrits qui défend en masse la terre de nos pères en 1418 dans la boue des tranchées et qui contribue grandement par la suite à la libération de la France en 1944 après le débarquement de Provence. Donc, de Valmy en septembre 1792 à la libération de Colmar en février 1945, en passant par Douaumont en octobre 1916, les armées d'appelés ont écrit les plus belles pages de gloire de nos armées françaises. Leurs titres de gloire sont brodés en lettres d'or sur l'avers de tous nos drapeaux, de tous nos régiments. En 1996, le président Chirac rompt avec le passé et annonce la fin du service national obligatoire, la création d'une armée de métier. Cette décision est ensuite entérinée par une loi en octobre 1997 qui suspend la conscription. Tout le monde le sait, aujourd'hui nos soldats, nos officiers, nos sous-officiers sont tous des volontaires.
qui ont choisi de rejoindre les armées, qui ont délibérément accepté de porter les armes au nom du peuple français et d'obéir aux décisions politiques d'engagement des forces armées, ce qui suppose qu'ils acceptent de se sacrifier pour leur pays. Mais c'est un soldat français n'est pas un condottiere du XVe siècle qui se vend au plus offrant. Il n'est pas un mercenaire dans son propre pays. Parce que le soldat français accepte de porter les armes, mais au nom du peuple de France. Et lorsqu'il donne la mort, il le fait en notre nom à tous. Il ne combat pas pour un idéal politique ou idéologique. Il est le bras armé d'une démocratie, la nôtre. Et on dit qu'il détient le monopole de la violence légitime. La violence légitime décrite par Max Weber au début du siècle, du XXe siècle. C'est légitime parce que sa mission lui est confiée par les représentants du peuple français, en tout premier lieu par le président de la République, qui est aussi constitutionnellement le chef des armées, et par le Parlement, lorsqu'il est consulté, au-delà d'une durée de mission initiale de 4 mois. La cohérence de notre système est assurée par le président, qui dispose de la réactivité, et par le Parlement, qui lui dispose de la légitimité par un vote de confiance. Dans l'armée française, au combat et dans tous nos déploiements, le soldat ne tue que par absolue nécessité, et en préservant impérativement les vies civiles et les innocents dans toute la mesure où sa mission le permet. Selon le territoire concerné, cela peut être plus ou moins facile ou plus ou moins efficace, en particulier lorsque la population prend fait et cause pour un camp et contribue aux attaques contre nos propres forces. Alors, je vous donne un petit exemple, hein. Le 4 janvier 1997, deux militaires français sont appelés, ça se passe en Centrafrique, il y a un capitaine et un adjudant, ça se passe à Bangui, et les deux militaires, le capitaine Patrick De Vos et l'adjudant Gérard Giraldo, sont tués à bout portant par des hommes en uniforme, qui tombent dans un vrai guet-apens. Ils n'étaient pas spécialement armés, ils avaient juste des armes d'autodéfense, hein, des pistolets, et ils étaient venus parce que les mutins centrafricains leur avaient dit qu'un civil avait été tué par des balles françaises, et donc ils étaient venus constater les choses sur une des plus grandes avenues de Bangui, hein, l'avenue Boganda, sur laquelle se déroulaient des manifestations. Quelques mois plus tard, une foule hostile de civils, avec des femmes au premier rang, qui lèvent leur t-shirt pour montrer leur poitrine, et derrière, des soldats qui jettent des grenades sur les positions des Français. Bon, eh bien, on s'est retrouvés dans la plus grande des difficultés, parce que tirer sur des civils, ça ne rentre pas dans le logiciel de soldats français. Donc en fait, la force d'intervention, c'était des Tchadiens. Et on a fait appel aux Tchadiens et ils sont arrivés et ils ont réglé le problème en 2 minutes parce que ça ne leur pose aucun problème. Alors, aujourd'hui, un soldat français, à partir du moment où il est militaire dans l'armée de la République, il ne choisit pas sa mission. Il ne se porte pas volontaire pour partir quelque part. On ne choisit pas sa mission, on va là où on nous dit d'aller. Et en fait, il n'a pas le loisir du droit de retrait, de choisir celle qui lui plaît ou qui le paye le plus. Il va là où on lui dit, il s'est engagé à servir son pays par les armes, et donc là où la mission l'appelle, il se rend. Nos soldats, nos hommes et nos femmes servent avec courage et détermination partout où ils sont envoyés, avec toute la fougue et l'allant de leur jeunesse, exactement comme leurs anciens auparavant. Le soldat donne la mort, mais il est aussi prêt à la recevoir, et la notion de sacrifice et de volontariat s'est substitué à celle de contrainte par la loi que j'évoquais tout à l'heure avec les armées de conscrits. Donc aujourd'hui, on est dans du volontariat et c'est assez différent. Vous avez ici le monument qui honore la mémoire de tous les morts du régiment à Castres, 8e RPMA, depuis la création du régiment en 1951. Alors bien sûr, il y a une très grande majorité de noms pour l'Indochine, comme vous pouvez le voir dans la partie gauche. Ensuite, il y a l'Algérie. Et puis à droite, il y a les opérations modernes, celles qu'on appelle les opérations extérieures. Et puis, dans la droite de la diapositive, vous voyez 8 de nos morts en Afghanistan lors de l'embuscade d'Ouzbine. Alors, il ne faut quand même pas se tromper. Une armée de professionnels ne permettra jamais de fournir les effectifs suffisants pour un conflit majeur. Pour faire un parallèle avec l'Ukraine, aujourd'hui, en Ukraine, il ne reste quasiment aucun de ceux qui se sont battus dans les premiers jours. Ramener à notre niveau une armée professionnelle de terre de 100 000 hommes, mais en fait, c'est consommé en quelques jours, quelques semaines de combat. Donc derrière, il faut avoir quelque chose. Il faut une réserve et puis il faut réimaginer un dispositif de mobilisation performant, rapide, cohérent. Pour reprendre une image chère au général Iras Torza, ancien chef d'état-major de l'armée de terre, en 1914, nos effectifs permettaient d'aligner un fantassin tous les 50 cm
en partant de Nice et en montant jusqu'à Dunkerque, un fantassin tous les 50 cm. Aujourd'hui, on a 20 régiments. Si on les aligne tous de la même façon, tous les 50 cm, on peut faire 15 km. Donc on ne va même pas faire le tour du périphérique de Toulouse. Donc c'est une image, mais c'est pour vous donner un peu quelles sont nos capacités aujourd'hui. Voilà. Il n'y a aucune commune mesure avec ce qu'on savait faire il y a quelques années. Je voulais vous dire quelques mots sur la difficulté pour moi de la théorie de la guerre juste de Saint-Augustin, mais comme j'ai vu qu'il y avait une conférence complète tout à l'heure, donc j'y sursois, et je ne déflorerai pas ce sujet puisqu'il est porté par l'intervenant suivant. En revanche, je vous dirai quelques mots sur la différence entre sécurité et défense. Les forces armées ne sont pas chargées de contribuer à la sécurité. C'est pas notre métier. On n'est pas là pour aller rétablir l'ordre dans des banlieues. Nous sommes organisés, équipés, entraînés, commandés pour nous opposer par la force à un ennemi qui nous veut du mal. Et pour ça, nous utilisons, avec tout le discernement nécessaire, la force des armes et des armements divers. Contrairement à beaucoup d'affirmations, en particulier de journalistes, hein, quand on a parlé au début de la guerre en Ukraine, il n'existe pas d'armes défensives. Toutes les armes sont destinées à tuer. Et tous les calibres le permettent. Donc il n'y a pas des petits calibres qui tuent mollement et des gros calibres qui tuent sévèrement. La sécurité, quant à elle, elle vise à ramener dans la loi un citoyen déviant. La sécurité, c'est la mission de la gendarmerie, de la police nationale, de la police municipale, dont les consignes d'ouverture du feu et les équipements sont adaptés à leur mission. Si on additionne la police nationale et la gendarmerie, on a 240 000 hommes. 240 000 hommes, il faudra m'expliquer pourquoi ils ont besoin de 10 000 militaires de plus. Alors, nos soldats déployés à Sentinelle, les fameux 10 000 que vous voyez en bas à droite, agissent uniquement dans le cadre de la légitime défense. Donc, quiconque essaye de prendre une de leurs armes, capturer un des membres d'une équipe, ou sortir une arme ou un couteau, tous ces exemples sont réels, eh bien, il va mourir ou être grièvement blessé. Parce qu'en fait, tous les soldats ne sont entraînés que pour ça. De façon un peu triviale, les forces de sécurité du ministère de l'Intérieur, avec les écureuils de l'autoroute, vous voyez ce que je veux dire là, de l'autoroute Toulouse-Castres, ben ils attendent que les écureuils descendent des arbres pour les arrêter. Mais nous, on ne sait rien faire de tout ça, ni attendre, ni arrêter. Nous, on peut couper l'arbre, faire exploser l'arbre ou tirer sur l'écureuil. On n'a pas d'autre solution. Donc, nous ne sommes pas interchangeables avec les forces de sécurité. La défense n'est pas la sécurité et la sécurité n'est pas la défense, vice-versa, et on ne fait pas le même métier. Le point suivant, mon deuxième point, est-ce qu'il est plus facile de défendre son pays ou de résoudre des crises ? Alors, je pense, au fond de moi-même, qu'il est plus facile de défendre son pays contre un agresseur clairement identifié qui essaye de nous envahir, de nous faire du mal. On a quelques exemples dans l'histoire, hein, c'est des voisins, ils ne sont pas loin. D'ailleurs, ils sont de plus en plus agressifs, au moins économiquement. Résoudre des crises, c'est toujours beaucoup plus compliqué, parce qu'on va dans des zones où la violence peut surgir à tout moment. Je vous l'ai dit tout à l'heure avec Bangui, hein, on a un niveau de violence qui peut être nul et qui peut être maximal 5 minutes après. Alors, en tant que soldats, nous, on va là où le président de la République française nous envoie. Il n'y a pas de discussion là-dessus. Mais il faut bien comprendre que la justification du bien fondé de la mission, elle appartient au pouvoir politique. Pourquoi sommes-nous allés en Afghanistan ? Pourquoi sommes-nous restés au Mali, au Burkina Faso ou au Niger pour ensuite en être chassés ? Ben, toutes ces questions, elles se posent devant le pays, devant la représentation nationale et puis devant les familles éplorées par la perte d'un fils ou d'un mari. Parce qu'à chaque fois, nos opérations, ça se concrétise par nos morts et nos blessés. Je vous ai parlé de la Bosnie. La Bosnie, c'est une centaine de morts. L'Afghanistan, c'est une centaine de morts. Les opérations au Mali, c'est une centaine de morts français. Alors, je ne sais pas si vous avez déjà essayé, petite expérience, de séparer deux boxeurs bien motivés, mais s'interposer entre deux belligérants, ça ressemble un petit peu à la même chose. Sauf qu'au lieu de prendre un coup de poing, on reçoit une volée de balles ou des tirs d'obus explosifs. Alors, une autre petite anecdote. Hein, en 94-95, à Sarajevo, comme casque bleu, c'était s'exposer aux tirs de deux factions qui s'affrontaient, les musulmans bosniaques d'un côté contre les serbes bosniaques de l'autre, dans une guerre civile. Or, dans une guerre civile, il n'y a pas de gentils.
même si la presse avait choisi son camp, il n'y a pas de gentils. Il n'y a pas des gentils musulmans et des méchants serbes, ou des gentils serbes et des méchants musulmans. Il n'y a que des méchants, en fait. Donc, c'est des voisins, c'est des amis, c'est des parents qui se battent les uns contre les autres avec toute la férocité dont est capable le genre humain. Alors, je vous relivre une petite anecdote. Hein. En juillet 1995, l'infirmerie d'un des bataillons français a été visée par un tir de mortier. L'infirmerie, c'est un bâtiment avec une grosse croix rouge dessus. Hein. Donc, bon, on ne peut pas le rater. Et donc, ils reçoivent un premier obus à proximité de l'infirmerie. Le médecin qui est là, qui s'appelle Éric d'Orléans, il donne quelques ordres, des consignes, parce qu'un obus vient d'éclater et il est grièvement blessé. Il donne des consignes à son infirmier, il lui explique qu'il est allergique à un certain produit, et puis il tombe dans le coma. Et malgré la mobilisation de toute l'équipe chirurgicale, malgré tous les donneurs de sang bénévoles qui se portent volontaires pour donner du sang, le capitaine décède sur la table d'opération. Donc on peut être médecin, on peut ne porter comme toute arme qu'un brassard à croix rouge et mourir pour la France, alors qu'au départ on est simplement venu rétablir la plaie. Alors, de l'avis de beaucoup d'anciens combattants de la Première ou de la Deuxième Guerre mondiale, parce qu'à cette époque-là, il y en avait encore, Sarajevo leur semblait une mission impossible. Mission impossible du fait de l'absence de front, de la difficulté d'identifier nos adversaires, et puis de se retrouver entre le marteau et l'enclume en permanence, et le marteau changeant de côté et l'enclume changeant de côté. Alors, pour terminer sur cette partie, la mort d'un soldat, elle n'est jamais anodine. Hein. Elle n'est ni un accident du travail, ni une mort ordinaire. Et reprenant à nouveau ce que disait le général Irastorza, je le cite, « La mort du soldat au combat n'est pas une mort ordinaire et on répugne à la comparer aux autres causes de mortalité dans notre pays. Mais dès lors qu'il y va de la défense de la patrie et des intérêts supérieurs de la nation, il faut bien se souvenir collectivement de ce que nous dit la loi de la République. L'État militaire exige en toutes circonstances esprit de sacrifice, pouvant aller jusqu'au sacrifice suprême. Le soldat connaît cette exigence puisqu'il l'a acceptée. » On parle chez nous d'engagement. Donc ce n'est pas simplement un engagement à toucher de l'argent tous les mois, c'est un engagement à faire ça, à aller jusqu'au sacrifice suprême si c'est nécessaire. Alors j'aborde maintenant ma troisième partie. Et devant les grands malheurs de la guerre, les Nations Unies ont imaginé, avec les nations qui en font partie, des actions militaires pour contribuer à la paix. Alors tout un vocabulaire a été créé autour de ces missions, selon la gravité initiale de la situation, selon le degré de retour à la normale, etc. Donc c'est tout le vocabulaire que j'ai évoqué tout à l'heure, hein, rétablir, instaurer, restaurer, maintenir, consolider la paix. Et en fait, depuis la première mission de maintien de la paix en 1948, plus de 1 million de casques bleus issus de 125 pays ont servi sous le drapeau des Nations Unies. Créées et mandatées par le Conseil de sécurité des Nations Unies, ces missions ont œuvré pour protéger les populations, promouvoir des solutions non violentes aux conflits et jeter les bases de sociétés sûres et stables. J'ai copié ce paragraphe sur le site des Nations Unies. Ça m'a laissé rêveur. Alors c'est un concept qui est séduisant. Quand on est à New York, dans un building de verre et d'acier, climatisé, chauffé en hiver, c'est bien. Quand on est dans les Balkans, à Sarajevo, ben je crois que ces missions ont révélé pleinement leur inefficacité, en Bosnie, au Kosovo. Et en fait, il n'y a que quand l'OTAN, qui se cherchait une deuxième vocation, hein, est arrivé que les choses ont un petit peu repris la bonne direction avec des frappes à l'été 95, de façon à remettre tout le monde dans le bon chemin. Alors, pour quelles raisons les missions des Nations Unies ne fonctionnent pas, ou moyennement? La première, c'est parce qu'il y a une forme d'angélisme à l'ONU. Quand vous prenez des diplomates, vous les mettez dans la même salle et puis vous leur demandez de penser à l'avenir de la guerre, ils imaginent des choses de diplomates. Alors, il y a de l'angélisme et puis aussi, il y a toutes les raisons suivantes qui ont été listées dans un rapport de Lakhdar Brahimi en l'an 2000. D'abord parce que la chaîne de commandement est incomplète, parfois absente, dans beaucoup de cas déficiente. Une petite anecdote encore. Quand le pont, en 1995, le poste du pont de Verbania a été pris par surprise par les Serbes, le président Jacques Chirac a décidé qu'on allait reprendre le poste. Mais il n'a pas demandé au secrétaire général des Nations Unies s'il voulait bien donner les ordres à nos propres soldats français. Hein. Il a pris son téléphone et il a donné l'ordre. Et puis,
Les hommes sont montés à l'assaut et ils ont repris le poste. Et on a eu deux morts. Deuxième point, c'est parce que les Nations Unies, on n'utilise que la légitime défense. Donc il y a des limitations. Limitations sur les calibres, limitations sur les munitions, limitations sur les moyens. Parce qu'une force qui est là juste pour constater ou pour aider à la paix, elle ne vient pas avec tous ses moyens de défense solaire, d'artillerie, d'appui, de soutien, etc. Elle vient pour aider des gens qui ont accepté que les Nations Unies viennent. Et quand les choses se passent mal, eh bien, en fait, on ne peut pas faire grand-chose. Troisième point, c'est parce qu'il y a un grand écart entre les différents contingents. Tous les pays peuvent fournir des contingents aux Nations Unies. Donc on a des spécialistes du béret bleu. Des contingents entiers ont été relevés pour des écarts de comportement. Des viols, de la traite de femmes, de la traite d'armes, enfin du commerce d'armes, etc. Ensuite, dernier point, parce que les processus mis en œuvre sont souvent identiques dans tous les endroits où les forces de casque bleu sont déployées, avec pas trop de discernement. Alors c'est toujours la même chose, le DDR, le processus qui est sur la diapo, renforcer l'État, les institutions, et ça va même jusqu'à gérer les risques environnementaux. Est-ce qu'il y a besoin d'être soldat pour aller gérer les risques environnementaux dans un pays en guerre? Quand je vous dis que c'est, angélique comme vision, voilà, c'est ce que je veux dire. Donc les forces de casque bleu ne sont pas des forces de combat. Le combat demande une organisation militaire beaucoup plus complète et l'éventail complet de nos capacités. On ne peut pas se battre avec que deux doigts. Il faut avoir la totalité du corps. Donc l'ONU reste bien le machin décrit par le général de Gaulle et la paix ne s'impose pas aux belligérants qui ne la désirent pas vraiment. Petite remarque suivante, c'est sur est-ce que la France doit agir pour ses principes ou pour ses intérêts ? Alors la France mène toujours des opérations en nombre conséquent. Depuis la guerre d'Algérie, nous avons été impliqués dans à peu près 180 opérations. Les chiffres varient en fonction de ce qu'on y a fait. Ça peut monter jusqu'à 50 et descendre jusqu'à 100, 110. Bon, j'ai pris le milieu. 180 opérations. La plupart du temps sous un mandat des Nations Unies, de l'Union Européenne, de l'OTAN, éventuellement en interallié ou souvent aussi seul. Mais quand on regarde le verbatim qui justifie ces opérations, on remarque que nos principes sont toujours mis en avant, en particulier ceux de notre devise, liberté, égalité, fraternité et droits de l'homme. Bon, on ne parle jamais de nos intérêts. On ne dit jamais on va vous envoyer là-bas parce qu'en fait, on a besoin de contrôler ce pays pour telle et telle raison. On ne justifie pas nos actions avec nos intérêts et même nos déploiements, même dans des opérations dures. A contrario, quand on lit notre théorie de la dissuasion nucléaire, nous serions prêts à tirer nos armes nucléaires sur tout ennemi qui menacerait nos intérêts vitaux. Alors, ça, je ne comprends pas trop, là. Je vois une petite contradiction, même. Petite contradiction qui me semble assez étrange. Donc, est-ce qu'on, pour des opérations, on n'utilise que nos principes vis-à-vis du public français, et puis qu'en fait, on garde nos intérêts vraiment pour des choses très dures, puisque détruire des villes, c'est quand même assez dur? Dans tous les cas, ça ne me semble quand même pas un gros mot de dire que la France et les Français ont des intérêts. On a besoin d'avoir des garanties, parce qu'on a besoin de pétrole, on a besoin de faire tourner nos véhicules, nos industries, on a besoin d'uranium pour produire notre électricité. Donc ça me semble assez trivial de dire que la France a des intérêts. J'ai fait une année de scolarité aux États-Unis en 2011-2012, et je peux vous dire que dans la National Defense Strategy américaine, on a vraiment cette notion de principe qui existe et qui est utilisée comme une référence. Mais pour nos alliés américains, ils affirment haut et fort qu'ils agissent pour leurs principes, mais aussi pour leurs intérêts. Et ils ajoutent, il n'y a pas de problème quand les principes et les intérêts sont alignés. La difficulté, c'est quand ils sont divergents. Et bien là, il faut donner la priorité aux intérêts. Victoire tactique ou défaite stratégique? Alors, en Europe, la conception de Clausewitz, qui est derrière moi, de l'articulation entre l'action politique et l'action militaire est assez connue dans son livre « De la guerre ». Je ne vous donne pas le titre en allemand, parce que je n'ai pas fait d'allemand. Il affirme « La guerre est la continuation de la politique par d'autres moyens ». Donc, vous voyez la différence de ce que je disais tout à l'heure à propos des Grecs. On voit que dans cette conception, quand la situation devient bloquée,
que plus aucune relation bilatérale ne fonctionne, que les nations s'enflamment et montent l'une contre l'autre dans une course et une surenchère, eh bien à ce moment-là, il faut arrêter la diplomatie et passer à quelque chose d'autre. Et je pense que pour les observateurs que nous sommes en ce moment, entre l'Iran et les États-Unis, c'est exactement ce qu'on voit. Les actes de terrorisme des proxys de l'Iran, les provocations du président Trump, l'absence de contrôle sur le corps des gardiens de la Révolution ne font que rajouter de l'huile sur le feu. Et le monde entier en pâtit avec une envolée des prix des carburants, des matières premières qui explosent aussi. Et puis un spectre, celui du blocage du commerce mondial qui provoquerait l'effondrement de beaucoup d'économies. La mondialisation heureuse qui nous avait été promise a quelque peu déchanté ces derniers mois. C'est le moins qu'on puisse dire. Donc je vous renvoie à ce que je disais sur les intérêts et les principes. Dans les conflits récents, nos dirigeants politiques n'ont pas réellement identifié de but de guerre à atteindre pour ramener la paix. Parce que désormais, on fait la guerre un petit peu comme on envoie du soutien logistique pour un tremblement de terre. Dit tiens, on va envoyer 500 hommes, ou 700, ou 1500. En fait, la réflexion stratégique de se demander quels sont nos objectifs, quels sont les buts que je veux accomplir en faisant la guerre, ça a complètement disparu de la réflexion. Le triptyque action politique, action diplomatique et action militaire ne fonctionne plus normalement. Autrefois, faire la guerre permettait de débloquer une situation que la diplomatie ne pouvait plus résoudre. Et ensuite, la guerre générant évidemment d'autres dynamiques, on revenait à des discussions. Donc en fait, dans la conception occidentale, celle de Clausewitz, la guerre, c'est une parenthèse, en théorie. Désormais, la réflexion s'est appauvrie. On engage la vie de nos hommes pour faire quelque chose, pour montrer que l'on réagit. Mais derrière, l'intention reste floue. Le but de guerre n'est pas clairement identifié. Et dans ces conditions, si on peut obtenir des victoires tactiques localement, mais la victoire stratégique va tout le temps nous échapper. Pour en faire une formule lapidaire, pas de stratégie implique pas de victoire sur l'ennemi. En Indochine, je pense que notre stratégie était très peu claire. En Algérie, je pense que notre stratégie était très peu claire. Eh bien, ça n'a pas changé depuis. Alors dès lors, la paix devient plus fragile et plus illusoire, parce que nos dirigeants manquent de culture stratégique pour comprendre la complexité des choses, l'engrenage des décisions, la tyrannie des incidents et les difficultés. Le temps stratégique n'est pas le temps politique, qui est celui de la prochaine élection. Alors je ne veux fâcher personne, hein, vous avez compris. Donc je vais prendre un dirigeant étranger et vous montrer que Donald n'est pas seulement un personnage de dessin animé. Donald Trump, aujourd'hui, il a une échéance principale, c'est novembre, c'est ce qu'ils appellent les midterms. Et évidemment, il n'a aucune envie de se compliquer la tâche et de se rendre la vie difficile si les démocrates reprennent le contrôle du Congrès. Alors, comme tout bon politicien, ils sont obnubilés par le sondage, par l'écho médiatique, par les réactions diverses. Ils sont accros aux news, à Twitter, à Telegram, à tout ce qui peut faire du bruit. Un homme politique, c'est quand même une autre envergure. Il pense d'abord au bien commun, avant de penser à lui, ou à son propre avenir. Est-ce que quelqu'un imaginerait le général de Gaulle décider pour satisfaire les mécontents ? Je crois pas. Alors non, le temps stratégique n'est pas le temps politique. Et pour moi, cette notion de temps est assez essentielle. Le temps politique est court. Le temps militaire, il est beaucoup plus long. On ne résout rien en quelques minutes, en quelques heures ou en quelques jours. Sauf si ce qui compte, c'est la gesticulation, beaucoup plus que l'action dans la durée ou le résultat. Sauf quand la mise en spectacle est plus importante que la mise en perspective. Est-ce qu'on veut montrer Bernard Kouchner débarquant des sacs de riz d'un avion, ou est-ce qu'on veut montrer qu'on aide vraiment les gens ? C'est toute la question. On ne peut que constater que la patience stratégique a disparu au XXIe siècle. Nos dirigeants veulent tout, tout de suite, et ce n'est simplement pas possible. Pour gagner, il faut du temps, il faut de l'argent, il faut de la volonté, et est-ce que j'oserais le dire, il faut de la constance politique. On choisit et on s'y tient.
Alors, en revenant sur les derniers engagements en Irak, en Afghanistan, en Libye, on peut se rendre compte que nos démocraties sont à la peine. Elles sont à la peine parce qu'elles veulent promouvoir un mode de fonctionnement et de vie pour lequel il nous a fallu des siècles d'ajustements plus ou moins violents pour y parvenir. Notre fonctionnement s'appuie sur l'individualisme. Et dans la plupart des pays concernés, on a encore un fonctionnement tribal, ethnique, mais surtout collectif. Pour mémoire, nous avons connu en France 5 constitutions pour faire fonctionner notre démocratie en 250 ans. Donc la terreur révolutionnaire qui a engendré directement la mort de 40 000 Français, et bien plus si l'on compte au-delà des exécutions et des morts en prison. Et tout ça, on aimerait que les Afghans soient capables de l'assimiler en 20 ans. Ou les Maliens. Alors nos démocraties, elles sont à la peine, parce qu'elles doivent aussi gagner tous les engagements face à des insurgés pour qui exister, simplement exister, c'est déjà la victoire. Et nous, en revanche, il faut qu'on gagne à chaque fois. Alors dans le même temps, nous, on respecte des lois, des accords internationaux qui nous lient, qui nous limitent, face à des gens qui n'en ont pas et qui considèrent qu'ils n'ont rien à perdre, et qui se battent sans rien risquer, à part le paradis et les 70 vierges. Alors, nous, dans le même temps, évidemment, on a signé beaucoup d'accords et on s'est auto-interdit des mines, les sous-munitions. On applique des lois de protection des libertés dans des pays qui n'en ont pas. On vient même à imaginer des véhicules militaires moins polluants, électriques, pour préserver la planète. Moi, je vous ai déjà parlé de l'ONU qui gère en opération le risque environnemental. Donc voilà. Donc il faut savoir raison garder pour gagner une guerre moderne. Tout cela doit passer au second plan. Je pense que si on regarde l'Ukraine, leur souci n'est pas là. Ils ont bien compris qu'ils sont dans un combat existentiel. Ils ont compris que s'ils perdaient, les Russes allaient les remettre en coupe réglée. Donc ils n'ont pas du tout envie de perdre. Alors, il faut savoir raison garder, je vous disais, parce que dans une guerre moderne, tout ça doit passer au second plan, surtout quand nos compétiteurs, ou même certains de nos grands alliés, ne l'ont pas accepté. La Chine, la Russie, les États-Unis n'ont pas ratifié les accords d'Ottawa. Et utiliser des mines, c'est la chose qui est juste indispensable si on veut se défendre. Alors si on n'en a pas, ça va être compliqué. Les démocraties sont désormais dans l'incapacité de vaincre parce qu'elles ne combattent pas à armes égales, devrais-je dire à armes légales, contre des ennemis ou des adversaires potentiels. Alors un exemple très trivial. Hein. Avant on parlait d'ennemis, maintenant on parle plus volontiers d'adversaires. C'est moins méchant, ça stigmatise moins. Et comme c'est ça le truc qui est à la mode, donc même le vocabulaire s'affadit. Alors les démocraties sont en incapacité de vaincre parce qu'on est aussi obnubilé par la mort du soldat, la mort du soldat français. Et je vous cite une petite anecdote. En Afghanistan, le président Sarkozy, lors des opérations en Afghanistan, est devenu furieux parce qu'il y avait eu des morts juste le jour du 14 juillet, alors qu'il allait s'adresser à la nation. Alors la question que je me pose, c'est est-ce qu'on doit aussi désormais observer des jours chômés pour ne pas risquer de perte un jour de discours ? Parce que c'est compliqué, hein, quand on est loin, dans un pays éloigné, avec plusieurs milliers de kilomètres, savoir ce que pense Paris quand nous on est sur le terrain en train de conduire des opérations, c'est compliqué. Pourtant, gagner la guerre offre des garanties d'années de paix. Encore faut-il choisir un camp et se lancer à corps perdu dans cette guerre. Si on regarde l'exemple des Américains, des Anglais, en 1942-43, bon, on voit bien que seul leur investissement complet a permis de faire basculer et de renverser l'Allemagne nazie. Faire la guerre n'est pas une fin en soi, je suis bien d'accord avec vous, sauf quand on est marchand de canons et marchand d'armes, mais ce n'est pas notre cas. Alors en conclusion, nous on n'a que des poètes. Pour le chrétien que je suis, mon métier n'a jamais été un problème. J'ai fait tuer. Pour mon pays, en son nom et en votre nom. J'ai jamais tendu l'autre joue parce que j'ai toujours du mal avec ce concept, surtout lorsque l'ennemi touche à mes hommes et nous veut du mal. Mais j'ai agi sans haine, avec toute la froideur du professionnel que je suis, et je pense que c'était ça le plus important. Au final, comme m'a dit mon fils récemment sur un sujet complètement différent, tu verras ça directement avec Saint-Pierre, papa. Alors priez pour moi et je vous remercie d'avance. Je terminerai sur une dernière anecdote. Quand j'étais à Sarajevo, capitaine, en 1995, j'avais un jeune officier sous mes ordres qui était un appelé et qui commandait une section de combat.
À la suite de son service militaire, il a rejoint le séminaire, il est devenu prêtre. Il a servi ensuite de nombreuses années dans l'aumônerie militaire et désormais il est chargé d'âme près de Pau, dans une église de village depuis 4 ou 5 ans. Il a été interviewé, je crois, par la Dépêche du Midi, c'est ce que je vous ai recopié là sur la diapo. Je vous laisse lire ses déclarations. Alors, Benoît Galvan a écrit « Tu honoreras père et mère, défendre ses proches, sa patrie, c'est aussi un commandement, rappelle-t-il, ce qui serait inacceptable, c'est de tuer l'innocent. » Puis après quelques secondes de réflexion, l'aumônier rajoute « J'ai vécu la mort en direct d'un taliban qui nous tirait dessus à partir d'une maison. Nous avons envoyé un missile. Pendant les 20 secondes de course du projectile, j'ai réalisé qu'il allait mourir. Qui était-il ? Un père ? Un fils ? Tuer est un geste qui ne peut se concevoir que par amour de son pays et des siens. Un geste dépourvu de haine. Ce n'est pas qu'une notion chrétienne. Le code d'honneur du soldat français commande d'agir avec humanité et respect de son ennemi. » Et il rajoute à la fin, « Le fait de côtoyer la mort donne plus de relief et d'intensité à la vie. C'est difficile à dire, mais c'est exaltant. Vivre, c'est aussi apprendre à mourir. Et cette vie-là me l'a enseigné. » Bon, il exagère, hein, le père Galvan. Parce que le missile, il ne met pas 20 secondes, il met 12 secondes pour arriver. Donc, vous voyez, c'est vraiment exagéré. Bon. Et puis, comme j'ai commencé par de la poésie avec Baudelaire, je vais finir avec de la poésie aussi. Parce qu'on n'est pas que des brutes, hein. Donc, je vous livre cette citation d'Antoine de Saint-Exupéry, grand soldat, grand pilote surtout, et qui est mort pendant la Deuxième Guerre mondiale. Le soldat n'est pas un homme de violence. Il porte les armes et risque sa vie pour des fautes qui ne sont pas les siennes. Son mérite est d'aller sans faillir au bout de sa parole, tout en sachant qu'il est voué à l'oubli. Voilà. J'ai terminé ce que je voulais vous dire cet après-midi. Thank you.

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0: Bonjour et merci de nous retrouver pour la fois prise au mot, votre rendez-vous de formation et de réflexion. Aujourd'hui, je vous propose de nous attaquer à un monument de l'histoire spirituelle, mais aussi à un immense paradoxe. D'un côté, Maître Eckhart est une figure vénérée de la mystique, capable de nous dire que Dieu doit naître dans l'âme. De l'autre, sa vie s'est achevée dans la tourmente d'un procès en hérésie, ce qui a longtemps jeté un voile de suspicion sur son œuvre. Alors, comment ce frère prêcheur, professeur à l'université de Paris, en est-il venu à tenir des propos si audacieux qu'ils résonnent encore aujourd'hui avec notre soif de développement personnel? Est-il possible de lire Eckhart sans se tromper de chemin? C'est ce que nous allons voir avec mes deux invités. Marianne Vanier, bonjour.
1: Bonjour.
0: Marianne Vanier, vous êtes venue assez souvent, on vous connaît, on a même fait une émission uniquement avec vous. Vous êtes professeur de théologie à l'université de Lorraine et vous êtes la grande spécialiste de la mystique et en particulier de la mystique rhénane. Et puis Jean-Claude Lagarrigue, bonjour.
2: Bonjour à vous.
0: Vous êtes docteur agrégé en philosophie et vous êtes le tout récent traducteur, si j'ose dire, de l'œuvre latine de Maître Eckhart. Et donc vous allez nous parler à la fois du Maître Eckhart allemand, celui qu'on connaît le mieux, et aussi du Maître Eckhart latin. On va voir à quel point c'est important. Alors, peut-être pour commencer, une question un peu naïve, on va commencer par une première partie sur l'homme, hein. Avant, ça va être très classique, hein, l'homme et l'œuvre. Première partie sur l'homme, qui est Maître Eckhart? Je l'ai dit, c'est un frère prêcheur, donc c'est un dominicain. À quelle époque intervient-il?
1: Il vivait au XIVe siècle, il est né en 1260. À peu près, parce qu'il y a toujours un point d'interrogation sur les dates de naissance, et il est mort en 1328. Mmh. Il est rentré chez les dominicains à l'âge de 15 ans et il a eu un peu tous les postes de responsabilité, prieur, provincial, vicaire général numéro 2 du maître de l'ordre, et en même temps ça a été un intellectuel de référence qui a enseigné par deux fois à l'université de Paris, qui était au fait de la gloire quand il est parti à Strasbourg, mais qui a attiré tout de même un certain nombre de jalousies qui ont amené progressivement à son procès.
0: On va y venir. Ouais. Est-ce qu'on peut dire que c'est un scolastique habituel, enfin comme on l'imagine, donc l'école, enfin l'université, le scolastique, quoi?
1: Oui et non, c'est-à-dire que on le situe dans l'école d'Albert le Grand, il a beaucoup lu à Saint Thomas d'Aquin, mais en même temps, il a eu une expérience spirituelle, voire mystique, très forte, à partir de laquelle il a tout mis en perspective. Et donc, il a revisité, pourrait-on dire, Saint Thomas, les pères de l'Église, et c'est quelqu'un qui est un génie, qui est tout à fait original.
0: Mmh. Vous êtes d'accord ? Sur le côté génial.
3: Et c'est quelqu'un qui a fait l'effort aussi de s'ouvrir à un auteur comme Moïse Maïmonide, ce qui a changé la façon habituelle de lire les textes sacrés. Maïmonide insiste sur le caractère parabolique.
0: Donc c'est un auteur juif, il faut le dire.
3: Tout à fait.
0: Et oui.
3: Donc il y a des paraboles dans la Bible, mais Maître Eckhart comme Maïmonide prennent le parti

0: Testament et également une double lecture de l'Évangile. C'est ce qui est très nouveau et c'est une inspiration qui vient de Maïmonide. Donc avant le commentaire de Jean, il y a un ouvrage très important qui est le livre des paraboles de la Genèse qui explique la méthode de lecture, la méthode herméneutique de Maître Eckhart.
1: Est-ce que pour vous, il est... Je vous repose une autre question sur l'originalité. J'ai dit, vous êtes vraiment la grande spécialiste de toute cette époque-là, et puis aussi des pères de l'Église. Enfin, vous êtes spécialiste de beaucoup de choses, Marie-Anne Vanier. Est-ce que pour vous, il est bizarre par rapport aux autres, je veux dire, Henri Suzeau, tous ces mystiques, ce qu'on appelle vaguement les mystiques rhénans, enfin souvent, est-ce que pour vous, il est très particulier ?
2: C'est un peu le fondateur de la mystique rhénane, c'est-à-dire que à la fois Jean Tauler et Henri Suzeau sont ses disciples, et lui-même est très radical. Il va tout de suite à l'essentiel, il veut l'absolu. Henri Suzeau est plus du côté du piétisme et il sera un peu à l'origine de la dévotion moderna, tandis que Eckhart va tout de suite au but.
0: Il ne faudrait pas enfermer Maître Eckhart dans la théologie germanique, pour reprendre un terme de Luther, qu'il a utilisé plus tard, ou dans la Deutsche Mystik. On voit bien que l'inspiration est dominicaine catholique, et même si les protestants et les allemands l'ont récupéré ensuite, son inspiration n'est pas allemande. Voilà. Donc, ne faisons pas de Tauler et Suzeau des petits scolastiques, des petits mystiques allemands. Non, ce sont des élèves de la grande théologie mystique rhénane, c'est-à-dire catholique de l'époque.
1: Oui, ça, c'est très important ce que vous dites. Enfin, on a souvent tendance à les prendre en dehors de leur contexte.
0: C'est-à-dire qu'on projette la division nationale du 19e siècle et la culture Kampf chère à Bismarck sur le 14e siècle qui n'est pas du tout dans la même configuration nationale. Il n'y a pas encore des cristallisations des identités nationales comme plus tard.
1: Ce qui est assez frappant, c'est qu'il prêche aussi, à démonial. On imagine mal saint Thomas d'Aquin faire ça. Enfin, il y a quelque chose quand même d'assez pastoral en fait.
2: Ah, il est fondamentalement pasteur, prédicateur en tant que dominicain. Saint Thomas a aussi prêché. On a retrouvé un certain nombre de sermons qui ont été traduits par le père Torel. Mais en même temps, c'était plus les sermons universitaires. Et chez Eckhart, il y a aussi les sermons universitaires. C'est-à-dire qu'Eckhart est à la fois Lesemeister, professeur d'université, et Lebemeister, pasteur d'âme. Et vraiment, il accompagne les personnes. Alors, quand il est arrivé à Strasbourg, il a répondu à la demande du pape Clément V de prêcher en langue vernaculaire. Et cette demande était faite aux prédicateurs lettrés, donc lui s'est tout de suite adapté. Mais déjà, si on prend les entretiens spirituels qu'il avait le soir avec les novices sur les grandes questions de la vie spirituelle, c'était en allemand, et puis il essayait de donner l'essentiel. Et si on voit le commentaire de l'évangile de Jean, il dit que justement la partie morale est matière à sermon. Bon, Jean-Claude Lagarrigue, c'est mieux que moi.
0: La grande innovation de Maître Eckhart, c'est qu'il ne fait pas pour les laïcs quelque chose de facile. On est surpris par la hauteur intellectuelle des sermons allemands, qui sont tout à fait du même niveau intellectuel que ses commentaires bibliques. Simplement, il s'intéresse à des questions morales, il donne des exemples moraux, mais il se refuse à faire, à couper l'Église en deux, avec des sermons en latin pour les clercs et des sermons en allemand pour le vulgaire qui serait du prêchi-prêcha. C'est la même chose pour tout le monde. Voilà. Et il unifie, c'est une Église une. Même si le discours va aller au-delà de la lettre, pour en choisir l'esprit, il va faire cet effort en s'adressant aux deux publics. Et c'est cet effort et c'est qu'il fait pour le commun des mortels qui est, à mon avis, très noble.

0: et en même temps très audacieux et très risqué. On n'a peut-être pas cette habitude, lorsqu'on prêche aux laïcs à l'époque, d'enseigner ainsi les mystères de la foi à un tel niveau intellectuel.
1: Mais c'est ce qui lui a été reproché, d'ailleurs, révéler à tous les plus hautes réalités de la vie spirituelle. Donc, ça lui a été reproché, mais en même temps, c'est ce qui a été repris par Vatican II.
2: Oui, oui, c'est ça qui est fascinant. Enfin, et c'est un peu effrayant de dire à un prêtre, n'en dis pas trop au bon peuple, parce
1: voilà.
2: que, enfin, on se demande d'ailleurs qu'est-ce que le bon peuple en ferait demain.
1: Oui. Oui.
2: Donc, effectivement, il y a ce paradoxe.
1: Mais oui.
2: Alors, bon, le procès. Qu'est-ce qui se passe?
1: Ouais, le procès, ce sont quand même deux dominicains. Il y a, bon, à la fois l'ordre dominicain et puis l'archevêque de Cologne qui sont impliqués, mais Guillaume de Nideck et Hermann de Sumo vont dénoncer Eckhart auprès de l'archevêque de Cologne. Alors, premièrement, des dominicains qui dénoncent leur frère. Ensuite, l'archevêque de Cologne, c'était pas à lui de condamner Eckhart ou de prendre position. C'était à l'ordre dominicain. Et Nicolas de Strasbourg prend position pour Eckhart.
2: Donc l'évêque...
1: Le visiteur dominicain, ah le oui, responsable le, dominicain.
2: C'est ça, le responsable.
1: Et le numéro 2 de l'ordre dominicain qui est mis en cause, le plus grand théologien de l'époque. Et quand on voit vraiment ce qui lui est reproché, on a l'impression qu'on n'a pas compris ce qui était dit. Donc là, quelque chose qui fait difficulté et qui vient de jalousie, justement du caractère réformateur d'Eckhart qui n'était pas apprécié, etc.
2: Il est encore numéro 2 au moment où
1: oui,
2: ça arrive.
1: Oui, oui.
2: C'est ça.
1: Oui, oui, il
2: donc
1: l'est.
2: Il est le
1: vicaire général du maître de l'ordre.
2: C'est ça. Donc c'est un complot.
0: Ce qui est très impressionnant, c'est que ce sont les meilleurs théologiens, les plus grands archevêques qui le condamnent. Voilà, c'est un scandale. On ne comprend pas ce qui s'est passé. Il y a comme une persévérance dans la condamnation. On aurait pu arrêter la procédure à bien des reprises. Il y a d'abord une plainte dans l'ordre dominicain, ainsi qu'il a été dit, probablement que sa prédication devait choquer. Donc les deux dominicains s'offusquent. Cette plainte ne prospère pas. Après, elle rebondit chez l'archevêque de Cologne, et Maître Eckhart, sentant que ça va mal se passer, fait appel et demande à ce que le procès soit renvoyé en Avignon. Et donc après
2: c'est
0: le procès,
2: là où sauve le pape.
0: Voilà. Et là, en Avignon, ça se passe mal pour Maître Eckhart. Donc nous avons l'archevêque de Cologne, puis l'Avignon,
2: oui,
0: le pape,
2: le Vatican,
0: la justice pontificale qui oui. Ne lui donne pas raison. Ça fait beaucoup de gens, de censeurs, qui auraient pu lui rendre justice. On a quelque part, pour moi, traducteur de Maître Eckhart, quelque chose qui ressemble, vous savez, à la légende du grand inquisiteur chez Dostoïevski. Mm-hmm. Voilà quelqu'un qui témoigne de l'évangile et qui est persécuté non seulement par les ennemis de l'Église, mais qui est persécuté par les représentants de l'Église. De deux choses l'une, ou c'est un hérétique, il l'a mérité, ou il subit quelque chose qui ressemble à ce que Jésus lui-même a subi.
2: À ce point-là, pour vous, il y a quelque chose de l'ordre d'une passion.
0: Oui, Jésus
2: l'a été
0: persécuté par des hommes d'Église.
2: Douloureuse passion.
0: Je pense que Maître Eckhart, c'est tout ou rien. Ou c'est un très grand saint, ou c'est un hérétique. Pour moi, qui ai goûté, qui me consacre à Eckhart tous les jours, quasiment, enfin tout. C'est ça a été un changement brutal dans mon existence. On ne m'a jamais enseigné l'évangile comme ça. Je pense que c'est comme une cantatrice qui s'essaye à Wagner. Elle chantera plus jamais de la même façon.
2: Et donc vous traduisez Maître Eckhart comme vous traduisez Wagner. Alors, du coup, qu'est-ce qui se passe? C'est-à-dire, d'abord, peut-être qu'on est allé un peu vite. Il a quel âge au moment où ça arrive? Et qu'est-ce qui va lui arriver?
1: C'est à la fin de sa vie, en 1326, que tout commence. Et le procès dure 2 ans, jusqu'en 1328. Et ensuite, on ne sait pas s'il a assisté au procès. En tout cas, on n'a pas sa défense.
2: C'est bizarre.
1: On ne sait pas s'il est mort en y allant, sur le chemin du retour, sur place. On ne sait pas du tout. Oui. Et il y a quelques années, Timothy Radcliffe, maître général de l'ordre des Dominicains, a demandé à Joseph Ratzinger, qui était responsable de la Congrégation pour la doctrine de la foi, de réhabiliter maître Eckhart. Mmh. Et la réponse a été non, parce que sa vie n'a pas été condamnée, et son œuvre non plus, mis à part quelques propositions à revoir, justement, à partir de la bulle In agro dominico. Mmh. Donc, il n'y a pas véritablement de procès, il n'y a pas d'emprisonnement, il n'y a pas vraiment de sanctions, alors qu'à l'époque, les procès fleurissaient.
2: Et on savait faire, les sanctions.
1: Voilà. Oui.
2: Et y compris les brûlements, la destruction des œuvres.
1: Oui, oui.
2: Il y a des manuscrits, beaucoup, on a continué à le recopier. Enfin, je veux dire, c'est pas...
1: Ah ben, l'œuvre a disparu, il y a eu l'interdit qui a été posé sur l'œuvre, et c'est la raison pour laquelle l'œuvre a disparu. Alors, elle a continué sous le manteau.
2: Ah, c'est sous le manteau.
1: Toller, Suzeau l'ont transmise, mais aussi beaucoup d'autres, et sous leur nom, pour ne pas faire croire que c'était Eckhart, et pour faire reconnaître. Il y a aussi le Granum Sinapuis, le grain de Senevé, son poème qui a été chanté, mis en musique, etc. Et là, vraiment, son œuvre a disparu, et elle a été redécouverte peu à peu. Et celui qui l'a fait perdurer, c'est Nicolas de Cuse, qui a fait recopier l'œuvre latine dans le codex.
2: Pas du tout, parce que quand on voit cette efflorescence, on se dit, il y a quand même eu une volonté de le maintenir, et vous dites, effectivement, il y a eu sous le manteau.
1: Oui, il y a, alors des parties, justement, ont été connues, mais l'ensemble, non, et l'œuvre tripartite, qui est sa somme théologique, il ne nous reste guère que les commentaires de l'écriture, le prologue à l'œuvre des propositions, quelques éléments de l'œuvre des questions, mais l'œuvre des expositions, les commentaires bibliques, on a à peu près tout, mais on n'a pas les commentaires des psaumes, on n'a pas les commentaires de saint Paul.
2: D'accord.
1: Bon, etc. C'est...
2: Alors, puisque dans la première partie, on a vu l'homme, on va voir l'œuvre et on va juger sur Pleyès. Alors, je vous propose qu'on entende un premier texte extrêmement célèbre, c'est le sermon 52. Alors, le sermon est très long, vous n'en aurez que quelques extraits.
3: Quand je me tenais dans ma cause première, je n'avais pas de Dieu et j'étais cause de moi-même. Alors, je ne voulais rien, je ne désirais rien, car j'étais un être vide et un connaissant de moi-même selon la vérité divine. Alors je me voulais moi-même et ne voulais aucune autre chose. Ce que je voulais, je l'étais, et ce que j'étais, je le voulais. Et là je me tenais, vide de Dieu et de toute chose. C'est pourquoi je prie Dieu qu'il me rende quitte de Dieu, car mon être essentiel est au-dessus de Dieu, si nous prenons Dieu comme principe des créatures. Dans ce même être, où Dieu est au-dessus de l'être et au-dessus de toute distinction, j'étais moi-même. Là, je me voulais moi-même et je me connaissais moi-même pour faire cet homme, c'est-à-dire l'individu empirique. Et c'est pourquoi je suis cause de moi-même selon mon être, qui est éternel, et non selon mon devenir, qui est temporel. Et c'est pourquoi je suis non-né, et selon mon mode non-né, je ne peux jamais mourir.
2: Voilà, vous êtes bien sur KTO, la foi prise au mot. Nous venons d'entendre un texte de Maître Eckhart, puisque justement le thème de cette émission, c'est Maître Eckhart, en compagnie de Marianne Vanier et de Jean-Claude Lagarrigue. Alors, il y a une phrase qui est tout à fait étonnante, hein. Je prie Dieu qu'il me rende quitte de Dieu. Qu'est-ce que veut dire par là Maître Eckhart? Là, on sent que je commence à allumer le bûcher, là.
0: Hein. C'est pas une phrase facile. C'est une phrase que Nietzsche reprend, je crois, dans le Gai Savoir, quatrième partie. Bien sûr, Nietzsche ne connaît pas plus que ça Maître Eckhart, mais la connaissance de l'œuvre latine nous permet de mieux le comprendre. Alors, on a beaucoup fait de tourisme intellectuel dans Maître Eckhart. C'est oui. Un peu comme visiter Notre-Dame sans savoir que c'est une église catholique. Et donc on s'est approprié dans le monde allemand Maître Eckhart en y voyant une mystique déiste peu enracinée dans la tradition chrétienne. Alors moi, la façon que j'ai de le lire, c'est qu'il y a le Dieu du créateur de l'univers et celui qui guide le peuple élu par le moyen des juges et des prophètes. Et donc c'est le tout autre devant lequel l'homme se tient. Et il y a celui qui est en moi, qui est un Dieu d'amour, et qui me pousse à vivre ma vie librement. Et il me faut quitter le Dieu de l'Ancien Testament, qui est un Dieu qui guide pédagogiquement son peuple par la loi, pour vivre noblement, en adulte, responsable, en esprit et en vérité. Donc il y a, vous savez, le serment de l'homme noble qui reprend la parabole des talents avec cette histoire d'un homme noble qui s'en est allé, qui a quitté son pays pour revenir chez lui, vivre noblement. Et c'est cette idée de quitter l'enfance, de quitter le Dieu de l'enfance aussi, pour accéder au Dieu de l'Évangile, c'est-à-dire un Dieu de liberté, un Dieu intime, qui est plus intime à moi-même que ce que j'ai de plus intérieur. Pour reprendre les paroles de saint Augustin au début des Confessions, parce que saint Augustin est ici à l'arrière-plan de toute son œuvre. Vous savez, il y a la cité de Dieu qui est vraiment l'épopée du peuple élu, et puis il y a les Confessions qui est vraiment la reprise de l'Évangile et qui est le roman d'une âme habitée par Dieu. Il y a deux genres différents dans la Bible pour Eckhart. Il y a l'épopée qui s'adresse qui raconte l'histoire du peuple élu, et donc on s'intéresse au comportement prophétique, mais on s'intéresse peu au sentiment. On s'intéresse peu au sentiment d'Abraham lorsqu'il va au sommet de la montagne pour tuer son fils. Par contre, dans les évangiles, il est question de l'intimité, de l'intériorité, et il est question de moi. C'est un livre qui est fait pour moi, qui n'est pas fait pour nous. Là, donc, il va lire dans le commentaire de Jean l'Évangile comme un texte qui m'est adressé et qui parle de moi et pas simplement de Marie, mère de Jésus. À quoi servirait ce texte s'il ne nous parlait pas de notre renaissance, de notre naissance en Dieu? S'il ne racontait que de la naissance de Jésus, ce serait une naissance parmi d'autres.
2: On va revenir là-dessus, mais oui. Allez-y, Marianne Vallier.
1: Oui, c'est-à-dire que je pense que en tant que professeur à l'Université de Paris, en tant que responsable dominicain, il a vu beaucoup de déviances. Et par exemple, dans le Sermon 9, il critique 12 maîtres qui parlent de Dieu et qui le connaissent mieux qu'il ne se connaît lui-même d'une certaine manière. Et il y a eu des pièces d'orfèvrerie, en quelque sorte, mais qui étaient purement intellectuelles. Et ce qui l'intéresse, comme le disait Jean-Claude Lagarrigue, c'est justement la rencontre du Dieu vivant. Mmh. Et là, il refuse de dire Dieu égale l'être, il renverse, il dit l'être est Dieu, mais il dit ce n'est encore qu'un attribut. Mmh. Et il refuse des représentations qui seraient des idoles, c'est-à-dire que chacun fasse son Dieu à son image, au lieu de reconnaître qu'on est créé à l'image de Dieu, accueillir sa vie, accueillir son amour et être transformé. Et c'est vraiment cela. Et d'ailleurs, son commentaire d'Exode 3.14 est parlant avec l'abolitio. Dieu, c'est le bouillonnement. Mmh. Il ne veut pas donner un concept, c'est ce bouillonnement, un bouillonnement dans lequel on est pris. Et ce bouillonnement d'amour de la Trinité que lui-même a connu, et il a été pris dans ce bouillonnement d'amour.
2: Mais justement, c'est assez. Enfin, on a l'impression que c'est très spontané, très bon. Mais comme Jean-Claude Lagarrigue vient de le dire, il y a quelque chose de très savant là-dedans. Enfin, on reconnaît du Saint-Augustin. Saint-Augustin parlerait peut-être pas de bouillonnement, n'aurait peut-être pas ces concepts-là comme ça. Mais on sent que vous êtes aussi spécialiste de cette période-là. L'idée que Dieu naisse en moi, on va en revenir là-dessus. C'est quand même très traditionnel chez les pères.
1: Oui, tout à fait. C'est-à-dire que lui-même a eu cette expérience forte et il est entré chez les Dominicains apparemment pour comprendre. Et il a traversé toutes les œuvres des grands théologiens de son époque en reprenant ce qui correspondait à son expérience. Et justement, celui dont il est le plus proche est Saint-Augustin, parce que Saint-Augustin a été saisi par le Christ, lui a été saisi par la Trinité. Mais il y a quelque chose d'analogue, et c'est tout ce dynamisme dont il essaye de rendre compte. Mais c'est un homme du XIVe siècle, donc il va reprendre les catégories savantes de son époque, et il va faire comme Saint Thomas faisait avec ses étudiants, les diatribes, mais là, lui-même le fait pour la vie spirituelle.
2: On reviendra là-dessus dans la troisième partie, mais on voit bien le contresens que vous dénoncez, fait peut-être au 19e, une période très romantique. En fait, il n'est pas en train de dire que Dieu c'est le tout autre, dans le sens une espèce de chose un peu désincarnée, hors sol, etc. C'est pas ce qu'il est en train de dire.
0: Non, il y a un auteur qui a fait beaucoup de mal, c'est Schopenhauer. Il est au terme d'un processus où d'abord on a arraché Maître Eckhart au catholicisme, et ensuite on l'a arraché au christianisme, après l'avoir arraché au judaïsme. Alors tout ça, c'est une longue histoire de contresens.
2: C'est ça.
0: Et le fait de disposer enfin de l'œuvre latine nous montre l'enracinement biblique. C'est un homme qui considère que la Bible est donc centrée évidemment sur la création, et puis ensuite l'histoire du peuple élu, mais ensuite, dans l'Évangile et dans d'autres textes auparavant, mais la bonne nouvelle, c'est une Bible qui nous parle en notre cœur et qui nous met la parole de Dieu au cœur et non pas effectivement ailleurs, qui ne nous met pas Dieu au ciel, mais qui nous le met en nous. Exactement ce que fait saint Augustin, qui au début des Confessions, vous vous souvenez, lorsqu'il cherche Dieu, il le cherche partout dans l'univers, il le cherche au ciel, il ne le trouve pas au ciel. Il ne le trouve qu'au fond de lui-même. C'est le Dieu des Confessions. C'est vraiment un Dieu d'amour, et non plus simplement un Dieu tout-puissant, créateur, et qui accompagne sa création et son peuple. Là, il y a une évolution. La parole de Dieu n'est pas tout à fait la même selon qu'elle nous parle de la Genèse, c'est qu'elle nous parle de l'incarnation et de l'habitation dans l'âme.
2: C'est ça qu'on appelle la naissance de Dieu en l'âme. C'est pas moi qui fais naître Dieu en l'âme, vous êtes d'accord? C'est Dieu qui naît en moi.
0: Alors, vous savez, c'est Genèse 1.14, Jean 1.14, le Verbe s'est fait chair, il habitait en nous. Alors, ça veut dire que la grâce de l'incarnation a précédé l'habitation, l'inhabitation, c'est-à-dire le fait que Dieu vient habiter dans l'âme, et Maître Eckhart de préciser que c'est réciproque, c'est-à-dire que l'inhabitation précède également l'incarnation. Par exemple, Marie a d'abord été pleine de grâce avant d'être pleine de Jésus. Et cela vaut pour Marie, mais ça vaut aussi pour le chrétien, qui ne peut être plein de bonnes œuvres, plein de Dieu dans son existence extérieure, que parce qu'il a d'abord été plein de grâce.
2: Est-ce que c'est C'est pas une posture anti-théologique, enfin, ou anti-intellectuelle. Une manière de dire, on va se débarrasser de toutes les représentations, vous avez dit, des idoles, tous les trucs que les profs de théologie font, vous avez dans leur machin, là, bon, et on va se laisser infuser par le Dieu qui habite en moi. Est-ce que c'est ça? Parce que ça a été lu aussi un peu comme ça.
1: Oui, ça a été lu comme ça, mais pour Eckhart, non, parce que il est intellectuel jusqu'au bout, mais en même temps intellectuel parce que il a un message à transmettre, et c'est la raison pour laquelle aussi ce message il le transmet à tout le peuple, à tous. Et vraiment, c'est la question de l'agir divin. Donc, coopérer à l'agir divin, laisser l'agir divin faire son œuvre en nous. Et bien sûr, l'intellect est fondamental. Et on dit, il y a toute la noétique. Et si on prend le sermon 101 sur la naissance de Dieu dans l'âme, le premier sermon du cycle sur la naissance de Dieu dans l'âme, c'est très intellectuel, mais en même temps très existentiel.
2: Oui, c'est ça qui est fascinant. Hein.
1: Oui, oui, oui.
2: Oui, parce qu'on dit souvent, ça naît un peu après. Il y a Luther avec ce côté très, très existentiel. Mais non, ça commence là.
1: Oui. Et le jeune Luther s'est enthousiasmé pour Eckhart. Après, il s'en est éloigné, mais il a apprécié chez Eckhart cette dimension.
2: Oui, oui. On en est parfaitement les héritiers.
1: Oui, oui, tout à fait.
2: Oui, il faut que... Je vous en prie.
0: Jean-Pierre Garrigue. Dans le premier chapitre de Jean, il y a un épisode avec Nathanaël qui reconnaît que Jésus est le Messie. Et Eckhart dit bien avant Saint-Pierre. Simplement, Nathanaël, qui est le premier à reconnaître Jésus comme le Messie, n'est pas le premier apôtre. Pourquoi ? Eh bien, parce qu'il le fait de manière intellectuelle. Il reconnaît que de Bethléem, il sortira quelque chose de bon, et donc il en déduit que c'est le Messie. Tandis que Saint-Pierre, lui, quand il reconnaît le Messie, il le fait en étant habité par la présence de Dieu. C'est pas pareil. Il a été précédé par Nathanaël, il n'empêche que le premier à vivre vraiment cette reconnaissance, c'est Saint-Pierre, pour Eckhart. De manière générale, Saint-Pierre, pour Eckhart, est toujours précédé. Il n'est pas le premier à arriver au tombeau, il n'est pas forcément le premier à Rome, mais il est celui qui arrive en son temps et qui arrive au bon moment pour fonder. Mais d'autres sont arrivés et ont fait le travail avant, mais n'ont pas forcément fait le travail à la façon de Pierre, qui est beaucoup plus fondamental. Il est le représentant de l'Église militante, mais il n'est pas forcément toujours le premier chronologiquement. Et il arrive second au tombeau, mais il est le premier à entrer. Donc, ces petits détails sont relevés par Eckhart, et il adore relever le détail trop négligé.
2: C'est un vrai exégète. C'est ça le métier d'exégète, en réalité. Vous avez dit, c'est très existentiel. Du coup, c'est quoi l'existence? Enfin, ça signifie quoi? Est-ce que c'est se rendre conscience que Dieu existe, ou est-ce que ça va beaucoup plus loin? Est-ce que c'est, vous voyez ce que je veux dire? Est-ce que c'est une pensée de la conversion? Ou est-ce qu'il y a beaucoup plus que ça?
1: C'est à la fois la conversion, comme Augustin, si on veut, mais il y a une différence parce que au Moyen-Âge, la conversion n'était plus la condition d'adhésion au christianisme, et il y a une transition entre la conversion et le détachement, qui est le premier point de son programme de prédication, mais le détachement qui n'est pas vu au sens moral, mais au sens ontologique, c'est-à-dire laisser la place vide pour que Dieu puisse entrer. Et sur un plan existentiel, c'est véritablement la conformation au Christ qu'il envisage. Et la conformation au Christ vivant. Et c'est ça, être pris dans la bullitio de l'engendrement du Fils.
2: Dans l'ébullition.
1: Voilà. C'est le sermon 38, les deux fontaines, où il y a l'engendrement du Fils, la création, et que les fontaines peuvent communiquer. Et là, il y a vraiment la naissance de Dieu dans l'âme. Et en même temps, il est très bon théologien, parce qu'il dit que le Fils est Fils de Dieu par nature, et nous, par adoption. Il n'y a jamais de mélange comme tel, mais bien sûr, c'est des subtilités.
2: Non, c'est important. Enfin, je veux dire, théologiquement, il reconnaît la place éminente du Fils par rapport au... Mais alors, du coup, c'est quoi l'âme? Question facile. Qu'est-ce que l'âme? J'ai l'impression de parler comme Platon. Qu'est-ce que l'âme t'est tête?
0: Alors, c'est dans l'âme que Dieu vient, pénètre, vient habiter, et vient constituer une citadelle, vient un fond, un terroir, où il pourra s'engendrer. C'est-à-dire que l'âme seule, telle qu'elle est créée, ne peut pas engendrer Dieu. C'est Dieu qui se crée. Et donc la Trinité intervient en moi parce que Dieu, en tant qu'essence, la déité, est là. Et cette déité, elle est féconde. C'est pas elle qui fait l'œuvre d'engendrer, c'est le Père, mais le Père ne pourrait pas le faire sans cette nature ou cette existence. Essence, oui, mais alors, à condition de penser que l'essence n'est pas différente de l'existence. En Dieu, l'essence et l'existence ne sont pas séparées. Donc le Wesen, c'est Dieu en tant qu'existence, on pourrait dire. C'est ce qui donne... faudrait pas enfermer Dieu dans l'essence, parce que essence en français est un peu sec comme traduction.
2: Ouais.
0: C'est beaucoup plus existentiel. Ouais, on participe à l'existence même de Dieu, en fait, chez Descartes.
2: Eh bien, pas complètement dans le mode habituel de dire l'âme, c'est la présence de Dieu en nous, parce que là vous dites bien, ça ne suffit pas. C'est pas simplement je vais parler comme un gnostique, des bouts de divinité qui seraient enfermés dans des corps, pas du tout.
0: Dieu vient se créer en nous comme un habitus dans un habitat. Vous savez, Jésus vient visiter ses amis Marie, Marthe, Lazare, ils sont là, et donc immédiatement, Maître Descartes comprend que la maison à Béthanie, c'est l'âme. Cette âme qui est refaite, qui est régénérée, comme l'habitat qui peut contenir le Christ. Voyez, c'est à chaque fois une lecture parabolique. On ne nous parle pas de Jésus comme un autre homme. On me parle de Jésus comme moi-même. C'est mon histoire dont il est question. Et c'est parfois choquant, parce qu'on se dit que c'est une surinterprétation. Et non, quand même, on parle d'un autre. On parle de Pierre-Paul Jacques, on parle pas de moi. Et finalement, on s'y fait. Et on se dit que c'est très nouveau. Et ça donne au texte un enjeu, une nouveauté auquel on n'est pas accoutumé.
2: Vous avez dit le but c'est finalement l'imitation de Jésus-Christ. Je vous pousse, vous voyez. Mais là on voit bien que c'est pas simplement comme on l'imagine un peu naïvement. Je vais faire comme Jésus. Vous savez, les Américains aiment beaucoup ça. Que ferait Jésus aujourd'hui? C'est pas du tout ça.
1: Là justement, ce n'est pas l'imitation de Jésus-Christ, parce que l'imitation de Jésus-Christ c'est la devotion moderna.
2: C'est ça.
1: La devotion moderna. À la limite, oui, après la peste noire, etc. Voilà, vraiment après, et comme un sous-produit. Parce que chez Descartes, c'est la conformation. Et la conformation, ça va beaucoup plus loin. Parce que c'est se laisser imprimer par le Christ. Uh-huh. Et justement, il réfléchit sur l'âme créée à l'image de la Trinité, et le Verbe qui vient dans l'âme avec l'Esprit Saint, avec la voix du Père, il y a toute la dimension trinitaire qui intervient et qui régénère. Et c'est vraiment devenir un alter Christus, un autre Christ. Et c'est pas la sequela Christi, la suite du Christ, qui implique une dimension morale, qui implique telle et telle chose.
2: C'est ça.
1: C'est beaucoup plus la vie comme telle.
2: Une sorte d'union dans la vie.
1: Voilà.
2: Oui, pas une union mystique sortant de la vie, mais en la remettant en nous.
1: Oui, tout à fait. Il y a vraiment une anthropologie pour aujourd'hui.
2: On va y venir, ça sera la troisième partie. Oui.
0: Il dit bien qu'il ne s'agit pas de prendre la croix et d'exhiber sa souffrance. Il n'y a pas du tout de dolorisme. Il dit dans la consolation divine qu'il faut enlever la souffrance et vivre la croix comme une manière d'enlever sa propre souffrance à soi, parce que la souffrance du Christ nous retire notre souffrance et nous fait renaître dans la joie. Donc ce n'est pas du tout la spiritualité Dolorès de son temps.
2: C'est ça, il y a quelque chose de...
0: Il utilise d'ailleurs à ce moment-là un mot qui sera souvent repris hein, dans la philosophie allemande, c'est Aufheben.
2: Oui, ça c'est un mot dépassé voilà, chez Hegel.
0: Dépassé, mais... soulevé, oui. Voilà, dépasser la souffrance. La croix du Christ nous permet d'enlever la souffrance, notre souffrance, parce qu'elle nous donne l'espoir de la résurrection.
2: Dernière question avant de se poser la question d'une voix pour aujourd'hui. Vous avez souvent dit c'est la Trinité. C'est un penseur de la Trinité, c'est pas un penseur de Jésus ou du Père.
1: Oui, c'est assez original. Bon, c'est vrai que au Moyen-Âge, la Trinité était vécue, célébrée, pensée, alors qu'il y a eu une éclipse et qu'on retrouve aujourd'hui tout l'apport de la théologie trinitaire, en particulier avec Lumen Gentium et Vatican II. Mais vraiment, pour Eckhart, la Trinité est tout à fait présente. Et on en a fait un penseur de l'un, c'est vrai, mais c'est l'unité de la communion de l'amour trinitaire. Et c'est être pris dans cet amour trinitaire. Donc vraiment quelque chose de fondamental. Et il y a toute la dimension de la grâce. Et il insiste, il dit, Saint Paul dit, c'est par la grâce de Dieu que je suis ce que je suis. Et vraiment, il y a tout un poids de la grâce dans l'œuvre Descartes. Et le sermon 49, le renouvellement, sermon latin 49, le renouvellement de l'image de Dieu à partir de la vie trinitaire. Et ça, c'est quelque chose de tout à fait intéressant. Et c'est peut-être la raison pour laquelle Eckhart fait éclater les catégories. Parce que il a vraiment une théologie de l'Esprit-Saint à son époque, tout en étant fondamentalement ancré dans le Christ. Donc, il y a quelque chose de très moderne chez lui. Et il va plus loin que ses prédécesseurs.
2: Quelque chose de très moderne, ça nous met dans la troisième partie. On a essayé dans cette deuxième partie d'expliquer un peu les quelques concepts Descartes, mais on va laisser les téléspectateurs mieux découvrir. Je vous propose, pour faire une transition, qu'on écoute un second texte, c'est celui des entretiens spirituels.
3: Commence donc tout d'abord par toi-même et laisse-toi. Laisse dich. En vérité, si tu ne te fuis pas d'abord toi-même, tu auras beau fuir où tu voudras, tu trouveras des obstacles et de l'inquiétude partout. Certains cherchent la paix dans les choses extérieures, dans le choix d'un lieu de retraite, dans telle façon de faire, dans la société des hommes ou dans les œuvres, dans l'abandon de leur patrie, dans la pauvreté ou l'abaissement. Quelle qu'en soit la grandeur ou la nature, tout cela, pourtant, ne compte pas et ne donne pas la paix. Ils cherchent fort mal ceux qui cherchent ainsi. Plus ils s'éloignent, moins ils trouvent ce qu'ils cherchent. Ils vont comme celui qui s'est trompé de chemin. Plus il avance, plus il s'égare.
2: Voilà, cet extrait des entretiens spirituels de Maître Eckhart. Vous êtes bien sur KTO. Nous sommes dans une émission sur Maître Eckhart en compagnie de Marianne Vanier, professeure de théologie à l'Université de Lorraine, et de Jean-Claude Lagarrigue, docteur et agrégé en philosophie et traducteur de l'œuvre latine de Maître Eckhart. Alors, dans cette troisième partie un peu plus brève, j'aimerais qu'on reprenne un peu tout ce qu'on a dit jusqu'à présent pour essayer de montrer que Maître Eckhart est un penseur vraiment utile pour aujourd'hui. Peut-être la première question, c'est la question du détachement hein, dont on vient d'entendre. Je vais être très provocateur. Est-ce que c'est de la pleine conscience? Faut faire le vide. Il faut laisser l'univers entrer en moi. Est-ce que ça ressemble à ça? Est-ce que c'est un penseur qui aide à ça?
0: Eh ben, ça ressemblait à ça puisqu'il a été condamné, puisque les gens s'y sont laissés tromper, donc il faut faire aller au-delà des apparences. Ça serait ça si Maître Eckhart coupait l'Évangile et la loi, la foi et la loi. S'il y avait une foi pure et libre et plus aucune discipline ecclésiastique. S'il dissociait totalement l'Église qui s'adresse au peuple dans la messe et l'Évangile qui s'adresse à chacun dans son cœur. cette dissociation entre un Dieu de l'Ancien Testament et un Dieu du Nouveau Testament serait mortelle. Mmh. Et c'est ce qu'il ne veut pas. Et c'est peut-être cela qu'on lui reproche, d'avoir complètement oublié, ou d'avoir encouragé, ou d'avoir accompagné peut-être une église de béguines ou de mystiques, loin de la cathédrale de Cologne. Mmh. C'est cela le reproche qu'on lui fait. Et c'est peut-être ce qu'on voudrait qu'il le fasse lorsqu'on le lit comme un maître de la... du développement personnel ou du renouveau existentiel seulement. Donc on le sépare de ses racines chrétiennes et ecclésiales. Il faut faire attention, parce que l'intention profonde de Maître Eckhart est d'éviter la rupture entre les laïcs et les clercs. Il faut la même chose pour les deux. En latin et en allemand, il n'y a pas de différence. Même si ça nous paraît très audacieux et risqué de parler de manière aussi profonde et intellectuellement profonde à des laïcs, il fait le pari que c'est ce qu'on attend à l'époque au XIVe siècle, époque où la bourgeoisie s'affirme, où l'intimité, où il y a une recherche d'un rapport immédiat à Dieu, et une lecture directe des textes qui apparaît. La Bible n'est pas simplement ce qu'on présente à la foule dans les églises, c'est aussi ce que chacun commence à lire par lui-même. Cette lecture privative de des textes change le rapport à Dieu.
2: Marianne Vanier.
1: Et simplement, le détachement, c'est le premier point de son programme de prédication tel qu'il le présente dans le sermon 53. Et le second point, c'est découvrir la grande noblesse de l'âme, donc la création de chacun à l'image de Dieu. Ensuite, être réintroduit dans le bien simple qui est Dieu. Et finalement, découvrir la pureté de l'essence divine et en vivre. Donc on voit que c'est simplement un préalable, c'est une condition de possibilité, c'est-à-dire se désencombrer pour accueillir Dieu. Et c'est pas autre chose, c'est simplement se désencombrer et dépasser son propre ego pour trouver finalement la volonté de Dieu sur soi.
2: Du coup, quand il dit, c'est un peu provocateur, que l'incarnation à Bethléem ne sert à rien si elle n'a pas lieu en moi, on peut pas le lire comme une sorte de débarrassons-nous de tout ça pour voir une sorte d'histoire intellectuelle personnelle, en fait. C'est pas ça, ou un christianisme complètement sans aucun attachement justement à la parole de Dieu, etc.
1: Non, au contraire, c'est vraiment là pour lui le message fondamental. Il dit l'essentiel, c'est que Dieu naisse dans l'âme et que l'âme naisse en Dieu. C'est pour cela que toute l'écriture a été écrite. Et justement, il dit à la fois dans le sermon 101, mais aussi au numéro 117 du commentaire de l'évangile de Jean, que le motif de l'incarnation, c'est la divinisation. Alors, il ne le dit pas exactement dans les mêmes termes que Maxime le Confesseur, devenir par grâce ce que Dieu est par nature, Dieu s'est fait homme pour que l'homme participe à la vie de Dieu, Saint Athanase, Saint Irénée, mais c'est cela. Et c'est pas du tout du Saint Anselme, et à son époque, il y avait quand même Saint Anselme, c'était le rachat. Et lui, pas du tout. C'est justement que la naissance du Christ à Bethléem, on la célèbre à Noël chaque année, mais il faut voir que le Christ est l'un de la Trinité, il faut remonter à la Trinité, et il faut accueillir cette naissance, il dit, à tout moment, à toute heure, et c'est quelque chose de fondamental. Alors, la fête de Noël qui est devenue commerciale à notre époque, il y a quelque chose d'essentiel à retrouver, c'est que le Christ s'est incarné à Bethléem pour venir à nos côtés, pour prendre nos souffrances et pour nous donner sa vie. C'est tout l'admirable échange de la divinité et de l'humanité. Et c'est quelque chose de génial.
2: Oui, et anthropologiquement, ça dit exactement quelque chose de très moderne. Enfin,
1: tout à fait.
2: Là, on est sur...
1: C'est
2: presque du Vatican II, si j'ose dire.
1: Oui, et c'est pas du transhumanisme.
2: et ça n'est pas du tout, oui, non, absolument, ça n'est pas du tout du transhumanisme. On arrive à, malheureusement à la fin de l'émission. J'ai envie de vous poser la question. Vous l'avez déjà dit, mais qu'est-ce que ça apporte d'avoir traduit l'œuvre latine? Vous avez commencé à dire à vous-même, mais vraiment, quelle est l'image qu'on avait avant et quelle est l'image que, avec cette traduction, on peut avoir de Maître Eckhart?
0: Alors d'abord,
2: en moins de deux minutes.
0: On redécouvre le dominicain, l'homme d'université, aussi l'homme qui a des fonctions dans l'Église, et l'homme qui s'adresse avec humilité, qui condescend à prêcher en allemand. On découvre que un nouveau rapport très moderne à son temps. L'époque de Maître Eckhart, c'est une époque qui subit la vague de la poésie courtoise, qui a une demande d'autre chose. On veut vivre l'aventure de l'amour. Mm-hmm. Il y a cet esclavage d'amour, cet service d'amour, mm-hmm. dont les Béguine, dont Marguerite Porrette sont porteuses. Et donc il faut répondre à ça. Et donc on trouve chez Maître Eckhart cette idée qu'il faut aller au-delà d'une église qui dirige le peuple de loin. Il faut s'adresser au cœur des fidèles et leur enseigner un Dieu d'amour qui soit à la hauteur des exigences de ses laïcs. Donc il faut les écouter, il faut répondre à leur attente, il faut répondre à cette vague en donnant à l'église une nouvelle spiritualité qui soit à la hauteur des temps nouveaux. C'est pas le New Age, mm-hmm. mais il faut quand même donner à l'Église un nouvel élan qui soit à la hauteur des aspirations de cette vie urbaine où les bourgeois sont autonomes, ne sont plus soumis au Seigneur et ils sont entreprenants et ils veulent donc vivre un évangile de liberté. Et c'est à ça que répond Maître Eckhart. Et je pense que l'Église du temps était attachée aux vieilles solutions et à une discipline hiérarchique qui soumet le peuple au clergé et le clergé au Vatican. Et Maître Eckhart...
2: Le Vatican qui est un peu à Avignon, mais c'est pas grave.
0: C'est ça. Mais tout ça est revu complètement par Maître Eckhart.
2: Jean-Claude Lagarigue, commentaire de l'Évangile de Jean aux belles lettres. C'est le dernier paru. Il y en a encore ?
0: Ah. Bien, les actes du procès.
2: Ah, ça voilà. Sera peut-être, on découvrira de nouvelles choses.
0: Parce que le procès reprend beaucoup de citations.
2: N'en dites pas trop.
0: De Jean et de livre de la consolation divine qui lui-même reprend beaucoup le commentaire de Jean.
2: Commentaire de l'Évangile de Jean aux éditions Belles Lettres. Et puis, Marianne Vanier, vous avez beaucoup, beaucoup publié. Je retiens cette encyclopédie des mystiques rénants que nous avions déjà montrée la fois dernière au CERF. C'est peut-être, on en a très peu de temps, expliquer ce que vous avez voulu faire. C'est un livre que je recommande sans réserve aux téléspectateurs, parce qu'il y a tout.
1: Oui, ce qu'on a essayé de faire, c'était à la fois de présenter les personnes, donc les mystiques rénants, mais en même temps leurs sources, l'influence qu'ils ont eue jusqu'aujourd'hui et les principaux thèmes qu'ils ont traités. Donc quelque chose d'assez complet pour voir ce qu'il en est et aussi la dimension historique comme telle.
2: Voilà, un livre merveilleux, l'encyclopédie des mystiques rénans aux éditions du CERF. Merci à tous les deux, merci de nous avoir suivis. 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On se retrouve la semaine prochaine.

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3: Bonjour à tous. Aujourd'hui, je vous parle d'un livre qui aborde un sujet universel, même si le vocabulaire utilisé est profondément chrétien, le combat intérieur. Le livre s'intitule « Sortir gagnant de nos luttes intérieures » de sœur Marie-Anne Leroux, publié aux éditions des Béatitudes. Un ouvrage de spiritualité qui cherche moins à culpabiliser qu'à aider à comprendre ce qui se joue en nous lorsque nous doutons, chutons, résistons ou abandonnons. Le point de départ est simple. Nous voulons avancer, être meilleurs, aimer davantage, vivre en paix, mais quelque chose nous résiste constamment. Fatigue, découragement, tentation, colère, jalousie, peur, orgueil, autant de combats invisibles qui traversent la vie quotidienne. Et selon l'autrice, cette lutte n'est pas un accident de parcours, elle fait partie intégrante de la vie spirituelle. Ce qui rend ce livre intéressant, c'est son approche très concrète. Sœur Marie-Anne Leroux s'appuie évidemment sur la Bible et sur la tradition chrétienne, notamment les pères du désert, mais elle relie constamment ses références à des situations très actuelles. Elle parle du mental d'un sportif, du découragement face aux échecs, du besoin d'être soutenu, de la difficulté à rester fidèle à ses engagements. On est loin d'un discours abstrait ou moralisateur. L'autrice écrit avec une volonté pédagogique très claire. Chaque chapitre propose des exemples, des témoignages, des citations et même des exercices personnels pour permettre au lecteur de réfléchir à sa propre manière de réagir dans les moments de lutte. Ce livre rappelle aussi quelque chose d'assez moderne finalement. Nos plus grands adversaires ne sont pas toujours à l'extérieur. Le vrai combat se joue souvent dans nos pensées, dans nos habitudes, dans cette manière que nous avons parfois de nous saboter nous-mêmes. Et sur ce point, même des lecteurs peu familiers de la spiritualité chrétienne pourront reconnaître quelque chose d'universel. Le ton du livre est exigeant, mais jamais désespérant. Au contraire, il insiste beaucoup sur la persévérance, sur le fait qu'une chute n'est pas une défaite définitive, que le combat intérieur peut devenir un lieu de croissance plutôt qu'un motif de honte. Alors bien sûr, il faut savoir dans quoi on rentre. C'est un ouvrage explicitement chrétien, nourri de références spirituelles et théologiques. Ceux qui cherchent un livre de développement personnel au sens classique risquent d'être surpris. Ici, il est question de foi, de prière, de discernement, de relation à Dieu, mais l'écriture reste accessible et très incarnée. Sortir gagnant de nos luttes intérieures est donc un livre qui accompagne plutôt qu'il n'assène, un livre qui reconnaît la fragilité humaine sans s'y arrêter. Et dans une époque marquée par l'anxiété, la dispersion et l'épuisement intérieur, cette invitation à regarder lucidement ses combats personnels peut trouver un écho bien au-delà du seul public religieux. Un guide spirituel, mais aussi un livre sur la persévérance humaine. Sortir gagnant de nos luttes intérieures de Marie-Anne Leroux aux éditions des Béatitudes est au prix de 16,50 €. Et puis, je vous encourage à découvrir ce livre et bien d'autres chez vos libraires plutôt que sur les plateformes ennemies du livre et de la pluralité des idées. Merci pour votre écoute et à la semaine prochaine.
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4: 23h.
5: Mesdames, Messieurs, nous sommes arrivés à l'aéroport international Saint-Sulpice-à-Grand-Coulam. Nous avons été heureux de vous avoir accueillis à bord des Mauritius et nous vous disons à très bientôt. À vous qui rentrez au pays, nous souhaitons un bon retour et si vous êtes en visite, nous vous souhaitons un excellent séjour dans notre île.
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7: Bienvenue dans l'île Maurice. Bienvenue à l'île Maurice.
8: Nous sommes à 9500 km au sud de Paris, dans l'ouest de l'océan Indien, au cœur de l'archipel des Mascareignes, sur l'île de France, le nom qu'elle porta au XVIIIe siècle. L'île Maurice est située à 2000 km au large de la côte sud-est de l'Afrique, 865 de Madagascar et 200 seulement de la Réunion. D'une superficie de 2000 km², le quart de la Corse, l'île est entourée de plus de 150 km de plages de sable blanc bordées de cocotiers. Les navigateurs portugais sont les premiers Européens à découvrir et visiter Maurice au début du XVIe siècle. En 1598, le Néerlandais Van der Neck prend possession de l'île qu'il appelle Maurice, en l'honneur de Maurice de Nassau, prince d'Orange. Les Mauriciens sont 1,2 million en 2024. Ce cinquième rendez-vous est plein nord, un cap qui nous offre l'une des plus belles cartes postales de Maurice, malgré son nom, le cap Malheureux, et sa petite église, la chapelle Notre-Dame Auxiliatrice, fondée en 1938, célèbre pour son toit rouge vif qui contraste avec la mer turquoise.
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8: Quatre rencontres à Cap Malheureux. Ron Johan Boyro, qui nous apprendra qu'à Maurice, le prénom usuel est davantage le second, donc Johan et même Yo pour les amis, Didier de Brest, un artiste, Nichal Purbeau, Sacha Reluca et Chris Gauthier, qui vous accueilleront peut-être à Bazaar Square, la place du bazar à Grand-Bé, tout près de Cap Malheureux.
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10: Si je vis un circuit inoubliable à l'île Maurice, Ron, alors Yo, parce qu'on t'appelle plutôt Yo, parce que ton deuxième prénom c'est...
11: Donc mon prénom c'est Ron Johans.
10: Johans, avec un S à la fin, pas Johan, Johans.
11: Un Z à la fin.
10: Un Z comme Zorro.
11: H-A-N-Z, oui, ouais. Effectivement.
10: Ron Johans.
11: Le premier prénom, généralement, ne se prononce pas.
10: Jamais.
11: Pour la plupart des personnes que je connaisse, non.
10: Le premier prénom, celui qu'on déclare normalement, nous on l'utilise comme le premier. Ici, à Maurice, il sert à rien alors.
11: La plupart du temps, c'est Johans ou Yo, pour les intimes, comme tu le dis très bien.
10: Ouais, et maintenant qu'on se connaît... depuis peu de temps en fait, mais j'espère qu'on est déjà intime, Yo. Si je vis un super voyage à Maurice, c'est grâce à toi, parce que tu m'as mis en contact avec plein de personnes. Et là, quelqu'un m'avait dit, si tu ne vas pas à l'église de Cap Malheureux, tu n'as pas visité Maurice. Donc maintenant, je peux dire que je suis entré dans l'église de Cap Malheureux et j'ai visité Maurice. Cette église, elle est très identifiable et puis on la retient et dans les mémoires. C'est l'église au toit rouge.
11: Et en fait, pour la petite histoire, Cap Malheureux doit son nom à plusieurs choses, plusieurs origines. Ce lieu a inspiré déjà Bernardin de Saint-Pierre, l'écrivain du livre Paul et Virginie, parce qu'il paraît que le naufrage a eu lieu pas loin.
10: De Saint-Gérand ?
11: Voilà, effectivement, le Saint-Gérand. Et aussi, pourquoi Cap Malheureux ? Donc, certains disent que c'est en opposition au Cap de Bonne-Espérance qui se trouve en Afrique du Sud. Mais malheureux, pourquoi ? Les gens disent que c'était un couloir pour les cyclones. Mais il y a surtout eu beaucoup de naufrages dans les parages.
10: En même temps, on pouvait supposer que le nom de Cap Malheureux n'est pas lié à des événements heureux. Hein.
11: Effectivement, il y a aussi un dernier argument que je vais sortir, qui parle de l'arrivée des Anglais ici pour coloniser l'île. Il y a eu plusieurs dénominations et plusieurs raisons à Cap Malheureux, mais en tout cas, on y vit bien, on est très heureux ici.
10: Ce qui est certain, c'est que ce toit rouge contraste avec le bleu de l'océan et se voit de loin aussi. Tu m'as dit que je devais absolument aller découvrir cette église à Cap Malheureux et que c'était ton église préférée à Maurice.
11: Effectivement, c'est une église magnifique qui se trouve au bord de la mer. Tu as l'impression, entre guillemets, de ne pas être à Maurice, mais plutôt sur une autre île plus petite, si je peux comparer et faire référence à Rodrigue. Mon meilleur ami aussi s'est marié ici.
10: C'est l'église idéale pour se marier à Maurice ? Il faut la réserver longtemps à l'avance ?
11: Je pense qu'il faut que tu réserves longtemps à l'avance, mais t'as rien de mieux pour des photos et justement pour accueillir des étrangers.

0: yacht ni de table. C'était plus un débarcadère de pêcheurs à côté. Comme tu peux le voir, tu as toutes les petites pirogues qui sont là. Certains sont partis très tôt le matin, sont revenus en matinée. D'autres partent en après-midi et reviennent. Et de l'autre côté, tu vois, tu as les poissons, tu as le débarcadère des poissons qui est là, des produits frais. C'est tout un écosystème, c'est toute une ambiance, quoi.
1: Il y a beaucoup de monde, hein. Bon, c'est l'heure du déjeuner, on se retrouve à l'heure du déjeuner. C'est l'heure de faire griller effectivement les poissons, les crustacés. Et les tables sont sous les arbres, au bord de l'eau. On ne peut pas imaginer un paysage qui soit davantage carte postale que celui-ci, hein.
0: Ça peut faire cliché, mais tout ça est très authentique. Avant que vous arriviez, nous discutions un petit peu avec les gens à côté. Il y a des petits souvenirs qui sont en vente, etc. Mais tout ça est fait avec beaucoup de douceur et avec beaucoup d'amitié. L'accueil mauricien, on le voit très bien à travers ce genre d'expérience.

0: parle en France de l'accueil des gens du Nord. Ici, on est accueilli par les gens du Nord aussi, mais de l'île Maurice.
1: Voilà, on est mauricien avant tout. Là, la culture, elle est la même. Je pense que quand tu vas faire les autres coins de l'île, tu vas rencontrer aussi des Mauriciens qui auront ce même état d'esprit. Et quand tu es parti aussi discuter avec eux, tu as vu comment ils étaient là, super accueillants, super ouverts. Donc, c'est pour moi la référence et c'est ce qui fait la culture de l'île et son image, c'est le Mauricien en lui-même.
0: Toi, tu as choisi de vivre plutôt dans le nord de l'île Maurice ?
1: Avant, j'ai vécu au Morne, dans le sud.
0: Et c'est exactement à l'opposé, au sud-ouest. Là,
1: on est pratiquement dans le nord-nord.
0: Plein nord et le Morne, c'est le sud-ouest.
1: Voilà, effectivement, le Morne est connu comme un lieu symbolique aussi, de par la montagne du Morne. Il y a une grosse connotation historique avec l'esclavagisme aussi.
0: Les esclaves, les marrons, donc ceux qui avaient fui, qui se sont jetés, pensant qu'ils allaient être capturés, se sont jetés de la falaise.
1: Oui, effectivement, donc c'est un endroit très symbolique. Le 1er février, c'était justement l'abolition de l'esclavage, la célébration à Maurice. L'île Maurice est un peuple pluriculturel avec diverses origines. On parle d'Afrique, on parle d'Inde, on parle d'Asie, on parle aussi d'Europe parce qu'il y a un grand lien sur la culture colonialiste, les premiers qui sont venus. Donc tu as eu les Hollandais, tu as eu les Français. La plupart des Français venaient de Brest, justement. Beaucoup de navigateurs là-bas. Par la suite, c'est les Anglais qui ont colonisé l'île. L'île Maurice a eu son indépendance après moult discussions et travail.
0: Travailler, c'est difficile de se décider à travailler quand on vit dans un environnement comme celui-ci. Il faut une double motivation.
1: J'ai envie de te dire que vivre dans un cadre génial, aussi apaisant que Maurice, influence effectivement sur notre façon d'être et sur notre façon de faire. Moi qui ai fait de l'hôtellerie, j'ai le regret de dire que des fois, on ne se rend plus compte de cette beauté. Parce qu'on est devant matin, midi et soir. Je travaille dans de beaux hôtels. Et c'est surtout à travers des amis qui viennent visiter l'île que j'en profite pour redécouvrir et même eux me faire découvrir certains aspects de l'île qui pour moi étaient jusqu'à présent là, mais pas forcément appréciables comme vous pouvez le vivre, vous.
0: Mais où qu'on vive, on n'est pas forcément conscient des trésors qu'on a sous les yeux, quelle que soit la ville dans laquelle on habite. Là, c'est idyllique et il y a une dernière vague de Bretons qui est arrivée.
1: Le Gaulois, si vous vous souhaitez.
0: Dans les navigateurs bretons, il y a Didier. Enfin, bon, je ne sais pas si tu es arrivé, tu es arrivé en avion plutôt, Didier. Non, pas par la mer, mais tu viens quand même de Brest. Hein.
2: Oui, je viens de Brest, Plougastel-Daoulas. Et nous connaissons l'île Maurice depuis 2007. 2007, grâce à Johans, grâce à chez qui nous avons été dans les premières visites sur l'île Maurice. Cela fait une dizaine de fois qu'on vient maintenant à l'île Maurice, donc comme quoi les distances ne nous font pas peur. À Brest, nous avons quasiment le même cadre, ouais. Avec 20 degrés d'écart.
0: C'est ça. Et quand vous baignez, ce n'est pas la même sensation dans l'eau.
2: Pas la même sensation. Donc on évite d'amener les combis à Maurice. Maurice a été un coup de cœur dès le premier jour. Et on a visité Cap Malheureux, je pense, le deuxième jour. Donc cette église, on la connaît bien, et c'est assez rigolo.

Rigolo parce que on envoyait bien sûr des cartes postales à nos parents. À l'époque, on n'envoyait pas des mails, on envoyait des cartes postales et on envoyait Cap Malheureux, parce que Cap Malheureux, c'était la carte postale qu'on trouvait partout, qu'on envoyait à tout le monde, quoi. Et depuis, et on a eu la chance aussi de vivre au contact de la population dès le premier jour. Donc ça fait 10 ans que l'on vient et 10 ans qu'on vit à la mauricienne, donc on vit à leur rythme. Et je crois que c'est la plus belle façon de parler à la population, d'avoir tout ce qu'on veut avec cette population, cette gentillesse, ce besoin d'offrir. Ils ont toujours besoin d'offrir quelque chose. Donc c'est une destination que l'on continue à privilégier. Donc on s'est arrêté pendant quelques années pour diverses raisons, mais on y revient toujours.

0: chaque année, je ne sais pas si c'est obligatoire, mais c'est nécessaire en tout cas pour Brigitte et toi de revenir à l'île Maurice en prenant le temps quand même. Hein.
1: En prenant le temps et puis avec depuis 2 ans une petite étape par Rodrigue qui est mauricien sans être mauricien.
0: C'est par ici Rodrigue, non c'est, enfin, c'est un peu loin là, on voit pas, mais
1: plutôt,
0: c'est.
1: On est à 1h15 d'avion.
0: Voilà. Troisième chemin à gauche.
1: Tu passes entre les deux îles là-bas et en bateau il te faut 8 heures, en avion il te faut 1h30. C'est Maurice, je ne sais pas si tu peux me dire, c'est Maurice d'il y a 50 ans quoi. C'est Maurice d'antan. La gentillesse à l'état pur, le calme, un peu d'isolement et une beauté avec un lagon extraordinaire et merveilleux.
0: C'est You. Puis une autre personne m'a dit, si tu n'es pas venu au Cap Malheureux, tu ne peux pas dire que tu es venu à Maurice. Et peut-être aussi, après, si tu n'es pas allé à Rodrigue, tu ne connais pas Maurice non plus, c'est ça?
1: Ouais, c'est exactement ça. Mais il n'y a pas que Cap Malheureux. La Cap Malheureux, c'est très beau, c'est très chouette, c'est la carte postale. Mais il y a d'autres endroits que l'on découvre. Alors, c'est marrant parce que avant-hier, on roulait ensemble et il me dit, tiens, je ne connaissais pas ici. Lui a découvert des coins et nous aussi.
0: Oui, pourtant, c'est pas les États-Unis en superficie, Maurice. Hein.
1: Oui, mais il y a tellement de choses et c'est assez curieux parce qu'on échange beaucoup hein, sur comment faire évoluer le tourisme sur l'île. Est-ce que l'île Maurice, ce ne sont que des grands hôtels? Quand vous êtes en France, vous parlez aux gens, ils vous disent « Maurice, Maurice, ce ne sont que des hôtels, point barre. » Eh bien non, ce ne sont pas que des hôtels. Dans le centre de Maurice, c'est vert, c'est très agréable, c'est reposant, etc. Il y a plein de choses à voir à l'île Maurice.
0: C'était un peu l'idée de ce voyage, c'était de dire et le message à faire passer et que je découvre moi-même, c'est que Maurice, ce ne sont pas que des... Alors, les plages sont superbes, mais Maurice, ce n'est pas que ça. Et culturellement, historiquement, etc., Maurice est très riche en tout, finalement.
1: Alors, c'est riche en tout, et c'est la réflexion que tu as raison de dire culturellement, c'est que c'est multiculturel, multiethnique, multi-tout, en fait. On se sent à l'aise parce qu'on est chez tout le monde, avec différentes populations, différentes religions. La cuisine est extraordinaire. Multiethnique, c'est multicuisine. Hein. On peut s'arrêter partout, comme aujourd'hui. Là, on peut s'arrêter à prendre une grillade, à manger, à boire un verre. Nous, l'image de l'île Maurice, c'est cette multitude de choses qui existent et qui nous permettent de s'insérer très facilement dans la population. On peut trouver des petits coins de calme. Regarde, on voit une plage au fond, là-bas, tu ne la vois pas, mais tu peux te poser à cet endroit-là, tu peux emmener ton petit truc que tu es allé chercher sur le bord de la route, tu peux manger, tu peux t'arrêter lire, tu peux te mettre à l'eau tranquillement, dans 60 cm d'eau, tu risques pas de te noyer. Et puis tu peux longer la côte tout le temps. Si tu prends une voiture, là, tu longes la côte tout le temps et tu vois des sites extraordinaires. Et les découvrir et passer dans des petits coins, même à pied, tu peux passer des petites pointes, être tout seul sur des petits îlots. À Rodrigue, c'est un peu ça aussi, mais alors, avec moins de monde, mais c'est un peu ça aussi. Hey,

0: Suivez le Guide est au nord de l'île Maurice. Quittons Didier et Yo pour retrouver l'un de ses amis proches, l'artiste mauricien Nichal Purbeau, qui nous accueille à domicile à Petit Raffray, à quelques minutes au sud de Cap Malheureux.
1: Bienvenue dans l'île Maurice. Bienvenue à l'île Maurice.
2: C'est un périple hein, pour moi à Maurice parce que j'ai quitté Forbach vers 14h15. Tu me diras, quitter Forbach et être un quart d'heure après au nord de l'île Maurice, c'est un exploit parce que Forbach en France est davantage connu comme une commune dans l'est du département de la Moselle. Mais il y a un Forbach, Nichal, qui est pas loin d'ici. Hein.
3: Bienvenue à Petit Raffray.
2: Alors, après un stop à Cap Malheureux, je te retrouve chez toi, ici, à Petit Raffray. L'air est plus frais à Petit Raffray?
3: Ah non, mais c'est par rapport au premier habitant de Petit Raffray. C'était un des grands propriétaires du village qui avait le plus de terres. Après ça, bon, on a eu le nom de Petit Raffray.
2: On est dans un village, il y a combien d'habitants ici?
3: 3500.
2: 3500, c'est une ville. On n'est pas au bord de l'océan.
3: On n'est pas trop loin de la côte. Bon, en fait, c'est un village très calme, mais on est entouré de la nature parce qu'il y a une petite forêt qui s'appelle la forêt d'Aruti, qui est juste à côté. On a des ruines qui sont uniques. Il y a le ruine d'un moulin au vent qui est juste à côté.
2: Et toi, tu es l'artiste alors de Petit Raffray?
3: On a plusieurs artistes. Je suis un parmi les artistes. Depuis ma naissance, j'ai grandi ici.
2: Oui, c'est la maison familiale. J'ai rencontré ta maman. Tout le monde l'appelle maman. En tout cas, Yo qui nous a montré la route. Elle a dit bonjour maman, enfin, etc.
3: Oui, et depuis ma naissance, je suis là. J'ai démarré mon carrière d'ici parce que mes parents m'ont très soutenu par rapport à mon éducation, par rapport à l'art. J'avais fait une exposition dans mon village, dans une ancienne boutique. On avait fait l'historique du village, le petit interview de tous les villageois, les métiers qui disparaissent, les ruines qui existent encore, les ruines des autres moulins, les anciennes maisons créoles, les anciennes maisons en bois. C'était un peu l'historique du village, en art et en historique.
2: Voilà. En tout cas, dans ma série d'émissions, tu seras toi l'artiste de Nichal de l'île Maurice. C'est une île d'artistes, l'île Maurice?
3: On a pas mal d'artistes. Il y a de plusieurs âges. On a les pionniers, les artistes qui ont démarré, qui sont, je dirais, un peu le maître.
2: En peinture, c'est à Malcolm.
3: Malcolm de Chazal.
2: De Chazal, oui.
3: Oui, qui est plus parmi nous. Les jeunes générations. On est entouré d'artistes.
2: C'est ça. Alors là, on parle d'artistes en peinture notamment, mais il y a encore d'autres artistes, des musiciens. Il y a beaucoup de musiciens aussi à l'île Maurice. Vous fréquentez entre peintres et musiciens?
3: Bien sûr. On fait souvent des activités, des festivals d'art. Il y a les performances, l'art contemporain, les danses contemporaines, culturelles, folkloriques de l'Inde, des danses indiennes. C'est une façon à fusionner entre l'art visuel, leur performance et leur digital aussi, parce que on a une branche de digital. Ça bouge. Maurice n'est plus celui qu'on connaissait avant. Ça commence à bouger. On voit plusieurs trucs qui commencent à évoluer.
2: Pour les artistes mauriciens, il y a l'idée de rayonner dans l'île et hors de l'île. C'est ça l'objectif?
3: Dans l'île et hors de l'île, parce que nous-mêmes, on voyage. On fait l'expérience de côtoyer ou de rencontrer, d'échanger avec d'autres cultures. Je pars souvent à La Réunion, j'ai un ami Charlie Lescolin qui est très très populaire. Grâce à lui, on est parti même dans l'Asie, Thaïlande. Cette partie d'échange entre les pays, entre les artistes, la façon de manger, la façon de peindre, les cultures, les temples, la façon qu'on vit, l'être humain. Ils sont d'une autre physionomie, d'une autre façon d'agir. On apprend, on fait des échanges.
2: Alors, entre artistes qui ont plutôt des racines indiennes, d'autres créoles, enfin, etc., il n'y a pas de frontières, de toute façon, entre les artistes.
3: Ah non. Ouais. Ici, on se entraide. Bien sûr, il y a différentes religions, mais l'art, c'est une langue.
2: L'art réuni est une langue universelle.
3: Voilà, universelle.
4: Vous connaissez dans Maurice, beaucoup d'affaires nous faire. Et quand nous faisons là, nous faisons et nous faisons bien. Pour qu'il y ait un produit de qualité. Et quand c'est nous, tout. Les cas vous tonton ou soit cousine, nous là, c'est tout bon Mauricien qui contribue pour l'industrie du pays. Ça, au moins une famille l'a aidé dans Maurice, ça. Beaucoup de choses nous faisons nous-mêmes dans Maurice. Nous pas qu'on arrive là pour nous gagner un logo qui aide nous à reconnaître les affaires qu'il nous fait.
2: Et tu as installé ton atelier dans la maison familiale?
3: Oui, c'est juste à l'arrière, c'était pendant le Covid. C'était aussi un peu par rapport à suite des plusieurs voyages que j'ai fait. J'avais visité plusieurs artistes qui m'ont très gentiment accueilli, comme Charles Lescolin. Pour moi, c'était de faire un studio où je peux aussi accueillir.
2: Voilà, c'est un studio aussi, alors, pour toi, et un studio accueillant, finalement.
3: Voilà.
2: Mais où d'autres pourront travailler aussi.
3: Bien sûr.
2: Parce qu'il y a de la place. Ouais. Allez, je te suis, Nichal. Tant qu'on monte. On monte à l'étage. Bon, il y a la chance aussi d'avoir cet espace à la maison. Hein. Donc, cette grande pièce.
0: Voilà, et bienvenue. Ben merci beaucoup. Il y a beaucoup de couleurs et ce sont des toiles qui sont au mur.
3: Ce sont mes toiles, comme tu vois, c'est beaucoup inspiré du couleur de l'île Maurice, le rouge, bleu, jaune, vert. C'est le couleur du pavillon de l'île Maurice, même mon logo. Cette technique, c'est une technique très originale parce que c'est un mélange de plusieurs techniques que j'ai apprises au fil des années et j'ai essayé de mélanger. L'inspiration est venue du pop art.
0: Et un peu d'Andy Warhol. Hein.
3: Voilà.
0: Mais où est Marilyn Monroe? Non,
3: non, mais je me suis inspiré de lui. Après, d'une façon ou d'une autre, j'ai dit, allons mauricianiser ce style et le faire devenir un peu plus moi, à ma façon, pour que chacune de mes toiles, quand ils voyagent, ils partent un peu de l'île Maurice.
0: Ce ne sont pas des toiles abstraites. Hein. Il y a des personnages, voire, je ne sais pas, des personnalités ou des personnes qui sont connues à Maurice ou qui sont connues de leur famille, je ne sais pas, ou de toi.
3: En haut, c'est mon père qui est décédé, ça fait 2 ans. Mais il était là quand j'ai fait sa toile. C'était fait en performance dans une chaîne locale télévisée. Et à côté, c'est maman. C'est pour dire que au commencement, j'ai dit que mes parents m'ont vraiment très soutenu par rapport à mon étude d'art parce que c'est pas trop encouragé.
0: Ils n'ont pas cherché à te dissuader, te dire mais tu ferais mieux te lancer dans tel ou tel business, tu gagneras plus d'argent et tu seras tranquille. Et l'art, on ne sait pas du tout si tu réussiras à vivre de ton art.
3: Exactement, mais c'était ma passion. J'étais passionné d'art et ils m'ont encouragé, ils m'ont soutenu. Il y a des nuits que je ne dormais pas, je travaillais. Ma maman me faisait manger avec sa main. Ça, je n'oublierai jamais. Que j'étais à l'université, je rentrais à 7h. Toutes les boutiques se fermaient à 6h30. Je téléphonais à papa, je lui disais, écoute pas, tu rachètes-moi ça. Et puis, lui, il faisait mes courses de travaux. Ben, arrivé à la maison, je commence à travailler et c'était toute la nuit. Mais pour pouvoir valoriser, je faisais tout le temps des toiles où je valorisais d'autres personnes, comme Nelson Mandela ou Mahatma Gandhi. Il y a le fondateur de Rotary, le Paul Harris.
0: Ah oui, Paul Harris.
3: Mais à un certain moment, je me suis dit, il faut que je donne la valeur à mes parents. Et puis, j'ai fait leur portrait. Là, au bas, c'est un de mes amis aussi, qui est boxeur professionnel, qui a eu le titre champion du monde. Par contre, celui-là, là, à côté, c'est un de footballeurs qui avait fait que Maurice soit qualifié dans le Cannes international.
0: Donc, la Coupe d'Afrique des Nations.
3: Voilà. Chaque toile a une petite histoire à l'arrière qui fait de sorte que ce soit spécial, qui me rapproche de mon art.

0: traumatisé.
1: Aujourd'hui, tu exposes un peu partout. Enfin, à Maurice, c'est facile pour toi d'exposer.
2: Je suis président d'une association et c'est une des premières associations qui a été créée à l'île Maurice en 1987. Je suis le président. C'est une grande honneur parce que c'est la première association qui a été créée pour les artistes à l'île Maurice. Pour pouvoir exposer, c'est nous qui organisons les expositions.
1: Vous avez des, pour pouvoir comme ça, promouvoir
2: l'art et encourager l'art à l'île Maurice, donner la chance à d'autres artistes, les jeunes artistes ou des autodidactes pour venir à l'avant et exposer.
1: Et ceux qui s'intéressent à l'art, tu les accueilles ici aussi puisque tu enseignes aussi.
2: C'est mon métier, j'enseigne et je donne des cours particuliers en art. Ça m'est arrivé de travailler à temps partiel à l'université de l'île Maurice en tant que professeur d'art. Je me donne à fond à ce que je fais. C'est comme si mon passe-temps est là, mon métier est là, je suis dans l'art.
1: Alors, il y a aussi dans les valeurs du Rotary, par exemple, celle de servir. Tu adhères totalement à l'idée
2: oui,
1: de servir.
2: Même dans le Rotary, on fait souvent des jumelages où j'essaie d'inclure l'art dans le social pour aider les enfants ou même faire de sorte que l'art rapporte de l'argent pour qu'on fasse du social.
1: Je te rends visite l'après-midi, Nishal. Tu peins plutôt quand, alors? Quand tu travailles, c'est quand?
2: Moi, c'est surtout quand tout le monde s'est endormi. Là, je me sens tranquille, je me sens inspiré.
1: Pourtant, on est dans un environnement tranquille. Hein.
2: Oui, non, mais aujourd'hui, j'ai pris un jour de congé pour vous accueillir. Mais sinon, c'est les enfants qui trimballent partout. Mais j'aime bien. J'aime bien quand c'est entouré. C'est la joie de vivre. Je suis aussi papa de deux filles, Aina et Tarana. Je les laisse découvrir. S'aventurer comme ça, eux ici, ils grandissent dans un environnement très artistique, qu'ils puissent imaginer des trucs, développer la créativité. Ils dessinent sur le mur, mais bon, pas dans le studio, mais à l'intérieur, sur le sofa, sur le mur, partout.
1: Elles ont le droit.
2: Je bloque pas la créativité. Après, les murs peuvent se
1: repeindre.
2: Mais la créativité, une fois bloqué, ça reste bloqué.
1: Toi, après,
2: oui.
1: Tu travailles la nuit?
2: Je travaille la nuit, je préfère comme ça. Je peux ne même pas dormir. C'est la passion de travailler. On n'a même pas faim, je n'ai même pas soif. Des fois, j'ai un peu mal d'eau. Je me pose sur le sol à un certain moment. Après, je me réveille, je recommence à travailler. Il faut tout le temps être actif. On n'arrête pas de créer. Comme je t'ai dit, mes toiles sont exposées dans plusieurs pays, au Bangladesh, en Chine, pas mal en Asie, parce que c'est un peu les parcours que je fais.
1: Dans l'univers de Nishal, ici à Petit Raffray, pas très loin de Cap Malheureux, au nord de l'île Maurice.
2: Oui, on est près de presque toutes les belles plages. C'est le superbe endroit pour nager. Montchoisy, Cap Malheureux, Anse-Larré, Bainbœuf. Toutes les plages sont entourées. On est juste au milieu. Mon meilleur ami, c'est You et Raja. On a le petit rendez-vous à la plage de Péribert. On fait le jogging, on nage un coup. Sinon, le soir, on se revoit encore à la plage pour faire une petite fiesta. Voilà.

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5: Terminons ce cinquième Suivez le guide mauricien avec d'autres amis de Ron qui se sont lancés dans une grande aventure, celle de Bazaar Square à Granby, à quelques minutes aussi de l'église au toit rouge. Sacha et Chris.
6: Suivez le guide là, dans l'île Maurice.
5: Sacha et Chris, qui est venu le premier, pour la première fois à l'île Maurice de vous deux? Je miserais quand même plutôt sur Chris.
7: Tu fais bien. Ouais,
8: en fait, moi je suis arrivé il y a 30 ans à peu près. Pour pas mal de raisons.
5: Donc, hein. Années 90.
8: Ouais, on va dire, fin des années 90. Ouais. La première raison, c'était une raison un peu professionnelle, enfin, on va dire ça comme ça. Venir à l'île Maurice pour des raisons professionnelles.
5: C'est possible quand même.
8: C'est possible. En fait, à Paris, j'avais une société de production et j'étais agent d'artiste, notamment au début de l'Internet, en fait, des gens qui, du coup, commençaient les premiers digital nomades, on va dire. Et j'avais un de mes artistes qui s'était installé à Maurice. Et donc, je suis venu pour voir un petit peu comment il était installé.
5: Le suivi de l'un de ses artistes.
8: Exactement. Et la deuxième grosse raison, c'est que je suis un passionné de sport de glisse. Et Maurice est quand même une des mecs des sports de glisse, puisqu'on en retrouve quand même un des meilleurs spots du monde au Morne, dans le sud de l'île. Ça, c'était les principales raisons. Et après, en fait, je suis revenu de 2 à 3 fois par an quand j'organisais des productions photos, films pour mes artistes et pour le compte de clients dans la mode, mode cosmétique et autres.
5: Cela dit, dans le milieu tournage de films publicitaires, enfin autres, l'île Maurice, c'est une destination vers laquelle on se tourne volontiers pour notamment des pubs.
8: Maurice étant dans l'hémisphère sud, évidemment, quand c'est l'hiver, l'hiver froid et glacial dans nos contrées européennes, qu'on programme des campagnes pour lancer des maillots de bain, pour lancer des tenues d'été, c'est difficile d'aller shooter en Europe. Donc évidemment, c'est une destination assez privilégiée. Un, par le nombre de décors naturels très variés qu'il peut y avoir. Hein. C'est pas que de la plage, hein. C'est de la montagne, c'est quand même des landscapes très très jolis, quoi. C'est pour ça que, en effet, c'est une destination lointaine. Donc c'est vrai qu'en ce moment, les gens font peut-être un peu plus attention au voyage, mais enfin, c'est vrai qu'il y a pas mal de gens qui viennent shooter ici. Ouais. Il y a une lumière fabuleuse ici, qui est d'ailleurs pas facile à maîtriser pour les photographes, mais bon, voilà.
5: Et la découverte du kite, c'est quand pour toi, Chris?
8: C'est à peu près à cette époque. Je dirais que moi, je faisais beaucoup de funboard, surf, et j'ai commencé le kite il y a 27 ans, 28 ans, ici, en fait, à Maurice, qui était quand même nettement plus pratique, parce que le matériel est beaucoup plus simple à transporter, donc je me suis vite mis à ce sport fabuleux, quoi.
5: Et avant, tu étais plutôt tourné, attiré par le ski, enfin, d'hiver, sur la neige?
8: Alors, c'est toujours ma passion. Bon, c'est un peu plus problématique à Maurice, mais bon, on essaye de revenir de temps en temps. Ma femme est en Suisse, dans les contrées alpines, on va dire. Mais c'est vrai que bon, ici, c'est un peu plus compliqué de se projeter sur des sports de glisse neigeux, on va dire.

0: Et te concernant, alors pour toi Sacha, natif de Suisse, étant passé par la France aussi.
1: Voilà, oui, parce qu'il y a quand même eu une vingtaine d'années à Paris entre deux. Ben, moi j'ai suivi Chris ici, on va dire, vraiment, par amour et par curiosité et par amour aussi du soleil, de l'eau. Je savais que j'avais envie et besoin de ce genre de climat et de mode de vie. Et notamment après le Covid, parce qu'on est arrivé juste après le Covid. Moi, je lui ai fait une confiance aveugle, parce que je me suis quand même installée dans un pays que je ne connaissais pas. Alors, certes, c'est un beau pays, ça a l'air d'une carte postale, mais je suis quand même arrivée en me disant, je ne connais pas. J'ai eu la chance de beaucoup voyager, et je me suis bien renseignée. Je me suis dit que ça allait me plaire. Et je lui faisais confiance, et ça a été le cas. Je suis tombée amoureuse de l'île Maurice. Je ne voudrais en repartir pour rien au monde. Tout petit bémol, c'est-à-dire que je travaillais pour mes clients, pour mon agence de communication à distance, pour la Suisse et la France. Donc, je ne quittais pas tout mon travail. C'est-à-dire que si vraiment ça n'avait pas été, j'aurais pu repartir tout en gardant mon job.
0: Bon, cela dit, il est vrai qu'on peut quand même travailler. Même certaines personnes vivent à Maurice et font des allers-retours réguliers. Et ont leur vie professionnelle en France, mais télétravail depuis l'île Maurice. Hein.
1: Absolument. C'est un des gros avantages de Maurice, c'est qu'il y a 2 heures de décalage pendant 6 mois de l'année, 3 heures le reste du temps. Donc c'est tout à fait gérable de travailler en télétravail avec l'Europe. C'est ce que j'ai fait jusqu'à maintenant.
0: Imaginons, tu travailles jusqu'à midi, heure mauricienne, et ton travail est prêt quand tu l'envoies, finalement. Quand les autres arrivent au boulot, ben, voilà, c'est déjà livré. Hein.
1: Voilà, et ça permet aussi de pouvoir profiter d'ici. Moi, justement, avant de commencer avec mes clients, ben, je pouvais aller promener mes chiens, me baigner. J'avais déjà toute une matinée avant de commencer à travailler, ce qui est fort appréciable ici.
0: Ta vie à Paris, c'était une vie parisienne, milieu de la mode, milieu événementiel. Les champs que tu fréquentais, c'était peut-être davantage, c'est un cliché, peut-être davantage les Champs-Élysées.
1: On va dire ça comme ça. Oui, j'ai fait toute ma carrière parisienne, on va dire, dans la mode et l'événementiel. J'avais une société événementielle.
0: Peut-être plus avenue Montaigne. Non.
1: Aussi. Moi, j'étais plus sur vraiment l'organisation de défilés, du stylisme, du casting. Donc, on était en arrière-plan, moins avenue Montaigne. Et beaucoup d'événementiels. On a vraiment créé très belles soirées, beaucoup d'événements à Paris. Et donc, j'ai mené, en effet, la grande vie parisienne, hein, qui ne me manque pas trop. Ça va, j'ai fait. Et là, ce qui me plaît ici, c'est qu'on va bientôt pouvoir recommencer à faire un peu d'événementiel qui ne sera pas du tout pareil. Mais j'aime bien être sur le terrain avec un toki et que ça bouge. Ouais. Plus qu'en télétravail derrière mon ordinateur. Voilà.
0: Et puis, bien sûr, l'idée, c'est de plusieurs projets, puisque vous avez mené à bien plusieurs projets ici à l'île Maurice. Il y a un projet qui est déjà un enfant aussi, c'est quand même un projet important. Et puis, alors, il y a un projet professionnel et vous aviez envie de travailler ensemble, j'imagine.
1: Oui, absolument. Donc, en effet, comme on dit, on a eu 2 bébés cette année. Donc, on en a un qui a 10 mois. Et l'autre, qui est Bazaar Square et qui a eu ses petits hauts, ses petits bas, et voilà, mais qui est arrivé, ça fait finalement un bel accouchement, un beau bébé aussi.
0: Bazaar Square, c'est un gros bébé.
1: C'est un gros bébé qui n'est pas encore tout à fait terminé. Il y a encore un petit peu de gestation, mais qui ressemble pas mal à ce qu'on rêvait.
2: Et ses premières dents. Non, oui, c'est vrai que c'était un gros projet. En plus, on menait en parallèle de travail qu'on continuait, c'est-à-dire continuer à faire de la production, notamment pour des clients, Madame Figaro, à l'aéroport de Paris, puisqu'ils m'avaient envoyé à Madagascar, l'île sœur d'à côté, pour aller shooter les aéroports dont ils s'occupent à Madagascar. Donc, ça, on bouge dans le coin, hein, un petit peu. Ce gros projet, donc, dans un endroit assez formidable, en plein centre de Granby, mais en même temps, complètement dans la nature, puisqu'on est au milieu d'une réserve naturelle, et un lieu que peu de gens connaissent d'ailleurs, bien que ce soit vraiment dans le centre et tout, mais c'est tellement isolé, on a réussi à commencer à en faire un très bel endroit que les gens apprécient énormément. Écoute-le.

0: Nous sommes toujours chez Sacha et Chris à Bazaar Square, à Granby, au nord de l'île Maurice, au calme, à quelques pas de la plage.
1: Bienvenue dans l'île Maurice. Bienvenue à l'île Maurice.
0: Et alors, on est dans la partie restaurant, là, qui est, mais immense, hein.
2: C'est pas tout petit, en effet. C'était déjà assez grand, et puis Chris l'a encore vraiment agrandi, puisque, ben, en plus de tout ce qu'il a raconté qu'il faisait, il s'est inventé menuisier, sur ce projet. Il a commencé vraiment à travailler le bois, au début, avec une ou deux planches. Ça, c'était par rapport à sa passion de kitesurf, mais, soudain, il s'est rendu.
3: J'ai monté d'ailleurs un atelier, et je suis devenu un peu le réparateur, on va dire, agréé de tous les surfeurs et kitesurfeurs du Nord. Ce sont les mêmes techniques, donc je me suis mis aussi rapidement à faire des meubles, etc. Ah,
0: sachant que, alors on va l'expliquer à nos amis, sachant que vous ne partez pas d'un terrain nu, hein, ici.
2: Non, bien sûr, le lieu était existant. On a eu un coup de cœur, d'ailleurs, qu'on l'a vu. Au début, on cherchait un restaurant, et puis on ne cherchait pas nécessairement les chambres, mais on s'est dit que ce n'était pas forcément idiot de faire une guest house, mais ça nous paraissait un peu un grand projet pour nous.
0: Alors, on dit loge, moi, c'est vrai que j'utiliserais plutôt le terme de villa. Je trouve qu'il y a comme des villas, finalement, sur l'ensemble de ce terrain. Ici, on dit plutôt loge.
2: C'est deux petits immeubles, je ne sais pas comment on peut dire, comme style.
3: Style mauricien.
2: Avec des appartements. Mais justement, pour nous, ils sont plus en bois, plus charmants, plus cocooning que des appartements, d'où
0: le bois est à l'intérieur, mais voilà. À l'extérieur.
2: Oui, voilà. À l'extérieur,
0: c'est du dur. Hein.
2: Oui, c'est ce qui est pas mal dans un pays à cyclone.
0: C'est quand même un projet très ambitieux, on peut dire ça.
2: Hein. En effet, si on s'est lancé, c'est pas qu'on n'y a pas réfléchi, bien sûr, mais bon, au début, on était censé être plus. Bon, on s'en retrouve tous les deux, et ce qui est très bien. Et tout ça, en effet, l'année où on a eu notre bébé. Mais bon, je pense que tu l'as vu, on a pas mal d'énergie à revendre, et Chris et moi. Et du coup, maintenant, on fait les choses l'une après l'autre. Au début, on voulait tout faire en même temps, et ça, c'était trop ambitieux, c'est sûr. Et là, maintenant, on fait d'abord la guest house, une fois, voilà. Donc, ça se construit sur, pas le long terme, mais sur...
3: Du moyen terme, quoi, on va dire.
0: Il faut prendre quand même un peu un rythme mauricien, quand même. Oui.
2: Mais on profite de la vie, hein. Nous, on est ici pour ça.
3: Hein. Ouais, faut pas oublier d'aller faire du kite aussi.
2: Oui, donc, faire de la pirogue.
3: D'ailleurs, l'hiver mauricien, l'été européen, l'hiver mauricien qui est, comment dire, une saison un peu plus froide, mais pas entre guillemets, hein, froide, parce qu'il fait quand même...
0: On ne sort pas les anoraks, quand même.
3: Non.
2: Les Mauriciens, oui, mais nous, non.
3: Il fait quand même 27-28 dans la journée. Mais par contre, c'est la période vraiment très ventée, où il y a des vagues. Et l'idée, c'est justement, pendant 2-3 mois, de transformer Bazaar Square en un kitesurf camp.
0: C'est le moment du kitesurf, là.
3: C'est le moment du kitesurf, ouais. C'est le moment du surf. Et comme c'est une destination très prisée, mais il n'y a pas vraiment d'association... on va dire hébergement, animation avec les clubs de kite locaux. Et moi, je suis évidemment très proche de tous ces gens-là. Donc, on est en train de mettre en place justement des espèces de packages pour faire venir les passionnés, les loger, les amuser, les reposer et qui s'éclatent bien dans les conditions assez merveilleuses qu'on peut avoir ici pour effectuer ces sports de glisse. Quoi.
0: Et Sacha, t'es-tu mis toi-même au kitesurf ?
2: Alors, j'ai commencé... au moment où j'ai commencé à sortir, il y a 2 ans, j'ai commencé à sortir de l'eau, il n'y avait plus de vent. Après, j'ai vraiment plus pendant 3 semaines. Après, j'ai dû recommencer à bosser comme une folle. Et après, il y a eu le projet bébé. Donc, pour l'instant, stand-by, mais je vais m'y remettre bientôt. Et parce que, de toute façon, il faudra bien. Parce que je pense que dès que Maë va tenir debout, il va essayer de le mettre sur un kite. Donc, il va falloir que je m'y mette.
0: Pas rester sur le bord.
2: Non, et j'aime bien ça. J'aime bien l'idée de voler sur l'eau. Ça me paraît assez une sensation de liberté qui m'attire beaucoup.

0: On l'a pas dit, mais on est à quelques kilomètres d'un des points les plus photographiés de l'île Maurice, qui est la chapelle Notre-Dame, la petite église au toit rouge, qui est l'un des... Alors, à Cap Malheureux. Alors, déjà, on peut dire qu'on peut être heureux à quelques kilomètres de Cap Malheureux, ici, à l'île Maurice. Vraiment, c'est l'un des points incontournables qu'il faut absolument aller découvrir quand on est à l'île Maurice.
1: Oui, absolument. C'est pour ça que je l'ai mis en gros sur notre site, parce que c'est vraiment un lieu qui est exceptionnel. Bah, c'est vraiment la pointe nord, et c'est pour moi, ça symbolise presque Maurice. Quoi, cette église rouge, elle est connue quand même dans mon entier. Il y a plein de gens qui viennent.
2: Excusez-moi de la coupure. Il y a même des tours opérateurs chinois qui ont organisé des mariages. Donc il y avait à une époque même un magasin de robes de mariée qui s'était en location évidemment qui s'était installé à côté de l'église pour que les gens puissent venir se marier dans cette église et prendre des photos super belles. C'est très difficile à décrire comme ça de manière orale, mais c'est vrai que c'est un point de vue au large. On voit une île qui s'appelle le Coin de Mire, qui est superbe, et l'endroit, c'est une petite baie pêchante, on va dire, hein, avec plein de petits bateaux. C'est vrai que c'est un panorama assez magnifique. Ouais.
1: Et c'est tellement mythique, ça démontre l'unité qu'il y a à Maurice entre les communautés. Les Indiens, par exemple, en sari, qui font leur mariage indien, viennent souvent prendre des photos devant l'église, hein, alors qu'ils ne se sont pas mariés à l'église catholique. Et pour eux, c'est tout à fait normal de venir prendre des photos devant l'église. Donc ça, c'est absolument génial.
2: Ouais. Et c'est à 200 mètres d'un super spot de kite.
0: Et à 10 mètres des cases où on peut faire cuire le poisson, donc la case Sandrine et puis chez Jojo.
1: C'est deux endroits fabuleux que, évidemment, on conseille aussi vraiment à nos guests. C'est très authentique. Donc c'est des pêcheurs, des cabanes de pêcheurs qui viennent ramener leurs poissons frais, les langoustes, et qui les cuisent sur des bidons. C'est hyper sympa, on peut jouer aux boules, on mange les pieds dans le sable ou dans l'herbe face à ce panorama fabuleux.
2: C'est un vrai endroit de vie même pour les Mauriciens, c'est-à-dire qu'au-delà des touristes qui peuvent être là, on retrouve vraiment toute la communauté mauricienne, ouais. Indienne, chrétienne, musulmane, parce que c'est vrai que c'est aussi un des truc très sympa et que ça, comme quoi ça peut marcher. À Maurice, il n'y a aucun problème entre les différentes communautés religieuses, entre guillemets. Tout le monde s'accepte, il n'y a aucun problème. Et on le voit notamment à Cap Malheureux parce que ça grouille de différentes personnes.
0: Alors moi, j'ai été courir ce matin, je suis passé à côté d'une église qui est, en allant vers ce restaurant, le capitaine Sensuelle Cuisine. Vous demandez ce que c'était, Sensuelle Cuisine. Il y a une église catholique, là, c'était la messe, il y avait du monde, mais dehors, parce que c'était plein dedans, et donc les gens dehors. Et puis, il y a les temples indiens. Aujourd'hui, c'est une fête importante de religion hindoue. Tout ça, c'est à quelques mètres, et puis... À Port-Louis, j'ai vu la mosquée à côté du quartier chinois.
2: La mosquée est en face aussi de l'église. C'est littéralement à 30 mètres.
1: Il devait y avoir tellement de monde sur les temples indiens que tu n'as pas vu, mais il y a la mosquée en face de l'église.
0: C'est
1: très Maurice, ça. Et c'est génial. Ils sont extrêmement respectueux. Enfin, moi, je dis toujours, quand on me pose la question de ce que j'aime ici, c'est vraiment une des choses que j'apprécie, en plus de cette mer fabuleuse et de ce climat, c'est que déjà les Mauriciens sont très gentils et bienveillants. Moi, je ressens jamais aucune agressivité, aucun quoi que ce soit. Je n'ai jamais eu rien en 4 ans. Et ils ont une tolérance, un pays qui a 4 religions fortes. Tout le monde est assez croyant et pratiquant. Et il n'y a aucune rixe entre ces communautés. Quoi. C'est fabuleux. Ils sont très, très tolérants. Chacune des communautés est très tolérante. Moi, je n'ai jamais vu ça nulle part ailleurs sur Terre. Donc, j'apprécie ça grandement.

0: qui vous change, vous quand même qui avez vécu à Paris, les Parisiens, que ici. Ah oui, non, oui, il y avait ça, il y a ça aussi. Non, je pensais pas à ça. C'est quand on marche dans la rue ici, on dit bonjour. On dit bonjour normalement à tout le monde. Si tu dis bonjour à Paris, on va dire mais ouh, elle est un peu barrée. Qu'est-ce qu'il lui prend?
1: Qu'est-ce qu'il me veut?
2: Alors, moi, j'apprécie grandement parce qu'en Suisse, on est plutôt du genre à dire bonjour quand on se promène au bord du lac aux gens qu'on croise. Donc, j'ai retrouvé ça. Et en effet, ma mère une fois était venue dans mon resto à Paris. Elle a dit bonjour à la voisine de la table d'à côté qui l'a regardée en disant on se connaît.
0: Jamais, il n'y a pas un jour où vous êtes dit est-ce qu'on a bien fait?
2: Non, pas du tout. En fait, je me dis tout le temps on a bien fait. Je suis très dans la gratitude. Donc, le matin, je me lève, je regarde les arbres, j'entends le bruit des oiseaux et je dis mais mon Dieu, merci de me réveiller ici. Moi, j'habitais pas mal d'endroits différents, beaucoup voyagé. Et en fait, quand je revenais de vacances jusqu'à maintenant, j'étais toujours un peu triste. Et là, quand on fait notre voyage annuel pour aller voir la famille, on fait le tour, somme toute extrêmement sympa, parce qu'on va en Suisse, on va à Osgore, on va à Paris. Là, j'étais à Ménageau chez mon frère. Enfin, il y a plein d'endroits assez sympas. Mais au bout d'un mois, alors que je recommence le travail, quand je reviens, je suis contente, je regarde Chris et je fais, j'ai envie de rentrer à la maison. Et on est heureux de rentrer chez nous, même pour reprendre le travail, ce qui n'était pas le cas avant.
1: Ce n'était pas forcément le cas quand on devait rentrer à Paris.
2: Voilà, exactement. Donc je pense qu'on a trouvé notre lieu.
0: Est-ce que vous avez, vous aurez, vous allez, vous demanderez la nationalité mauricienne, c'est accessible ou c'est pas indispensable?
2: Non, c'est pas indispensable parce qu'on a des
1: occupation permit
2: de 10 ans renouvelables.
0: Ah oui, donc pour travailler, c'est ça.
2: Voilà, à partir du moment où
0: c'est pas pour s'occuper, c'est pour travailler.
2: Voilà, à partir du moment où tu crées tes sociétés, maintenant on en est à la deuxième, sûrement une troisième. Enfin, donc voilà, et qu'on fait le chiffre d'affaires qu'il faut, il n'y a aucune raison qu'on ne nous renouvelle pas nos visas.
1: Et la nationalité mauricienne est difficile à obtenir, à part si vous êtes marié avec une Mauricienne ou un Mauricien, ou à part si vous avez beaucoup d'argent à investir.
2: Je pense qu'ils ne la donnent pas facilement pour une simple et bonne raison, ils ont sûrement raison, c'est pour protéger le littoral notamment, parce qu'on ne peut pas acheter de maison en bord de mer si on n'est pas mauricien. On peut louer, mais on ne peut pas acheter. Et du coup, ben, en effet, il y a, on va dire, pour les expats, ben, soit ils doivent être mariés à un mauricien ou une mauricienne, soit ils doivent amener vraiment assez gros pactole, c'est-à-dire qu'ils font suffisamment vivre le pays pour être considérés comme mauriciens. Mais du coup, nous, c'est pas, non, c'est pas du tout une obligation, on est résident, ça nous va bien. Bon, j'adorerais être mauricienne. Mais voilà, mais même notre fils n'est pas mauricien parce qu'il n'a pas le droit du sol ici.
0: Ah, même donc, né c'est, sur non, le.
2: Ouais. C'est marqué qu'il est né à Maurice, il a un papier de l'État mauricien comme quoi il est né ici, mais il est français, bientôt français et suisse.

0: C'est vrai que sur le long du littoral, il n'y a pas une tour, enfin un hôtel de 10-15 étages, ça n'existe pas ici.
1: Interdit de construire plus de 2 étages en fait. Ouais. On n'est pas à Marbella quoi. Toutes les plages sont publiques. Ça veut dire qu'il n'y a pas de plage privée ici. Hein.
0: Oui, c'est vrai que moi, ça m'a surpris quand je marche le long de l'eau. On peut, enfin, attendez, sauf si c'est marée haute qu'on ne passe plus, ou qu'il n'y a pas vraiment de passage. Et même si on empiète, on peut traverser l'hôtel.
2: Non, théoriquement, on est censé pouvoir faire le tour de l'île. Ça ne marche pas partout, mais on est. Comment on se fait d'ailleurs ? On est censé pouvoir faire le tour du lac.
1: C'est comme normalement en France, ce qui n'est pas forcément le cas dans certaines zones du sud-est notamment. mais normalement, le littoral est public et accessible à tout le monde. Bah, Maurice, c'est ça, et tant mieux. L'État mauricien aime bien sa population, en fait, je pense, et préserve justement ce genre de choses. C'est un pays nationaliste dans le bon sens du terme, on va dire.
0: Heureux à Maurice. Bon, cela dit, on n'est pas surpris qu'on puisse être heureux à Maurice, quand même.
2: C'est pas le goulag.
0: Ça, c'est pas la découverte du siècle.
2: C'est pas le goulag. Hein. Il faudrait quand même être difficile pour ne pas être heureux à Maurice.
0: Et moi, je me suis dit, concernant votre Bazaar Square, il y a un côté vraiment... Alors, loin de tout et près de tout.
2: Ah, c'est très joliment dit, on va te la piquer celle-là.
1: C'est vrai qu'ici, l'avantage, c'est, et Thierry sera le premier à le dire, c'est qu'on ne sait pas trop où on est. Hein. On pourrait être dans la forêt tropicale malgache. Et puis c'est vrai que dès qu'on sort, on se retrouve dans une ville mauricienne.
0: Ça fait que 3 jours, mais je vais partir à regret. Hein. Je vais courir le matin. Et maintenant, il y a les personnes auxquelles je dis bonjour tous les matins. Et il y a une dame, elle dispose des bouteilles d'eau, je ne sais pas ce qu'elle fait.
3: Oui. Pour les chiens.
0: C'est pour les chiens. Donc cette dame, ça fait plusieurs jours que je la vois. Au début, on s'est dit bonjour. Et ce matin, elle m'a dit, ah ça va, etc. Donc au fil des jours, on se parle un peu plus. Et puis un autre monsieur aussi m'a dit bonjour.
2: Oui, et puis cette rue est extrêmement sympathique. Moi, je suis ravie qu'on soit ici. Parce que pour moi, c'est la rue Racket Road. C'est la rue la plus typique de Grand Bay. Ouais,
0: parce qu'il y a d'autres ici à Grand Bay. Il y a des belles boutiques, etc. D'autres endroits, ça m'a fait penser à Deauville, par exemple.
2: Plus chic, c'est très joli, mais pour moi c'est un petit peu, c'est mes goûts, hein, mais c'est un petit peu aseptisé, c'est trop net, trop lisse. Et quand j'ai découvert cette rue, c'est-à-dire sur le tard, ça faisait déjà un moment que j'étais à Grand Bay, et là j'ai dit mais génial, c'est ça que je voulais.
1: Même
2: c'est
1: si cette rue porte mal son nom puisqu'elle s'appelle Racket Road,
0: j'ai fait ça.
1: Les gens sont très sympas. Non, c'est vraiment très bien. Donc il y a plein de raquettes.
0: C'est facile de la trouver parce qu'à l'entrée il y a une roue rotarienne et ça s'appelle Place du Rotary. Donc si on voit la roue du Rotary, qui est quand même assez identifiable, on sait qu'on est à l'entrée de Racket Road. Mais merci beaucoup.
2: Merci à toi venu, nous avoir fait confiance.
1: Et d'avoir aimé Bazaar Square et Maurice, ou et Maurice et Bazaar Square, dans l'ordre. On invite pas mal de gens à venir découvrir l'île, et pas que ses plages.
4: Fin de ce 5e Suivez le Guide à l'île Maurice. Grand merci Didier de Brest, Michel Purbeau, Sacha Reluca et Chris Gauthier dans leur Bazaar Square de Grand Bay, Racket Road. Et vous serez peut-être vous aussi les hôtes de cet accueillant Bazaar Square. Un immense merci Jocelyn Kwok et Ron Johan Boyreau, auxquels cette série mauricienne doit tout. Merci Christelle et Jenila pour le prêt de vos voix.
5: Mais de rien, avec plaisir.
4: 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Les sites île-maurice.fr, bazar avec 2a-lodge au pluriel.com.
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En ces jours-là, Marie se mit en route et se rendit avec empressement vers la région montagneuse dans une ville de Judée. Elle entra dans la maison de Zacharie et salua Élisabeth. Or, quand Élisabeth entendit la salutation de Marie, l'enfant tressaillit en elle. Alors Élisabeth fut remplie d'Esprit Saint et s'écria d'une voix forte : Tu es bénie entre toutes les femmes, et le fruit de tes entrailles est béni. D'où m'est-il donné que la mère de mon Seigneur vienne jusqu'à moi ? Car lorsque tes paroles de salutation sont parvenues à mes oreilles, l'enfant a tressailli d'allégresse en moi. Heureuse celle qui a cru à l'accomplissement des paroles qui lui furent dites de la part du Seigneur. Marie dit alors : Mon âme exalte le Seigneur, exulte mon esprit en Dieu mon Sauveur. Il s'est penché sur son humble servante. Désormais tous les âges me diront bienheureuse. Le Puissant fit pour moi des merveilles, saint est son nom. Sa miséricorde s'étend d'âge en âge sur ceux qui le craignent. Déployant la force de son bras, il disperse les superbes. Il renverse les puissants de leur trône, il élève les humbles. Il comble de biens les affamés, renvoie les riches les mains vides. Il relève Israël, son serviteur, il se souvient de son amour, de la promesse faite à nos pères en faveur d'Abraham et de sa race à jamais. Marie resta avec Élisabeth environ 3 mois, puis elle s'en retourna chez elle.

0: s'avance pour l'homélie le père Serge Clémenté, membre de la communauté du Chemin Neuf, présente au sein de l'abbaye de Beauquin à Plénéjugon, à une vingtaine de kilomètres au sud de Lamballe.
1: Le pèlerinage diocésain de Saint-Brieuc-Tréguier, nous avons médité sur l'Annonciation et dans la foulée, nous méditons tout près de Marie, tout près de la grotte, la Visitation. Marie, à l'Annonciation, va vivre le choix du Père de la part de l'archange Gabriel. C'est la grâce du baptême, la fille bien-aimée. Marie, à l'Annonciation, va vivre la communion, puisqu'elle reçoit Jésus dans son ventre, dans ses entrailles, et plus que dans son corps, dans son cœur. Comme disait saint Augustin, elle l'a enfanté d'abord dans son désir, dans son cœur, le Messie, et ensuite dans son corps. Elle vit la communion, l'Eucharistie. Et à la Visitation, la visiteuse universelle d'aujourd'hui visite Élisabeth. C'est la confirmation. Marie, toute jeune femme, vit en plénitude les sacrements de l'initiation chrétienne dans ces deux scènes qui n'en sont qu'une. C'est pour ça que Marie est non seulement mère de l'Église, mais mère des sacrements qui nous nourrissent. Une mère nourrie, et Marie nous nourrit, c'est elle la première qui nous a donné la parole de Dieu, la première qui nous a donné le pain de la vie. Et comme disait notre cher évêque, c'est la journée aujourd'hui de la prière pour la sauvegarde de la création.

le commentaire. Cette parabole du semeur avec les quatre graines, ces quatre visages de l'Évangile. La première graine, c'est hélas Judas, l'ennemi de la nature humaine, comme dit saint Ignace, va venir voler cette graine. La deuxième graine, c'est Pierre. Au moment de l'épreuve, il fuit. La troisième graine, c'est le jeune homme riche, où les soucis de la richesse étouffent la croissance de la parole. Et la quatrième graine, c'est elle, Notre-Dame, Marie, la bonne terre, qui porte un fruit. Alors, je me pose, je te pose, et je pose aux auditeurs de KTO, de RCF, cette question. Quelle terre suis-je aujourd'hui, en ce 1er septembre, journée de sauvegarde de la création? Quelle terre suis-je? Terre de Judas? Terre de Pierre? Terre du jeune homme riche? Ou terre de Marie? Et pour conclure, Marie, dans son Magnificat, chante cette prière que l'Église entière prie et chante le soir aux vêpres. Et au cœur du Magnificat, il y a cette parole qui est la spiritualité de Marie. Saint est son nom. Marie faisait partie du peuple avec Joseph, des Anaouim, le peuple des pauvres, dont nous parlait le prophète Sophonie dans la première alliance, dans l'Ancien Testament. Ces pauvres qui ont leur refuge dans le nom du Seigneur. Marie et Joseph priaient avec le nom. Le nom, c'est lui. Le nom, c'est sa présence. Le nom, c'est, dans la langue maternelle du Seigneur, Yeshua, Jésus, le Sauveur. Mes frères et sœurs, si vous enlevez de l'Ave Marie, je crois que la bonne mère est d'accord avec moi, si vous enlevez de l'Ave Marie le nom de Jésus, il n'y a plus d'Ave qui tienne. Si vous enlevez de la messe le nom de Jésus, où toutes les prières terminent par Jésus-Christ, ton Fils, notre Seigneur, il n'y a plus de messe. Si vous enlevez le nom de Jésus du kérigme, le cœur de la foi de l'Église depuis plus de 20 siècles, l'annonce de l'Évangile, son cœur, le nom de Jésus, il n'y a plus d'annonce de l'Évangile. Saint Hilaire de Poitiers disait « Le nom de Jésus soutient le monde entier, porte le monde entier. » Tous nos évêques dans le monde disent cette prière « Que le nom du Seigneur soit béni. » Notre nom est dans le, notre secours est dans le nom du Seigneur. Que nous aussi, avec Marie, notre secours, notre aide, notre bénédiction soit dans le saint nom de Jésus, qui est une prière, parce que c'est sa présence, son nom. Alors que le nom de Jésus, avec Marie, soit béni.

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3: Chers amis, bonjour et bienvenue pour cette semaine où nous allons reprendre quelques textes des papes et même des saints papes. Aujourd'hui, il s'agit de saint Paul VI qui a écrit un texte très beau. C'était le dimanche de Pâques, le 11 avril 1971. Alors, il n'était pas à Lourdes à ce moment-là, mais il a écrit depuis Rome un message pour le tout premier pèlerinage officiel international des handicapés mentaux à Lourdes. D'ailleurs, je fais une petite parenthèse, ce pèlerinage, c'est en quelque sorte la naissance aussi de l'association Foi et Lumière, qui ensuite s'est répandue un peu dans toutes les paroisses et qui est revenue de nombreuses fois en pèlerinage, parfois par petits groupes, et puis régulièrement aussi, il continue de venir en grands groupes, plusieurs milliers, ici à Lourdes. C'est toujours un pèlerinage magnifique et rempli de joie et qui distribue aussi la joie, la paix, la foi et la lumière, évidemment, aussi autour d'eux. C'est magnifique. Alors, je vais vous citer quelques passages de ce très beau texte qui parfois se suffit à lui-même. Jamais encore, chers amis handicapés dans votre esprit et parfois blessés dans votre cœur, vous n'aviez connu un tel rassemblement d'amitié et de prière autour de vous, pour vous, tout près de la grotte où Notre-Dame a bien voulu converser avec la jeune Bernadette. Cette attention humaine qui vous entoure aujourd'hui, c'est le signe du grand amour que Dieu, notre Père des cieux, vous réserve et que Jésus, son Fils bien-aimé et votre frère, n'a cessé de manifester d'abord aux handicapés de toutes sortes, aux faibles, aux prisonniers, aux humbles. Bienheureux, vous, les pauvres, car le royaume des cieux est à vous. Le royaume de Dieu est à vous. Voilà, je saute tout un passage. Soyez-en sûrs, vous avez votre place dans la société. Au milieu des hommes, souvent grisés par le rendement et l'efficacité, vous êtes là, avec votre simplicité et votre joie, avec votre regard qui quête un amour gratuit, avec votre capacité merveilleuse de comprendre les signes de cet amour et d'y répondre avec délicatesse. Et dans l'Église, qui est avant tout une maison de prière, vous avez plus encore un rôle de choix. Pour comprendre les secrets de Dieu qui restent cachés souvent aux sages et aux habiles, pour demander aussi à Dieu tout ce dont ont besoin vos parents, vos amis, les prêtres, les missions, toute l'Église, les peuples où l'on manque de pain, de paix, d'amour. Nous savons que le Christ vous écoute de façon privilégiée, que notre Mère la Vierge Marie lui présente vos prières, comme à Cana. Voilà, après il y a tout un passage aussi pour les accompagnateurs, les parents des personnes handicapées mentales. Effectivement, c'est tellement vrai. Moi, j'ai eu la chance aussi de participer aux 50 ans du pèlerinage Foi et Lumière ici à Lourdes. Que de joie, que de simplicité, que de fraternité. Et voilà, on a vraiment l'impression que voilà, beaucoup de personnes qui ont un handicap vraiment fort, visible, sont moins handicapées, je vais dire au moins que moi, que nous, dans la relation finalement, dans la manière d'aimer, dans la manière de considérer l'autre. Et voilà, personnellement, moi je sais que ça m'a aussi aidé à être sûrement un peu plus joyeux, un peu plus simple. Voilà, faire tomber les masques. Bernadette elle-même, je pense, elle n'aurait pas utilisé ce mot, mais elle se considérait un petit peu comme une handicapée, je dirais handicapée de la confiance en elle. Elle avait vraiment cette difficulté, d'abord parce que elle-même, elle avait voilà, beaucoup de peu d'atouts sociaux, j'allais dire. Voilà, elle était illettrée, elle était dans la misère matérielle. Elle n'avait pas pu faire sa première communion parce que le catéchisme était en français. Donc elle avait du mal aussi à s'intégrer, je pense, parmi les autres filles de la paroisse, etc. Et même la réputation aussi de sa famille à cause du présumé vol de sacs de farine par son père qui s'est avéré être faux, et c'était une calomnie, mais bon, entre-temps, la réputation dans une ville de 4000 habitants, ben, c'était faite, donc Bernadette, vous le savez, on l'appelait la fille du voleur, etc. Enfin, elle avait aussi des gros problèmes de santé physique, elle avait la tuberculose, elle avait ses problèmes aux bronches. Voilà, et on le voit parce que même après 18 apparitions avec la Vierge Marie, après cette certitude intérieure en ayant fait sa première communion qu'elle était faite pour la vie religieuse, elle en avait parlé, même après tout ça, quand un évêque vient lui demander, vient un peu la questionner sur ce qu'elle veut faire plus tard et qu'elle lui dit qu'elle veut devenir religieuse, mais elle dit, mais en fait, je suis bonne à rien. D'un air de dire, ce ne sera pas possible parce que, ben voilà, je ne sais rien faire, je suis capable de rien. Vous voyez, on sent cette faille chez elle comme un handicap, une difficulté à croire, à comprendre, à réaliser qu'elle a une valeur infinie, qu'elle a des charismes. Voilà, tout ce qu'on redéveloppe un petit peu mieux peut-être dans l'Église de France, en tout cas ces dernières années, eh bien, elle avait une grande difficulté à l'accueillir. J'allais dire presque, malgré le sourire extraordinaire de la Vierge Marie, malgré sa manière extraordinaire et magnifique de s'adresser à Bernadette avec tellement de soin, de respect, de bienveillance, d'amour. Et elle en était d'ailleurs étonnée, Bernadette. Mais voilà, peut-être qu'il lui a fallu du temps aussi à l'accueillir, à l'accepter. Nous aussi qui sommes, on pourrait dire, des handicapés de la confiance et de l'amour, eh bien, recevons aujourd'hui d'abord la joie d'avoir tous ces saints papes qui sont tellement délicats, tellement tendres et attentifs à la fragilité, à la faiblesse de nos frères et sœurs. Et puis, recevons pour nous-mêmes voilà, cet amour de Dieu qui vient nous rassurer, qui vient nous redire nous avons une valeur infinie, nous sommes aux yeux de Dieu et nous sommes capables justement de nous réjouir devant Dieu, devant nos frères, d'être plus simple et plus humble pour pouvoir aimer ceux qui sont autour de nous. Voilà. Cette simplicité, cette joie, cet amour dont parle saint Paul VI à l'occasion de ce premier grand pèlerinage des handicapés mentaux, eh bien, elle est aussi pour nous. Et puis c'est beau aussi de voir que bah, depuis ce premier pèlerinage en 1971, il y en a beaucoup, beaucoup qui se sont développés. L'accueil est quand même toujours de plus en plus facile pour tout type de handicap à Lourdes. Donc réjouissons-nous aussi de tout cela. En attendant la venue du pape, et je vous souhaite une bonne journée et à demain.
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1: Veuillez joindre à vos prières Thierry, William et leurs enfants, afin qu'ils recouvrent la joie de la conversion. Merci à tous.
2: Notre-Dame de Lourdes, intercède auprès de ton Fils pour que Jérôme guérisse de ses angoisses. Merci Notre-Dame.
3: Je demande à la Vierge Notre-Dame de Lourdes de guérir ma maman qui en ce moment est très très fatiguée. Protégez-la, guérissez-la. Merci à tous.
4: Bonjour à vous, pèlerins de Notre-Dame de Lourdes. Ainsi qu'à vous tous, frères et sœurs, que nous rejoignons en ce jour pour méditer ensemble les mystères douloureux du rosaire. Nous prions avec tous les pèlerins présents à Lourdes, tout particulièrement avec ceux du diocèse de Saint-Brieuc et du pèlerinage national du Sénégal, et à sa tête, Monseigneur Augustin Ndiaye, évêque de Saint-Louis au Sénégal. Prions pour les malades et ceux qui les assistent.
5: Au nom du Père et du Fils et du Saint-Esprit.
6: Amen.
4: Je crois en Dieu, le Père Tout-Puissant, Créateur du ciel et de la terre, et en Jésus-Christ, son Fils unique, notre Seigneur, qui a été conçu du Saint-Esprit, est né de la Vierge Marie, a souffert sous Ponce Pilate, a été crucifié, est mort, a été enseveli, est descendu aux enfers. Le troisième jour est ressuscité des morts, est monté aux cieux, est assis à la droite de Dieu le Père Tout-Puissant, d'où il viendra juger les vivants et les morts. Je crois en l'Esprit Saint, à la Sainte Église catholique, à la communion des saints, à la rémission des péchés, à la résurrection de la chair, à la vie éternelle. Amen. Prions pour le pape Léon, ses intentions et celles de l'Église, et pour son voyage en France. Notre Père, qui es aux cieux, que ton nom soit sanctifié, que ton règne vienne, que ta volonté soit faite sur la terre comme au ciel.
7: Pardonne-nous nos offenses, comme nous pardonnons aussi à ceux qui nous ont offensés. Et ne nous laisse pas entrer en tentation, mais délivre-nous du mal.
8: Je vous salue Marie, pleine de grâce, le Seigneur est avec vous. Vous êtes bénie entre toutes les femmes, et Jésus, le fruit de vos entrailles, est béni.
9: Sainte Marie, Mère de Dieu, priez pour nous pauvres pécheurs, maintenant et à l'heure de notre mort. Amen.
8: Je vous salue Marie, pleine de grâce, le Seigneur est avec vous. Vous êtes bénie entre toutes les femmes, et Jésus, le fruit de vos entrailles, est béni.
9: Sainte Marie, Mère de Dieu, priez pour nous pauvres pécheurs, maintenant et à l'heure de notre mort. Amen.
8: Je vous salue Marie, pleine de grâce, le Seigneur est avec vous. Vous êtes bénie entre toutes les femmes, et Jésus, le fruit de vos entrailles, est béni.
9: Sainte Marie, Mère de Dieu, priez pour nous pauvres pécheurs, maintenant et à l'heure de notre mort.

0: Premier mystère douloureux, l'agonie de Jésus. Au moment de passer de ce monde à son Père, Jésus dit « Mon âme est triste à en mourir ». Prions pour tous ceux qui vivent dans la douleur, la solitude et la crainte de l'avenir, qu'ils trouvent auprès de Marie la consolation et en Jésus espérance et force. Notre Père, qui es aux cieux, que ton nom soit sanctifié, que ton règne vienne, que ta volonté soit faite sur la terre comme au ciel.
1: Donne-nous aujourd'hui notre pain de ce jour. Pardonne-nous nos offenses, comme nous pardonnons aussi à ceux qui nous ont offensés. Et ne nous laisse pas entrer en tentation, mais délivre-nous du mal.
2: Je vous salue, Marie, pleine de grâce, le Seigneur est avec vous. Vous êtes bénie entre toutes les femmes, et Jésus, le fruit de vos entrailles, est béni.
1: Sainte Marie, Mère de Dieu, priez pour nous pauvres pécheurs, maintenant et à l'heure de notre mort. Amen.
2: Je vous salue, Marie, pleine de grâce, le Seigneur est avec vous. Vous êtes bénie entre toutes les femmes, et Jésus, le fruit de vos entrailles, est béni.
1: Sainte Marie, Mère de Dieu, priez pour nous pauvres pécheurs, maintenant et à l'heure de notre mort. Amen.
2: Je vous salue, Marie, pleine de grâce, le Seigneur est avec vous. Vous êtes bénie entre toutes les femmes, et Jésus, le fruit de vos entrailles, est béni.
1: Sainte Marie, Mère de Dieu, priez pour nous pauvres pécheurs, maintenant et à l'heure de notre mort. Amen.
3: Je vous salue, Marie, pleine de grâce, le Seigneur est avec vous. Vous êtes bénie entre toutes les femmes, et Jésus, le fruit de vos entrailles, est béni.
1: Sainte Marie, Mère de Dieu, priez pour nous pauvres pécheurs, maintenant et à l'heure de notre mort. Amen.
3: Je vous salue, Marie, pleine de grâce, le Seigneur est avec vous. Vous êtes bénie entre toutes les femmes, et Jésus, le fruit de vos entrailles, est béni.
1: Sainte Marie, Mère de Dieu, priez pour nous pauvres pécheurs, maintenant et à l'heure de notre mort. Amen.
3: Je vous salue, Marie, pleine de grâce, le Seigneur est avec vous. Vous êtes bénie entre toutes les femmes, et Jésus, le fruit de vos entrailles, est béni.
1: Sainte Marie, Mère de Dieu, priez pour nous pauvres pécheurs, maintenant et à l'heure de notre mort. Amen.
3: Je vous salue, Marie, pleine de grâce, le Seigneur est avec vous. Vous êtes bénie entre toutes les femmes, et Jésus, le fruit de vos entrailles, est béni.
1: Sainte Marie, Mère de Dieu, priez pour nous pauvres pécheurs, maintenant et à l'heure de notre mort. Amen.
3: Je vous salue, Marie, pleine de grâce, le Seigneur est avec vous. Vous êtes bénie entre toutes les femmes, et Jésus, le fruit de vos entrailles, est béni.
1: Sainte Marie, Mère de Dieu, priez pour nous pauvres pécheurs,

0: Marie conçue sans péché. Deuxième mystère douloureux, la flagellation. Alors Pilate fit saisir Jésus pour qu'il soit flagellé. Prions pour le monde. Que le désir de l'unité et de paix unisse les peuples dans un chemin d'accueil, de croissance et de respect réciproque pour le bien de tous. Notre Père, qui es aux cieux, que ton nom soit sanctifié, que ton règne vienne, que ta volonté soit faite sur la terre comme au ciel.
1: Aussi à ceux qui nous ont offensés, et ne nous laisse pas entrer en tentation, mais délivre-nous du mal.
2: Amen. Je vous salue Marie, pleine de grâce, le Seigneur est avec vous. Vous êtes bénie entre toutes les femmes, et Jésus, le fruit de vos entrailles, est béni.
3: Sainte Marie, Mère de Dieu, priez pour nous pauvres pécheurs, maintenant et à l'heure de notre mort. Amen.
2: Je vous salue Marie, pleine de grâce, le Seigneur est avec vous. Vous êtes bénie entre toutes les femmes, et Jésus, le fruit de vos entrailles, est béni.
3: Sainte Marie, Mère de Dieu, priez pour nous pauvres pécheurs, maintenant et à l'heure de notre mort. Amen.
2: Je vous salue Marie, pleine de grâce, le Seigneur est avec vous. Vous êtes bénie entre toutes les femmes, et Jésus, le fruit de vos entrailles, est béni.
3: Sainte Marie, Mère de Dieu, priez pour nous pauvres pécheurs, maintenant et à l'heure de notre mort. Amen.
2: Je vous salue Marie, pleine de grâce, le Seigneur est avec vous. Vous êtes bénie entre toutes les femmes, Jésus, le fruit de vos entrailles, est béni.
3: Sainte Marie, Mère de Dieu, priez pour nous pauvres pécheurs, maintenant et à l'heure de notre mort. Amen.
2: Je vous salue Marie, pleine de grâce, le Seigneur est avec vous. Vous êtes bénie entre toutes les femmes, Jésus, le fruit de vos entrailles, est béni.
3: Sainte Marie, Mère de Dieu, priez pour nous pauvres pécheurs, maintenant et à l'heure de notre mort. Amen.
4: Je vous salue Marie, pleine de grâce, le Seigneur est avec vous. Vous êtes bénie entre toutes les femmes, et Jésus, le fruit de vos entrailles, est béni.
3: Sainte Marie, Mère de Dieu, priez pour nous pauvres pécheurs, maintenant et à l'heure de notre mort. Amen.
4: Je vous salue Marie, pleine de grâce. Le Seigneur est avec vous. Vous êtes bénie entre toutes les femmes et Jésus, le fruit de vos entrailles, est béni.
3: Sainte Marie, Mère de Dieu, priez pour nous pauvres pécheurs, maintenant et à l'heure de notre mort. Amen.
4: Je vous salue Marie, pleine de grâce. Le Seigneur est avec vous. Vous êtes bénie entre toutes les femmes et Jésus, le fruit de vos entrailles, est béni.
3: Sainte Marie, Mère de Dieu, priez pour nous pauvres pécheurs, maintenant et à l'heure de notre mort. Amen.
4: Je vous salue Marie, pleine de grâce. Le Seigneur est avec vous. Vous êtes bénie entre toutes les femmes et Jésus, le fruit de vos entrailles, est béni.
3: Sainte Marie, Mère de Dieu, priez pour nous pauvres pécheurs, maintenant et à l'heure de notre mort. Amen.
4: Je vous salue Marie, pleine de grâce. Le Seigneur est avec vous. Vous êtes bénie entre toutes les femmes et Jésus, le fruit de vos entrailles, est béni.
5: Sainte Marie, Mère de Dieu, priez pour nous pauvres pécheurs, maintenant et à l'heure de notre mort. Amen.

0: Marie conçue sans péché.
1: Priez pour nous qui avons recours à vous.
0: Troisième mystère douloureux, le couronnement d'épines. Les soldats tressaient une couronne et la posaient sur la tête de Jésus. Prions pour les victimes des guerres et des catastrophes naturelles dans le monde. Notre Père, qui es aux cieux, que ton nom soit sanctifié, que ton règne vienne, que ta volonté soit faite sur la terre comme au ciel.
1: Donne-nous aujourd'hui notre pain de ce jour. Pardonne-nous nos offenses, comme nous pardonnons aussi à ceux qui nous ont offensés. Et ne nous laisse pas entrer en tentation, mais délivre-nous du mal.
2: Je vous salue, Marie, pleine de grâce. Le Seigneur est avec vous. Vous êtes bénie entre toutes les femmes, et Jésus, le fruit de vos entrailles, est béni.
1: Sainte Marie, Mère de Dieu, priez pour nous pauvres pécheurs, maintenant et à l'heure de notre mort. Amen.
2: Je vous salue, Marie, pleine de grâce. Le Seigneur est avec vous. Vous êtes bénie entre toutes les femmes, et Jésus, le fruit de vos entrailles, est béni.
1: Sainte Marie, Mère de Dieu, priez pour nous pauvres pécheurs, maintenant et à l'heure de notre mort. Amen.
2: Je vous salue, Marie, pleine de grâce. Le Seigneur est avec vous. Vous êtes bénie entre toutes les femmes, et Jésus, le fruit de vos entrailles, est béni.
1: Sainte Marie, Mère de Dieu, priez pour nous pauvres pécheurs, maintenant et à l'heure de notre mort. Amen.
2: Je vous salue, Marie, pleine de grâce. Le Seigneur est avec vous. Vous êtes bénie entre toutes les femmes, et Jésus, le fruit de vos entrailles, est béni.
1: Sainte Marie, Mère de Dieu, priez pour nous pauvres pécheurs, maintenant et à l'heure de notre mort. Amen.
2: Je vous salue, Marie, pleine de grâce. Le Seigneur est avec vous. Vous êtes bénie entre toutes les femmes, et Jésus, le fruit de vos entrailles, est béni.
1: Sainte Marie, Mère de Dieu, priez pour nous pauvres pécheurs, maintenant et à l'heure de notre mort. Amen.
3: Je vous salue, Marie, pleine de grâce. Le Seigneur est avec vous. Vous êtes bénie entre toutes les femmes, et Jésus, le fruit de vos entrailles, est béni.
1: Sainte Marie, Mère de Dieu, priez pour nous pauvres pécheurs, maintenant et à l'heure de notre mort. Amen.
3: Je vous salue, Marie, pleine de grâce. Le Seigneur est avec vous. Vous êtes bénie entre toutes les femmes, et Jésus, le fruit de vos entrailles, est béni.
1: Sainte Marie, Mère de Dieu, priez pour nous pauvres pécheurs, maintenant et à l'heure de notre mort. Amen.
3: Je vous salue, Marie, pleine de grâce. Le Seigneur est avec vous. Vous êtes bénie entre toutes les femmes, et Jésus, le fruit de vos entrailles, est béni.
1: Sainte Marie, Mère de Dieu, priez pour nous pauvres pécheurs, maintenant et à l'heure de notre mort. Amen.
3: Je vous salue, Marie, pleine de grâce. Le Seigneur est avec vous. Vous êtes bénie entre toutes les femmes, et Jésus, le fruit de vos entrailles, est béni.
1: Sainte Marie, Mère de Dieu, priez pour nous pauvres pécheurs, maintenant et à l'heure de notre mort. Amen.
3: Je vous salue, Marie, pleine de grâce. Le Seigneur est avec vous. Vous êtes bénie entre toutes les femmes, et Jésus, le fruit de vos entrailles, est béni.
1: Sainte Marie, Mère de Dieu, priez

0: Marie conçue sans péché.
1: Priez pour nous qui avons recours à vous.
0: Quatrième mystère douloureux, le portement de croix. Les soldats prirent un certain Simon de Cyrène et ils le chargeaient de la croix pour qu'il la porte derrière Jésus. Prions pour ceux qui se sont recommandés à nos prières et ceux que la vie écrase. Notre Père, qui es aux cieux, que ton nom soit sanctifié, que ton règne vienne, que ta volonté soit faite sur la terre comme au ciel.
1: Donne-nous aujourd'hui notre pain de ce jour. Pardonne-nous nos offenses, comme nous pardonnons aussi à ceux qui nous ont offensés. Et ne nous laisse pas entrer en tentation, mais délivre-nous du mal. Amen.
2: Je vous salue, Marie, pleine de grâce. Le Seigneur est avec vous. Vous êtes bénie entre toutes les femmes, et Jésus, le fruit de vos entrailles, est béni.
1: Sainte Marie, Mère de Dieu, priez pour nous pauvres pécheurs, maintenant et à l'heure de notre mort. Amen.
2: Je vous salue, Marie, pleine de grâce. Le Seigneur est avec vous. Vous êtes bénie entre toutes les femmes, et Jésus, le fruit de vos entrailles, est béni.
1: Sainte Marie, Mère de Dieu, priez pour nous pauvres pécheurs, maintenant et à l'heure de notre mort. Amen.
2: Je vous salue, Marie, pleine de grâce. Le Seigneur est avec vous. Vous êtes bénie entre toutes les femmes, et Jésus, le fruit de vos entrailles, est béni.
1: Sainte Marie, Mère de Dieu, priez pour nous pauvres pécheurs, maintenant et à l'heure de notre mort. Amen.
2: Je vous salue, Marie, pleine de grâce. Le Seigneur est avec vous. Vous êtes bénie entre toutes les femmes, et Jésus, le fruit de vos entrailles, est béni.
1: Sainte Marie, Mère de Dieu, priez pour nous pauvres pécheurs, maintenant et à l'heure de notre mort. Amen.
2: Je vous salue, Marie, pleine de grâce. Le Seigneur est avec vous. Vous êtes bénie entre toutes les femmes, et Jésus, le fruit de vos entrailles, est béni.
1: Sainte Marie, Mère de Dieu, priez pour nous pauvres pécheurs, maintenant et à l'heure de notre mort. Amen.
3: Je vous salue, Marie, pleine de grâce. Le Seigneur est avec vous. Vous êtes bénie entre toutes les femmes, et Jésus, le fruit de vos entrailles, est béni.
1: Sainte Marie, Mère de Dieu, priez pour nous pauvres pécheurs, maintenant et à l'heure de notre mort. Amen.
3: Je vous salue, Marie, pleine de grâce. Le Seigneur est avec vous. Vous êtes bénie entre toutes les femmes, et Jésus, le fruit de vos entrailles, est béni.
1: Sainte Marie, Mère de Dieu, priez pour nous pauvres pécheurs, maintenant et à l'heure de notre mort. Amen.
3: Je vous salue, Marie, pleine de grâce. Le Seigneur est avec vous. Vous êtes bénie entre toutes les femmes, et Jésus, le fruit de vos entrailles, est béni.
1: Sainte Marie, Mère de Dieu, priez pour nous pauvres pécheurs, maintenant et à l'heure de notre mort. Amen.
3: Je vous salue, Marie, pleine de grâce. Le Seigneur est avec vous. Vous êtes bénie entre toutes les femmes, et Jésus, le fruit de vos entrailles, est béni.
1: Sainte Marie, Mère de Dieu, priez pour nous pauvres pécheurs, maintenant et à l'heure de notre mort. Amen.
3: Je vous salue, Marie, pleine de grâce. Le Seigneur est avec vous. Vous êtes bénie entre toutes les femmes, et Jésus, le fruit de vos entrailles, est béni.
1: Sainte Marie, Mère de Dieu, priez pour nous pauvres pécheurs, maintenant et à l'heure

0: Ô Marie conçue sans péché,
1: priez pour nous qui avons recours à vous.
0: Cinquième mystère douloureux, la crucifixion et la mort de Jésus. Jésus dit à ses disciples, « Ma vie, nul ne la prend, mais c'est moi qui la donne. » Jésus est le Sauveur qui nous montre la grandeur de Dieu à travers sa vie donnée pour nous. Demandons-lui la grâce de mettre toujours notre confiance en lui. Notre Père, qui es aux cieux, que ton nom soit sanctifié, que ton règne vienne, que ta volonté soit faite sur la terre comme au ciel.
1: Donne-nous aujourd'hui notre pain de ce jour.
2: Pardonne-nous nos offenses, comme nous pardonnons aussi à ceux qui nous ont offensés. Et ne nous laisse pas entrer en tentation, mais délivre-nous du mal.
3: Je vous salue, Marie, pleine de grâce. Le Seigneur est avec vous. Vous êtes bénie entre toutes les femmes, et Jésus, le fruit de vos entrailles, est béni.
1: Sainte Marie, Mère de Dieu, priez pour nous pauvres pécheurs, maintenant et à l'heure de notre mort. Amen.
3: Je vous salue, Marie, pleine de grâce. Le Seigneur est avec vous. Vous êtes bénie entre toutes les femmes, et Jésus, le fruit de vos entrailles, est béni.
1: Sainte Marie, Mère de Dieu, priez pour nous pauvres pécheurs, maintenant et à l'heure de notre mort. Amen.
3: Je vous salue, Marie, pleine de grâce. Le Seigneur est avec vous. Vous êtes bénie entre toutes les femmes, et Jésus, le fruit de vos entrailles, est béni.
1: Sainte Marie, Mère de Dieu, priez pour nous pauvres pécheurs, maintenant et à l'heure de notre mort. Amen.
3: Je vous salue, Marie, pleine de grâce. Le Seigneur est avec vous. Vous êtes bénie entre toutes les femmes, et Jésus, le fruit de vos entrailles, est béni.
1: Sainte Marie, Mère de Dieu, priez pour nous pauvres pécheurs, maintenant et à l'heure de notre mort. Amen.
3: Je vous salue, Marie, pleine de grâce. Le Seigneur est avec vous. Vous êtes bénie entre toutes les femmes, et Jésus, le fruit de vos entrailles, est béni.
1: Sainte Marie, Mère de Dieu, priez pour nous pauvres pécheurs, maintenant et à l'heure de notre mort. Amen.
3: Je vous salue, Marie, pleine de grâce. Le Seigneur est avec vous. Vous êtes bénie entre toutes les femmes, et Jésus, le fruit de vos entrailles, est béni.
1: Sainte Marie, Mère de Dieu, priez pour nous pauvres pécheurs, maintenant et à l'heure de notre mort. Amen.
3: Je vous salue, Marie, pleine de grâce. Le Seigneur est avec vous. Vous êtes bénie entre toutes les femmes, et Jésus, le fruit de vos entrailles, est béni.
1: Sainte Marie, Mère de Dieu, priez pour nous pauvres pécheurs, maintenant et à l'heure de notre mort. Amen.
3: Je vous salue, Marie, pleine de grâce. Le Seigneur est avec vous. Vous êtes bénie entre toutes les femmes, et Jésus, le fruit de vos entrailles, est béni.
1: Sainte Marie, Mère de Dieu, priez pour nous pauvres pécheurs, maintenant et à l'heure de notre mort. Amen.
3: Je vous salue, Marie, pleine de grâce. Le Seigneur est avec vous. Vous êtes bénie entre toutes les femmes, et Jésus, le fruit de vos entrailles, est béni.
1: Sainte Marie, Mère de Dieu, priez pour nous pauvres pécheurs, maintenant et à l'heure de notre mort. Amen.
3: Je vous salue, Marie, pleine de grâce. Le Seigneur est avec vous. Vous êtes bénie entre toutes les femmes, et Jésus, le fruit de vos entrailles, est béni.
1: Sainte Marie, Mère de Dieu, priez pour nous. Maintenant et à l'heure de notre mort.

0: Marie conçue sans péché.
1: Priez pour nous qui avons recours à vous.
2: Prions le Seigneur. Dieu qui nous donne de vénérer en la Vierge Marie, la Mère de l'Espérance, accorde-nous par sa prière et son aide de mettre toujours notre espérance dans les biens du ciel, tandis que nous accomplissions nos tâches temporelles, et d'obtenir un jour ce que nous attendons avec foi. Nous te demandons par Jésus-Christ, ton Fils, notre Seigneur, qui vit et règne avec toi dans l'unité du Saint-Esprit, Dieu pour les siècles des siècles.
3: Amen. Le peuple de Dieu, la bénédiction.
2: Le Seigneur soit avec vous.
4: Et avec votre esprit.
2: Et que Dieu Tout-Puissant vous bénisse, le Père, le Fils et le Saint-Esprit.
4: Amen.
5: Notre-Dame de Lourdes. Notre-Dame de Lourdes. Notre-Dame de Lourdes. Saint-Joseph, Sainte Bernadette,
4: priez pour nous.
5: Ô Marie conçue sans péché,
4: priez pour nous qui avons recours à vous.

0: Dieu dont la parole sanctifie toutes choses, répand ta bénédiction sur ces objets et fais que quiconque s'en servira selon ta volonté et avec action de grâce reçoive de toi par l'invocation de ton nom très saint et l'intercession de Notre-Dame de Lourdes la santé du corps et la protection de l'âme. Nous te le demandons par Jésus, le Christ, notre Seigneur. Amen.
1: Présence.
2: Une heure.
3: Pagne.
4: Mon Seigneur et mon Dieu, enlève de moi tout ce qui m'éloigne de toi. Mon Seigneur et mon Dieu, donne-moi tout ce qui me rapproche de toi. Mon Seigneur et mon Dieu, détache-moi de moi-même pour me donner tout à toi. Amen. Saint Nicolas de Flux. Si vous ne trouvez pas une prière qui vous convienne, inventez-la. Saint Augustin.

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1: Amis auditeurs, bienvenue à l'écoute de ce programme. L'actualité de l'Église a été marquée mardi 1er septembre par la publication de l'intention de prière du pape. Léon XIV invite, à l'occasion de la Journée mondiale de prière pour la sauvegarde de la création, célébrée mardi 1er septembre, début du temps de la création qui s'achèvera le 4 octobre, fête de Saint François d'Assise, à devenir des canaux de l'eau vive, de la paix de Dieu qui apporte du réconfort à notre monde blessé. L'actualité politique et sociale sur le continent africain concerne la prestation de serment du président zambien pour un second mandat, la crise sécuritaire en Guinée et l'arrêt de la grève dans le secteur du transport aérien au Kenya. Bienvenue encore une fois à l'écoute de ce programme que nous commençons avec l'actualité de l'Église.
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1: En ce mois de septembre 2026, le pape Léon XIV demande de prier pour la protection de l'eau. L'intention de prière du Saint-Père invite à reconnaître l'eau comme un don de Dieu et un droit sans frontières. Elle s'inscrit dans le contexte du mois de septembre qui s'ouvre chaque année par la Journée mondiale de prière pour la sauvegarde de la création. C'est un temps œcuménique où les chrétiens du monde entier sont invités à prier et à agir pour la protection de notre maison commune. Pour l'année 2026, l'appel à sauver et protéger l'eau s'inscrit

0: Catherine de la Foi Élodie Casser pour la promotion de l'unité des chrétiens. À cette occasion, le patriarche écuménique de Constantinople, Bartholomée Ier, a lancé un appel pour que le riche insensé cesse de démolir sa maison et emprunte enfin la voie du développement durable, la seule voie écologique. Dans son message, le fervent défenseur de l'environnement réaffirme que l'humanité doit cesser de faire comme si elle ignorait tout et abandonner définitivement l'illusion que la planète Terre puisse supporter éternellement les fardeaux et la destruction causés par l'activité humaine ou que la nature ait le pouvoir de se régénérer. L'éthique de la responsabilité en matière de protection de l'environnement doit s'exprimer au niveau mondial, national, local et personnel. Le développement de la responsabilité écologique est un impératif catégorique pour l'humanité qui fait face à la plus grande menace de son histoire, a-t-il réaffirmé. L'archevêque de Constantinople parle d'un génocide dont le Dieu homme est responsable, ignorant toute mesure et toute limite au nom de desseins géopolitiques et d'intérêts économiques, du consumérisme et de la satisfaction de besoins insatiables, mais aussi plus profondément en raison d'une perversion de l'expérience et des valeurs intérieures. Plus généralement, écrit le patriarche écuménique de Constantinople, l'humanité doit s'accorder sur un ensemble de valeurs fondamentales partagées qui, dans un monde marqué par les conflits et la polarisation, puisse servir de boussole pour l'avenir. La Guinée fait face presque chaque année à des fléaux, inondations, effondrements d'immeubles qui endeuillent régulièrement des familles à travers le pays. Face à ces drames répétés, l'archevêque de Conakry, Monseigneur François Silla, a exprimé la compassion et la solidarité de l'Église envers les familles affligées, saluant au passage le courage de tous ceux qui se mobilisent pour porter secours aux victimes. Au-delà de ce geste de réconfort, l'archevêque appelle également à une responsabilité partagée entre autorités et citoyens, chacun étant invité à son niveau à contribuer à une véritable culture de prévention pour épargner à la Guinée de nouveaux drames. Juanita Scolastique.
1: L'archevêque métropolitain de Conakry, il exprime d'abord la compassion et la solidarité de l'Église.
2: Je voudrais exprimer la compassion de l'Église aux familles affligées, assurer les uns et les autres de notre proximité spirituelle et fraternelle. Nous exprimons également notre reconnaissance à tous ceux qui, au péril de leur vie, se mobilisent pour secourir les victimes et porter assistance aux personnes en détresse.
1: L'archevêque appelle aussi à une responsabilité partagée entre autorités et citoyens.
2: Il est ainsi du devoir des autorités à tous les niveaux de tirer les leçons des drames que nous venons de vivre afin de les éviter dans l'avenir. Aimer son pays, c'est respecter les lois et les institutions, préserver les biens publics, refuser la corruption.
1: Le but de cet appel est clair. Installer une culture de prévention durable, portée à la fois par les autorités et par chaque citoyen pour épargner à la Guinée de nouveaux drames. Juanita Scolastique, Conakry, pour Radio Vatican.
0: Le samedi 28 août, fête de Saint-Augustin, l'évêque de Butembo Beni en République démocratique du Congo, Monseigneur Melchisedec Sikouli, a félicité les catéchistes pour leur apport dans l'annonce de l'Évangile. Il les a exhortés à instruire les fidèles et à faire respecter les mesures barrières contre l'épidémie de la maladie à virus Ebola qui sévit dans la région du nord-est du pays. Les détails avec Jean-Baptiste Malengue Kalunzu.
3: Le diocèse de Butembo Beni dédie aux catéchistes la journée du 28 août, fête de Saint-Augustin, le saint reconnu parmi les premiers qui ont défini la mission du catéchiste. L'évêque de Butembo Beni s'est réjoui en particulier de voir dans son diocèse des jeunes gens et des jeunes filles qui s'engagent pour devenir catéchistes et assurer ainsi l'avenir de l'Église. Le diocèse de Butembo-Béni, vaste sur 45 000 km², compte 72 paroisses desservies par plus de 300 prêtres. Et les animateurs catéchistes rendent un service indispensable en organisant la prière dans les

0: Les assemblées dominicales en l'absence du prêtre. Les catéchistes sont très importants, a rappelé Mgr Melchisedek Sikouli.
1: Ce sont des collaborateurs indispensables. Donc sans eux, nous ne pouvons pas grand-chose. À évangéliser, à annoncer et à enseigner la foi, à faire grandir l'Église. Donc sans eux, je dis encore une fois que nous ne pouvons rien. Mais ce qui est beau, c'est qu'ils vivent la mission qu'ils ont reçue depuis leur baptême. Donc, ils sont d'abord des baptisés, mais je remercie Dieu qui leur a donné aussi la générosité de pouvoir se consacrer à annoncer la bonne nouvelle à leurs frères et sœurs. Il est évident que les prêtres ne peuvent pas être chaque dimanche dans un secteur.
0: Jean-Baptiste Malengue Kalonzou pour Radio Vatican.
2: Le dimanche 30 août, le pape a évoqué à l'issue de la prière mariale de l'Angélus le drame de la population haïtienne confrontée aux exactions et aux violences des gangs qui contrôlent une partie de l'île. Léon XIV est revenu sur le massacre commis par des hommes armés dans la commune de Kinskoff sur les hauteurs de Port-au-Prince dimanche 23 août. Il a appelé à la libération des derniers otages. Profondément marqué par cette tuerie de masse, Mgr Pierre-André Dumas, évêque d'Ansavo et Miragouane, ainsi que vice-président de la Conférence des évêques de Haïti, a publié une déclaration officielle le 25 août, interpellant le gouvernement tout en dénonçant une fois de plus l'impunité totale des gangs qui massacrent des populations civiles déjà vulnérables. On l'écoute.
3: Les autorités actuelles, ils n'ont pas été élus. Donc, ça a été un choix de l'extérieur. Donc, on respecte, mais déjà, quand il y a un manque de légitimité, de crédibilité, et que maintenant, il n'y a plus d'action concertée, qui est planifiée pour assurer la sécurité du peuple, donc, c'est très, très grave. Il faut penser carrément que ce peuple ne mérite pas cela. Il mérite davantage. Il faut le respecter, respecter sa dignité, sa vie. Le peuple ne demande que de vivre. Le droit à la vie, c'est un droit naturel, un droit humain, divin, un droit que l'on doit tous respecter. Donc, il faut toujours continuer à essayer et on ne fait pas le prophète pour faire un coup. L'Église a cette dimension prophétique pour rappeler à la cité qu'on ne peut pas vivre, fonctionner dans le désordre, dans l'indiscipline, dans le chaos, l'insécurité, l'instabilité tout le temps. Il faut créer, protéger la vie des gens et surtout le rôle des responsables au niveau politique, c'est d'assurer le bonheur de la cité, c'est de faire en sorte que les gens puissent vivre, c'est de prendre soin du bien commun, c'est de viser les intérêts supérieurs de la nation.
4: Comment parvenir concrètement à cette paix civile et au retour de l'ordre que vous espérez?
3: À mon avis, il faudrait qu'il y ait un plan. On ne peut pas agir comme de francs-tireurs, qu'il y ait un suivi dans les actions. Donc là, toutes les forces de sécurité, la police, les militaires, il faut qu'ils agissent comme des hommes et des femmes qui aiment cette société et qu'ils arrivent à trouver moyen de freiner ce désordre, à faire comprendre sérieusement à ceux qui sèment le deuil de la cité, qui sèment la terreur, que vraiment on ne peut plus. Et les bandits parfois sont des exécutants et il y a des gens qui sont derrière eux. Il faut remonter pour voir qu'est-ce qu'il y a derrière eux. Qui ne veut pas la paix dans la cité? Qui veut détruire l'ordre établi? Qui veut que le peuple haïtien continue dans cette souffrance?
4: Vous interpellez également la communauté internationale. Que peut faire la communauté internationale de plus pour aider Haïti?
3: Haïti a besoin de cette solidarité internationale réelle, concrète, mais une solidarité coordonnée et respectueuse de sa souveraineté, de sa dignité. Alors je veux être clair là-dessus. Personne ne sauvera Haïti, ne pourra sauver Haïti à la place des Haïtiens. Mais nous avons aussi besoin d'un réveil, à mon avis, de la conscience nationale, d'une responsabilité nouvelle de nos dirigeants, de nous tous et aussi même de l'Église en tant que telle. Alors, et la communauté nationale, on attend d'elle qu'elle accompagne les Haïtiens, qu'elle aide à trouver la juste façon de faire pour arrêter ce chaos. Ces gens vivent dans la peur, terrés dans les maisons, ils ne peuvent pas sortir. On ne peut pas s'habituer à cela, il faut faire quelque chose. Et je crois que c'est le moment maintenant qu'il y ait ce réveil national, ce réveil de conscience, et les Haïtiens se mettent ensemble en formant un vrai faisceau de fraternité pour affronter cette situation. Nous ne devons pas laisser un pays pour les générations à venir dans cette situation de décomposition, de mort lente. On doit travailler au niveau humain, au niveau de la spiritualité, au niveau des relations interpersonnelles. On doit former vraiment un bloc profond au niveau du peuple haïtien pour dire non à la mort et oui à la vie, et on est prêt à poser des actes, non pas de violence, mais des actes solidaires pour résoudre la question de l'insécurité dans le pays.
2: Monseigneur Pierre-André Dumas, évêque d'Ansavo et Miragouane, interrogé par Xavier Sartre.
5: Dans quelques instants, l'actualité sociopolitique.
2: Le président zambien Hakainde Hichilema a prêté serment pour un second mandat mardi, alors que le principal leader de l'opposition, Brian Mudumbile, arrivait deuxième à la présidentielle mi-août et en prison, inculpé de trahison. L'homme d'affaires de 64 ans a remporté 60% des suffrages, suivi de l'ancien ministre avec 38% selon les résultats officiels. Le gouvernement kényan et les syndicats sont parvenus dans la nuit de lundi à mardi à un accord mettant fin à la grève, perturbant sérieusement depuis dimanche les principaux aéroports du Kenya. Le syndicat des employés du secteur aérien a appelé ses adhérents à rejoindre leur poste de travail à l'issue d'une nuit de négociations. Quelques 20 organisations de la société civile africaine exigent une enquête indépendante et transparente de la justice guinéenne sur les 6 corps retrouvés il y a une semaine, ligotés et les yeux bandés dans une fosse commune dans le sud-ouest de Guinée. Les 20 ONG exigent que toutes les hypothèses soient examinées dans le cadre d'une enquête indépendante, impartiale et transparente.
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2: Chers amis, c'est la fin de ce programme que Marie-Josée Mondo-Bois-Bois-Loi a eu le plaisir de vous présenter. Au revoir et à très bientôt à l'écoute de nos prochaines éditions. Laudetur Jésus Christus.

7. Complainte de David, qu'il chanta au Seigneur à propos de Couche le Benjaminite. Seigneur mon Dieu, tu es mon refuge. On me poursuit. Sauve-moi, délivre-moi. Sinon, ils vont m'égorger tous ces fauves, me déchirer, sans que personne me délivre. Seigneur mon Dieu, si j'ai fait cela, si j'ai vraiment un crime sur les mains, si j'ai causé du tort à mon allié en épargnant son adversaire, que l'ennemi me poursuive, qu'il m'atteigne et livre ma gloire à la poussière. Dans ta colère, Seigneur, lève-toi. Domine mes adversaires en furie. Réveille-toi pour me défendre et prononcer ta sentence. Une assemblée de peuples t'environne. Reprends ta place au-dessus d'elle, Seigneur qui arbitre les nations. Juge-moi, Seigneur, sur ma justice. Mon innocence parle pour moi. Mets fin à la rage des impies, affermis le juste, toi qui scrutes les cœurs et les reins, Dieu le juste. J'aurai mon bouclier auprès de Dieu, le sauveur des cœurs droits. Dieu juge avec justice. Dieu menace chaque jour l'homme qui ne se reprend pas. Le méchant affûte son épée, il tend son arc et le tient prêt. Il se prépare des engins de mort, de ses flèches il fait des brandons. Qui conçoit le mal et couvre le crime, enfantera le mensonge. Qui ouvre une fosse et la creuse, tombera dans le trou qu'il a fait. Son mauvais coup lui revient sur la tête, sa violence retombe sur son crâne. Je rendrai grâce au Seigneur pour sa justice. Je chanterai le nom du Seigneur, le Très-Haut.

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2: Bonjour Pascal Jacob.
3: Bonjour Jean-Yves.
2: Voici une citation de l'économiste américain John Galbraith. La seule utilité de la prévision en économie et de rendre l'astrologie respectable. Bon, évidemment, c'est un trait d'humour, mais pourquoi est-ce si difficile de prédire l'avenir ?
3: Eh bien, c'est difficile de prédire l'avenir parce que l'avenir n'est pas marqué par la nécessité. La nécessité, en philosophie, c'est ce qui ne peut pas ne pas être. Mm-hmm. Et le contraire de la nécessité, c'est ce qu'on appelle la contingence, c'est ce qui peut ne pas être. Par exemple, vous sortez dans la rue, vous pouvez rencontrer votre meilleur ami, mais vous pouvez aussi ne pas le rencontrer, c'est quelque chose de contingent. En revanche, si vous allumez une allumette et que vous mettez dans une botte de paille, il est assez nécessaire qu'elle prenne feu, mais il est possible aussi qu'elle soit trop humide, et donc il y a aussi une certaine contingence. La contingence, dans notre réalité, elle a deux sources. Elle a une source, première source, qui est la matière. Voilà, parce que les choses sont matérielles, eh bien, il y a des choses qui peuvent arriver ou ne pas arriver. Par exemple, l'exemple que je viens de prendre, vous allumez une allumette pour mettre le feu à quelque chose, ben c'est mouillé, c'est trop humide, ça va pas prendre. Voilà. Alors que si on était dans un univers parfaitement mathématique avec des allumettes mathématiques et des bottes de foin mathématiques, eh bien mathématiquement, on aurait un feu mathématique. Mais voilà, on est dans de la matière. Et puis il y a une deuxième grande source de la contingence qui est la liberté humaine. Vous demandez à quelqu'un de faire quelque chose, il peut le faire. S'il a envie, ou il peut ne pas le faire s'il a pas envie. On le voit bien dans l'éducation des enfants.
2: Oui.
3: Eh bien, il y a des enfants avec lesquels
2: ça marche,
3: et d'autres avec lesquels la même chose ça marche pas, parce que non seulement ils sont de matières différentes, mais en plus parce que ils ont une liberté. Et donc c'est difficile de prédire l'avenir. Et c'est d'autant plus difficile que nous voulons prédire l'avenir. Ah, oui. Nous voulons de l'efficacité. Ouais. Et souvent, pour avoir cette efficacité, eh bien, on va chercher plus ou moins consciemment à détruire ces deux sources de la contingence, détruire la matière. On le voit bien avec l'intelligence artificielle, finalement, qui est une sorte de, une manière de dématérialiser, de numériser l'existence. Et puis, bah, en politique, on voit bien avec les régimes totalitaires qui essayent de détruire la liberté pour que ça fonctionne. Au fond, le mur de Berlin, par exemple, c'est une tentative de faire en sorte que les gens ne puissent pas avoir la liberté de s'en aller pour réussir à tout prix, voilà. Et donc, l'enjeu ici de notre prédiction de l'avenir, notamment en économie,
2: oui.
3: Eh bien, c'est, comment est-ce qu'en économie, on va pouvoir passer outre, finalement, la matière, c'est-à-dire le fait qu'il y a des conditions climatiques à la production du blé, par exemple, et passer outre la liberté, c'est-à-dire que tout le monde n'a peut-être pas envie d'acheter votre produit. Comment on fait pour manipuler les gens pour qu'ils n'aient plus la liberté, finalement, face à notre offre, et pour se passer de la matérialité, bah, par exemple, par la numérisation des biens et des services.
2: D'accord. Merci beaucoup, Pascal.

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1: Mon Seigneur et mon Dieu, je crois fermement que tu es ici, que tu me vois, que tu m'entends. Je t'adore avec profonde révérence. Je te demande le pardon de mes fautes et la grâce de faire avec profit ces 10 minutes de prière avec toi, Seigneur. Marie, ma mère immaculée, Saint Joseph et mon ange gardien, intercédez pour moi. Le passage de l'évangile d'aujourd'hui se passe au début de la vie publique du Seigneur. Et il a prêché en Galilée, plus spécialement à la synagogue de Capharnaüm. Il allait souvent là pour prêcher, et même le jour du sabbat. Les femmes n'allaient pas à la synagogue pour écouter les prédications pratiquement, et donc elles restaient à la maison, en général en train de préparer le repas. Et un beau jour, vers l'heure du repas, Jésus, après avoir prêché longuement et avoir guéri toute une série de personnes, spécialement des démoniaques aussi, qu'il avait libérés de leurs maux, il décide d'aller avec Pierre et les autres apôtres, probablement, à la maison de Simon et d'André. Mais là, malheureusement, le repas n'est pas prêt, parce que la belle-mère de Pierre, qui avait voulu préparer le repas et avait préparé tous les ingrédients qu'il fallait, n'a plus pu continuer à cause d'une forte fièvre qui l'a vraiment terrassée. Et elle a dû s'aliter. Elle était abattue, elle ne trouvait pas le moyen ni la force de les servir. Toute désolée, bien entendu. Pierre aussi était désolé. Et Jésus rentre. Il va jusqu'au pied du lit où la malade est étendue. Et Jésus s'approche d'elle, lui prend la main. Et probablement qu'il lui a dit quelque chose comme « Je suis venu pour te guérir ». Une chose qu'il veut répéter à chacun d'entre nous, dans le fond. On ne connaît pas le nom de la belle-mère de Pierre, parce que, justement, elle représente n'importe quelle personne. Même les personnes les plus anonymes. Donc, toi et moi aussi, nous sommes représentés par cette belle-mère qui est malade. Et Jésus la prend par la main, la lève de son lit et la guérit de sa fièvre instantanément. Si bien qu'elle est toute contente pour les servir et qu'elle peut finalement accomplir cette tâche qu'elle voulait tellement faire pour Jésus. Elle avait vraiment envie de le servir. Plus tard, au coucher du soleil, Jésus va accueillir toute une série de personnes qui, peut-être parce que Jésus avait fait plusieurs guérisons là, tout près de la synagogue, et aussi dans la maison de Pierre finalement, eh bien Jésus va accueillir toute une série de personnes qui vont venir jusque tard dans la soirée. Et Jésus ne les rassemble pas tous sur la place publique, tous les malades et les démoniaques, et puis avec une grande bénédiction, les guérit tous instantanément. Non, non, non. Il veut parler avec chacun d'entre eux. Un petit peu comme un médecin où il y a une salle d'attente et alors on attend son tour parce que le Christ veut personnaliser sa guérison. Il veut nous guérir tous, mais pas de façon globale ainsi et générale, mais chacun personnellement. Il veut te guérir, il veut personnaliser sa thérapie. Chacun a ses mots personnels. Et Jésus, de le cœur plein de miséricorde, veut nous guérir tous. Jésus ne guérit pas seulement une personne privilégiée, parente des apôtres. Au coucher du soleil, il accueille tous ceux qui étaient malades et impose les mains sur chacun d'eux, un par un. Jésus ne traite jamais les personnes comme une foule anonyme. Il connaît chaque souffrance particulière et il donne une thérapie pour chacun. Il te dit aussi comme ça, « Je suis venu pour te guérir. Rapproche-toi, laisse-moi agir dans ton âme. » Et puis, bon, comme il a guéri énormément de personnes, et peut-être qu'il a guéri tous les malades et plus de boulot pour les autres médecins, mais il voulait le garder dans leur ville, comme ce protecteur de la ville, ce donneur de vie pleine de santé et de vitalité. Jésus leur dit, non, je dois aller dans d'autres villes et villages qui m'attendent. Ma mission ne fait que commencer. et il parcourait les villes et les villages en train de guérir les malades. Il y a une belle œuvre de charité ici parce que l'on voit qu'il y a des personnes qui viennent de leur propre chef, disons, voir Jésus, mais aussi toute une série de personnes qui sont amenées par d'autres, qui sont présentées à Jésus parce qu'ils ne peuvent pas venir avec leur propre force. Parfois, Jésus même va jusqu'à eux pour les voir, pour leur parler, pour les guérir. Jésus ne guérit pas à distance, mais aussi Jésus ne reste pas à distance de la souffrance, il se rapproche de la souffrance. Et d'ailleurs, c'est pour ça qu'il est venu sur terre aussi. Il vient sur terre pour guérir la souffrance en la touchant, si je puis dire, en la prenant sur ses propres épaules, parmi les malades, les pauvres. Il s'agit de voir un petit peu ce que nous faisons aussi. Est-ce que nous avons les yeux ouverts pour voir ceux qui ont besoin de notre aide, qui sont dans le besoin, qui sont pauvres, qui sont malades, qui sont seuls? Que pouvons-nous faire? Il faut avoir la même démarche que Jésus. Si nous voulons aussi être fils ou filles de Dieu, ben nous devons aussi faire cette démarche de vouloir aller vers les malades. Les malades moraux, spirituels, les malades psychologiques, les malades physiques. Oui, c'est-à-dire tous les types de maladies. La maladie qui intéresse en premier lieu le Christ, c'est la maladie morale. C'est pour ça qu'il enseigne beaucoup sur la morale dans la synagogue. Et puis, il va trouver les malades pour les encourager à ne pas pécher, à ne pas s'éloigner de Dieu, qui est source de vie, de vitalité. Alors, apprenons à être d'autres Christ qui passent auprès des autres, parce que nous pouvons être un autre Christ, comme le voulait l'apôtre saint Paul. La guérison chrétienne comporte donc toujours une dimension missionnaire. Ayons ce cœur miséricordieux. Nous qui avons été guéris, ou qui sommes en phase de guérison, nous sommes appelés à aller vers les autres qui ont ces maladies typiques que l'on peut rencontrer, qui viennent de l'absence de la présence divine. Il y a certaines maladies qui sont dues à un manque de vitamines, un manque de minéraux, à un manque de certaines enzymes. Eh bien, nous manquons de Dieu aujourd'hui dans notre société. Et nous avons besoin de Dieu, pas seulement pour cette maladie spirituelle ou morale, mais aussi pour la vie éternelle que Dieu veut nous donner. Et c'est pour cela qu'il accueille chacun d'entre nous. C'est une guérison en vue d'une vie éternelle avec Dieu, sans plus aucune souffrance. Jésus veut réellement notre guérison, mais il veut surtout notre salut, la guérison de l'homme tout entier, qui ne peut pas arriver complètement dans cette vie, qui est toujours accompagné par la souffrance. Mais celui qui demeure malade n'est pas abandonné de Dieu. Il est rejoint par le Christ. Qu'est-ce que nous pouvons faire? Ben, pense un petit peu dans ta prière. Demande à Jésus pour voir si tu n'as pas toi aussi une belle-mère ou une personne de ta famille qui demande plus d'attention. Et visite ces personnes, des personnes malades ou âgées. Écoute sans interrompre ou ne juger les personnes. Pardonne et demande pardon aussi. Encourage une personne découragée. Soutiens matériellement une famille en difficulté. Accompagne avec prudence une souffrance psychologique. Instruis, éduque, transmets la vérité, spécialement la vérité chrétienne, mais aussi aux enfants, aux personnes dans l'ignorance. Console ceux qui pleurent. Partage tes joies comme tes peines. Et sache protéger les plus vulnérables. La miséricorde n'est pas une émotion vague, mais c'est vraiment quelque chose qui consiste à laisser la misère de l'autre entrer dans notre cœur, pour qu'elle soit comme nôtre, cette misère. Et c'est ce que fait Jésus. Il prend sur lui la misère des autres, afin que cette miséricorde suscite une réponse juste et concrète. Et demandons à Marie aussi de nous aider, parce qu'elle, elle a accompagné le Christ, elle a soigné le Christ quand il est petit, elle s'est occupée de lui, elle l'a éduqué, elle lui a appris énormément de choses. Marie est celle qui a entouré Jésus d'une sollicitude fidèle dès le départ, depuis sa conception et sa naissance, jusqu'à la croix, au tombeau et à la joie de la résurrection de son Fils. Marie t'apprend que les soins véritables ne consistent pas à dominer la vie de l'autre, mais à l'accompagner avec présence, fidélité, disponibilité, générosité. Seigneur Jésus, donne-nous ta charité, ta tendresse, ton amour miséricordieux. Guéris en nous ce qui doit être guéri. Relève ceux qui sont accablés. Fais de nous des serviteurs de ta vie, Seigneur. Fais de nous des apôtres de la vie éternelle, du royaume de Dieu dans les cœurs, dans les âmes. Je te remercie, mon Dieu, des bonnes résolutions, des actes d'amour et des inspirations que tu m'as communiquées dans ces 10 minutes de prière. Je te demande ton aide pour les mettre en pratique. Marie, ma Mère Immaculée, Saint Joseph et mon ange gardien, intercédez pour moi.

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2: Chers amis auditeurs, bonjour. Dans cette troisième intervention, nous allons parler donc de la figure de Paul notamment et des disciples. Mais avant cela, je voudrais juste faire un petit retour sur ce que nous avons entendu hier. Retenons que pour Jonas, finalement, l'épreuve, la tempête, les épreuves, c'est la conséquence de sa rébellion contre Dieu. Pour Job, l'épreuve, elle vient du diable, du diviseur. Et Dieu le permet pour voir si Job est intègre et s'il place toute sa confiance en lui sans réserve, sans exception. J'en viens maintenant aujourd'hui à vous parler du troisième type d'épreuves, les épreuves qui sont là pour témoigner de notre foi. Et nous avons une très belle figure, c'est celle de Paul, au livre des Actes des Apôtres, qui est amené, qui traverse une tempête alors qu'il est en route vers Rome, et donc il va pouvoir témoigner devant les geôliers, ses geôliers, les rameurs, il va pouvoir témoigner de sa foi dans le Seigneur et la tempête va se calmer. Et ça lui permet donc de témoigner de sa foi. Et ce troisième type d'épreuve a pour objet à nous de nous permettre de parler aussi de notre foi dans le Seigneur devant les autres. Combien de témoignages aujourd'hui où les personnes parlent de leurs épreuves et comment le Seigneur est intervenu dans leur vie, c'est des témoignages de foi. Donc, si on faisait un résumé sur ces trois types d'épreuves qui ont des origines et des buts différents, mais elles sont toutes imaginées par une tempête. Donc, je répète, celle de Jonas, elle a pour origine sa révolte contre Dieu. Celle de Job, elle a pour origine le diable qui veut éprouver la foi de cet homme. Celle de Paul, elle a pour origine la circonstance qui est voulue par Dieu. Il y a une tempête sans aucun objet, mais elle permet de témoigner de sa foi en Dieu devant les hommes. Alors, pour nous, finalement, dans un contexte d'épreuve, de tempête, nous, comment allons-nous affronter les épreuves, les tempêtes dans nos vies, dans nos petits mondes? Comment résister quand les eaux se déchaînent? Comment agir pour remporter l'épreuve? Et pour cela, je vais mettre en concordance donc ce récit de la tempête apaisée. Il advint un jour que Jésus monta en barque ainsi que ses disciples et il leur dit « Passons sur l'autre rive du lac ». Et ils gagnèrent le large. Et tandis qu'ils naviguaient, Jésus s'endormit et une bourrasque s'abattit sur le lac. Il faisait haut, nous dit le texte. Voilà, le bateau était en train de couler et il se trouvait en danger. Et donc il s'approche et il réveille Jésus en disant « Maître, maître, nous périssons !» Et lui, s'étant réveillé, menaça le vent et le tumulte des flots qui s'apaisèrent, et le calme se fit. Puis il leur dit, « Mais où est votre foi ?» Ils furent saisis de crainte et d'étonnement, et se disaient les uns aux autres, « Mais qui donc est-il celui-là qu'il commande même au vent et que ceux-ci lui obéissent ?» Donc nous voyons ici Jésus avec ses disciples. Il traverse un lac. Dans une barque, lorsqu'une tempête arrive, l'eau commence à remplir leur embarcation et les 12 se mettent à éprouver de la peur. Nous aurions sans doute eu peur aussi, comme eux à leur place. Et que fait Jésus? Il dort. Il dort, tout comme Jonas. Il dort parce qu'il est le Dieu qui a le contrôle sur tous les événements et qu'il ne peut être effrayé par les circonstances. Il tient le monde dans sa main, non pas pour le capter, le capturer, mais pour le garder, comme un berger garde son troupeau, comme une maman prend soin de ses enfants. Jonas aussi a dormi. Il dort parce qu'il connaît la raison de cette tempête et qu'il se moque complètement d'être dans la tourmente. D'ailleurs, il préfère mourir plutôt que de revenir à Dieu. Alors, cette barque dans la tempête avec Jésus, c'est une image. Elle montre que nous pouvons passer par des épreuves, même si nous sommes disciples de Jésus. Nous pouvons passer par des épreuves. Jésus, de toute façon, est en capacité d'apaiser la tempête à tout instant, si seulement nous le lui demandions avec foi.

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1: Alors, à partir de ce récit évangélique, eh bien, nous allons voir maintenant les trois attitudes possibles. Première attitude, qu'allons-nous faire? Quitter la barque et nous jeter par-dessus bord, comme l'avait demandé Jonas? Mais le résultat, c'est la mort. Celui qui se jette à l'eau, ben c'est celui qui reste campé dans ses positions de païen, hein. Celui qui ne voit pas Jésus, c'est l'incrédule. C'est peut-être aussi celui qui pense que le Seigneur n'est pas capable de le sortir du gouffre des eaux de la fournaise. Or, un psaume l'affirme, s'il fait descendre aux abîmes des enfers, il en ramène. Le Seigneur est capable de calmer la tempête. Est-ce que nous le croyons vraiment? Bon, se jeter par-dessus bord, c'est la mort. Et ce n'est pas vraiment la bonne solution. Je ne sais pas ce que vous en pensez, mais voilà, ce n'est pas la bonne solution. Alors, une autre attitude possible, ça serait de sortir les rames ou de mettre le moteur et de faire tous les efforts possibles pour rejoindre la rive, l'autre rive ou la rive des autres. Mais peine perdue, hein, parce que, nous dit le texte, l'eau, elle commence à remplir la barque. Et au final, ben, l'embarcation aurait coulé, et puis eux avec sans doute. Hein. Donc, je ne pense pas que ce soit la bonne solution pour se sortir de cette épreuve. Hein. Ramer encore et ramer toujours, en espérant échapper à la mort. Celui qui sort les rames, c'est celui qui veut se sauver par lui-même. Il va ramer de toutes ses forces encore et encore, sans changer de stratégie. Hein. Il est campé dans sa décision, il est fermé, il est enfermé sur lui-même. Et un texte de la lettre aux Éphésiens nous rappelle, et c'est merveilleux, on devrait la garder sur soi tout le temps pour y s'y référer. On n'est pas sauvé par les œuvres, hein, on n'est pas sauvé par les rames, mais on est sauvé par la grâce. Et cette grâce est toujours disponible. Écoutons saint Paul aux Éphésiens, chapitre 2, les versets 8 et 9. C'est par la grâce que vous êtes sauvés, par le moyen de la foi. Et cela ne vient pas de vous, c'est le don de Dieu. Ce n'est point par les œuvres, afin que personne ne se glorifie. Dans nos épreuves, ne cherchons pas à sortir par nous-mêmes, mais demandons à Dieu de nous en sortir. C'est une grâce et cette grâce est toujours disponible. Troisième attitude, qui est celle donc de cet évangile, c'est la foi. Demandez à Jésus de leur venir en aide. C'est ce qu'ils ont fait. Et Jésus a calmé la tempête.

Psaume 16, prière de David. Seigneur, écoute la justice. Entends ma plainte, accueille ma prière. Mes lèvres ne mentent pas. De ta face me viendra la sentence. Tes yeux verront où est le droit. Tu sondes mon cœur, tu me visites la nuit. Tu m'éprouves sans rien trouver. Mes pensées n'ont pas franchi mes lèvres. Pour me conduire selon ta parole, j'ai gardé le chemin prescrit. J'ai tenu mes pas sur tes traces. Jamais mon pied n'a trébuché. Je t'appelle, toi, le Dieu qui répond. Écoute-moi, entends ce que je dis. Montre les merveilles de ta grâce, toi qui libères de l'agresseur ceux qui se réfugient sous ta droite. Garde-moi comme la prunelle de l'œil. À l'ombre de tes ailes, cache-moi, loin des méchants qui m'ont ruiné, des ennemis mortels qui m'entourent. Ils s'enferment dans leur suffisance, l'arrogance à la bouche, ils parlent. Ils sont sur mes pas, maintenant ils me cernent. L'œil sur moi pour me jeter à terre, comme des lions prêts au carnage, de jeunes fauves tapis en embuscade. Lève-toi, Seigneur, affronte-les, renverse-les. Par ton épée, libère-moi des méchants. Que ta main, Seigneur, les exclue d'entre les hommes, hors de l'humanité, hors de ce monde, tel soit le sort de leur vie. Réserve-leur de quoi les rassasier, que leur fils en soit saturé, qu'il en reste encore pour leurs enfants. Et moi, par ta justice, je verrai ta face. Au réveil, je me rassasierai de ton visage. »

0: ただいま東京国際空港羽田に到着いたしました。トラブル到着の時刻は午後
1: 日本へようこそ。Bienvenue au Japon.
2: Le Japon est un archipel constitué de 14 000 îles, dont les 4 plus grandes sont Hokkaido, Honshu, Shikoku et Kyushu, représentant à elles seules 95% de la superficie terrestre du pays, sachant que l'archipel s'étend sur plus de 3 000 km. La plupart des îles sont montagneuses, parfois même volcaniques. Le plus haut sommet du Japon, le mont Fuji, 3776 mètres, est un volcan dont la dernière éruption date de 1707.
3: Voyagez les yeux fermés, suivez le guide.
2: Le Japon est le 11e pays le plus peuplé au monde, avec un peu moins de 124 millions d'habitants pour 378 000 km², soit 328 habitants au kilomètre carré. C'est seulement 107 en France. C'est une monarchie constitutionnelle à régime parlementaire, régie par la Constitution de 1947. L'empereur